0: discussion, mais on voit que les choses fonctionnent à peu près. Il y a des bonnes choses dans le travail qui fonctionnent, et il y en a d'autres où on sent les limites. Voire la montée des extrêmes peut montrer un certain ras-le-bol qui vient entre autres de ce qui se passe mal dans le monde du travail. On va prendre le regard chrétien. Et donc, vous voyez qu'il y a cette question de l'agir chrétien. J'aimerais vous poser à chacun d'entre vous, justement, comment, pour commencer, pour placer les choses, avant d'aborder la question de renverser, réformer, comment on qualifierait l'agir chrétien, justement, en entreprise ou dans le monde du travail? Comment on pourrait situer cela? Peut-être commencer avec Bernard, à ma gauche.
1: Merci pour le démarrage. Alors, autant hier, c'était à peu près évident pour moi de me dire, bon, j'ai quelque chose à dire sur le thème qui m'était donné. Aujourd'hui, je me suis dit, c'est quand même un peu plus compliqué pour moi, avec en plus l'audience que j'ai à côté de moi. Et en fait, ce que je me suis dit, moi, je vais répondre un peu plus, enfin, très simplement sur le sujet. En fait, déjà, moi, je pense qu'il n'y a pas vraiment une segmentation à faire entre la vraie vie et la vie du travail. Je prône une certaine unité. Hein, et donc, pour moi, l'agir chrétien, il se fait là où on est. Hein, donc, or, on passe la plupart de notre temps au travail. Hein, on voit souvent plus nos collègues que nos familles. Et donc, pour moi, le premier point d'agir chrétien, il est assez simple. C'est moi, je suis un. Et c'est pour ça que moi, dans l'entreprise, tout le monde sait que je suis catholique. Or, en plus, moi, j'ai un poste. Je suis DRH. J'ai les syndicats en face, j'ai les postes. Moi, j'ai un poste qui est assez exposé en termes de valeurs et en termes de fonctionnement. Moi, dans l'entreprise, tout le monde sait que je suis catholique. Et c'est assumé et c'est important. Ça, c'est le premier point. La deuxième point, c'est que quand on est chrétien, il n'y a pas de valeur par rapport à ceux qui ne le sont pas, ceux qui ont d'autres obédiences ou pas. Enfin, tout est possible dans les mondes. Il y a des très belles valeurs chez les athées, chez les gens. Par contre, ça oblige. Moi, je considère que agir chrétien dans l'entreprise, ça donne une obligation. On ne peut pas traiter un sujet de la même façon. On va le traiter avec une patte différente et une façon de faire, et qui est importante. On peut le faire bien ou mal, ça c'est pas le sujet. On peut être compétent, incompétent ou pas. Par contre, l'intention qu'on doit le faire, elle doit être avec une vision chrétienne, de réconcilier un peu avec ses valeurs, qui sont parfois dites humanistes dans l'entreprise. Je vais prendre un exemple. Je travaillais dans une boîte communiste anticléricale. En fait, j'ai super bien travaillé avec eux. Parce que quand on n'était pas sur l'anticléricalisme, on n'était pas sur l'anticommunisme, en fait, on retrouvait des valeurs où on voulait que l'homme progresse, soit bien dans son environnement, qu'il y ait une forme de partage des choses, et pour faire un écho ailleurs, il y a une forme de communion. Donc, moi, l'important, c'est ça de faire. Et le truc qui est génial, vraiment génial quand on fait ça, c'est que, alors il y a un inconvénient et un avantage. Je vais aller vite sur l'inconvénient, c'est il faut être courageux. C'est-à-dire que il faut être aligné en entreprise ou qu'il faut être courageux. L'entreprise vous envoie des paradoxes qui sont pas totalement à d'équerre avec une foi chrétienne et des choses comme ça. Donc il faut être courageux. Moi, ça m'a jamais trop gêné, mais ça prend qu'on prend quelques couteaux dans le dos ou on a quelque chose. En revanche, ça apporte énormément. D'abord, on est meilleur en management, on est meilleur en communication, on est meilleur avec les hommes. Donc vos équipes vous le rendent. Et puis vous avez des moments infinis de géniaux. Hein, j'ai juste une anecdote pour dire agir chrétien. Et c'est vraiment factuel, hein. C'est-à-dire, une salariée vient me voir en disant, je sais que t'es catho, je suis très embêté parce que j'ai mon fils de 11 ans, ou 6e, je sais pas quel âge c'est exactement, mais dans ces eaux-là, il va pas le dimanche, il veut pas aller jouer au foot, il va à l'église. Et je suis très embêté. Et je sais que t'es catho, qu'est-ce que je fais, machin. Il me demande le baptême. Voilà. Donc j'ai fait mon premier baptême, c'est à me dire, vous allez voir, avec un argument théologique de haut vol, je lui dis, écoute, c'est simple. Ton fils, il adorait jouer au foot. Ton concubin, il traverserait la France pour lui faire faire des matchs de foot pour qu'il devienne le Mbappé du foot. Oui, oui. Et ben là, c'est pareil. Ton fils, il demande à être le premier servant de Dieu ou des choses comme ça. Ah bon? Ah ben, j'avais pas vu ça comme ça. Ok, ben on va le faire baptiser. Donc tu vois, ça, si j'avais pas été agi chrétien et assumé pleinement avec mes faiblesses, mes forces, voilà. Après, la contrepartie, c'est parfois, on vous donne dans la tête, t'es catho, tu devrais pas agir comme ça. Tu devrais pas licencier. En fait, même dans le licenciement, vous pouvez agir catho. Je crois que je l'ai dit hier, mais quand je licencie, je veux que les gens, à la fin, je vais tout faire pour qu'ils me disent merci. Parce que je vais leur donner des clés, je vais leur donner des choses, et je vais tout mettre de moi pour qu'ils soient traités dignement dans une période qui est difficile et qu'ils puissent rebondir.

0: Et je crois que c'est une première chose qu'il faut dire, c'est que bien sûr que les théologiens, les prêtres, sont là pour éclairer, pour donner un certain nombre de critères qui aident la conscience chrétienne à prendre des décisions et à agir dans le monde et dans le monde du travail en particulier. Mais à la fin des fins, il y a une responsabilité des laïcs qui ne doit absolument pas être déléguée. Et parfois, il y a peut-être une tentation parce qu'il y a eu historiquement une église forte avec un nombre de prêtres important et avec une influence cléricale importante. Il y a une tentation chez le laïc chrétien, même engagé, même extrêmement fervent, que, au fond, de renvoyer la balle aux ecclésiastiques. Il faut que ce soit le prêtre ou l'évêque ou etc. qui me disent feu vert, feu rouge, qui me disent ce que je dois faire, quand je dois le faire et si je dois le faire. Ben non. Vous avez tous largement les moyens intellectuels, d'ailleurs parfois plus que vos curés, pour décider en conscience. Vous avez des lieux comme ici pour éclairer votre conscience, et ensuite c'est à vous de prendre vos responsabilités. Donc ça c'est peut-être la première chose à dire, qu'il n'y a pas à substituer d'une certaine manière les clercs aux laïcs dans cette responsabilité-là. Ça c'est une chose importante. La deuxième chose c'est que je crois qu'il y a deux sujets dans la question. La première, Bernard a un peu abordé les deux, c'est qu'il y a la question du témoignage évangélique que l'on donne dans l'entreprise et qui suppose en effet de ne pas se cacher. Il ne s'agit pas nécessairement d'arriver avec une Bible tous les jours à son travail et de dire aux autres salariés convertis-toi, crois et crois à l'Évangile. Ça peut peut-être fonctionner, mais il est probable que ce soit un peu contre-productif. En revanche, simplement dire ce que l'on est et dire ce que l'on fait. J'ai pris cet exemple-là des milliers de fois, mais Sébastien disait ça un petit peu hier. Simplement, quand on est chrétien et que on s'en va à la pause de midi parce qu'on va à la messe, ben dire qu'on va à la messe, point. C'est tout. Pas simple, pas dire il faut que tout le monde m'accompagne ou etc. Pas le claironner sur les toits, mais dire ce que l'on fait, dire ce que l'on est, ce qui effectivement oblige après coup. Et finalement, c'est pas mal, ça oblige à se situer à un certain étiage moral compte tenu du fait que on n'a pas caché ce que l'on est. Ça, c'est une première chose. Et puis la deuxième chose, c'est peut-être plus difficile d'une certaine manière, qui est d'agir chrétiennement dans notre travail. Et ça, c'est un peu différent, je dirais. Le témoignage, ça demande du courage, mais au fond, ça ne demande pas non, nécessairement une grande réflexion et un grand discernement. On a à se contenter d'être ce que l'on est, de dire ce que l'on est, etc. Bon. Agir chrétiennement dans le cadre professionnel, ça me paraît beaucoup plus difficile. Non pas que ce soit impossible, mais ça demande un discernement de tous les instants. Et là, c'est la raison pratique qui intervient, en effet. Et qui fait que le théologien, d'une certaine manière, peut donner là aussi quelques éclairages un peu en surplomb, mais ça remplacera jamais la réflexion qui fait que dans telle situation donnée, il n'y a jamais une manière chrétienne de faire. Il y a des manières parmi lesquelles on essaie de faire la meilleure possible ou la moins mauvaise, mais il n'y en a pas une qui soit une solution technique apportée par l'Église. Je ne sais pas si ça répond totalement.
1: Merci beaucoup. En effet, Emmanuel, vous avez travaillé quelques laïcs, notamment. Je vous laisse répondre aussi à cette question de l'agir chrétien, que ce soit d'ailleurs l'agir de chrétiens ou de gens aux marges de la chrétienté, vu que vous avez travaillé Simone Veil. Peut-être que vous aurez à parler d'elle dans cette
2: Alors,
1: relation au travail.
2: Oui, ce que je vais dire va s'articuler, je pense, assez bien à ce qui vient d'être dit, à la fois sur le plan des vocations laïques et puis sur le plan de l'ouverture aux questions plus pratiques, qu'on va approfondir ensuite. Moi, quand j'ai été sollicité par la table ronde par Frère Maxime, j'ai pensé tout de suite à une intervention que j'ai été amené à faire il y a quelques années à l'Université grégorienne à Rome sur les vocations laïques au XXe siècle. Et j'avais proposé de conjuguer Maurice Blondel, Jacques Maritain et Simone Veil, qui sont des philosophes qu'on met pas

0: souvent en corrélation, mais qui, sur ce thème de la vocation à la sainteté dans le monde laïque, se rejoignent très profondément. Et pour ouvrir l'échange, je voudrais juste citer deux textes, l'un de Simone Veil, justement, et l'autre de Jacques Maritain, mais qui se rejoignent sur cette idée que, je résumerai volontiers ainsi, au XXe siècle, il me semble que le type de sainteté qui se cherche et qui se réalise de plus en plus, c'est celui qui dépasse l'opposition souvent classique, aussi bien dans le monde clérical que dans le monde laïciste, entre la vita activa et la vita contemplativa. Ou bien on a une vocation contemplative, religieuse, ou bien on a une vocation dans le monde laïque, et les deux ne peuvent pas du tout s'articuler. Et en fait, on trouve chez ces auteurs la volonté de dépasser cela, parce qu'on n'est pas d'un côté un homme de prière et d'un autre côté un homme d'action. On est un homme qui à la fois prie et agit, prie et travaille, hein, ora et labora, on l'a rappelé hier, etc. Et donc voilà, il y a deux textes que je voudrais donner qui me paraissent très expressifs de cela. Simone Veil, pendant la guerre, écrivait ceci: « Je n'aime pas la manière dont les chrétiens ont pris l'habitude de parler de la sainteté. Ils en parlent comme un banquier, un ingénieur, un général cultivé, parlerait du génie poétique, une belle chose dont ils se savent privés, qu'ils aiment et admirent, mais qu'ils ne songeraient pas un instant à se reprocher de ne pas posséder. Il me semble qu'en réalité, la sainteté est, si j'ose dire, le minimum pour un chrétien. Le minimum parce que la sainteté parfaite, c'est le Christ, et personne ne peut s'identifier au Christ, donc tous les degrés de sainteté sont en dessous, et il faut viser le degré le maximum sans pouvoir s'identifier à Dieu. Mais ajoute-t-elle, une conspiration aussi vieille que le christianisme, et de siècle en siècle plus forte, dans une modernité qui oppose, hein, amor mundi et amor dei, comme le dit une certaine philosophie contemporaine, travaille à cacher cette vérité, ainsi que plusieurs autres, non moins inconfortables. Et alors je mettrai ça en relation avec une formule de Jacques Maritain que j'aime beaucoup, dans son livre « Primauté du spirituel », pour ceux qui le connaissent, où il s'interroge sur l'appel à la sainteté, dans ce que saint Thomas appelait la vie mixte, justement la vie qui unit à la fois action et contemplation. Et il avait cette formule qui, pour moi, à la Sainte Baume, résonne d'une manière toute particulière. Il écrivait qu'il faut éviter le péril de ne chercher la sainteté que au désert et le péril d'oublier la nécessité du désert pour la sainteté. Et il le disait pour parler d'une sainteté en plein monde. C'est-à-dire avec cette idée que celui qui veut agir dans le monde, et ça rejoint tout à fait l'intitulé de cette table ronde, eh bien, il y a des moments où il doit se retirer du monde pour se mettre face à face avec Dieu, dans le secret de la prière, de l'oraison, de la contemplation, mais pour être nourri d'une inspiration qui va l'envoyer dans le monde. Et voilà, la Sainte Baume et l'université d'été comme celle-là, pour moi, est assez symbolique de cela. On a besoin de se retirer dans la grotte, comme Marie-Madeleine, pour prier le Seigneur dans le secret, hein, mais pour être envoyé avec une inspiration qui fait descendre le ciel sur la terre dans toutes les actions que nous menons. Et cette unité, vous voyez, entre action et contemplation, c'est la clé de la vocation à la sainteté proprement laïque, mais ça peut être aussi celle du religieux apostolique, hein, bien sûr. Et donc la frontière entre les vocations à ce moment-là n'est plus une frontière rigide, hein, mais une sorte de porosité mutuelle entre les vocations. Et ça, dans l'Église du XXe siècle, voilà, vous avez rappelé l'appel à une sainteté laïque, hein, du Concile Vatican II, mais c'est aussi une certaine transformation du regard du clerc sur le monde, hein, qui se joue en même temps. Ça me paraît vraiment spécifique à l'appel ecclésial aujourd'hui, aussi bien pour les religieux que pour les laïcs, même si ici je me placerai du point de vue davantage du laïc dans le monde.
1: Merci beaucoup. Heureusement que la sainteté n'est pas complètement inaccessible, sinon en effet ça rend difficile la transformation justement de ce monde du travail, même si dans l'agir chrétien il y aura la part on doit agir pour travailler, première chose comme chrétien, et puis face aux imperfections, ça va toucher à ma deuxième question, du coup face aux imperfections de ce monde du travail, des choses qu'il faut justement faire progresser, on en vient à cette question de savoir s'il faut, comme le proposait le thème, renverser ou réformer. Pour situer les deux termes, ne sont pas tout à fait dans la même histoire. D'une certaine manière, le mot réformer est sans doute beaucoup plus ecclésial. nous renvoie beaucoup plus aux mouvements qui sont internes à l'Église, qui découlent d'une prédication, notamment, des sujets que je connais mieux. Renverser, sans doute, on se rapproche du vocabulaire révolutionnaire, de la table qui renverse, et où on voit quelque chose de plus radical, sans doute. Est-ce que pour autant c'est exclu de l'agir chrétien, par exemple, ou est-ce que, au contraire, un chrétien peut se poser la question, cette alternative, face notamment à des choses qui seraient vraiment non seulement imparfaites, mais contradictoires avec le bien commun, avec le bien qu'il faut réaliser. Je ne sais pas s'il y en a un qui veut répondre en premier, Jean-Thomas, après, à partir du point de vue ecclésial peut-être.
2: Oui, alors je commencerai par un pas de côté. En ecclésiologie, justement, il y a quelque chose qui a été bien vu au XXe siècle par, à peu près à la même période d'ailleurs, par un théologien dominicain, Yves Congar, et par un romancier, Bernanos, à savoir, mais en parlant de l'Église en tant que telle, que on ne réforme l'Église. D'ailleurs, je préfère parler de réforme dans l'Église que de réformer l'Église, parce que en elle-même et en ses principes constitutifs, elle n'est pas modifiable parce qu'elle est issue de la volonté du Christ. Mais quand on parle de réforme dans l'Église, et Congar et Bernanos, notamment en réfléchissant à partir de la personnalité de Luther, expliquent que on ne peut le faire que d'une part par la sainteté et puis depuis l'intérieur. Que dès lors qu'on se situe dans une forme d'extériorité ou de surplomb par rapport à ce que l'on prétend réformer, eh bien, on est condamné d'une certaine manière à la dérive des continents par rapport à l'Église, pour ce qui est du point de vue ecclésiologique, et puis à, au fond, une forme de vanité et de révolte qui n'est plus chrétienne. Alors, la différence, évidemment, entre l'Église et le monde du travail ou la société, c'est que l'Église, elle est constitutivement sainte, ce qui n'est pas nécessairement la société et le monde du travail. Mais je pense que là où l'analogie joue quand même, c'est que pour un chrétien, il n'y a pas la possibilité de faire sécession par rapport au monde, ne serait-ce que parce qu'il n'y a pas d'extériorité par rapport au monde. On a tendance à se situer comme chrétien dans un vis-à-vis à l'égard du monde, alors qu'on est en plein dedans, y compris dans son aspect pécheur, et que donc, d'une certaine manière, c'est de toute façon de l'intérieur que s'il y a quelque chose à réformer, on le fera. Et par mode de sympathie, si je puis dire, pour le monde, il s'agit d'avoir un regard bienveillant sur les réalités du monde, quand bien même elles sont à plein d'égards insatisfaisantes. Ça, c'est la première chose, et de telle sorte qu'évidemment, j'incline plus du côté de la réforme que de renverser. Et par ailleurs, il y a une deuxième chose, c'est que en théologie morale chrétienne, une fin bonne ne justifie jamais des moyens mauvais. La fin ne justifie jamais les moyens, contrairement à ce que dit l'adage commun. On ne peut pas, au motif que l'on poursuit une fin bonne, utiliser des moyens mauvais. Et en l'occurrence, si par renversement on suppose un moyen violent, on entre dans un moyen qui, de soi, est anti-évangélique, et quelle que soit la fin poursuivie, eh bien, le chrétien ne peut pas s'en prévaloir. C'est parfois un peu frustrant parce que on se dit que à un moment il faut donner un grand coup de poing sur la table et que la coupe est pleine, la coupe est débordante et qu'à un moment il faut y aller et qu'on fait pas d'omelette sans casser les œufs. Ben oui, mais le problème c'est que du point de vue de l'Évangile, même un œuf cassé, c'est déjà trop.
1: Ce sera sans doute des réactions, mais je vais sans doute demander à Emmanuel d'abord de débaucher avant qu'on passe à vous, Bernard.
0: Alors, quand j'ai vu cette question, j'ai eu le même réflexe qu'avec la question du travail dans la Bible, de voir qu'il y a des textes qui paraissent apparemment contradictoires. Donc, pour les partisans du renversé, vous allez prendre le Magnificat, ils renversent les puissants et leur trône. Vous prenez
1: Jésus qui chasse les marchands du temple, etc. Donc voilà, je me dis parfois, si j'étais un lecteur un peu djihadiste de l'Évangile et de la Bible, je trouverais les bons versets qu'il me faut pour justifier la violence dans tous les cas, etc. Et puis, si je suis un pacifiste qui lit la Bible, alors je vais prendre plutôt les passages du genre « Remets ton épée dans le fourreau »,« Jésus au jardin des Oliviers », ou bien « Ne cherchez pas à séparer le bon grain et livrer maintenant, c'est l'affaire du Père dans le royaume, c'est pas votre affaire à vous », etc. Hein, donc on voit très bien qu'il y a des textes qui paraissent aller en sens contraire si on les prend littéralement et en les isolant les uns des autres. En fait, je pense que l'enseignement qu'on peut tirer de cela, c'est que il faut articuler, moi je dirais les choses ainsi, une certaine violence spirituelle lorsque le bien et le mal sont vraiment en jeu de manière radicale, et une manière d'agir qui ne soit pas violente, comme ça vient d'être dit, parce qu'effectivement, l'usage de certains moyens pervertit les fins que l'on vise. Et ça alors, dans l'action politique contemporaine au XXe siècle, c'est vraiment un point cardinal que beaucoup d'observateurs ont vu. Voilà, je citais tout à l'heure Simone Veil, Jacques Maritain, ils ont été témoins de cela. Si on prend la guerre d'Espagne, par exemple, aussi bien d'un côté que de l'autre, la barbarie a été telle que pour chacun, les fins ont été perverties par les moyens. Qu'on soit du côté franquiste, du côté révolutionnaire, du côté chrétien ou athée, il y a eu la même barbarie partagée de manière horrible. Et c'est des gens de camps opposés qui s'en sont aperçus. Je renvoie à la fameuse lettre de Simone Veil à Georges Bernanos après la guerre, où elle lui dit « Vous étiez du côté franquiste, moi du côté républicain, mais vous avez vécu la même chose. Et vous êtes le seul à avoir résisté à la barbarie. Et parmi mes amis, aucun ne m'a pu le faire. » Donc voilà, quand on réfléchit à des situations comme ça, cette question de la fin des moyens devient absolument capitale et peut être transposable à quantité de situations. Donc je dirais volontiers que moi je serais partisan du renverser au niveau de certains principes de pensée, de certaines valeurs fondamentales à défendre, mais dans le mode d'action que ça inspire, la non-violence évangélique est fondamentale parce que l'amour du prochain doit aussi se vérifier à la manière d'agir en respectant la dignité des personnes, en étant attentif au fait que chaque personne a une dignité absolue et qu'elle peut pas être transformée soit en un ennemi diabolique, soit en quelque chose qu'il faut détruire, etc. Donc ça me paraît très important, c'est cette réflexion qu'on trouve souvent chez certains saints du XXe siècle, que l'homme est toujours à l'image de Dieu, même le criminel. Voilà, ça va inspirer beaucoup de gens qui se sont senti la vocation d'aller vers les plus pauvres, je pense au Père Lataste ou à d'autres, etc. Donc une fois qu'on a dit ça, évidemment, la question de la logique de l'action dans toutes les circonstances se pose de telle ou telle manière. Il y a à ajuster en permanence le discernement qui doit être à l'œuvre. Disons qu'une base continue pour moi de la réflexion, ça serait celle qui reprendrait souvent une formule que le pape François maintenant affectionne, vous le savez, et qui a été souvent reprise, quand il dit que le temps est supérieur à l'espace dans l'ordre de l'action. C'est-à-dire que quand on cherche la puissance avant tout, on cherche à conquérir les espaces, mais quand on cherche une inspiration qui s'incarne à long terme, on cherche une action qui s'inscrit dans le temps d'une inspiration qui va donner lieu à des multitudes d'acteurs qui vont s'inspirer de quelque chose qui a été transmis indirectement. Et vous savez que cette réflexion rejoint la pensée de Benoît XVI dans son fameux discours des Bernardins, si vous le relisez, lorsqu'il reprend la fameuse formule « ora et labora », il dit que la chrétienté médiévale s'est réalisée à partir du moment où le temps de la prière et le temps du travail se sont articulés, mais sur un temps très long, qui a été celui des monastères bénédictins qui ont défriché l'Europe, qui ont créé la chrétienté sans le savoir, en inspirant, à travers la formation d'une société inspirée par le christianisme, des structures qui ont été porteuses sur des siècles d'une inspiration. Et donc cette idée que l'action chrétienne se diffuse par capillarité, par des corps intermédiaires qui sont établis dans le temps et qui, de génération en génération, vont impulser des sources inspiratrices de l'action. Au lieu que le modèle d'action révolutionnaire, c'est quelque chose d'immédiat, de soudain, qui est censé mettre le royaume de Dieu sur la terre du jour au lendemain. Et ça, c'est évident que ça ne marche pas et que ça ne marchera jamais. Hein, parce que la transformation du monde passe par la transformation des cœurs. Ça ne passe pas par une prise du pouvoir pure et simple qui, d'un coup de baguette magique, ferait que le mal se renverse en bien, etc. Donc cette idée de la lenteur du grain qui pousse par rapport à l'action violente qui prétend réaliser le bien illico presto, ça me paraît dans l'action évangélique quelque chose de fondamental.
3: Merci beaucoup. On voit se dégager quelque chose. En même temps, ça pose la question, à mon avis, il faudra peut-être y revenir de l'interprétation de ce passage de Jésus qui chasse les marchands du temple et du moyen qu'il utilise, vu qu'il renverse les tables et il utilise un air de bœuf. Bon, je prépare les questions pour après, sans doute. Bernard, dans le concret, de ce que vous voyez plus, qu'est-ce que vous pouvez nous...
4: Déjà, sur ce que tu as dit, je suis... D'accord, vraiment d'accord avec ce qui a été dit, avec, je pense que je vais apporter une nuance assez forte sur un point. Alors déjà, moi, naturellement, quand on m'a donné le thème, moi, renversé, je ne l'ai pas du tout pris en termes de révolution. C'est-à-dire que je ne l'ai pas pris en... J'ai fait le même raisonnement en disant qu'effectivement, si on parle d'entreprise, c'est que l'objectif doit être renversant. Donc je vais plutôt aller sur ce côté-là. Moi, je suis né dans un monde chrétien... je ne suis pas né dans un monde chrétien, justement. C'est un peu mon erreur à la base et ma vision, c'est que je pensais être né dans un monde chrétien et j'ai été un chrétien fade, voire j'ai perdu la foi. Parce que, franchement, dessiner après la messe et me nourrir de rien, franchement, j'ai pas trouvé grand-chose. Bon, mon chemin a fait que, et ma femme m'a fait beaucoup pour que ça soit comme ça, j'ai pas eu le choix, les Dominicains la connaissent bien. C'était ça où... Mais donc c'est un formidable chemin. Et donc moi aujourd'hui, ce que je considère aujourd'hui, c'est qu'il faut effectivement renverser la table dans les ambitions qu'on a, que l'on a. Moi, je trouve qu'aujourd'hui, franchement, on a reçu un cadeau merveilleux. Moi, je connais pas suffisamment les différents temps d'avant. Je dis juste que les temps d'aujourd'hui, c'est des temps rapides. L'Église, elle doit s'adapter, les chrétiens doivent s'adapter aux temps d'aujourd'hui. Je partage complètement ce que vous avez dit sur les temps des bénédictins et des choses comme ça, mais c'était les temps des bénédictins. Aujourd'hui, on doit avoir une ambition qui est forte. On doit une ambition, on a reçu un cadeau, on se doit de le donner. Chacun avec son petit sujet, et c'est vrai dans l'entreprise, c'est vrai à côté. Aujourd'hui, avec les moyens techniques que l'on a, on pourrait se dire, on peut proposer la rencontre avec Dieu à n'importe quelle personne dans le monde, dans l'entreprise. Voilà. Les musulmans ont décidé de le faire, les évangéliques ont décidé de le faire, les catholiques ont décidé de ne pas le faire. Donc l'ambition, elle doit être très forte. Et je souscris complètement à la fin, c'est que la réforme, elle est dans l'action. C'est-à-dire que ce qu'on doit faire avec ça, c'est qu'il faut réformer les choses et il faut le faire. Et le deuxième point, moi, qui m'a étonné sur des projets que j'ai poussés, sur lesquels on m'a répondu « t'es orgueilleux, t'es... » L'orgueil est le plus gros des péchés qui amène à tout le reste. Enfin voilà, « t'es orgueilleux, les curés vont s'y cramer, le culte de la personnalité, des choses comme ça. » Ben non. Moi, j'aime beaucoup Don Bosco. Don Bosco, on lui a dit, il a reçu en songe, « tu vas changer le monde, enfin, tu vas tout changer. » En fait, non, il faut pas avoir peur de l'orgueil. Là, nos prêtres, nos accompagnants, ils sont là pour ça. Mais il faut avoir une ambition qui est très très forte sur le sujet. Et il faut être très humble, il faut pas juger les gens et les façons de le faire. Mais par contre, étape par étape et méthodiquement, il faut avancer. Parce qu'on a reçu un cadeau, et moi je considère que les temps qu'on a aujourd'hui fait que c'est pas les temps d'il y a 30, 50 ans ou 70 ans, et encore on pouvait discuter de ce que c'était la chrétienté et la vraie foi à ces époques, enfin comme j'en parle avec mes parents, mes grands-parents, il y a d'autres débats qu'on pourrait avoir. Mais donc oui, moi je pense qu'il faut renverser la table sur ce sujet-là, être ce qu'on est, être fier, enfin arrêter un petit peu de donner le claque et on la prend dans notre sens, mais voilà, enfin, il faut un peu se battre quand même dans nos façons de faire. Et dans l'entreprise, il faut le faire. Et dans l'entreprise, on a des conflits, on a des choses comme ça. Moi, j'ai eu à prendre des positions sur une femme harcelée, sur un dirigeant qui volait. Ben, qu'est-ce que vous faites? Moi, j'avais 30 ans, j'avais 4 garçons, je suis le seul salaire de la maison. Qu'est-ce que vous faites? Donc, vous avez des positions à prendre dans l'entreprise. Je juge pas ceux qui prennent ou prennent pas. Hein, c'est pas mon sujet. Moi, j'ai pris dans le choix-là de dénoncer la situation et de me faire licencier. Et on m'a posé une question qui était vachement intéressante, d'ailleurs. Pourquoi t'as pris cette décision et tu savais que tu prenais le risque d'être licencié? Lui, il est toujours là dans l'entreprise. Il m'a dit, mais et puis personne t'a suivi. Mais je lui dis, mais c'est normal. Moi, j'en veux à personne dans l'entreprise qui m'ont pas suivi. Parce qu'ils ne sont pas libres. C'est des employés libre-service, ils ont besoin de leur boulot, ils ont des choses comme ça. Moi, j'ai la chance d'avoir été doté de confiance en moi, d'un savoir, et puis je pense d'une foi chrétienne qui me dit, de toute façon, moi, ce qui m'importe, c'est que c'est pas l'intérêt de l'entreprise, c'est un conflit, et je vais le faire. Et celui qui l'aurait pas fait, c'était peut-être très bien aussi. Mais en tout cas, il faut agir en conscience sur un certain nombre de sujets. Donc moi, c'est oui, on renverse la table, parce que je pense que les temps d'aujourd'hui, c'est un temps, il faut renverser la table. C'est pas un temps, voilà. Maintenant, dans la façon de le faire, je souscris complètement. Voilà, c'est, on n'est pas christique dans tous les cas, on n'est pas des chevaliers à pourfendre un certain nombre de choses. Par contre, crantant les choses. Et on peut le faire dans plein de petites choses. Moi, je vous donne un exemple que je fais régulièrement. Je ferai bien partie dessus parce que c'est un truc qui me tient à cœur. Moi, quand je fais un séminaire, quand c'est moi qui l'organise, quand c'est moi qui fais le séminaire, systématiquement, j'amène toutes les personnes de nos séminaires dans une église. Systématiquement. Parce que, d'abord, c'est notre histoire, c'est la France, et puis, c'est une façon de présenter les choses. Je t'amène à un petit sujet, c'est juste une aparté. C'est bon sang, revenons aux vitraux figuratifs. Parce que c'est génial quand vous amenez des gens dans l'église de discuter sur les vitraux d'un certain nombre de choses. Mais chaque action, voilà, chacun est libre. Moi, j'ai vendu l'ISPA, donc je présente les choses, des choses comme ça, et vous générez des discussions, et vous générez un certain nombre de choses qui sont assez fabuleuses en fait en termes de fonctionnement. Donc n'ayons pas peur. On me dit, mais tu vas les amener dans les églises. Qu'est-ce que va dire la CGT? Je veux dire, jamais dans les églises. C'est une église, c'est un patrimoine français, c'est notre histoire, c'est beau. Et la CGT trouve ça vachement bien. Voilà. Donc voilà. Donc à des moments, on se met des fins. Donc moi, le message qu'il y a derrière parfois, c'est que je pense que nous-mêmes, si je peux me permettre beaucoup dans l'éclair, il y a une espèce de frein qui se met en place. On veut se protéger justement contre les abus qu'il y a eu à certains moments, à certains trucs. C'est parce que on a eu la guerre d'Espagne, parce qu'on a eu un certain nombre de choses. On risque de. Là, ça a besoin d'argent. Il faut lever l'argent. L'argent, c'est pas bien. Si, c'est bien. Je veux dire, franchement, c'est bien. Si on le. Donc, je pense qu'il faut vraiment être un peu moderne là-dessus, en action. Enfin voilà. Moi, je trouve qu'on a un temps qui est génial. Et en plus, on a un temps qui est génial parce que les gens. Quand on discute avec eux, ils ont besoin, ils cherchent. Donc on a un terreau qui est moins anticlérical qu'il y a 20 ou 30 ans. On a d'autres sujets qui deviennent compliqués pour les catholiques en entreprise, qui sont liés à des sujets de l'inclusion, à des sujets militants en entreprise, on va dire de l'arrivée de l'individualisme à tout craint dans l'entreprise, qui attaque le corps social d'une entreprise. Donc ça devient très compliqué pour les catholiques. Donc on a une autre forme qui est compliquée, mais on a un terreau qui est génial. Donc moi, la seule responsabilité que je donne, c'est, en tout cas, chacun, dans l'intention, renversons la table. Moi, c'est tellement, tellement important. Et dans la forme, soyons humbles. Moi, je demande pas cette action que j'ai faite de prendre la décision. Je sais pas si elle était bonne ou pas, parce que j'étais un peu dans la merde derrière et ma femme n'était pas sereine. Je dis pas que c'est la bonne. C'est pas du tout ce que je dis. Par contre, je l'ai fait vraiment dans cet ensemble-là parce que c'est mon travail. C'est juste parce que c'est mon travail. C'est mon travail que l'équité et la justice et les gens soient honnêtes dans une entreprise. Et si un dirigeant l'est pas, moi je le traite.
1: On est au cœur du sujet. Peut-être l'un de vous deux qui avait parlé d'abord de réagir juste sur l'une ou l'autre chose.
2: Peut-être pour abonder dans le sens de l'ambition et de la magnanimité quant aux moyens. Il faut qu'il soit évangélique, mais en revanche, il faut viser grand. Il y a parfois une logique de patronage dans l'Église catholique, c'est-à-dire que sous prétexte de faire humble, on va viser petit, on va viser médiocre, et en comptant sur la bienveillance et la charité des gens en face. À mon sens, assez destructeur. J'y pensais là au moment de la polémique sur l'ouverture de la célébration d'ouverture des Jeux Olympiques. La chose en elle-même soit scandaleuse, très bien, etc. Je l'ai dit, je l'ai écrit, bon, très bien. La question que je me suis posée, c'est est-ce qu'il y a aujourd'hui des gens dans l'Église qui auraient pu faire aussi bien techniquement, artistiquement, esthétiquement, etc., que les gens qui ont fait ce spectacle. Ça m'a fasciné dans les réactions de certains, parce que au fond, ils ont tellement l'habitude, on a tellement l'habitude, je m'inclus dedans, de faire avec des petits moyens, qu'on ne se pose même pas la question de « mais est-ce qu'on aurait pu proposer autre chose avec ?» Ça c'est mon grand cheval de bataille, mais le fait qu'on laisse des positions à d'autres. On abandonne des positions à d'autres dans le champ de la pensée, dans le champ de la culture, dans le champ économique, et l'on s'étonne ensuite qu'il y ait des gens qui travaillent, qui ont des idées, et qui ont des idées qui sont pas les nôtres et qui sont anti-évangéliques. Ben oui, mais si nous, on ne se donne pas les moyens d'occuper ces positions-là, évidemment avec toute l'humilité requise, avec toute la charité évangélique requise, mais de les occuper, de travailler, de faire des choix difficiles parfois en termes financiers pour occuper ces positions-là, eh bien, alors en effet, on ne peut pas vraiment arriver ensuite et se plaindre et pleurer parce que d'autres font autre chose.
1: Juste un mot pour prolonger, c'est que j'irai volontiers dans le même sens pour dire que souvent les chrétiens sont plus habitués à vouloir lutter contre le mal qu'à créer du bien. C'est un réflexe assez fréquent quand même, y compris dans les milieux qui veulent le plus agir. C'est-à-dire qu'on agit négativement, il faut avoir un ennemi pour agir plutôt que créer du bien par soi-même, parce que le Seigneur nous demande de créer du bien là où on est. Voilà. Ça, c'est vraiment quelque chose de très important dans les réflexes mentaux et spirituels, je trouve, aujourd'hui, à discerner et à convertir, hein, il me semble.
3: Merci beaucoup. Une petite dernière question avant de peut-être laisser un petit peu de place à des questions qui viendraient de l'Assemblée, des questions courtes. Peut-être est-ce qu'il y a un choc en retour sur l'Église quand on veut innover dans l'entreprise, quand justement le monde laïque, quel renvoi ça peut donner justement sur l'Église, sur des changements à faire, notamment dans l'Église, peut-être dans des revendications parfois qui se présentent à telle ou telle place. Je ne sais pas s'il y en a un qui veut.
4: Quand ça hésite, c'est que la question ne doit pas être facile. Oui. Moi, en tout cas, il est certain que je pense que les questions du temps d'aujourd'hui et qu'on a sur lesquelles les chrétiens sont confrontés, que ce soit en entreprise en chose, fait. Enfin, c'est une position assez profonde chez moi. Oui, il y a énormément de réformes, voire de révolutions à faire dans l'Église. C'est-à-dire que pour plusieurs raisons. C'est que je souscris complètement que l'Église s'inscrit dans un temps long. Mais je pense que c'est une de ses forces. Simplement, ce que je disais tout à l'heure, elle doit gérer des temps courts. Et ses brebis et ses âmes, elles sont dans des temps courts. Et je pense que l'Église doit s'adapter à ça, ce qu'elle ne fait pas aujourd'hui. Je prends des choses qui sont toutes simples, on en a discuté souvent, des choses comme ça. C'est personnel, ce que je dis, ça n'engage que moi, et des choses comme ça.
3: L'acquisition ne fera rien.
4: Mais je ne trouve plus acceptable, par exemple, aujourd'hui, dans un monde d'aujourd'hui, de communication, sur lequel les laïcs sont un des fers de lance. Enfin, j'ai lu un truc, où j'ai lu, c'est la première fois, on n'avait jamais dit. C'est que l'Église, c'est aussi les laïcs. Enfin, c'est surtout les laïcs, en fait, derrière. Donc l'Église, c'est un peu nous. Oui, mais enfin, on n'avait jamais dit. Moi, l'Église, c'est désolé, j'étais pas très éduqué là-dedans. Moi, l'Église, c'était avant tout les clercs. Et ça peut paraître bête, mais bon, quand on n'a pas d'éducation, pourtant je viens d'un milieu chrétien. On a des. Et en fait, aujourd'hui, par exemple, c'est des choses toutes simples. Pour moi, un évêque, par exemple, aujourd'hui, ne peut plus faire comme ils font aujourd'hui, de bouger nos curés sans qu'on nous le dise, sans qu'on comprenne quelque chose ou des choses comme ça. En fait, il y a plein de choses dans la réforme. Aujourd'hui, il faut qu'ils prennent le temps. L'Église doit prendre le temps de nos hommes, la considération de nos hommes, et on doit prendre d'abord la considération des curés en tant que tel. Mais il y a plein de sujets aujourd'hui. Il faut que l'Église se pose un certain nombre de sujets. Alors, on tourne autour du tour de ce que font les laïcs, mais également dans leurs ambitions. Et dans les moyens qui sont donnés. C'est-à-dire quand un de mes fils revient chez moi et me dit je suis allé dans une paroisse étudiante et le prêtre en charge de la paroisse étudiante me dit non, t'es pas de la paroisse des dominicains, t'es étudiant, donc c'est la paroisse étudiant. Oui, il faut qu'on change des choses. Bah oui, mon fils, il a toujours été dans la paroisse des dominicains. Bon, il peut rien, c'est comme ça. Mais voilà. Donc je pense qu'il y a un vrai prise de conscience à faire dans notre façon de faire. Quand j'étais chef de groupe, un scout, j'avais la chance d'avoir trois aumôniers. On était dominicains. Trois aumôniers dominicains. Et d'autres troupes n'avaient pas d'aumôniers. Qu'est-ce qu'on a fait? C'est qu'on m'a pris les aumôniers. Ben, en fait, c'est une erreur complète. À partir du moment où on affaiblit ce qui est fort, on affaiblit tout le monde. Il faut se poser la question pourquoi un groupe a trois aumôniers et pourquoi un groupe en a pas. Et donc, il faut construire le sujet différent pour que voilà. Et donc, en fait, les clercs et les laïcs ont un rôle fondamental là-dedans. C'est comment on travaille un peu différemment. Et donc, moi, je pense qu'il y a vraiment aujourd'hui un certain nombre de choses. Encore une fois, ça, c'est hors enregistrement et comme ça. Mais une conférence nationale des évêques, qu'est-ce que ça veut dire pour nous? Rien. Parce que chaque évêque derrière est maître chez lui. Donc c'est pas parce qu'un porte-parole dit quelque chose que derrière, dans un évêché, il va se passer. Moi, je vois l'inverse. J'ai la chance ou la malchance de travailler à plusieurs endroits et d'aller dans des messes qui sont différentes avec des évêques qui disent des choses différentes. Ben, ok. Mais voilà. Donc, j'ai pas la solution. Mais fondamentalement, il faut faire quelque chose.
1: Oui, je veux bien prolonger. Il me semble que globalement, on n'est pas sorti de l'opposition cléricalisme, anticléricalisme, et qui se nourrissent mutuellement de chaque côté dans une certaine culture ecclésiale, mais qui rejaillit sur les problèmes de laïcité, etc. Moi, je suis frappé comme vous du fait que il y a un manque de va-et-vient constant entre tous les niveaux hiérarchiques dans l'Église. Juste une chose qui me revient à l'esprit. J'ai comme ancien étudiant quelqu'un qui s'appelle Jean-Paul Vesco, donc chacun connaît dans l'ordre dominicain puisqu'il est maintenant archevêque d'Alger. J'ai eu l'occasion à quelques années, à l'occasion d'une ordination en Tunisie, de le revoir et de lui partager des soucis que j'avais au plan ecclésial. J'ai été beaucoup touché par une formule qu'il m'a dite, parce que comme il était devenu évêque, moi j'étais monseigneur, je n'osais plus dire Jean-Paul quand je l'ai eu comme étudiant. Et il me dit, mais Emmanuel, tu as été mon professeur, tu restes mon professeur jusqu'au bout, et sache que je suis un frère avant d'être un père. Et cette formule m'a énormément touché, parce que dans les rapports que j'ai avec d'autres autorités ecclésiales, jamais j'ai une parole de ce genre, voilà. Et ça m'a énormément touché de faire sentir que dans l'Église, quels que soient les niveaux de responsabilité, de fonction, c'est la fraternité qui doit unir les cœurs, avant que les fonctions hiérarchisent, en termes un peu verticaux, etc. Et ça rejoint un peu votre remarque sur le fait que, on a souvent l'impression que nos responsables sont tellement loin, tellement haut, qu'on n'arrive pas à pouvoir parler sur un pied d'égalité lorsque ce sont des questions qui nous concernent directement au premier chef, au plan professionnel ou au plan sociétal, etc. On a autant de droits à la parole qu'eux. Après, on n'a pas le pouvoir de décision qu'ils ont eux, mais ils ont le devoir d'écouter ce qu'on a à leur dire. Mais on sent trop souvent qu'on n'arrive pas à être écouté. Et ça, c'est une vraie question, qui rejoint plein de débats ecclésiaux, évidemment, mais qui, moi, à mon niveau d'universitaire dans l'université catholique, je peux vous dire qu'en 30 ans, j'ai beaucoup à dire là-dessus. Voilà, il y aurait beaucoup à dire là-dessus. Voilà.
2: J'abonde dans le sens de ce qui a été dit, notamment quant à la répartition des tâches et des compétences. Je veux dire par là que autant, et ça n'est pas très politiquement correct ou ecclésiastiquement correct de le dire, je suis assez sceptique quand on demande une assemblée de laïcs de prendre position sur des questions théologiques dont ils n'ont pas beaucoup d'idées, parce que tout simplement ils n'ont pas reçu une formation théologique qui leur permette d'y répondre de manière pertinente. Et donc souvent je trouve qu'il y a une débauche d'énergie et d'ailleurs d'argent un peu scandaleuse à faire débattre de choses qui d'ailleurs ne sont pas forcément mises au débat. En revanche, je trouve assez surprenant que l'on n'écoute pas davantage et que l'on ne collabore pas davantage avec des laïcs dans des domaines où ils sont de toute évidence plus compétents et désireux du reste de partager leurs compétences avec les clercs. En effet, alors je ne suis pas évêque et Dieu m'en préserve, mais en tout cas pour l'instant, je prie pour que ça en reste ainsi. Je suis étonné qu'un évêque passe autant de temps dans des réunions dans lesquelles il n'a pas forcément grand-chose à dire ni à faire. Et où des laïcs extrêmement compétents pourraient aussi bien faire le travail, ce qui n'exclut pas par ailleurs une fonction de contrôle et une fonction de direction qui sont de l'ordre de la charge épiscopale, du ministère épiscopal qui a parmi ses tria munera, pour le dire en latin de manière pédante, le gouvernement, mais qu'il s'occupe des finances, qu'il s'occupe des fleurs, qu'il s'occupe de la liturgie, qu'il s'occupe, enfin la liturgie c'est peut-être davantage dans son champ d'action, mais enfin il y a tout un tas de choses où le peuple chrétien est en attente d'un pasteur qui enseigne, qui gouverne et qui sanctifie, et pendant ce temps-là, le pasteur est en train de faire mille autres choses que des laïcs font 10 fois mieux, 10 fois plus rapidement que lui. Et avec en plus une demande de la part des laïcs, non seulement sous le rapport d'une plus grande participation aux décisions dans l'Église, mais tout simplement parce qu'un certain nombre de laïcs, en effet, demandent à travailler dans des domaines et sur des objets qui sont plus directement liés à leur foi, et sont prêts, dans un certain nombre de cas, et c'est admirable, à faire des sacrifices financiers, parce qu'en règle générale, on n'est pas très bien payé dans l'Église, il faut bien dire ce qui est, mais c'est aussi une question, il faudrait davantage payer les compétences dans l'Église, mais il y a un certain nombre de laïcs qui sont prêts à mettre leurs compétences au service de l'Église et qui ne le font pas parce qu'au fond ils ont l'impression que ils vont être broyés par le dernier État soviétique au monde, à savoir l'Église de France ou l'Église tout court.

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Ce glaive douloureux transpercera ton cœur. Déjà tu dois quitter le sol de ta patrie pour éviter d'un roi la jalouse fureur.

aux enfants veut que tu sois l'exemple de l'âme qui le cherche en la nuit de la foi. Puisque le roi des cieux a voulu que sa mère soit plongée dans la nuit, dans l'angoisse du cœur. Marie, c'est donc un bien de souffrir sur la terre.

Ô Vierge Immaculée des mères la plus tendre, en écoutant Jésus, tu ne t'attristes pas, mais tu te réjouis qu'il nous fasse comprendre que notre âme devient sa famille ici-bas.

0: Au nom du Père, et du Fils, et du Saint-Esprit. Je crois en Dieu, le Père Tout-Puissant, Créateur du ciel et de la terre, et en Jésus-Christ, son Fils unique, notre Seigneur, qui a été conçu du Saint-Esprit, est né de la Vierge Marie, a souffert sous Ponce Pilate, a été crucifié, est mort et a été enseveli, est descendu aux enfers, le troisième jour est ressuscité des morts, est monté aux cieux, est assis à la droite de Dieu, le Père Tout-Puissant, d'où il viendra juger les vivants et les morts. Je crois en l'Esprit Saint, à la Sainte Église catholique, à la communion des saints, à la rémission des péchés, à la résurrection de la chair, à la vie éternelle. Amen. Et nous prions aux intentions du Saint-Père, le pape Léon. Notre Père qui es aux cieux, que ton nom soit sanctifié, que ton règne vienne, que ta volonté soit faite sur la terre comme au ciel. Je vous salue Marie, pleine de grâce, le Seigneur est avec vous. Vous êtes bénie entre toutes les femmes, et Jésus, le fruit de vos entrailles, est béni.
1: Sainte Marie, Mère de Dieu, priez pour nous pauvres pécheurs.
0: Je vous salue Marie, pleine de grâce, le Seigneur est avec vous. Vous êtes bénie entre toutes les femmes, et Jésus, le fruit de vos entrailles, est béni.
1: Sainte Marie, Mère de Dieu, priez pour nous pauvres pécheurs, maintenant et à l'heure de notre mort.
0: Je vous salue Marie, pleine de grâce, le Seigneur est avec vous. Vous êtes bénie entre toutes les femmes, et Jésus, le fruit de vos entrailles, est béni.
1: Sainte Marie, Mère de Dieu,

0: Amen. Ô Marie conçue sans péché.
1: Priez pour nous.
0: Premier mystère glorieux, la résurrection de notre Seigneur Jésus-Christ. De l'évangile de Jésus-Christ selon saint Jean. Jésus dit à Thomas, avance ta main et mets-la dans mon côté. Cesse d'être incrédule, sois croyant. Alors Thomas lui dit, mon Seigneur et mon Dieu. Que tous ceux dans les familles qui ont déjà la foi puissent persévérer et tenir bon, que tous ceux qui ne l'ont pas encore puissent l'obtenir, que le Seigneur puisse briser toutes les résistances qui empêchent certains membres de la famille de mettre leur foi en Dieu. Notre Père, qui es aux cieux, que ton nom soit sanctifié, que ton règne vienne, que ta volonté soit faite sur la terre comme au ciel.
2: Pardonne-nous nos offenses, comme nous pardonnons aussi à ceux qui nous ont offensés. Et ne nous laisse pas entrer en tentation, mais délivre-nous du mal.
3: Je vous salue, Marie, comblée de grâce. Le Seigneur est avec vous. Vous êtes bénie entre toutes les femmes, et Jésus, le fruit de vos entrailles, est béni.
4: Sainte Marie, Mère de Dieu, priez pour nous pauvres pécheurs. Maintenant et à l'heure de notre mort. Amen.
3: Je vous salue, Marie, comblée de grâce. Le Seigneur est avec vous. Vous êtes bénie entre toutes les femmes, et Jésus, le fruit de vos entrailles, est béni.
4: Sainte Marie, Mère de Dieu, priez pour nous pauvres pécheurs. Maintenant et à l'heure de notre mort. Amen.
3: Je vous salue, Marie, pleine de grâce. Le Seigneur est avec vous. Vous êtes bénie entre toutes les femmes, et Jésus, le fruit de vos entrailles, est béni.
4: Sainte Marie, Mère de Dieu, priez pour nous pauvres pécheurs, maintenant et à l'heure de notre mort. Amen.
3: Je vous salue, Marie, pleine de grâce. Le Seigneur est avec vous. Vous êtes bénie entre toutes les femmes, et Jésus, le fruit de vos entrailles, est béni.
4: Sainte Marie, Mère de Dieu, priez pour nous pauvres pécheurs, maintenant et à l'heure de notre mort. Amen.
3: Je vous salue, Marie pleine de grâce. Le Seigneur est avec vous. Vous êtes bénie entre toutes les femmes, et Jésus, le fruit de vos entrailles, est béni.
4: Sainte Marie, Mère de Dieu, priez pour nous pauvres pécheurs, maintenant et à l'heure de notre mort. Amen.
3: Je vous salue, Marie pleine de grâce. Le Seigneur est avec vous. Vous êtes bénie entre toutes les femmes, et Jésus, le fruit de vos entrailles, est béni.
4: Sainte Marie, Mère de Dieu, priez pour nous pauvres pécheurs, maintenant et à l'heure de notre mort. Amen.
3: Je vous salue, Marie pleine de grâce. Le Seigneur est avec vous. Vous êtes bénie entre toutes les femmes, et Jésus, le fruit de vos entrailles, est béni.
4: Sainte Marie, Mère de Dieu, priez pour nous pauvres pécheurs, maintenant et à l'heure de notre mort. Amen.
3: Je vous salue, Marie pleine de grâce. Le Seigneur est avec vous. Vous êtes bénie entre toutes les femmes, et Jésus, le fruit de vos entrailles, est béni.
4: Sainte Marie, Mère de Dieu, priez pour nous pauvres pécheurs, maintenant et à l'heure de notre mort. Amen.
3: Je vous salue, Marie pleine de grâce. Le Seigneur est avec vous. Vous êtes bénie entre toutes les femmes, et Jésus, le fruit de vos entrailles, est béni.
4: Sainte Marie, Mère de Dieu, priez pour nous pauvres pécheurs, maintenant.
3: Je vous salue, Marie pleine de grâce. Le Seigneur est avec vous. Vous êtes bénie entre toutes les femmes, et Jésus, le fruit de vos entrailles, est béni.
4: Sainte Marie, Mère de Dieu, priez pour nous pauvres pécheurs, maintenant et à l'heure de notre mort.

0: Ô Marie conçue sans péché. Deuxième mystère glorieux, l'ascension de Jésus. De l'évangile de Jésus-Christ selon saint Jean. Jésus dit à ses disciples, la paix soit avec vous. Puis il souffla sur eux et il leur dit, recevez l'Esprit Saint. Que le Seigneur vienne apaiser les cœurs et guérir les blessures. Que les membres d'une même famille puissent se pardonner et retrouver un dialogue paisible, plein de respect. Notre Père, qui es aux cieux, que ton nom soit sanctifié, que ton règne vienne, que ta volonté soit faite sur la terre comme au ciel.
1: Donne-nous aujourd'hui notre pain de ce jour. Pardonne-nous nos offenses, comme nous pardonnons aussi à ceux qui nous ont offensés. Et ne nous laisse pas entrer en tentation, mais délivre-nous du mal. Je vous salue, Marie, pleine de grâce. Le Seigneur est avec vous. Vous êtes bénie entre toutes les femmes, et Jésus, le fruit de vos entrailles, est béni.
2: Sainte Marie, Mère de Dieu, priez pour nous pauvres pécheurs, maintenant et à l'heure de notre mort. Amen.
1: Je vous salue, Marie, pleine de grâce. Le Seigneur est avec vous. Vous êtes bénie entre toutes les femmes, et Jésus, le fruit de vos entrailles, est béni.
2: Sainte Marie, Mère de Dieu, priez pour nous pauvres pécheurs, maintenant et à l'heure de notre mort. Amen.
1: Je vous salue, Marie, pleine de grâce. Le Seigneur est avec vous. Vous êtes bénie entre toutes les femmes, et Jésus, le fruit de vos entrailles, est béni.
2: Sainte Marie, Mère de Dieu, priez pour nous pauvres pécheurs,
1: je vous salue, Marie, pleine de grâce. Le Seigneur est avec vous. Vous êtes bénie entre toutes les femmes, et Jésus, le fruit de vos entrailles, est béni.
2: Sainte Marie, Mère de Dieu, priez pour nous pauvres pécheurs, maintenant et à l'heure de notre mort. Amen.
1: Je vous salue, Marie, pleine de grâce. Le Seigneur est avec vous. Vous êtes bénie entre toutes les femmes, et Jésus, le fruit de vos entrailles, est béni.
2: Sainte Marie, Mère de Dieu,
1: je vous salue, Marie, pleine de grâce. Le Seigneur est avec vous. Vous êtes bénie entre toutes les femmes, et Jésus, le fruit de vos entrailles, est béni.
2: Sainte Marie, Mère de Dieu, priez pour nous pauvres pécheurs.
1: Je vous salue, Marie, pleine de grâce. Le Seigneur est avec vous. Vous êtes bénie entre toutes les femmes, et Jésus, le fruit de vos entrailles, est béni.
2: Sainte Marie, Mère de Dieu, priez pour nous pauvres pécheurs, maintenant et à l'heure de notre mort. Amen.
1: Je vous salue, Marie, pleine de grâce. Le Seigneur est avec vous. Vous êtes bénie entre toutes les femmes, et Jésus, le fruit de vos entrailles, est béni.
2: Sainte Marie, Mère de Dieu, priez pour nous Amen.
1: Je vous salue, Marie, pleine de grâce. Le Seigneur est avec vous. Vous êtes bénie entre toutes les femmes, et Jésus, le fruit de vos entrailles, est béni.
2: Sainte Marie, Mère de Dieu, priez pour nous pauvres pécheurs, maintenant et à l'heure de notre mort. Amen.
1: Je vous salue, Marie, pleine de grâce. Le Seigneur est avec vous. Vous êtes bénie entre toutes les femmes, et Jésus, le fruit de vos entrailles, est béni.
2: Sainte Marie, Mère de Dieu, priez pour nous pauvres pécheurs, maintenant et à l'heure de notre mort. Amen.

0: Marie conçue sans péché. Troisième mystère glorieux, la Pentecôte. Du livre des Actes des Apôtres. Quand arriva le jour de la Pentecôte, ils se trouvaient réunis tous ensemble. Tous furent remplis d'Esprit Saint. Ils se mirent à parler en d'autres langues, et chacun s'exprimait selon le don de l'Esprit. Que l'Esprit du Seigneur vienne éclairer les cœurs pour recréer le dialogue là où il a été rompu. Seigneur, donne à chacun de trouver les mots justes pour un dialogue en vérité qui libère et qui apaise au sein des familles. Notre Père qui es aux cieux, que ton nom soit sanctifié, que ton règne vienne, que ta volonté soit faite sur la terre comme au ciel.
1: Pardonnez-nous nos offenses, comme nous pardonnons aussi à ceux qui nous ont offensés. Et ne nous laisse pas entrer en tentation, mais délivrez-nous du mal. Je vous salue, Marie, comblée de grâce. Le Seigneur est avec vous. Vous êtes bénie entre toutes les femmes, et Jésus, le fruit de vos entrailles, est béni.
2: Sainte Marie,
1: pleine de grâce, oui.
2: Priez pour nous, pécheurs, maintenant et à l'heure de notre mort.
1: Je vous salue, Marie, pleine de grâce. Le Seigneur est avec vous. Vous êtes bénie entre toutes les femmes, et

0: Je vous salue, Marie, pleine de grâce. Le Seigneur est avec vous. Vous êtes bénie entre toutes les femmes, et Jésus, le fruit de vos entrailles, est béni.
1: Sainte Marie, Mère de Dieu, priez pour nous pauvres pécheurs, maintenant et à l'heure de notre mort.
0: Je vous salue, Marie, pleine de grâce. Le Seigneur est avec vous. Vous êtes bénie entre toutes les femmes, et Jésus, le fruit de vos entrailles, est béni.
1: Sainte Marie, Mère de Dieu, priez pour nous pauvres pécheurs, maintenant et à l'heure de notre mort. Amen.
0: Je vous salue, Marie, pleine de grâce. Le Seigneur est avec vous. Vous êtes bénie entre toutes les femmes, et Jésus, le fruit de vos entrailles, est béni.
1: Sainte Marie, Mère de Dieu, priez pour nous pauvres pécheurs, maintenant et à l'heure de notre mort. Amen.
0: Je vous salue, Marie, pleine de grâce. Le Seigneur est avec vous. Vous êtes bénie entre toutes les femmes.

0: Je vous salue, Marie, pleine de grâce. Le Seigneur est avec vous. Vous êtes bénie entre toutes les femmes, et Jésus, le fruit de vos entrailles, est béni.
1: Sainte Marie, Mère de Dieu, priez pour nous pauvres pécheurs, maintenant et à l'heure de notre mort. Amen.
0: Je vous salue, Marie, pleine de grâce. Le Seigneur est avec vous. Vous êtes bénie entre toutes les femmes, et Jésus, le fruit de vos entrailles, est béni.
1: Sainte Marie, Mère de Dieu, priez pour nous pauvres pécheurs, maintenant et à l'heure de notre mort. Amen.
0: Je vous salue, Marie, pleine de grâce. Le Seigneur est avec vous. Vous êtes bénie entre toutes les femmes, et Jésus, le fruit de vos entrailles, est béni.
1: Sainte Marie, Mère de Dieu, priez pour nous pauvres pécheurs.

0: Amen. Ô Marie conçue sans péché. Quatrième mystère glorieux, l'Assomption de la très sainte Vierge Marie. De l'Évangile de Jésus-Christ selon saint Luc. Mon âme exalte le Seigneur, exulte mon esprit en Dieu mon Sauveur. Il s'est penché sur son humble servante, désormais tous les âges me diront bienheureuse. Que le Seigneur donne la grâce de la prière en famille, par l'intercession de la Vierge Marie, que ceux qui prient déjà puissent persévérer, que ceux qui ne le font pas encore trouvent le courage de commencer et en soient comblés. Notre Père qui es aux cieux, que ton nom soit sanctifié, que ton règne vienne, que ta volonté soit faite sur la terre comme au ciel.
1: Je vous salue Marie, pleine de grâce. Le Seigneur est avec vous. Vous êtes bénie entre toutes les femmes, et Jésus, le fruit de vos entrailles, est béni.
2: Sainte Marie, Mère de Dieu, priez pour nous pauvres pécheurs, maintenant et à l'heure de notre mort. Amen.
1: Je vous salue, Marie pleine de grâce. Le Seigneur est avec vous. Vous êtes bénie entre toutes les femmes, et Jésus, le fruit de vos entrailles, est béni.
2: Sainte Marie, Mère de Dieu, priez pour nous pauvres pécheurs,
1: je vous salue Marie, pleine de grâce. Le Seigneur est avec vous. Vous êtes bénie entre toutes les femmes. Et Jésus, le fruit de vos entrailles, est béni.
2: Sainte Marie, Mère de Dieu, priez pour nous pauvres pécheurs, maintenant et à l'heure de notre mort. Amen.
1: Je vous salue Marie, pleine de grâce. Le Seigneur est avec vous. Vous êtes bénie entre toutes les femmes. Et Jésus, le fruit de vos entrailles, est béni.
2: Sainte Marie, Mère de Dieu, priez pour nous pauvres pécheurs, maintenant et à l'heure de notre mort. Amen.
1: Je vous salue, Marie, pleine de grâce. Le Seigneur est avec vous. Vous êtes bénie entre toutes les femmes. Et Jésus, le fruit de vos entrailles, est béni.
2: Sainte Marie, Mère de Dieu, priez pour nous pauvres pécheurs, maintenant et à l'heure de notre mort. Amen.
1: Je vous salue Marie, pleine de grâce. Le Seigneur est avec vous. Vous êtes bénie entre toutes les femmes. Et Jésus, le fruit de vos entrailles, est béni.
2: Sainte Marie, Mère de Dieu, priez pour nous pauvres pécheurs, maintenant et à l'heure de notre mort. Amen.
1: Je vous salue Marie, pleine de grâce. Le Seigneur est avec vous. Vous êtes bénie entre toutes les femmes. Et Jésus, le fruit de vos entrailles, est béni.
2: Sainte Marie, Mère de Dieu,
1: je vous salue Marie, pleine de grâce. Le Seigneur est avec vous. Vous êtes bénie entre toutes les femmes. Et Jésus, le fruit de vos entrailles, est béni.
2: Sainte Marie, Mère de Dieu, priez pour nous pauvres pécheurs, maintenant et à l'heure de notre mort. Amen.
1: Je vous salue Marie, pleine de grâce. Le Seigneur est avec vous. Vous êtes bénie entre toutes les femmes, et Jésus, le fruit de vos entrailles, est béni.
2: Sainte Marie, Mère de Dieu, priez pour nous pauvres pécheurs, maintenant et à l'heure de notre mort. Amen.
1: Je vous salue, Marie, pleine de grâce. Le Seigneur est avec vous. Vous êtes bénie entre toutes les femmes, et Jésus, le fruit de vos entrailles, est béni.
2: Sainte Marie, Mère de Dieu, priez pour nous pauvres pécheurs, maintenant et à l'heure de notre mort. Amen.

0: Amen. Ô Marie conçue sans péché. Cinquième mystère glorieux, le couronnement de la Vierge au ciel. Du livre de l'Apocalypse. Un grand signe apparut dans le ciel, une femme ayant le soleil pour manteau, la lune sous les pieds, et sur la tête une couronne de 12 étoiles. Seigneur, que ton règne vienne avec puissance dans le cœur de chaque membre de la famille. Sois vainqueur des peurs, des mépris, des méchancetés entre membres d'une même famille. Toi qui as couronné Marie au ciel, viens faire éclater ta gloire dans les familles. Viens les couronner d'une couronne de paix et de joie pour qu'elles puissent te glorifier sur la terre. Notre Père qui es aux cieux, que ton nom soit sanctifié, que ton règne vienne, que ta volonté soit faite sur la terre comme au ciel.
1: Je vous salue Marie, pleine de grâce. Le Seigneur est avec vous. Vous êtes bénie entre toutes les femmes et Jésus, le fruit de vos entrailles, est béni.
2: Sainte Marie, Mère de Dieu, priez pour nous pauvres pécheurs, maintenant et à l'heure de notre mort. Amen.
1: Je vous salue Marie, pleine de grâce. Le Seigneur est avec vous. Vous êtes bénie entre toutes les femmes et Jésus, le fruit de vos entrailles, est béni.
2: Sainte Marie, Mère de Dieu, priez pour nous pauvres pécheurs, maintenant et à l'heure de notre mort. Amen.
1: Je vous salue Marie, pleine de grâce. Le Seigneur est avec vous. Vous êtes bénie entre toutes les femmes et Jésus, le fruit de vos entrailles, est béni.
2: Sainte Marie, Mère de Dieu, priez pour nous pauvres pécheurs, maintenant et à l'heure de notre mort. Amen.
1: Je vous salue Marie, pleine de grâce. Le Seigneur est avec vous. Vous êtes bénie entre toutes les femmes et Jésus, le fruit de vos entrailles, est béni.
2: Sainte Marie, Mère de Dieu, priez pour nous pauvres pécheurs, maintenant et à l'heure de notre mort. Amen.
1: Je vous salue Marie, pleine de grâce. Le Seigneur est avec vous. Vous êtes bénie entre toutes les femmes et Jésus, le fruit de vos entrailles, est béni.
2: Sainte Marie, Mère de Dieu, priez pour nous pauvres pécheurs, maintenant et à l'heure de notre mort. Amen.
1: Je vous salue Marie, pleine de grâce. Le Seigneur est avec vous. Vous êtes bénie entre toutes les femmes et Jésus, le fruit de vos entrailles, est béni.
2: Sainte Marie, Mère de Dieu, priez pour nous pauvres pécheurs, maintenant et à l'heure de notre mort. Amen.
1: Je vous salue Marie, pleine de grâce. Le Seigneur est avec vous. Vous êtes bénie entre toutes les femmes et Jésus, le fruit de vos entrailles, est béni.
2: Sainte Marie, Mère de Dieu, priez pour nous pauvres pécheurs, maintenant et à l'heure de notre mort. Amen.
1: Je vous salue Marie, pleine de grâce. Le Seigneur est avec vous. Vous êtes bénie entre toutes les femmes et Jésus, le fruit de vos entrailles, est béni.
2: Sainte Marie, Mère de Dieu, priez pour nous pauvres pécheurs, maintenant et à l'heure de notre mort. Amen.
1: Je vous salue Marie, pleine de grâce. Le Seigneur est avec vous. Vous êtes bénie entre toutes les femmes et Jésus, le fruit de vos entrailles, est béni.
2: Sainte Marie, Mère de Dieu, priez pour nous pauvres pécheurs, maintenant et à l'heure de notre mort. Amen.
1: Je vous salue Marie, pleine de grâce. Le Seigneur est avec vous. Vous êtes bénie entre toutes les femmes et Jésus, le fruit de vos entrailles, est béni.
2: Sainte Marie, Mère de Dieu, priez pour nous pauvres pécheurs, maintenant et à l'heure de notre mort.

aide de mettre toujours notre espérance dans les biens du ciel, tandis que nous accomplissons nos tâches temporelles, et d'obtenir un jour ce que nous attendons avec foi, par Jésus-Christ, ton Fils, notre Seigneur, qui vit et règne avec toi dans l'unité du

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1: Pendant longtemps, parler de salaire au travail était presque impensable. Aujourd'hui, les choses évoluent un petit peu avec l'entrée en vigueur progressive de nouvelles règles en Europe sur la transparence des rémunérations liées notamment à une certaine demande de la part des salariés. C'est vrai que les entreprises sont de plus en plus nombreuses à s'interroger sur leur politique salariale. Alors, la question, elle est très simple. Est-ce qu'il faut rendre les salaires plus transparents? Pour certains, c'est oui, ce serait un moyen efficace de réduire les inégalités, notamment entre les femmes et les hommes, et de renforcer la confiance au sein de l'entreprise. Et pour d'autres, c'est non, car une plus grande transparence pourrait créer des incompréhensions, des comparaisons et parfois des tensions entre collègues. Les entreprises doivent tout de même s'adapter à de nouvelles obligations, tandis que les salariés souhaitent mieux comprendre aussi comment leur rémunération est fixée et pourquoi des écarts existent. Alors, faut-il se réjouir de la fin du secret autour des salaires ou craindre ses effets sur l'ambiance de travail? On en parle dans Je pense, donc j'agis avec nos deux invités et comme chaque jour avec vos réactions et vos témoignages. Selon vous, connaître les salaires dans l'entreprise permet-il davantage d'équité ou crée-t-il surtout des tensions? Est-ce que votre propre entreprise communique sur ces critères de rémunération? Et si vous êtes salarié ou chef d'entreprise, est-ce que vous seriez favorable à cette transparence? On vous attend au 01 56 56 44 00 par mail à direct@rcf.fr et en vidéo sur la chaîne YouTube de Radio Notre-Dame.
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1: Et pour discuter avec nous jusqu'à 11h, nous avons le plaisir d'accueillir deux invités. Sandrine Dorbe, bonjour.
2: Bonjour.
1: Merci beaucoup d'être avec nous dans cette émission. Vous êtes experte en stratégie de rémunération, vous êtes autrice et conférencière. Claudia Sénic, bonjour.
3: Bonjour.
1: Merci également à vous de participer. Vous êtes professeure à l'Université Paris-Sorbonne et à l'École d'économie de Paris. Claudia Sénic, je vais commencer avec vous. Quand on parle de transparence salariale et de ces différentes directives, et on aura l'occasion d'en reparler, on est vraiment sur une ligne de crête?
3: Sur une ligne de crête. Donc on est sur les starting blocks, je dirais. C'est-à-dire qu'il faut mettre en application la directive européenne qui date de 2003 sur la transparence des rémunérations, notamment entre les différences entre hommes et femmes. Donc là, ça fait l'objet d'un texte de loi qui va sûrement s'appliquer par décret dans les mois à venir, quoi. Et donc l'idée, c'est de, qu'il y a des objectifs louables qui sont de permettre de réduire les écarts de rémunération entre les hommes et les femmes à poste équivalent. Oui. En sachant que les écarts sont assez importants, 22% en rémunération salariale brute. Après, quand on regarde à l'équivalent temps plein, ça tombe à 14%. Et quand on regarde vraiment à poste et complètement identique, etc., ça tombe à 3%, mais bon, quand même 3%. Donc, pourquoi cette transparence permettrait de réduire les écarts? Ben, simplement parce qu'elle permettrait d'améliorer le pouvoir de la négociation des femmes. Je sais pas à quel moment, mais il y a une petite expérience qui a été analysée par une chercheuse, oui, hier aussi aux États-Unis, qui montre que c'est effectivement le cas. Quand les femmes finalement ont connaissance du salaire moyen qui est offert dans le poste auquel elles aspirent, et ben en fait elles demandent ce salaire-là, et puis du coup la différence qu'on voyait autrefois, c'est sur une plateforme de recrutement pour des ingénieurs aux États-Unis. Il y avait une différence de salaire parce qu'il fallait demander un salaire comme ça dans une case vide. Et donc, les femmes demandaient toujours moins. Elles sont plus pessimistes ou elles osent moins, etc. Puis sur le site a été mis le salaire médian pour les différents postes qui étaient offerts par les entreprises, les femmes ont demandé ça. Et puis, il n'y a plus eu aucun écart entre les salaires négociés par les hommes et par les femmes. Donc voilà, l'information, ouais, ça permet de s'aligner et de négocier.
1: Cette directive sur la transparence des rémunérations, c'est un texte européen qui a été adopté en 2023 avec une date de transposition dans les États membres fixée au 7 juin 2026. Dans les faits, c'est beaucoup plus compliqué que ça, on va bien sûr en reparler, avec un double objectif, Sandrine Dorbe, on l'a dit avec Claudia notamment il y a quelques instants. C'est déjà de rendre les rémunérations plus transparentes, ça c'est une première chose, et puis de faciliter la détection et donc par la force des choses la correction des discriminations salariales.
2: Il y a déjà un point sur lequel il faut être très clair, c'est que ce texte, il est très mal nommé. Il s'appelle Directive européenne sur la transparence des salaires. À aucun moment dans le texte, européen et dans le texte, le projet de loi français, il est question de rendre les salaires transparents. Mmh. Ce qu'on va pousser les entreprises à faire, c'est de rendre plus clair, de rendre public, au moins en interne, les règles autour de la rémunération. Autrement dit, comment mon salaire est défini, comment il peut évoluer dans le temps. Et par rapport à des gens qui ont un emploi de valeur équivalent au mien, comment est-ce que je me positionne ? Donc, le titre de la directive et le titre du texte français amènent une confusion dans la tête de beaucoup de salariés qui pensent que demain, ils connaîtront le salaire de leurs collègues. Ce n'est pas le cas. Oui. Néanmoins, ils auront accès à plusieurs informations qui vont leur permettre de pouvoir se positionner, de mieux négocier et d'avoir toutes les cartes en main pour parler de leur rémunération individuelle avec leur employeur.
1: Et quelles informations, justement, on pourrait réussir à rendre publiques dans les entreprises ?
2: Alors, justement, Claudia Sénic disait l'objectif de la directive, c'est de réduire les écarts de rémunération entre les hommes et les femmes.
1: Oui.
2: Ces écarts de rémunération, ça fait longtemps qu'on essaie de les réduire. Et pourquoi est-ce qu'on n'y arrive pas ? Eh bien, parce que ces écarts, ils se créent et ils se perpétuent à différents moments de la vie des salariés. Donc, la directive, aujourd'hui, elle dit « Ok ». Faisons le pari qu'on va essayer de regarder tous ces moments-là. Le premier moment, c'est le recrutement. Dans le projet de loi français, on prévoit que toutes les offres d'emploi doivent avoir une fourchette de salaire. Mmh. Donc, un candidat ou une candidate auront les mêmes infos de rémunération, l'un et l'autre.
1: C'est pas selon l'expérience.
2: Ça peut être selon l'expérience, mais en tout cas, quand on postule à une offre d'emploi, il y aura une fourchette. Et donc, potentiellement, si on a tendance à sous-estimer un peu sa valeur de marché ou ses compétences, on pourra voir que l'entreprise est prête à payer une certaine rémunération. Et donc, c'est là-dessus qu'on va jouer. Et c'est justement, ça fait référence à l'étude dont parlait Claudia. C'est quand on a les infos, finalement, c'est plus facile de se positionner et de négocier que quand on ne les a pas. Ensuite, lors de la vie en entreprise, le texte crée un nouveau droit pour les salariés qu'on appelle le droit à l'information. Donc, chacune aura le droit de demander à son employeur des infos très concrètes sur son positionnement en interne, sur les règles d'évolution et surtout, et c'est ça qui pique un peu, la moyenne des salaires à poste de valeur équivalente. Et c'est là où il y a souvent une confusion. Les gens pensent que si je suis développeur, développeuse informatique, j'aurai le droit de demander le salaire des autres développeurs informatiques.
1: Non, c'est pas si simple que ça.
2: C'est pas le cas. Ouais. On va devoir évaluer la valeur des postes et comparer les postes de valeur équivalente. Néanmoins, comme c'est une moyenne, par essence, il y a beaucoup de personnes qui seront en dessous de cette moyenne. Et ces personnes-là vont poser des questions. Mmh. Et donc, l'entreprise aura l'obligation d'amener des éléments de réponse. Et donc, c'est là où on va pouvoir se parler de la performance, de l'expérience, du niveau de compétence, de l'ancienneté, si elle n'est pas déjà rémunérée par ailleurs. Mais on va ouvrir. J'ai dit rouvrir parce que à une époque, on parlait un peu plus de rémunération en entreprise. Mais en tout cas, là, aujourd'hui, on va rouvrir le dialogue sur la rémunération en entreprise.
1: Claudia Sénic, vous êtes prof à l'Université Paris-Sorbonne et à l'École d'économie de Paris. Pourquoi cette transparence salariale et j'ai envie de dire plus généralement la rémunération est un sujet quand même très tabou dans les entreprises en France?
3: La rémunération, c'est toujours un sujet un peu tabou parce que ça donne aux gens un peu une idée de la manière dont ils sont valorisés, reconnus par les autres. Et surtout, la transparence, ça permet de se comparer. Dire la transparence sur même si on connaît pas, on n'aura pas le droit de connaître les salaires individuels, on pourra pas demander je voudrais connaître le salaire d'un tel, mais bon là, poste égal, responsabilité égale, etc. Donc ça crée un accès à l'information.

0: va bouger ailleurs.
1: Ouais.
0: Donc ça va faire de la compression salariale, ça va égaliser les salaires. Mais donc ça les rend les gens quand même assez furieux. Et surtout, ça, enfin, on voit bien, comme on l'a dit au début, qu'il y a des objectifs louables de gouvernance, de transparence, de justice, etc. Donc de non-discrimination. Mais d'un autre côté, d'un point de vue psychologique ou hédoniste, disons, ça attire l'attention des gens sur un sujet qui est toxique. C'est-à-dire, justement, où je me situe, un sujet de positionnement relatif. Est-ce que je suis mieux payé qu'un tel? Est-ce que je suis moins bien payé qu'un tel? Les comparaisons ne peuvent que faire souffrir.
1: En France...
0: Vous racontez une petite histoire.
1: Oui, Claudia Sénic, alors allez-y si vous voulez.
0: Comme je suis à distance, du coup, Non, mais en fait, il y a une expérience grandeur nature qui s'est produite. C'est pas en Norvège. Donc en Norvège, la loi voulait depuis toujours que les revenus imposables de tous les citoyens puissent être connus par tous et consultables. Donc à l'époque, avant Internet, fallait aller à l'hôtel des impôts pour demander, je voudrais connaître le revenu, mais c'était même nominatif, hein, je voudrais connaître le revenu de un tel, mon collègue. Et mais bon, fallait y aller, il fallait que ça soit ouvert, c'était du temps, etc. Les gens avaient quand même autre chose à faire. Et puis ça a été mis en ligne, en fait, en 2001. Donc le gouvernement a mis en ligne sur un site les revenus imposables de tout le monde. Et ça a créé une espèce de fièvre terrible. Les gens commençaient à regarder, quand on regarde sur Google Trends, ce que faisaient les gens sur Google le matin, ils allaient consulter le revenu imposable de leurs collègues, de leurs voisins, de leurs amis, avant même plus que la météo. Et ça a créé vraiment cette espèce de fièvre. Et il y a un auteur génial qui s'appelle Ricardo Pérez Trulia, qui est un économiste californien, qui a analysé l'impact de ça sur la satisfaction et le bonheur des gens. Et il montre que dans l'équation de satisfaction, si vous voulez, dans la genèse de la satisfaction dans la vie, le poids du revenu a augmenté de 30%. Ça veut dire que l'écart de bonheur entre les pauvres et les riches, suite à ce qu'on appelle un choc de transparence, a augmenté d'un tiers. Ça a rendu les pauvres, ça a dégradé de 30% le bonheur de ceux qui se sont rendus compte qu'ils étaient moins payés que d'autres. Donc cette fièvre, d'ailleurs, vous me demandiez pourquoi c'était tabou.
1: Oui.
0: C'est pour ça que je voulais ajouter ça. C'est que ça devenait vraiment une folie. Les gens consultaient le revenu imposable de ceux qui étaient géolocalisés autour d'eux. Ils avaient sur leur application smartphone le revenu imposable de leurs amis sur Facebook. Et donc, au bout d'un moment, ça s'est appelé, cette fièvre, ils ont appelé ça « tax porn ». C'est de la pornographie parce qu'en fait, il y a quelque chose de transgressif de vouloir connaître le revenu d'autrui. C'est quelque chose qui normalement est privé. La pornographie, c'est de regarder quelque chose qu'on ne devrait pas voir. Et donc, on voit qu'il y a quelque chose de transgressif là-dedans. Et juste pour finir, comment est-ce que le gouvernement a essayé de mettre fin à cette fièvre? Comment il a fait? Il a essayé de plusieurs manières, ça marchait jamais. À la fin, il a trouvé le moyen. C'est que ceux qui voulaient connaître le revenu imposable des autres devaient s'identifier.
1: Oui.
0: Et à ce moment-là, ça a complètement inversé le processus. Et finalement, les gens ont commencé à regarder non pas le revenu imposable de quelqu'un d'autre, mais qui est en train de consulter mon revenu.
1: Ah oui,
0: et
1: alors là...
0: C'est arrêté. Ça a quand même duré entre 2001 et 2014.
1: Sandrine Dorbe, qu'est-ce que ça vous évoque, cette anecdote racontée par Claudia Sénic? Une forme de voyeurisme aussi à tout vouloir voir, surtout.
2: Je connaissais pas l'exemple de la Norvège. Moi, je connaissais celui de la Finlande qui, dès le départ, par contre, a rendu obligatoire l'identification. Donc, si on veut connaître le revenu imposable de son collègue, il faut se rendre à l'hôtel des impôts et s'identifier. Donc, très vite. En écoutant Claudia Sénic, je me disais, Dieu merci, c'est pas ce que la France a prévu, de rendre nos feuilles d'impôts obligatoires, ni les salaires totalement transparents. Ce qu'on essaye de faire, c'est de casser une asymétrie de l'information en entreprise qui favorise les personnes qui ont les codes sociaux pour négocier, ont les codes sociaux pour défendre leurs intérêts et qui ont les informations. Quelque part, il y a toujours des gens qui savent des choses en entreprise plus que les autres. Donc, ce que ce texte essaye de faire, c'est de ramener de la transparence sur les salaires parce qu'on a un sujet d'équité, d'égalité, mais aussi parce que dans la société au sens large et sur de nombreux sujets, il y a ce besoin, cette envie, cette revendication de plus en plus de transparence. Il y a une inversion de plus en plus forte vis-à-vis de l'asymétrie de l'information, vis-à-vis de tout ce qui peut représenter un pouvoir qui abuserait. Alors j'ai failli faire des guillemets, on a la radio, vous m'excuserez, c'est pas très radiophonique.
1: Ben, on nous voit sur la chaîne YouTube de Radio Notre-Dame d'ailleurs, je le rappelle.
2: Mais il y a une inversion pour tous ceux qui auraient une information que les autres n'ont pas, une inversion vis-à-vis du pouvoir. Et en entreprise, le pouvoir, c'est la direction. Et donc on veut pousser quelque part la direction, au sens large, à être très clair sur les règles du jeu. Et quelque part, quand je disais on a su faire, c'est avant la mondialisation et la complexification des business, les salaires étaient gérés de manière beaucoup plus administrative.
1: Oui.
2: Donc il y avait moins de secrets autour de la rémunération parce que tout le monde était traité de la même façon. Quand on a individualisé les parcours,

0: RH, on a individualisé les rémunérations et là, on a commencé à rendre le tout de plus en plus opaque. Ben là, on essaye de sortir de ça pour ramener justement de la rationalité. Et quand on parle de la critique qui est cette loi va venir tasser les salaires. Parce qu'on va devoir payer tout le monde de la même façon, on part vers l'égalité totale. C'est pas ce que le texte demande. Le texte, ouais, il demande à ce que on explique les écarts de rémunération. Si on veut récompenser quelqu'un parce que cette personne est la meilleure de l'équipe, on le fait. Simplement, on doit l'assumer. Mmh. Et quand on me dit, ben voilà, puisque c'est comme ça, nous on va tasser les salaires, c'est un choix. C'est pas ce que la loi demande.
1: D'accord.
0: Vous faites le choix, ouais, de ne pas assumer la différenciation. Vous faites le choix d'une forme de paix sociale en tassant les salaires, mais c'est pas ce que le texte demande.
1: Il est un peu plus de 10h15 sur RCF Notre-Dame. Je rappelle que ce matin, on parle de la transparence salariale. C'est une directive européenne. En France, ça met un petit peu de temps à s'appliquer. On va voir justement un peu où on en est. Avec nos deux invités, Sandrine Dorme et Claudia Sénic. Et puis, comme chaque jour, avec vos réactions et vos témoignages, si vous êtes chef d'entreprise ou alors salarié, est-ce que vous seriez favorable à une certaine transparence des salaires, hein, avec les informations qu'on a pu transmettre depuis le début de cette émission? Est-ce que ça peut permettre davantage d'équité ou alors surtout des tensions? Bref, vous nous appelez, vous venez réagir et apporter vos avis au 01 56 56 44 00 ou par mail à direct@rcf.fr.
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1: Avec nos deux invités jusqu'à 11h dans cette émission, je pense, donc j'agis. Sandrine Dorme, vous êtes experte en stratégie de rémunération. Vous êtes autrice et conférencière. Et puis Claudia Sénic, vous êtes professeure à l'Université Paris-Sorbonne et à l'École d'économie de Paris. Vous vouliez réagir, Claudia Sénic, sur ce qu'on se disait dans cette transparence salariale?
3: Oui, on parlait de la compression salariale et est-ce que ça va égaliser les rémunérations. Donc là, l'idée, c'est que les salariés auront le droit à l'information sur les rémunérations correspondant à un travail de valeur équivalente. Alors c'est là que ça se complique, parce que valeur équivalente, c'est compte tenu des compétences, des efforts, des responsabilités et des conditions de travail, donc ça va être compliqué. Mais de toute façon, par exemple, l'exemple de ce choc de transparence en Norvège montre, et plein d'autres cas, c'est qu'effectivement, la transparence crée de la compression salariale à niveau donné.
1: Oui.
3: Pourquoi ? Parce que la recherche sur ce sujet montre que les comparaisons, si on se rend compte que quelqu'un qui fait le même métier que soi gagne plus, on trouve ça injuste, ou alors on est humilié, ça crée vraiment de l'insatisfaction salariale. Mais en revanche, il n'y a pas de problème pour se rendre compte que quelqu'un qui a un niveau de responsabilité plus élevé ou qui est plus avancé dans la carrière gagne plus. Au contraire, ça crée des perspectives de progression. Donc il y a vraiment deux effets. Il y a un effet, vraiment, j'appelais ça jalousie, et il y a un effet ambition. Donc il peut très bien, on peut très bien avoir une différenciation des salaires le long de la chaîne de responsabilité, et au contraire, c'est une très bonne chose. Les gens aiment bien se voir sur des profils de rémunération croissant au fil du temps. Donc ça, c'est plutôt une très bonne chose. Par contre, effectivement, la transparence crée de la compression, donc de l'égalisation à niveau donné. C'est ce qu'on voit souvent dans les entreprises. Il y a moins de différenciation. Donc, et là, la loi, elle impose de fournir l'information sur les rémunérations, mais non seulement le salaire de base, mais aussi toutes les parties variables aussi. Donc, on va pas pouvoir financer en disant vous avez le même salaire, mais etc. Voilà. Donc, je crois que ça va quand même créer. Et c'est ce qu'on voit dans les données. Chaque fois qu'il y a un choc de transparence, ça crée de la compression salariale parce que les gens qui se rendent compte qu'ils sont moins payés que les autres, en moyenne, soit ils revendiquent, soit ils s'en vont.
1: Ouais.
3: Le choc de transparence crée énormément de turnover. Ça s'est vu en Norvège, il y a eu énormément de turnover.
1: Sandrine Dorme.
0: Autant j'aime bien l'exemple norvégien que je trouve savoureux, autant je suis pas sûre qu'il soit vraiment comparable à ce qui va nous arriver. Mmh. Ensuite, qu'il y ait de la compression salariale, à titre très perso, ça ne me dérange pas. C'est-à-dire que si on a un budget d'augmentation de 10% pour une équipe et que on l'applique à tout le monde plutôt que de l'appliquer à une ou deux personnes qui auront tendance à plus réclamer, moi ça me va. Hein. Ça me va qu'on répartisse mieux les choses, qu'on égalise un petit peu, même si je suis pas hyper fan du mot, parce qu'à chaque fois que je le dis, on a l'impression qu'on va devoir tirer un peu les salaires vers le bas. Mais vous me diriez, c'est un peu ce qu'appelle la compression. Moi, ça me dérange pas. Ce qui est insupportable aujourd'hui en entreprise, c'est l'impression que certaines tirent davantage la couverture à eux parce qu'ils ont une forme de pouvoir, la formation. Et je trouve que dans le moment qu'on vit, c'est pas inintéressant de se dire il faut qu'on remette toutes les informations, qu'on les rende accessibles en fait à tout le monde pour que chacun chacune puisse exercer ses droits. Maintenant, il y a des entreprises aujourd'hui qui sont déjà dans une forme de transparence plus avancée que ce que propose la directive. Et il y a toujours des gens, évidemment, qui vont contester, qui vont ne pas être d'accord, qui vont se comparer, qui vont être jaloux.
1: Ça fait partie de la vie d'une équipe aussi.
0: Ça fait partie de la vie d'une équipe.
1: Pardon, je vous ai coupé la parole. Hein,
0: mais non, si mais vous... c'était juste ça pour dire qu'aujourd'hui, on pratique déjà la transparence sous différentes formes dans les entreprises. Aujourd'hui, il y a un texte qui définit ce qu'est la transparence. Avant ça, avant 2023, il y avait une mode sur les réseaux sociaux, notamment les réseaux sociaux professionnels où on parlait d'entreprises transparentes, mais à l'extrême. Et j'avais des clients, des entreprises que j'accompagnais, qui me disaient, on veut être plus transparent, mais on veut pas faire comme ces entreprises-là, qui sont très transparentes. Pour moi, la transparence, c'est répondre à deux questions. C'est permettre aux gens de comprendre leur situation. Pourquoi est-ce que j'ai ce salaire et pas plus? Et comment est-ce que je peux me projeter dans le temps? Et il est important
1: c'est donner une vision.
0: C'est donner une vision, et c'est ce que Claudia disait, c'est l'importance de pouvoir se projeter quand elle parlait d'ambition.
1: Et parfois, ça manque dans les entreprises.
0: Aujourd'hui, ça manque dans les entreprises, où parfois on me dit les règles, elles sont pas claires. Donc il y a une forme de mauvaise foi très partagée. Hein, où côté direction, on va me dire mais les règles, elles sont hyper claires, on les a répétées 15 fois. Et côté salarié, on va me dire mais on n'en a jamais entendu parler, on ne sait pas du tout comment sont prises les décisions. Donc parce qu'il y a une mauvaise foi partagée, moi je trouve ça assez intéressant et j'irais même jusqu'à dire sain, que les règles soient formalisées et partagées pour qu'ensuite on puisse se parler de la même chose. Et il n'est pas question, parce que ça aussi c'est parfois une idée reçue de la part des directions, il n'est pas question que les gens soient d'accord avec nous. Hein. Il faut que les gens comprennent nos décisions. Il ne s'agit pas qu'on se mette d'accord, je sais plus qui disait l'entreprise n'est pas une démocratie, il ne s'agit pas que les salariés se mettent d'accord entre eux pour savoir qui mérite plus ou moins, quel est le bon niveau des salaires. Ouais. Par contre, il faut qu'ils comprennent les décisions. Et s'ils ne comprennent pas, qu'ils ne sont pas d'accord et que c'est insupportable, oui, ils vont partir, comme ce que disait Claudia.
1: J'entends quand même de votre part, Sandrine Dorbe et Claudia Sénic, à la fois, ça reste une bonne idée pour apporter peut-être plus de transparence dans l'entreprise, peut-être un équilibre, à voir ce qu'on met derrière ce terme d'équilibre, à condition que ce soit bien accompagné, que ce soit bien fait, Claudia Sénic. Si on regarde un peu pour la France, on en est où de cette application de cette directive européenne?
3: Non, ça devait entrer en vigueur le
1: 7 juin.
3: Le 7 juin, finalement, c'est pas le cas. Donc là, il y a un texte de loi qui a été proposé, et puis ça va être transposé dans la loi, probablement, donc comme j'ai dit, sous forme de décret. Donc on va voir. C'est vrai que ça impose énormément d'obligations aux entreprises. En fait, ça impose de définir exactement quelles sont les attendus à chaque poste, puisque après, on va devoir comparer les rémunérations à responsabilité, compétences, etc. égales. Donc, des choses qui étaient un peu allouées comme ça, peut-être de manière plus informelle, surtout dans les petites entreprises. Maintenant, ça va devoir être vraiment codifié, quoi. Donc ça, bon, il y a un aspect de bureaucratisation quand même, il y a un aspect d'admin, peut-être un peu artificiel, enfin, ça va être une discussion aussi avec les partenaires sociaux. Puis après, il y a d'autres obligations, hein. Il y a le droit à l'information des salariés. Donc il y a trois étapes. Il y a, au moment du recrutement, l'entreprise doit fournir aux salariés l'information sur le salaire typique pour le poste donné, éventuellement avec une petite fourchette. Ça peut aller plus ou moins. Voilà. Deuxièmement, il faut les salariés, une fois qu'ils sont là, ils ont tout le temps le droit de demander quelles sont les rémunérations des gens qui font un job équivalent, et aussi quels sont les critères qui sont utilisés pour fixer les rémunérations. Donc ça devient vraiment une sorte de recette. Ouais. Quelle est la recette pour fixer la rémunération? Et puis ensuite, troisièmement, de toute façon, les entreprises ont un devoir de publication, donc un peu de reporting. Donc elles doivent publier des rapports réguliers sur les écarts entre hommes et femmes, et pas seulement l'écart moyen. C'est tous les moments de la distribution, comme on dit, c'est-à-dire statistique, c'est-à-dire l'écart moyen, l'écart médian, et puis après par niveau de rémunération. Donc dans les 10% les moins bien payés, quel est l'écart entre hommes et femmes? Dans les 10% dans les 10% les mieux payés, quel est l'écart entre hommes et femmes? Et du point de vue de la progression salariale, comment ça s'est passé, etc. Enfin, ça va être du boulot, quoi, pour l'entreprise.
1: Sandrine Dorbe, vous êtes dubitative.
0: Non, ça va être du boulot qui aurait dû être fait depuis des années. Faut revenir à la théorie. La rémunération, elle est là pour stimuler les comportements professionnels dont l'entreprise a besoin. Cette directive, elle va nous ramener à ça, d'être très clair sur finalement qu'est-ce qu'on rémunère. Quand on dit, la directive, elle nous dit, il faut, les critères pour distinguer deux postes, c'est le niveau de compétence, le niveau de responsabilité, le niveau d'effort et les conditions de travail. Mais moi, dans mon entreprise, qu'est-ce que ça veut dire concrètement? C'est quoi la compétence? Comment est-ce qu'elle se répartit dans les différents niveaux? Ouais. Et qu'est-ce que je rémunère finalement? Oui, il y a du boulot de formalisation. Oui, il y a du boulot administratif. Il y a du boulot de process. Et ça aurait dû être fait depuis longtemps. Ça aurait dû être fait depuis longtemps parce que ces sujets-là, doivent pouvoir être gérés au quotidien de manière fluide pour garantir l'équité. C'est aussi à ça que sert une politique de rémunération et sert une politique RH, enfin une stratégie RH au sens large. Mettre au service d'une stratégie d'entreprise les compétences dont elle a besoin. Donc, faut bien les avoir en tête, les compétences en question. Et ensuite, s'assurer qu'on traite tout le monde de la même façon au nom de l'équité et au nom de l'égalité de traitement qui est dans la loi depuis longtemps. On parle beaucoup là de salaire égal, travail égal, salaire égal. Ça date du traité de Rome, 1957. Ce principe est à la retraite aujourd'hui, oui. Littéralement pour le coup. Mais ça fait longtemps qu'on en parle, on n'arrive pas à le faire. Donc un moment, quand ça fait des dizaines d'années qu'on parle d'un concept qu'on n'arrive pas à mettre en œuvre, ben là on sort l'artillerie lourde et oui, on va demander aux entreprises de davantage processer. Ce que je trouve intéressant,
1: qui est déjà, oui, il y a déjà beaucoup de process dans les entreprises. Est-ce que ce serait pas leur rajouter encore
0: évidemment
1: une pierre?
0: Ça rajoute oui et non. Ça leur demande il y a un coût d'entrée qui est net. Hein. Ouais. Il faut se mettre là-dessus. Ça demande plusieurs semaines voire plusieurs mois en fonction de la taille de l'entreprise. Ce que je trouve intéressant, c'est qu'il y a des petites entreprises qui sont hyper processées et où le sujet il roule tout seul. Il y a des grandes entreprises du CAC 40 qui ne sont pas assez processées et où les décisions ne sont pas assez formalisées, où les principes ne sont pas assez formalisés. Ce que je trouve intéressant, c'est que ce sujet, en tout cas dans la façon dont moi je l'explore, oui, dans les entreprises que je rencontre, c'est que qu'on soit une très grande entreprise ou qu'on soit une petite, eh bien, il est compliqué à prendre. Chaque société, chaque typologie d'entreprise a ses problématiques et parfois on me dit, mais pour les grandes entreprises, c'est plus simple. Pas du tout. Parfois on me dit, les petites entreprises, c'est plus simple. Pas tant non plus.
1: Cette directive, et après on va marquer une pause, elle serait appliquée à toutes les entreprises ou
0: absolument
1: uniquement les entreprises de plus de 50 salariés? C'est ce que j'avais lu, moi.
0: Oui, en fait, c'est une idée reçue qui circule parce d'accord. que justement, il y a une histoire de seuil pour le reporting. C'est ce que Claudia disait. Il y a une obligation qui fait partie du texte qui est le reporting. Et ce reporting ne s'applique qu'aux entreprises de plus de 50 personnes. Pourquoi les entreprises de plus de 50 personnes? Parce qu'elles sont déjà aujourd'hui soumises à un reporting d'accord. qu'on appelle l'index pour l'égalité professionnelle. Mais le reste des obligations s'applique à tout le monde. Maintenant, ce fameux reporting, il ne va pas s'appliquer uniformément à toutes les entreprises de plus de 50 personnes. Quand on est une entreprise de 70 personnes ou quand on est une entreprise de 15 000 personnes, on n'aura pas les mêmes attendus sur ce reporting. Néanmoins, c'est une idée reçue. La directive s'applique bien à toutes les entreprises. Donc, un artisan plombier qui a 10 salariés devra appliquer les obligations, la fourchette de salaire, le droit à l'information, etc.
1: Claudia Sénic, en un mot avant de marquer la pause?
3: Non, c'est juste un tout petit point, c'est que ce reporting, là, le fait de devoir publier les écarts de salaire tout au long de la distribution, comme j'ai dit, ça sera juste plus fréquent dans tous les ans pour les grandes entreprises et puis moins fréquent pour les petites. Donc, ça, c'est disons que la charge admin... Ouais. Va être moins lourde pour les entreprises de petite taille. Quoi.
0: Écart de rémunération à poste de valeur équivalente. Ouais. Donc, en fonction de comment on a pesé les emplois dans l'entreprise, il peut y avoir plus ou moins de catégories. J'ai une cliente aujourd'hui, ils sont 60, il y a 4 catégories de postes de valeur équivalente. Donc, quand on publiera les moyennes, ça donnera pas tant d'informations aux salariés.
1: On marque une petite pause dans, je pense, donc j'agis sur RCF Notre-Dame. On se retrouve dans un instant avec vous deux. J'ai pris plein de notes, il y a plein de choses à dire sur cette transparence salariale avec, bien sûr, vos réactions comme chaque jour. On vous attend à l'antenne pour nous dire si c'est une bonne ou une mauvaise idée. En tant que salarié ou chef d'entreprise, vous avez peut-être un avis différent. 01 56 56 44 00. Vous témoignez par mail à direct@rcf.fr. A tout de suite.
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1: Et en direct jusqu'à 11h dans cette émission, je pense donc j'agis sur RCF Notre-Dame avec nos deux invités. Jusqu'à 11h, je viens de le dire. Sandrine Dorme, je rappelle que vous êtes experte en rémunération. Vous êtes également autrice et conférencière. Et puis Claudia Sénic, professeure à l'Université Paris-Sorbonne et à l'École d'économie de Paris. Je voulais qu'on parle de la fonction publique parce que ces grilles indiciaires, elles existent depuis longtemps dans la fonction publique. Sandrine Dorme, et ça n'a jamais posé de problème?
0: C'est le principe de l'administration. C'est-à-dire que, là aussi je reviens un peu à la théorie, hein, mais l'administration est là pour apporter une réponse à une question. Donc dans l'administration, quand on demande quel est mon salaire, on regarde une grille et on dit, ben, on regarde une ligne, une colonne et on pose le doigt sur le bon chiffre. Ça n'a jamais posé de problème, ça pose tout de même des en fonction de dans quel ministère on est, ça peut poser des problèmes. Oui. Et j'écoutais un podcast récemment d'une ancienne professeure qui disait, on connaît dans l'éducation nationale le salaire de tout le monde grâce aux grilles qui sont connues. N'empêche que on ne parle que de ça à table. On connaît le salaire des uns des autres, on connaît les possibilités de progression, on connaît les différents accessoires qu'il peut y avoir et on en parle énormément.
1: Mais c'est mauvais, c'est pas bien?
0: Je ne dis pas que c'est pas bien ou c'est mauvais, c'est qu'aujourd'hui, parfois, j'entends des dirigeants-dirigeantes qui pensent que parce qu'on va rendre les sujets transparents, les gens n'en parleront plus, les gens auront accès à l'information, donc en parleront et commenteront. Et justement, le sujet de l'éducation nationale dont faisait écho cette personne, c'est que les niveaux de rémunération sont jugés trop faibles.
1: Ah oui.
0: Et donc, en entreprise, quand on ouvre quelque part la boîte de Pandore pour parler de rémunération, on peut avoir aussi des commentaires à ce niveau-là. Mais j'entendais une entreprise qui est dans un bailleur social. Donc c'est clairement, si on veut devenir riche, on va pas travailler chez un bailleur social.
1: Ouais.
0: Les niveaux de rémunération ne sont pas les plus élevés du marché. Et sortis du Covid, ils avaient du mal à recruter. Ils ont rendu public au moins en interne la politique de rémunération, la grille. Et en fait, cet effort de transparence a joué en leur faveur. C'est que les gens en entretien constataient que oui, ben, c'est peut-être pas les progressions les plus intéressantes qu'on peut avoir sur le marché, néanmoins on sait exactement comment on va être traité.
1: Oui,
0: et cette projection-là fait du bien.
1: Claudia Sénic.
3: Bah oui, enfin pour les fonctionnaires, ceux qui sont, enfin tout le monde dans le secteur public n'est pas fonctionnaire. Hein. Il y a aussi des gens sont privés dans le secteur public. Il y en a beaucoup. Ben, pour ceux qui sont fonctionnaires, il y a une grille et puis il y a un avancement quand on passe les deux catégories et en fonction de l'ancienneté aussi de passer les échelons. Donc effectivement, les gens savent combien ils sont payés. Après, il y a aussi des primes dans la fonction publique, ça dépend du métier. Enfin, pas quand on est enseignant, en tout cas dans le premier ou second degré, mais sinon, il y a des primes, il y a une part variable qu'il a, et effectivement, crée de la différenciation, et puis se connaît pas forcément. Donc,
0: c'est intéressant, tu dis variable.
3: C'est une grande question, quoi. Est-ce que ça motiverait les gens d'avoir une différenciation en fonction de la performance? Mais est-ce qu'on peut vraiment mesurer la performance toujours au niveau individuel? Parfois, dans une entreprise, il y a un travail de collectif, c'est pas évident de savoir qui a contribué à tout le monde n'est pas un vendeur
1: ouais,
3: qui peut
1: gérer
3: le volume de ses ventes. Ça pose des questions. Ouais. Mais effectivement, il y a un aspect, enfin, si on est économiste, il y a un aspect incitatif. On croit quand même beaucoup aux incitations. Et donc, le fait d'avoir une relation entre ce qu'on fait, le résultat de ce qu'on fait et la rémunération, bon, ça joue. Donc, bon, voilà, c'est vraiment le trade-off, hein, l'arbitrage majeur, hein, c'est efficacité et équité.
1: Oui, et puis quels effets ça peut donner?
3: Efficacité et égalité, disons.
1: Ouais. Quels effets ça peut donner sur les salariés, Sandrine Dorme, hein, c'est un peu ce qu'on disait depuis tout à l'heure. C'est soit ça motive en disant, bah tiens, je vais bosser beaucoup plus pour gagner plus. Je reprends un peu cette formule qui est voilà, assez risible.
0: Attention, il y a un copyright dessus.
1: Oui, on sait qui c'est. Soit ça démotive, on dit, bon, de toute façon, j'ai plus d'avenir dans cette entreprise. C'est un peu à double tranchant, non?
0: Alors, c'est
1: là où l'accompagnement doit être vraiment nécessaire.
0: C'est des gens qui quittent leur entreprise aujourd'hui parce qu'ils s'estiment pas assez reconnus, que ce soit financièrement ou non financièrement, il y en a déjà plein. Demain, je suis pas sûre que ces gens-là seront vraiment si nombreux que ça. Enfin, pas plus qu'aujourd'hui. Aujourd'hui, il y a déjà des gens qui démissionnent parce qu'ils estiment qu'ils sont pas assez bien traités. Moi, mon premier livre s'appelle « La rémunération n'est pas qu'une question d'argent ». Ce que je crois et ce que je défends dans ce livre, c'est que quelqu'un qui demande une augmentation veut des sous, mais pas que. Il y a autre chose qui s'exprime. Alors, et là, d'une personne à l'autre, ça varie. Et ce qui est compliqué, c'est que souvent, soi-même, on n'est même pas conscient de ce qu'on recherche vraiment. Alors, compliqué pour le manager ou la manager de comprendre ce que si la personne veut changer de niveau de vie, veut de la reconnaissance, veut se sentir traité justement, etc. Aujourd'hui, moi, ce que je constate dans les entreprises qui font déjà un effort de transparence, pas extrême, mais déjà un effort de transparence dans le sens de la directive, c'est qu'on déplace la discussion. C'est que la préoccupation n'est plus tant sur le montant que sur le contenu. Quand on va se parler enfin de rémunération en entreprise, on arrêtera de se parler de rémunération. sais pas si
1: non, c'est pas clair pour moi.
0: En entretien,
1: mais j'ai envoyé un message à mon DRH pour qu'il écoute l'émission.
0: Vous l'embrasserez de ma part.
1: Ouais.
0: Mais en entretien, il y a longtemps eu en entretien d'embauche, j'entends, il y avait des débats sur les réseaux sociaux. Est-ce qu'il faut accepter qu'un candidat ou une candidate pose la question de la rémunération dès le premier entretien? Alors il y en a qui disent oui, il y en a qui s'insurgent. Néanmoins, qu'on évacue cette question dès le premier entretien, pour moi, c'est une excellente idée. Parlons-nous enfin d'autre chose. Si on se dit ok, moi à ce prix-là, enfin sur cette fourchette-là, je suis capable de me positionner. Maintenant, parlons-nous du poste, parlons-nous de ce qu'on attend, parlons-nous de l'entreprise et de ce qu'on va vraiment faire. Et pareil, quand en entreprise, quand je dis plus on va parler de rémunération, moi on va parler de rémunération, c'est que dans les entreprises que je rencontre. Quand il y a cette clarification sur la politique de rémunération, quand on se dit comment est défini le salaire, comment il évolue, quelles sont les primes qui existent, qui est éligible, quand c'est versé, comment c'est versé, bah au final, il y a des gens qui peuvent être déçus, de dire oui, mais moi, je me voyais plus haut dans la grille. Oui, mais moi, je pensais que j'étais éligible à cette prime. On peut leur dire, ok, la règle, c'est ça. C'est, on l'appelle, et ma promesse à moi, c'est que je vais l'appliquer à tout le monde de la même façon. Mais la règle, c'est celle-là.
1: Oui. Claudia Sénic, est-ce que vous êtes d'accord avec Sandrine Dorbe?
3: Sur le fait que c'est bien d'être clair, au bout d'un moment, si on affiche certains critères et qu'on explique les règles du jeu et qu'elles sont appliquées de manière transparente et crédible, soit cette culture d'entreprise, disons, ou cette culture de rémunération va bien aux salariés, soit effectivement ça ne correspond pas à ses propres attentes ou valeurs et à ce moment-là, il peut chercher une autre entreprise. Sur la valorisation, en fait, ça me fait penser à un travail récent qu'on a conduit à l'Observatoire du bien-être du CEPREMAP dont je m'occupe. On avait fait une enquête il y a longtemps, en 2009, avec Christian Baudelot, Olivier Gaucho, d'autres sociologues, qui s'appelait SALSA, les salariés jugent leur salaire. Et donc, on voyait quels étaient les motifs de la satisfaction salariale. Et puis, il se trouve que l'APEC, avec Terra Nova, a fait une enquête cette année, enfin en 2025, sur la satisfaction salariale dans le privé, en reprenant certaines des mêmes questions. Donc, du coup, on peut regarder l'évolution. Quels sont les motifs qui font que les gens sont contents de leur salaire ou pas? Donc, il y a évidemment le montant du salaire lui-même. Mais le truc qui est vraiment nouveau, qui apparaît vraiment, enfin, dont le poids a vraiment augmenté aujourd'hui par rapport à il y a 15 ans, c'est le sentiment d'être reconnu. Le sentiment que le travail qu'on fait est reconnu. Donc, le salaire, c'est à la fois la reconnaissance, la valorisation, la rémunération de ce qu'on fait, de la contribution que l'on apporte à l'entreprise. Mais il faut aussi qu'il y ait quelque chose de plus symbolique, de plus un retour, quoi, un feedback du manager ou autre sur la reconnaissance de la valeur de ce qu'on fait. Parce que finalement, le salaire, bon, c'est le pouvoir d'achat, on en a besoin, il faut payer son loyer, etc., et toutes les dépenses incompressibles, mais c'est aussi la valorisation de mon travail dans l'absolu et par rapport aux autres. Donc c'est l'image de soi aussi, c'est important.
1: Ce que j'entends dans vos propos ce matin, c'est ça qui est vraiment intéressant, c'est que à une époque jusqu'à aujourd'hui, où le parcours RH était plutôt quelque chose de très personnel, en lien avec son manager et le DRH, ça peut devenir une affaire collective, Sandrine Dorme?
0: Ça peut redevenir une affaire collective.
1: Pourquoi redevenir?
0: Parce qu'à une époque, justement, on était moins dans l'individualisation des parcours. Et aujourd'hui, ce qui est fascinant, et j'ai vraiment... dans 10 ans, on en reparle et je vous dirai que je regrette, mais... J'ai hâte d'être dans 10 ans pour voir comment le sujet aura évolué. Parce que faire de la transparence est un sujet collectif, parce que ça nécessite de formaliser des règles, de les appliquer à tout le monde, de suivre leur application et de contrôler les résultats. Aujourd'hui, on est dans une société, et c'est pas un jugement, c'est un constat, où de plus en plus individualiste. On veut chacun, chacune être connu pour nos besoins propres, nos parcours propres, nos compétences propres, nos qualités propres. Et donc, je suis curieuse de voir comment cette expérience de transparence va se faire dans un moment où chacun, chacune veut qu'on traite ses besoins très très spécifique, j'ai envie de dire. Ce que moi je vois aussi dans des entreprises, c'est que parfois et là aussi il y a une forme de mauvaise foi. Je pense à une cliente qui au départ me dit mais nous notre politique elle est au carré. Toutes les règles sont hyper claires. Quand on rentre chez nous il y a une grille, on ne déroge pas à la grille. Comme je suis un peu coquine, j'ai demandé à avoir la paye.
1: Oui.
0: Et en paye je voyais tout un tas de primes. Et quand je lui demande ce que c'est, elle dit oui mais en fait parce que certains ne seraient pas venus si on n'avait pas mis ce complément là.
1: Ah oui.
0: Donc les règles elles sont claires mais on fait des encoches. On traite les gens de la même façon sauf ceux qui râlent plus fort que les autres. Donc au final, vous voyez que même.
1: Mais est-ce qu'il n'y a pas ce risque justement?
0: Alors avec le reporting, avec tout ce qu'on va demander, non. Justement, on va.
1: Il y aura un contrôle quand même.
0: Il y aura un contrôle au moins du CSE. Et ce que Claudia évoquait tout à l'heure, justement dans le reporting, il y a une donnée que je trouve intéressante, c'est que on va devoir publier des moyennes de salaires à poste de valeur équivalente. De la rémunération globale, donc avec les salaires, les primes, les avantages, mais aussi on va devoir publier le taux de personnes qui sont éligibles à un variable dans l'entreprise. Mmh. Et la surprise, des gens vont découvrir que 30% des gens de l'entreprise sont éligibles à un variable. Et oh, surprise, dans ces 30%, on a 70% d'hommes. Et en plus de cette stat-là, on va devoir publier le bonus moyen global, le bonus moyen des hommes, le bonus moyen des femmes.
1: Donc ça, ce sera pour avis à consultation du CSE, qu'on appelle oui. les délégués du personnel également, hein, pour simplifier. Et que peut faire le CSE en la matière?
0: Ah, il peut challenger l'entreprise. Et j'ai une pensée émue pour Safran Hélicoptère, qui en ce moment a un énorme procès qui a été porté par les syndicats, justement sur des suspicions de discrimination dans les années 80. Donc c'est voilà ce que peuvent faire les syndicats.
1: Oui, quand on a un syndicat dans son entreprise.
0: Quand on a un CSE qui est soutenu par un syndicat et donc des moyens.
1: Oui. Voilà, c'est plutôt ça. Mais donc ça, finalement, Claudia Sénic, ça ne va pas concerner toutes les entreprises.
3: C'est-à-dire que n'importe quel salarié a le droit de demander l'information sur les rémunérations pour le poste équivalent s'il y en a, s'il y a d'autres gens qui font le même. Et ensuite, soit ça passe par le CSE, soit par les partenaires sociaux, soit par... je ne sais pas exactement comment, mais il a le droit de... En fin de compte, à partir du moment où il pose la question, et s'il trouve qu'il y a une rémunération qui est supérieure à 5%, je crois, par rapport au salaire pour emploi équivalent, il peut demander s'il n'y a pas de discrimination. Et à ce moment-là, c'est à l'entreprise, mais c'était déjà le cas avant, hein, c'est à l'entreprise de prouver que non, il n'y a pas de discrimination. Donc la charge de la preuve est du côté de l'employeur. C'était déjà le cas, ce n'est pas une aversion... la charge de la preuve. Donc, dès qu'on soulève la question de la discrimination, l'entreprise doit faire l'effort de montrer que non, c'est pas le cas. Donc, là encore, on voit que ça va prendre du temps. Hein. Ça va être un peu chronophage, tout ça.
1: Sandrine Dorbe.
0: C'est là où il y a souvent une confusion qui est faite. Il y a deux sujets. Il y a le droit à l'information qui s'applique absolument à tout le monde. Et dans une entreprise de 15 personnes, chacune pourra demander la moyenne des salaires à poste équivalent. Et il y a le reporting. Le reporting qui ne va s'appliquer que des entreprises de plus de 50 personnes. 50 personnes égale CSE. Donc quand on fait un reporting et qu'on publie toutes les stats dont on parlait avec Claudia, on a un CSE en face qui pourra challenger, par essence. Parce qu'on est déjà plus de 50. Maintenant, la deuxième confusion, c'est sur ces fameux 5%. Ils ne s'appliquent que dans le cas du reporting. Dans le cadre du droit à l'information, je demande la moyenne, je suis très en dessous, je pose des questions, on m'explique. Alors il faut que les critères, les explications soient objectives. Dans le cas du reporting, si entre la moyenne des hommes et la moyenne des femmes à poste de valeur équivalente, j'ai plus de 5% non justifié, hyper important, là il faut que je rende des comptes au CSE. Oui. Dans les reportings que je fais en ce moment dans les entreprises que j'accompagne qui veulent se préparer un peu, prendre de l'élan, parfois, à poste équivalent, on a des écarts de 15-20%. Et quand on creuse l'échantillon, on se rend compte qu'on arrive à expliquer de manière très objective les écarts. Là, il n'y a pas de compte à rendre au CSE. Vraiment, c'est ça la clé. 5% uniquement dans le reporting, si on ne peut pas expliquer les écarts entre la moyenne des hommes et la moyenne des femmes.
1: Il y a mon DRH qui est arrivé en régie, je vais faire attention à ce que je vais dire.
0: Oui, la porte de secours.
1: Il n'y a pas de porte de secours. On est en direct jusqu'à 11h sur RCF Notre-Dame dans cette émission, je pense. Donc j'agis, vous l'entendez, on parle de transparence salariale avec nos deux invités. Et bien sûr, on attend vos réactions comme chaque matin au 01 56 56 44 00 ou par mail à direct@rcf.fr.
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1: Et avec nos deux invités, Sandrine Dorbe, experte en rémunération, vous êtes autrice et conférencière, et Claudia Sénic, vous êtes professeure à l'Université Paris-Sorbonne et à l'École d'économie de Paris. On a dit beaucoup de choses sur cette transparence salariale. On a parlé de la posture des salariés aussi, qui peuvent demander des informations de rémunération, on va dire. Ça peut aussi changer la posture dans les pratiques managériales, Claudia Sénic. Finalement, ça peut permettre aussi de faire grandir une entreprise.
3: C'est sûr que ça va imposer énormément de changements ou d'adaptations aux managers ou alors à ceux qui sont responsables des ressources humaines, les RH. Toute cette classification, codification, le fait d'expliquer, le fait d'assumer les critères qu'on met en place, de suivre. Et puis sachant que la main-d'œuvre, elle change aussi. Enfin, les salariés, ils restent pas pour toujours, notamment ceux qui sont assez diplômés. Il y a une espèce d'idée qu'on change de boîte tous les 3-4 ans. Enfin, je parle sous le contrôle de votre autre invité. pour monter. Donc oui, ça va changer les pratiques et ça va changer la manière de considérer la gestion de la main d'œuvre.
1: Sandrine Dorbe.
0: Ça s'appelle transparence des salaires. Et donc, parfois, on se dit salaire égale paye, paye égale RH, donc c'est un problème RH. Et dans les grandes entreprises où il y a des experts en rémunération, on se dit, en plus, ça concerne vraiment l'expert en rémunération, c'est une rockstar, il va nous faire quelque chose de bien. C'est une idée reçue dangereuse. Enfin, dangereuse, en tout cas, de manière opérationnellement, c'est dangereux. Parce que ce sujet, il concerne énormément de monde dans l'entreprise. Déjà, c'est un problème de gouvernance. Puisqu'il s'agit d'être objectif, clair et d'assumer ce qu'on veut vraiment rémunérer. Donc c'est pas le DRH, c'est pas la DRH qui va décider ce qu'on assume de rémunérer. Oui. C'est bien la direction. C'est un sujet RH, ok, et c'est aussi un sujet de management parce que les managers vont être en première ligne vis-à-vis des questions des équipes. Aujourd'hui, parfois, on dit les managers, ils ont tellement de choses à faire, ils peuvent parfois juste renvoyer le sujet à la RH. Dire, écoute, je ne sais pas pourquoi t'as cette rémunération-là, je ne sais pas comment ça a été décidé, j'étais pas là, demande à la RH. Demain, cette réponse-là, elle sera plus audible. Oui. Les salariés vont attendre des réponses très claires. Et ce qui est un peu dangereux, et là, pour le coup, vraiment dangereux dans les mois à venir, c'est qu'il y a beaucoup d'informations qui circulent sur les réseaux sociaux et qui sont pas toujours très justes. Il y a beaucoup de gens qui pensent que demain, on va
1: signer demander... Signe avec ça, chère Sandrine.
0: Oui, excusez-moi, moi, ouais. Je suis sur mon sujet et, je tourne dans mon petit bocal, évidemment, ça aurait été trop simple s'il n'y avait que ça, mais aujourd'hui, il y a beaucoup de gens qui pensent que demain, ils pourront demander le salaire de leurs collègues. Ce n'est pas le cas. Il y a beaucoup de gens qui pensent que s'ils sont à plus de 5% d'écart de la moyenne, l'entreprise aura l'obligation de les remonter. Ce n'est pas le cas. Mmh. Et il y a plein d'idées reçues qui circulent, et tant que l'entreprise ne se forme pas sur le sujet, oui. Ne fait pas à minima un plan d'action, ne forme pas ses managers, elle laisse les salariés continuer de construire une vision fantasmée du texte. Et moi, je pense sincèrement, sans cynisme aucun, que beaucoup de gens vont être déçus. Beaucoup de salariés vont être déçus de ce qu'est vraiment le texte et de ce que ça va vraiment leur apporter par rapport aux fantasmes que je peux lire sur les réseaux sociaux.
1: Claudia Sénic, elle a raison, Sandrine Dorbe, de rappeler ça. C'est un peu ce que vous disiez aussi tout à l'heure, hein, beaucoup de fantasmes sur cette transparence salariale.
3: Bah oui, beaucoup de fantasmes... Oui, les gens attendent de savoir des choses qui autrefois ne se savaient pas. Peut-être que même on n'en parlait pas. Donc là, c'est un peu là, on va lever le voile sur quelque chose qui est important, etc. Ça me fait penser. Je pense que ça va quand même créer pas mal de compression et on va arriver à des grilles et ça va être risqué pour les entreprises. Donc sûrement elles vont éviter de trop différencier et d'avoir des critères un peu trop flous parce que ça va être une source d'ennui potentiel. Et ça me fait penser à un débat un peu, en prenant un tout petit peu de hauteur peut-être, sur la méritocratie. Vous savez, maintenant, parce que là c'est un peu ça l'idée, quoi. C'est on va définir des rémunérations en fonction exactement de ce que font les gens, le poste, les responsabilités, les compétences, l'ancienneté, etc., etc. Et chacun aura exactement la rémunération qu'il mérite. Et donc c'est très bien, c'est la définition même de la justice. Donc c'est très bien en fait de mettre ça en œuvre. Mais en fait, malgré ça, il y a plein d'auteurs, et notamment un auteur très très célèbre qui s'appelle Michael Sandel, qui est professeur à Harvard, qui fait des vidéos, qui a même eu une série d'émissions à la télé, qui a des millions de spectateurs, de followers, et qui a écrit un bouquin qui s'appelle carrément The Tyranny of Merit, la tyrannie du mérite, de la méritocratie, en disant, en fait, le mérite, ok, ça paraît bien, ça paraît juste, etc., mais en fait, ça rend les gens très très malheureux. Pourquoi ? Parce que ça dit aux gens, vous avez ce que vous méritez, donc si vous réussissez bien, si vous êtes bien payé, etc., tant mieux pour vous, vous le méritez, et ça crée de l'hubris chez ces gens-là. Et les autres, ceux qui sont moins payés ou moins rémunérés, etc., en fin de compte, ils peuvent s'en prendre qu'à eux-mêmes, oui. Et ça crée une humiliation pour ces gens-là. Et donc, évidemment, les critères, par exemple, quelqu'un qui est tout à fait adapté aux attentes du métier de l'entreprise dans laquelle il travaille, c'est un peu le fruit du hasard. Ça dépend de la technologie du moment, ça dépend des besoins du moment, ça dépend à quel point lui, il est adapté à la situation du moment. Donc voilà, il y a pas de mérite intrinsèque, il y a pas de mais bon, c'est comme ça quoi. Et donc on lui dit finalement toi tu vaux moins et tu vois tout est bien, tout est clair mais c'est comme ça. Donc te plains pas quoi. Et voilà, encore une fois, c'est juste et c'est bien et je vois pas trop comment faire autrement, mais simplement d'un point de vue de ce qui m'intéresse moi, à savoir le subjectif, oui. le bien-être subjectif, ça peut avoir des effets assez délétères. C'est-à-dire que la méritocratie c'est juste, il y a pas d'autre meilleur système, mais ça peut rendre les gens malheureux. Je suis pas Michael Sandel, juste je l'évoque parce que c'est quand même quelqu'un qui a énormément d'influence. genre d'idée résonne beaucoup en ce moment. C'est même un des ferments de ce qu'on appelle le populisme, en fait, un peu.
1: Hein. Et je pense que tout le monde peut se mettre aussi dans cette posture, hein, Sandrine Dorbe. C'est intéressant, ces échanges sur la méritocratie. Ça me fait penser à ce que vous avez dit tout à l'heure sur certains dans les entreprises, certains ou certaines, bien sûr, hein, qui vont peut-être avoir un peu plus de pouvoir, qui vont un peu tirer la couverture vers eux. C'est ce que vous avez
0: dit. C'est ce qui se passe aujourd'hui. Aujourd'hui, il y a des gens... Alors, pour vous... La plupart des salariés que je rencontre au sujet de ce texte sont très pour. Parce que, voilà, comment être contre plus d'égalité ? Il m'est arrivé de rencontrer des personnes qui me disaient, moi, écoute, alors, avec plus ou moins de véhémence, moi, je pensais notamment à une femme qui m'a dit, écoutez, moi, votre truc, ça m'arrange pas du tout. Comme si c'est moi qui avais écrit le texte. Parce que moi, je lâche pas mon patron. C'est une PME de 200 personnes. Je le lâche pas. Tous les ans, je demande une augmentation. Tous les ans, je m'arrache pour lui demander une augmentation. Tous les ans, je l'obtiens. Quand les collègues vont savoir combien je gagne, ben, j'obtiendrai plus.
1: Qu'est-ce qu'on peut lui reprocher à cette personne?
0: À elle, rien du tout. Elle joue avec les cartes qu'on lui donne aujourd'hui. Aujourd'hui, son entreprise ne joue pas la carte de la clarté de sa politique de rémunération, traite les cas individuels un par un, se plie à la pression. Alors, c'est hyper facile de mon côté de dire
1: ça. Oui.
0: Son entreprise, on n'a rien à lui reprocher. Cette personne, on n'a rien à lui reprocher. Elle joue avec les cartes qu'on lui donne. Maintenant qu'elle se désole que demain, parce que tout le monde aura les mêmes cartes, ce sera plus difficile de défendre ses intérêts à elle. C'est comme ça qu'on devrait fonctionner. Enfin, je peux pas la plaindre. J'entends sa déception, mais je ne peux pas la plaindre. Et donc, il y a déjà aujourd'hui des gens qui se disent, mais demain, comment je vais faire pour tirer la couverture à moi, puisque tout le monde connaîtra les règles.
1: Oui, mais c'est là, c'est exactement ce qu'on disait sur le parcours RH, qui normalement est quelque chose de personnel, qui peut devenir quelque chose de collectif. Négocier, c'est aussi un jeu. Alors parfois qui est pas très plaisant, mais si tout le monde s'y met d'un coup, ça peut, on peut sortir un petit peu du jeu.
0: Si la négociation elle est cadrée, il y a pas de raison que ça déborde. Si on se dit aujourd'hui on assume de payer entre temps et temps pour tel élément, la négociation elle est très cadrée. On va pas tuer la négociation, on pourra encore négocier sur certains éléments, mais en termes de rémunération en tout cas, les règles elles devront être cadrées et contrôlées pour que chacune ait les mêmes infos. Sur le sujet de la méritocratie, c'est un sujet qui est passionnant et qui mériterait qu'on en parle des heures. Le fait est qu'aujourd'hui, dans certains environnements, c'est pas forcément ceux qui méritent le plus qui obtiennent. C'est ceux qui ont la capacité de demander plus qui obtiennent. Et c'est ça, aujourd'hui, qu'on veut essayer de rééquilibrer un peu.
1: Parce que, dans les entreprises, il y en a qui sont plus ou moins à l'aise avec rien que le mot rémunération ou négociation.
0: Absolument. Et je pense à une entreprise où là, c'est même pas la faute des salariés.
1: Qu'on en a fait quelque chose de tabou aussi.
0: Parce qu'on en a fait quelque chose de tabou. Alors, déjà, en France, c'est un peu un poncif, mais on n'aime pas trop parler d'argent. Comme le disait Claudia, quand on parle d'argent, on parle de beaucoup d'autres choses que d'euros sonnants et trébuchants. On parle de sa valeur, de son ressenti, de comment on se positionne par rapport aux autres. Mais dans certaines entreprises, on entretient le flou. Il y avait un article dans Le Monde il y a quelques semaines qui parlait d'un homme de 30 ans qui était chez EDF et qui lui tenait un fichier Excel de la rémunération de ses collègues. Et donc quand on est un collègue de cette personne, on peut dire ok, je suis volontaire pour être dans ton fichier Excel, on met son poste, son ancienneté, quelques éléments et sa rémunération. Et une fois qu'on a mis ces données dans son fichier Excel, on a accès au fichier Excel. Pour voir un peu comment les autres se positionnent. Et donc ensuite, pour pouvoir négocier sa contribution individuelle. Donc le papier commence avec cette anecdote en disant, voilà, vous voyez, les jeunes, ils sont beaucoup plus capables de négocier. Et tout de suite, le journaliste prend le contre-pied en parlant d'autres secteurs, d'autres environnements, où il y a des personnes aussi d'une trentaine d'années qui disent que dans leur entreprise, parler de rémunération est impossible. Parler de rémunération, en transparence ou pas, est un sujet de culture d'entreprise. Il y a des environnements où c'est plus facile d'aborder le sujet de la rémunération que dans d'autres.
1: On m'a toujours dit, Claudia Sénic, que lors des négociations salariales, il fallait jamais parler des autres et se comparer aux autres en matière de salaire. Moi, ce que j'entends dans tout ça, c'est que quand même, il va falloir parler des autres.
3: Bah si, une négociation, elle s'organise toujours autour d'une ancre, d'un ancrage, c'est-à-dire on a une espèce de point de référence sur lequel, qu'on connaît, sur lequel on s'accorde, et puis après on dit, moi par rapport à ça, je voudrais plus, je voudrais moins, pour telle raison, j'ai tel besoin supplémentaire, j'ai telle compétence supplémentaire, donc il s'agit pas d'avoir l'air d'être jaloux de quelqu'un en particulier, mais... Quoique, en fait, enfin, si, je pense qu'en fait, c'est justement pour ça que la loi impose de donner la formation à la personne qu'on va recruter sur le salaire existant dans l'entreprise. C'est justement pour lui donner cet ancrage et lui permettre de par rapport à ça, de voir si elle est bien rémunérée ou pas. Et justement, ce qui est, par contre, ce qui est interdit dans la, ce que le projet de loi, enfin, la disposition européenne interdit, c'est de demander au candidat à l'embauche combien il gagnait, surtout elle gagnait auparavant. Parce que justement, souvent, les femmes arrivent avec des salaires inférieurs parce que, pour plein de raisons, et donc, si ça va servir de point d'ancrage, le candidat ou la candidate va indiquer son salaire antérieur et puis la négociation va se faire autour de ça et on partira d'un point plus bas. Et donc, on arrivera à un point plus bas. Donc, c'est ça qui est carrément interdit. On n'a même pas le droit de poser la question. La personne peut venir, si elle a un salaire très élevé, elle peut le dire. Elle peut dire, moi, je viens de telle boîte avec tel salaire, donc j'aimerais bien garder mon pouvoir d'achat. Mais par contre, l'employeur
1: ne peut pas demander.
3: Lui demander.
1: Et ça, c'est pas le cas actuellement.
0: Non, aujourd'hui, il y a beaucoup d'entreprises qui continuent de poser la question à combien est-ce que vous êtes aujourd'hui et que ce combien est un ancrage, comme le disait Claudia.
1: Merci beaucoup à toutes les deux d'avoir été avec nous sur RCF Notre-Dame dans cette émission. Je pense donc j'agis. Claudia Sénic, je rappelle que vous êtes professeure à l'Université Paris-Sorbonne et à l'École d'économie de Paris. Sandrine Dorbe, merci également à vous, experte en rémunération, autrice et conférencière.
0: Merci.
1: Merci à Pierre-Henri et Sabine à la réalisation de cette émission. Je pense donc j'agis. Demain, on parlera d'intelligence artificielle. On va faire le point puisque, évidemment, l'IA accélère, mais l'humain hésite. Est-ce qu'il faut reprendre la main? Ce sera demain dans Je pense donc j'agis de 10h à 11h. En attendant, comme chaque matin, je donne la parole à Marie-Ange de Montesquieu pour l'émission Enquête de sens. On va parler éducation.
4: Oui, on va reprendre la main sur l'éducation de nos enfants, justement, à l'ère de l'IA et des écrans. Avec tout ça, ça donne quoi? On va voir avec Stella Amiard dans quelques instants. Voilà, Melchior, tout simplement. Et je vous souhaite une très très belle journée, bien ensoleillée.
1: C'est gentil. Avec beaucoup de chaleur.
4: Et oui, je sais que vous aimez beaucoup la chaleur, c'est ironique.
1: Non, surtout pas.
4: Surtout la nuit.
1: Allez, bonne émission.
4: À demain.
1: Marie-Ange.
4: Thank you.

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2: 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Alors, le thème général de nos catéchèses cette année, c'est l'Église catholique selon les Écritures. Il s'agit de montrer différents aspects de l'Église dans la catéchèse, d'enseigner sur ces aspects de l'Église et de montrer aussi comment l'Église réalise les Écritures. Non pas tellement de façon extrinsèque, comme si l'Écriture est là et puis on essaie de l'imiter de loin, mais qu'elle réalise de façon intrinsèque l'Écriture. Quelle est l'Écriture, en fait, de Dieu? Quelle est la parole de Dieu? Mais, évidemment, cette parole de Dieu, qui est l'Église, Dieu parle par les prophètes, il parle par les apôtres, Dieu parle donc par l'Église, elle s'inscrit dans un texte qu'on appelle les Saintes Écritures. Et depuis trois séances, enfin pour la troisième fois aujourd'hui, nous allons parler de l'histoire de l'Église, l'histoire de l'Église. L'Église dans les temps. La première fois, c'était mercredi de décembre, l'Église 2000 ans de fidélité au Christ, les premiers temps. Ensuite, la semaine dernière, l'Église dans l'attente du retour du Christ, les âges moyens. Et puis aujourd'hui, l'Église des derniers temps, l'époque contemporaine. Cela dit, comme on avait un peu de retard, on va commencer par raconter cette histoire. Je me prends 15 minutes pour vous raconter l'histoire de l'Église, depuis le Moyen-Âge jusqu'à aujourd'hui. Donc tout le monde se serre la ceinture et se prépare. D'abord, on a fini par le Moyen-Âge. Je n'étais pas mécontent d'avoir fini la dernière fois par le Moyen-Âge, qui est le moment qu'on a appelé la chrétienté. On ne fait pas confondre la chrétienté et l'Église. La chrétienté, c'est un régime politique, on va dire. C'est-à-dire, quand je dis politique, pas au sens restreint, mais c'est une façon de vivre d'un pays, d'un lieu, en l'occurrence du monde entier, finalement, en fait, du monde, je veux dire, européen et occidental, selon l'Église. La chrétienté, c'est le pouvoir, c'est le moment où le pape porte la tiare, signe qu'il est un peu au-dessus de tous les rois, parce que les rois sont chrétiens, les royaumes sont chrétiens, les empereurs, etc. Et donc, c'est un régime qui vit selon l'Évangile. Enfin, ça reste un régime humain et politique. Ce n'est pas un régime divin. C'est un régime divin, c'est l'Église elle-même. Donc ça reste rempli de péchés, de fautes, mais avec l'objectif quand même de laisser l'Évangile et les principes de l'Évangile gouverner le monde. Alors, ça va mal se terminer, comme tous les régimes finalement humains. Alors que dans la première partie, on a vu que l'Église a 2000 ans d'histoire, avec une fidélité incroyable. On voit que une fidélité incroyable à ses structures, à ses principes. On voit que là, au contraire, le régime de chrétienté va commencer un petit peu à être ébranlé sur ses bases, notamment au XIVe siècle. Malgré de grandes réussites, qui demeurent jusqu'à aujourd'hui, les hôpitaux, les cathédrales, les universités, une certaine paix politique, la culture aussi. L'expansion de la culture, il faut se reporter notamment au discours de Benoît XVI, aux Bernardins sur comment la culture est née, la musique, la littérature, la peinture, etc., enfin les arts, grâce à l'Église et aux moines, au travail des moines en particulier. L'Église a aussi réussi à ce moment-là à résister à l'invasion du prosélytisme et de la guerre du djihad islamique. Hein, c'est un grand moment, on avait fini justement sur la naissance de l'islam. L'Église a réussi en Occident parce que au Maghreb, par exemple, il y avait plus de 450 évêchés qui ont été rasés complètement par les invasions islamiques et de façon hyper violente. Mais voilà qu'au XIVe siècle, trois fléaux vont s'abattre sur ce régime, sur ces régimes, sur cette façon de vivre et de concevoir le monde. D'abord, la grande peste noire, à partir de la moitié du XIVe siècle, qui va décimer, faut imaginer le Covid, mais avec la puissance mortelle du virus Ebola. C'est-à-dire 80% des personnes meurent. Il y a 200 personnes dans un village, il en reste 40-50 à la fin. Donc tout le monde meurt. Et donc cette peste noire va créer une brisure profonde dans le peuple. mais aussi plus grave, la guerre de 100 ans, aussi cette guerre qui a commencé à peu près en 1336, donc avant la moitié du XIVe siècle, et qui va durer presque 100 ans, qui va quand même ébranler les puissances chrétiennes qui sont en guerre, et puis le grand schisme d'Occident. Alors, le schisme d'Orient avait déjà eu lieu en 1054, c'était déjà une grande blessure dans l'Église, puisque deux églises, deux communautés vont se déchirer, même si on a la même foi, les mêmes principes, la même relation au Christ, notamment ce que j'avais appelé la succession apostolique, mais la communion va être divisée, donc c'est ce qu'on appelle un schisme. Donc naissance de ce qu'on appelle aujourd'hui les orthodoxes. Mais ensuite, surtout, il y aura en Occident, dans la chrétienté occidentale, le schisme d'Occident, où il y aura deux papes, un pape en Avignon et un autre pape à Rome. Et à un même moment, il y aura un troisième pape à Pise, bon, c'est vous dire. Donc entre 1378, donc à la fin du XIVe siècle, mais jusqu'au début du XVe siècle, et donc ça va profondément déchirer le principe finalement, ce régime de chrétienté qui naît de cette unité profonde de l'Église, voilà que justement, il va produire des divisions qui vont venir, qui sont d'ordre politique, hein. C'est quand les cardinaux français ne vont pas accepter qu'on ait élu un pape à Rome, donc du coup ils vont élire un autre à Avignon, il y avait déjà des papes à Avignon à cause des guerres à Rome, donc enfin bref, il y a toute une histoire qui se passe, tout un embrouillamini politique pour le coup, et on voit là les limites finalement d'un régime de chrétienté où l'Église se mêle de politique, ou plutôt l'inverse, où la politique se mêle de la vie de l'Église. Et donc, ce régime politique de chrétienté n'est pas voulu par le Christ. C'est pas ce que le Christ est venu construire. C'est d'ailleurs ce qu'on retrouve de façon très forte dans le numéro 675 du catéchisme de l'Église catholique. Je ne l'ai pas noté là, mais je le répète à chaque, deux ou trois fois à chaque catéchèse, que l'avenir tel que nous le rêvons, les derniers temps, c'est pas une sorte de pouvoir de plus en plus grand de chrétienté qui est toujours dans le rêve un peu des chrétiens, du clergé ou des laïcs. En disant, ben, ça y est, on va prendre le pouvoir, on aura le pouvoir à l'Assemblée nationale, on aura le pouvoir au journal télévisé, etc. Et puis, ça y est, le monde sera chrétien, christianisé, nos enfants à l'école publique feront la prière, etc. Enfin, ça marchera pas. C'est pas en tout cas ce que le Christ veut. L'avenir de l'Église, c'est plutôt de suivre le Christ dans sa Pâque, dans le déchaînement des forces du mal. C'est ce que dit le catéchisme de l'Église catholique. Alors, même si la mission de l'Église demeure à une dimension politique. Ça ne veut pas dire que l'Église se désintéresse de la vie de la société, ce qu'on appelle la vie politique, si vous préférez. L'Église s'implique dans la politique, elle doit s'impliquer. Mais elle n'a pas pour objectif de prendre la main et le pouvoir dans les domaines aussi variés que la politique elle-même, le gouvernement, la culture, etc. Bon. Mais elle cherche à influencer et à infuser de l'Évangile. Alors, arrive donc, après le Moyen-Âge, l'époque classique. Alors, c'est un moment de rejet, faut l'avouer, même au sein de l'Église, du régime de chrétienté. C'est le moment où vont se développer la science, l'économie et la politique, justement, de façon autonome, en se débarrassant de ce qui est vécu comme un poids, c'est-à-dire le poids des théologiens, de la théologie. On va mettre la théologie de côté, y compris à l'université, ce qui donne le résultat qu'aujourd'hui, alors que la théologie était la science qui, d'une certaine façon, attirait à elle toutes les autres sciences, et c'est pour ça qu'on a fait l'université. Parce que, aussi bien le droit, la médecine, la littérature, les sciences naturelles, enfin bref, toutes les sciences s'unifiaient pour pouvoir, et la philosophie, pour donner du sens à la théologie. Comment comprendre la vie de l'homme et de la nature à travers ce que Dieu dit, à travers la parole de Dieu. Bien, d'une fois qu'on s'est débarrassé du sommet, eh bien, ou de la base, je ne sais pas comment on le voit, dans quel sens, bien, les sciences vont continuer à exister, mais vont se séparer au fur et à mesure, et vont se diviser. On ne va pas voir l'unité du savoir, l'unité de la vérité, et même aujourd'hui, on va commencer à appeler science et à laisser dans le domaine de la vérité objective uniquement les sciences mathématiques objectives, et toutes les autres disciplines vont être dans l'ordre.

gros que ça, vous imaginez, les Bibles à l'époque, c'était des ouvrages énormes, mais avant il n'y avait pas de Bible, il y avait des parchemins, on avait des fragments de la Bible. Personne n'avait à sa disposition tout le texte de Bible. Il fallait une vie de moine pour recopier toute la Bible. Donc c'était des ouvrages que personne n'avait ça, seulement dans les monastères ou dans quelques écoles, etc. Et là, soudain, donc ça développe. Et évidemment, ce qui devait arriver arriva, la réforme protestante. Hein. Luther, en 1500, au XVIe siècle, donc 1517, parce que finalement, des gens commencent à lire la Bible et se disent, ben, on peut se débarrasser des évêques. Si on a la Bible, on n'a plus besoin d'évêques, puisqu'avant, c'est les évêques, pendant 15 siècles, qui ont transmis la parole de Dieu. Mais puisqu'on a un texte, on peut se débarrasser de nos évêques, etc. C'est-à-dire l'évêque, pas en tant que pasteur, mais en tant que témoin d'une parole qu'il transmet de génération en génération. Et donc, on décide à un moment donné, c'est tout le protestantisme, de se débarrasser finalement de l'autorité de successeur des apôtres pour ne se référer qu'à l'autorité du texte biblique. Et là, c'est une grande division dans l'Église. C'est pas du tout ce que Dieu a voulu, puisque lui-même, s'il l'avait voulu, il nous aurait donné des Bibles dès le premier siècle. Et Jésus aurait lui-même signé la Bible à la fin en disant « Ceci est ma parole, tenez ». C'est pas ce qu'il a voulu. Il a dit « À Pierre, tu es Pierre, et sur cette pierre, je bâtirai mon Église ». Mais du coup, le régime de chrétienté politique a un peu ébranlé l'Église elle-même, c'est-à-dire la réalité de grâce qui est l'Église, cette communauté de grâce. Et donc, schisme anglican en 1530, donc l'Église réagit parce qu'il y a vraiment des choses à réformer et à purifier par le Concile de Trente en 1545, tout ça au XVIe siècle. Et on a des grands saints comme Saint Ignace, Saint Pie V, le pape dominicain qui est l'inventeur, qui va promouvoir beaucoup le rosaire, et c'est lui qui demandera en 1571 à toute la chrétienté de dire le rosaire lors de la bataille de Lépante, le 7 octobre, c'est pour ça qu'aujourd'hui encore, le 7 octobre, est la fête du rosaire, parce que à un contre quatre, les armées chrétiennes vont vaincre les armées ottomanes et musulmanes qui voulaient envahir l'Europe et qui auraient certainement envahi l'Europe, s'il n'y avait pas eu Notre-Dame du Rosaire. Des grands saints, donc comme Thérèse d'Avila, on est toujours au XVIe siècle, elle meurt en 1582, Saint Jean de la Croix. Mais c'est le moment aussi où l'on remet en cause, alors on passe au XVIIe siècle, on va remettre en cause la foi par rapport à la science. L'affaire Galilée, par exemple. Alors l'affaire Galilée n'est pas du tout, alors je l'ai dit plusieurs fois en parlant d'histoire, l'histoire de l'Église est importante, parce que vous le savez, c'est à travers l'histoire, le révisionnisme historique, c'est-à-dire en refaisant l'histoire et en mentant sur l'Église, pour faire court, qu'aujourd'hui les ennemis de l'Église attaquent l'Église. Donc faire l'histoire de l'Église est très importante. Donc Galilée n'a jamais dit « elle tourne » et pourtant elle tourne, comme si l'Église ne savait pas que la Terre tournait, puisque le premier, c'est le moine Copernic, qui est un moine, qui est un catholique, qui n'a jamais été condamné, etc., qui a dit que c'est pas le Soleil qui est pas la Terre qui est au centre, mais que c'était plutôt qu'il fallait renverser, que la Terre était celle qui tournait autour du Soleil, et pas l'inverse. Donc c'est pas du tout les trucs qu'on a inventés disant que Galilée avait été condamné par le pape. Au contraire, le pape l'a protégé et il a été, entre guillemets, condamné à assigné à résidence. En fait, il avait déjà plus de 80 ans à l'époque. Et à l'époque, 80 ans, c'est un âge très très avancé, même si aujourd'hui c'est très jeune. Et en fait, le pape l'a plutôt protégé parce qu'il s'était montré assez violent envers certaines personnes de pouvoir. Bon. Quoi qu'il en soit, c'est le moment où l'on conteste un petit peu le dogme de l'Église avec la science, etc. Mais on mélange encore dans certains coins, comme Richelieu par exemple, on mélange la religion et la politique. C'est le moment des guerres de qu'on appelle les guerres de religion, qui sont en fait des guerres de politique sous couvert de religion. Vous voyez, quand monsieur Bush, il y a quelques années, va faire une guerre en Irak pour trouver du pétrole, et qu'il dit que c'est une croisade, est-ce que c'est une guerre de religion ou une guerre économique pour trouver du pétrole? Oui. Alors aujourd'hui, on a beau jeu de dire « Ah oui, mais c'est les religions ont fait la guerre ». C'est ce qu'on enseigne à nos jeunes au lycée. Pas partout, n'est-ce pas? Enfin, j'espère. les religions ont fait la guerre, etc. C'est pas entièrement faux non plus, mais c'est pas d'abord vrai. Ce sont des guerres bien humaines sous prétexte de religion. Même si la religion augmente, d'une certaine façon, l'appétit, et c'est les puissants ont très bien compris que augmente les passions. Hein, la question de la religion. Alors, c'est aussi, encore une fois, à l'époque de grands saints comme Saint François de Sales ou Saint Vincent de Paul, la création des séminaires au XVIIe siècle.

0: Et puis on commence la première apparition Notre-Dame du Lot en 1664. Apparition de la Vierge. Voilà. C'est l'époque aussi des grandes colonisations et des missions, mais aussi des grands textes anti-esclavagistes de l'Église. Hein, ça, on l'oublie. On a oublié. On pense à tout, mais les grands textes anti-esclavagistes, les premiers de l'histoire, hein, on est deux siècles avant l'anti-esclavagisme du 19e siècle, hein, donc 1848, Schellcher, etc. C'est l'Église, ce sont des chrétiens, des moines, des religieux, des religieuses qui font des textes contre l'esclavage. Et même qui font naître ce qu'on appelle la doctrine des droits des peuples, qui va évoluer ensuite en doctrine de droits de l'homme, aujourd'hui droits de l'humain. Voilà. Mais au départ, ce sont des théologiens qui réfléchissent sur le droit des peuples à disposer d'eux-mêmes. Donc ça, tout cela, tout le monde oublie aujourd'hui, y compris les chrétiens, bêtement, on oublie cet héritage incroyable, comme si les chrétiens des temps anciens étaient des obscurantistes. On a réussi à nous faire passer cette idée. Le « on » en question, c'est les héritiers des philosophes des Lumières, c'est la franc-maçonnerie, etc., qui a infusé, alors dans le cadre de batailles doctrinales, plutôt pas doctrinales, idéologiques, au XIXe siècle, on a complètement changé notre idée sur l'Inquisition, sur les croisades, sur ces choses-là, sur la colonisation, en oubliant ce que l'Église avait fait de bien. Mais c'est de bonne guerre. C'est nous qui sommes trop bêtes pour ne pas faire des recherches. Et moi, je me voyais quand je faisais des études théologiques, enfin ecclésiastiques. Je lisais des textes, des livres d'histoire, je disais, mais c'est pas croyable, on m'a berné. Il a fallu que j'attende de faire des études et de lire des études historiques qui ne venaient pas forcément de chrétiens, notamment sur l'Inquisition, des choses comme ça, pour me rendre compte que l'image qu'on nous a donnée de cette histoire de l'Église était complètement fausse, on nous a reformaté en fait. Bon. Alors, il n'y a pas non plus que du blanc de côté, du noir de l'autre, etc. Mais en fait, c'est pas du tout les caricatures qu'on nous a enseignées. Entrons dans l'époque contemporaine, donc au XVIIIe siècle, nous avons Louis XIV, le Code Noir, qui n'est pas du tout lié à l'Église. Vous savez, quand vous allez au Mémorial Acte en Guadeloupe, vous arrivez, vous avez une sorte de temple franc-maçon, on nous parle de la liberté des droits de l'homme, et puis juste après, vous entrez dans une deuxième salle, et là, c'est une chapelle avec une grande croix, et là, on vous met le Code Noir de Colbert. Comme si c'est l'Église qui a écrit ce Code Noir. L'Église l'a même condamné, d'ailleurs, le Code Noir. En premier, d'ailleurs, elle est la première et la seule à l'avoir condamné. Donc c'est pas du tout, enfin c'est quand même des inventions. Quoi qu'il en soit, c'est le moment d'un certain humano-latrisme, ou l'humain, enfin je ne dis pas humanisme, parce qu'il y a un humanisme chrétien qui est un bon humanisme, mais l'humanisme dans lequel l'homme s'érige comme un dieu, il est au-dessus de tout, c'est pas de l'humanisme, c'est de l'humano-latrisme, et ça va donner la Révolution française. Il y a certains dimanches, certains jours, où la guillotine coupait plus de 4000 têtes par jour, les rues de Paris coulaient plus de l'eau, mais du sang, tellement on voit que cette liberté de l'homme qui s'érige en Dieu peut être extrêmement sauvage, sous la terreur notamment. Même si nous sommes héritiers de la Révolution française, grâce à elle, il y a la démocratie, etc. Mais en même temps, il faut reconnaître tout le sang, et l'Église attend encore que l'État français lui demande pardon pour les milliers de prêtres, de religieuses, de laïcs qui se sont fait massacrer pour leurs opinions, contre tous les droits de l'homme, etc. Pendant la Révolution française, on n'a pas encore entendu le pardon de ces messieurs-dames. C'est là aussi l'émergence, évidemment, des mouvements francs-maçons. Du point de vue de l'Église universelle, les États pontificaux, la diplomatie vaticane commence à se mettre en place. On est déjà au XVIIIe, XIXe siècle. C'est une diplomatie très importante, parce qu'aujourd'hui, le plus petit État du monde, vous savez que l'ambassadeur du Vatican, qu'on appelle le nonce, il est toujours, dans un pays, il est toujours le chef de tous les ambassadeurs, c'est-à-dire le chef du corps diplomatique. Parce que les pays ont confiance, c'est pas une question de religion, mais ils savent que le Vatican ne défend aucun intérêt économique ou politique, il est là pour la paix. Donc, on fait confiance en général à l'ambassadeur du pape pour être pour présider le corps diplomatique dans un pays. Donc c'est très important. C'est l'époque du scientisme, des spiritismes, de l'anticléricalisme primaire de gauche, par exemple la séparation de l'État et de l'Église, et qui devient aujourd'hui une séparation de la société et de l'Église, mais c'est autre chose. Mais c'est aussi l'époque de grands esprits missionnaires, le développement où l'Église, notamment dans les pays européens et ailleurs, et c'est encore le cas ailleurs dans les missions, l'éducation, c'est l'Église, encore une fois, les hôpitaux, c'est l'Église, enfin l'Église continue à développer les peuples, l'intelligence, la paix dans le monde. Voilà. Et puis, cette époque du XIXe siècle, c'est les grandes apparitions mariales. La Salette, Pellevoisin, la rue du Bac, Lourdes, entre 1830 et 1876, on a toutes ces grandes apparitions qui d'une certaine façon vont marquer l'histoire de notre Église jusqu'à aujourd'hui, nos pèlerinages, mais aussi notre spiritualité. C'est-à-dire comme si Dieu, au moment même du scientisme le plus radical, où on rejette la foi de l'Église comme une superstition, c'est de bonne guerre, eh bien en même temps, la Vierge vient rassurer le peuple de Dieu en disant « Non, non, rassurez-vous, Dieu est toujours là et la vie mystique, elle est honorée. » On entre maintenant dans le 20e et le 21e siècle. Alors les papes que vous connaissez par cœur, Saint Pie X en 1903, Saint Benoît XV pardon, qui est passé en 1914, le bienheureux Pie XI en 1922, le vénérable Pie XII en 1939, Saint Jean XXIII en 1958, Saint Paul VI en 1963, le bienheureux Jean-Paul Ier en 1978, Saint Jean-Paul II en 1978 aussi, et Benoît XVI en 2005, et François en 2013. Et vous voyez que la plupart d'entre eux ont été canonisés ou bienheureux. Au cours de cette période, c'est la révolution industrielle, c'est le libéralisme catholique aussi, l'Église qui apprend à se marier avec la démocratie, c'était nouveau, hein, c'était nouveau, parce que la révolution française, qui s'était répandue dans les autres peuples, avait fait tellement de mal, avait tellement haï l'Église. Et pourtant, au départ, c'est les curés qui avaient fait la révolution, qui avaient aidé le peuple à rédiger les fameux cahiers de doléances, etc. Là aussi, on l'a oublié. Eh bien, bref, l'Église apprend à dompter la démocratie avec ses, voilà, avec ses défauts et ses qualités. C'est la crise aussi qui met en doute parfois les dogmes, on conteste les dogmes, mais dans le monde, c'est le temps des guerres mondiales et le moment où le catholicisme finalement finit, là, on est au XXe siècle, par s'étendre sur les 5 continents. Ce n'était pas le cas avant. C'est tout à fait nouveau. Le catholicisme, c'est récent, le moment où l'évangile est annoncé par toute la terre. C'est là qu'on est en quelque sorte dans les derniers temps, puisque ça y est, tout homme sur cette terre a la possibilité d'avoir accès à l'Évangile. Ce n'était pas encore le cas dans les périodes qui précèdent. C'est la naissance contre le communisme, mais avec aussi de bonnes choses dans le communisme et de très mauvaises choses dans l'athéisme, de la pensée sociale de l'Église, qui, vous le savez, condamne à la fois le communisme et le capitalisme, et trouve une voie médiane dans, justement, dans l'homme et l'être humain, la personne humaine, au centre de la vie économique et de la vie politique. C'est le moment des grands athéismes pratiques, hein, des hommes qui vivent sans Dieu. Comme je le disais dans l'église en Martinique, beaucoup de personnes peuvent vivre sans Dieu pendant une heure, peuvent vivre sans Dieu pendant une journée, pendant une semaine, un mois, une année, toute leur vie, mais plus personne ne vit sans son portable pendant une heure. Donc ça y est, le portable a remplacé le bon Dieu. La naissance, alors, à la fois l'expansion de l'Église, et grâce à Vatican II, avec la liturgie aussi, mais un certain bouleversement de la liturgie catholique, que beaucoup de chrétiens, même de prêtres, dont beaucoup de prêtres et de chrétiens ne sont pas conscients, avec une liturgie qui devient de plus en plus, qui change de sens un petit peu, qui n'est plus un rituel où on se tourne vers Dieu parfois. Il faut faire très attention aujourd'hui à ce que cette liturgie ne soit pas une sorte d'animation des sentiments religieux d'une assemblée. C'est pas ça. Ça, c'est le culte protestant. La liturgie catholique, elle est tournée vers Dieu. Elle est une liturgie qui est tournée vers Dieu. Elle n'est pas là pour animer le sentiment religieux des fidèles. Pas directement. Elle est d'abord une louange à Dieu. Mais aussi la naissance du renouveau charismatique. Le renouveau charismatique, c'est 200 à 300 millions de conversions. De personnes qui reviennent à l'Église grâce au renouveau. Hein, ce n'est pas rien, ça inspire le respect. La naissance de communautés nouvelles, je ne sais pas, je ne vois pas qui je pourrais citer, mais cette époque nouvelle, donc bien sûr, Vieux-Partin, Jean-Martinique, l'Emmanuel, le Chemin Neuf, la communauté Mère-Marie de Divin Amour, puisqu'ils sont présents, mais aussi plein d'autres communautés, comme l'Opus Dei, Focolari, enfin, etc. Une naissance incroyable, c'est aussi une effervescence qu'on avait connue qu'au Moyen-Âge, de naissance d'autant de communautés. Au Moyen-Âge, au temps de Saint-Dominique, à tel point que l'Église, à un moment donné, au temps de Saint-Dominique, et de François, a dû dire, bon, on arrête, hein, on calme le jeu, il y a trop de communautés nouvelles. Ben, chez nous, il n'y a pas qu'en France, hein, dans le monde entier, la naissance au Brésil, en Italie, etc., de plein de communautés nouvelles, on sent une effervescence de l'esprit, souvent le fruit du renouveau, mais pas que. C'est le temps aussi de l'expansion encore après l'islam, après la franc-maçonnerie, de l'expansion des sectes évangélistes. ou des mouvements, si vous voulez, ou évangélistes. Alors, on le sait maintenant, il y a des preuves, il y a eu des thèses, on le sait maintenant, le secret a été levé. L'expansion de ces mouvements évangélistes a été voulue par la CIA. Ça n'enlève rien à la bonté de nos frères et sœurs, qui sont évangélistes, etc. Mais c'est la CIA qui a voulu contrecarrer le pouvoir, notamment de l'Église catholique, avec la théologie de la libération et l'option préférentielle pour les pauvres, qui faisait que la CIA et les Américains trouvaient que c'était trop à gauche par rapport au libéralisme américain. Et donc, ils ont financé, à coups de milliards, l'expansion, notamment en Amérique latine et en Afrique aujourd'hui, des mouvements évangélistes, pour pouvoir diminuer le pouvoir de l'Église catholique. Parce que, en fait, les évangélistes ne leur font pas peur, parce que ce sont des communautés séparées les unes des autres. Et comme il y a une théologie, vous voyez bien, une théologie de l'argent, une théologie de la réussite sociale, une théologie de... Si, plus tu as d'argent, plus tu es béni par Dieu, eh bien, du coup, ça correspond tout à fait au libéralisme. Et donc, le pauvre se dit, si je suis pauvre, c'est que je ne suis pas béni par Dieu, je rêve d'être riche. J'entendais un pasteur l'autre jour qui expliquait comment, plus ton pasteur est riche, plus tu seras béni. Et donc, l'Église, elle, ne prône pas ça, au contraire, elle prône la pauvreté à travers Saint-Dominique, Saint-François, etc., même si l'Église a les moyens, elle n'en a pas plus tellement, enfin, en tout cas en Martinique, mais voilà. Bon, c'est aussi par l'immigration, la venue de l'islam, mais en même temps, on a, dans l'Église, le catéchisme de l'Église catholique, les voyages du pape dans le monde entier, de Jean-Paul II, des papes qui ont suivi, des grands saints comme Mère Teresa, et puis l'explosion de la sainteté, l'explosion du nombre de saints, la mondialisation aussi débarque, donc qui est une bonne chose pour l'Église, mais aussi l'arrivée des nouveaux moyens de des techniques de communication et d'information, donc les réseaux, etc. En même temps, c'est le moment de la crise des abus, qui blesse profondément et l'Église et la société, mais d'abord l'Église, je crois, parce que c'est quelque chose qui tombe dans l'Église, dans le monde entier, et qui toute la société est gangrénée. Mais nous aussi, nous l'avons été. Et donc, dans l'histoire de l'Église, c'est quelque chose de très douloureux, et qui, en même temps, c'est l'expansion des lois éthiques dans le monde entier et l'expansion du divorce, de l'avortement, de la GPA, enfin de toutes ces réalités-là dans le monde. Et donc c'est un nouveau défi pour l'Église et la déchristianisation, et en même temps, ce nouveau défi, l'Église y répond par la nouvelle évangélisation. Alors, on me fait signe que c'est l'heure, alors je voudrais quand même vous citer ce texte pour que vous puissiez bien comprendre et qui va éclairer cette histoire de l'Église que je viens de vous décrire en quelques minutes. Donc, c'est dans le livre de l'Apocalypse. Un grand signe apparut dans le ciel, une femme, donc, livre 12, chapitre 12. Une femme ayant le soleil pour manteau, la lune sous les pieds, et sur la tête une couronne de 12 étoiles. Donc cette femme, c'est qui? C'est l'Église. Qu'est-ce qu'elle est-elle? Un autre signe apparut. Un grand dragon, rouge feu, avec 7 têtes et 10 cornes, et sur chacune de ses têtes un diadème. Sa queue entraînait le tiers des étoiles du ciel et les précipita sur la terre. Le dragon veut se poster devant la femme qu'elle est enfantée, pour dévorer l'enfant dès sa naissance. Ah, la femme est enceinte, donc elle va mettre au monde. Elle mit au monde un fils, un enfant mâle, qui sera le berger de toutes les nations, les conduisant avec un sceptre de fer. Donc, c'est clair maintenant, la femme, c'est Marie, puisque l'enfant, clairement, c'est Jésus. Il n'y a pas de problème. Sauf que la femme, c'est aussi l'Église, car qui met au monde Jésus? Qui met au monde, on va fêter Noël dans quelques jours, qui met au monde la parole de Dieu? C'est l'Église. Donc, le dragon sera toujours là. Vous voyez, j'ai essayé de faire ressortir dans toute cette histoire à chaque fois comment, aussi bien à l'intérieur de l'Église, le péché, mais à l'extérieur de l'Église, il y a des ennemis, d'une certaine façon, de l'expansion de l'Évangile qui se présentent devant. Ce n'est pas les personnes qui sont nos ennemis. Ce sont des idées, ce sont des forces, ce sont des puissances qui dépassent des êtres de chair. Et ce n'est pas un musulman ou un franc-maçon ou je ne sais pas quoi, ou telle personne qui est contre l'Église, ou qui n'est pas chrétien, ou qui n'est pas catholique, qui est un ennemi. Au contraire, celui-là, c'est un frère, un ami, quelqu'un à accueillir comme un frère. Mais par contre, l'idéologie qui est derrière, qui est portée, celle-là, elle va entraver la mission de l'Évangile. L'enfant fut enlevé jusqu'auprès de Dieu, son trône, ascension. La femme s'enfuit au désert, où Dieu lui a préparé une place pour qu'elle y soit nourrie pendant 1260 jours. Il y eut alors un combat dans le ciel. Michel et ses anges dut combattre le dragon. Le dragon lui aussi combattait avec ses anges. On sent que le combat dont on parle, le combat dans l'Église, toutes ces luttes, etc., la question de la crise des abus, c'est, tout ça, c'est un combat qui est d'ordre eschatologique, qui est d'ordre mystique. Il ne faut pas voir simplement tel père, tel prêtre ou tel laïc, etc., qui a commis des crimes. Oui, il faut le voir, ça, il faut le condamner, bien entendu. Mais il faut comprendre aussi ce combat, ou le combat que moi ou un autre a amené contre telle passion, telle écharde dans la chair, etc. Je peux voir mon combat à mon niveau, mais je peux aussi le voir comme un combat mystique et eschatologique au sein de l'Église. Vous voyez ? Ça peut être contre la colère, contre plein de choses, contre le découragement, contre la sédie, contre la pornographie, contre tous ces combats-là, on doit, contre les addictions, quels qu'ils soient d'ailleurs, tous ces combats-là, on doit les vivre personnellement, mais aussi dans le cadre de ce grand combat contre le dragon, comme membre de l'Église. Et donc, celui qui est atteint par une de ces maux, de ces péchés, il ne doit pas être écrasé en disant « je ne suis pas digne », etc., car l'accusateur de nos frères, dit l'Apocalypse, c'est le diable. Mais le vivre en disant « je suis fils ». Écoutez la suite, justement. Hein? Le dragon ne fut pas le plus fort. Pour eux, désormais, nulle place dans le ciel. Il fut rejeté, le grand dragon, le serpent des origines, celui qu'on nomme le diable, le Satan, le séducteur du monde entier. Il fut rejeté sur terre, et ses anges furent jetés avec lui. Et quand le dragon vit qu'il était jeté sur terre, il se mit à poursuivre la femme qui avait mis au monde l'enfant mâle. Donc c'est l'Église qui est poursuivie et sera toujours poursuivie par ce dragon, voyez. C'est tout ce qu'on peut dire de Marie, on peut le dire de l'Église, et réciproquement. La femme qui est au désert, et de sa gueule, le serpent projeta derrière la femme de l'eau comme fleuve, pour qu'elle soit emportée par ce fleuve. Toute l'histoire de l'Église, c'est ça. C'est le combat avec les forces du mal. Mais la terre vint au secours de la femme, la terre ouvrit la bouche et engloutit le fleuve projeté par la gueule du dragon. Ça veut dire que la nature, je ne parle pas simplement de la nature, mais aussi toute la nature, parce qu'avec les questions d'écologie, il ne faut pas ignorer la dimension démoniaque aussi, hein, le réchauffement climatique, etc. C'est-à-dire le péché de l'homme qui détruit sa planète, cadeau de Dieu. Hein. Eh bien, il y a aussi la nature humaine qui est faite pour le bien. C'est pour ça que la terre absorbe le mal projeté de la gueule du dragon. Parce qu'il nous faut croire, nous chrétiens, cela fait partie de notre foi, que l'homme est fait pour le bien. Que l'être humain et la société des hommes aspirent au bien, aspirent à l'amour, aspirent à l'évangile. L'évangile est un droit de l'homme. C'est pour ça que quand on l'annonce de façon correcte, il perce le cœur de l'homme. Parce qu'on est fait pour Dieu, tu nous as fait pour toi, décrit le grand saint Augustin. Mais la terre vint au secours de la femme. Elle ouvrit la bouche et engloutit le fleuve projeté par la gueule du dragon. Alors le dragon se mit en colère et il partit faire la guerre au reste de la descendance de la femme, c'est-à-dire ceux qui observent les commandements de Dieu et gardent le témoignage de Jésus. Donc vous voyez bien que les membres de l'Église, au cours de l'histoire, sont bien les descendants de la femme, c'est-à-dire l'Église, c'est-à-dire Marie. Tout chrétien, défini par l'Apocalypse, est un fils de Marie. Je le dis pour nos frères des autres confessions qui ne comprennent pas notre dévotion envers Marie, mais elle est inscrite noir sur blanc dans la Bible. Même si je ne le comprenais pas, je ne le voudrais pas, je serais bien obligé de me définir comme celui qui observe les commandements et qui veut garder le témoignage de Jésus et qui donc est le fils de la femme, qui est la descendance de la femme. Hein, Marie est la première en chemin, c'est-à-dire Abraham est le premier des croyants d'un seul Dieu, Marie est la première, elle est le nouvel Abraham. Mais c'est dans ce cadre-là que je rentre aussi dans la compréhension de cette histoire et de mon histoire personnelle ou de l'histoire de ma communauté, de mon diocèse, de ma vie, avec les combats personnels, les écharpes dans la chair, mais aussi avec les combats extérieurs, les persécutions, les vexations qui accompagnent le cheminement de l'Église et mon cheminement ou celui de ma communauté, de mon diocèse, de ma paroisse, dans l'Église. Voilà le sens profond de cette histoire. Parce qu'il est conduit par Dieu jusqu'à l'aboutissement. Il faudrait lire la fin de l'Apocalypse, mais je vous laisse le soin de le faire tout seul. Notre secours est dans le nom du Seigneur.
1: Qui appelle le ciel et la terre.
2: Première question pour ce soir, Monseigneur. Comment Marie, l'Immaculée, peut mettre au monde son fils dans la douleur? J'imagine, puisqu'il est précisé dans la Genèse, après la faute donc, d'Adam et Ève, la mise au monde se fait dans la douleur. Tu enfanteras dans la douleur, est-il écrit?
0: Alors, la plus grande tradition, même si ce n'est pas directement dit comme cela dans l'Évangile, la plus grande tradition dit que la naissance de Jésus est une naissance miraculeuse, comme la conception de Jésus était miraculeuse. Donc, concrètement, l'enfantement de Jésus que nous allons célébrer à Noël, entre autres, puisque à Noël nous célébrons aussi l'enfantement de Jésus dans nos vies aujourd'hui, et dans l'Église, par l'Église, et dans l'Église. Donc à Noël, nous célébrons aussi l'enfantement de Jésus, la venue de Jésus à la fin des temps. La fête de Noël n'est pas simplement une sorte de commémoration de l'événement ancien. Elle est une célébration de l'événement actuel. Bon, mais je referme cette parenthèse. La naissance de Jésus, pour l'Église, a toujours été annoncée comme un événement surnaturel. Jésus naît sans douleur, c'est-à-dire il naît comme, un peu comme au moment de la résurrection, il entre toute porte close. Donc la naissance de l'enfant Jésus est une naissance qui n'a pas atteint, et toute la tradition de l'Église depuis le début a toujours enseigné cela, donc ça fait partie d'un dogme de l'Église, c'est ce qu'on appelle la virginité in partu, n'a pas atteint la virginité de Marie. Parce que, alors c'est un signe de la divinité du Christ. Celui qui naît, il naît bien d'une femme, mais celui qui naît est Dieu. On l'a vu la dernière fois, d'ailleurs, le sens du mot Théotokos, hein, la mère de Dieu. C'est un dogme et un titre qui ne concerne pas directement Marie, mais qui concerne d'abord Jésus. C'est de Jésus dont il est question, parce que personne ne doute que Marie était la mère de Jésus. Par contre, certains doutaient que Jésus fût Dieu. Donc du coup, voilà, cette virginité in partout annoncée par l'Église annonce cela. Par contre, cet enfantement dans la douleur dont parle l'Apocalypse, c'est justement que l'Église enfante, elle, l'Église, par contre, elle enfante ses enfants dans la douleur. Dans la douleur de la persécution, dans la douleur de la... Comme les parents parmi nous, c'est pas toujours... on enfante comme on peut, etc. Mais quand on enfante un enfant de Dieu, de la naissance à Dieu, c'est souvent dans la douleur. C'est pas si aisé que cela. C'est tout un travail sur le long terme. Et donc nous ne parlons plus dans l'Apocalypse, d'où justement le vocabulaire et l'ambiance littéraire de apocalyptique, comment dire, l'ambiance littéraire un peu mystique, je sais pas comment le dire parce que je suis pas suffisamment littéraire moi-même. Vous voyez, on n'est pas en train de décrire un événement, on est en train d'en donner le sens profond et prophétique et spirituel. Donc, la douleur dont il est question ici, c'est une douleur justement de la vie de l'Église, c'est ce qu'on appelle aussi l'Église souffrante. Souffrante, c'est obligatoire, mais l'Église militante qui souffre dans ce monde, qui prend des coups et qui n'est pas indemne. Voilà.
2: Oui, Monseigneur, vous avez parlé tout à l'heure de la séparation de l'État et de l'Église, qui est davantage devenue aujourd'hui séparation de la société et de l'Église. L'Église invite-t-elle les fidèles à se mobiliser, si oui, comment, non pas dans la violence, mais au moins pour réaffirmer son droit à affirmer justement son appartenance à l'Église?
0: Oui, et en plus, les fidèles, tout fidèle, est membre d'une société, quelle qu'elle soit, en France en particulier, en Martinique, et il y est en tant que fidèle du Christ, en tant que chrétien et en tant que citoyen. On peut pas, l'État ne peut pas me demander de me couper en deux. Il peut me demander, rendez à César ce qui est à César, Dieu ce qui est à Dieu, si je suis gendarme, ou si je suis, infirmière dans un hôpital public, et encore, si je suis professeur de l'enseignement public, il peut me dire que je n'ai pas exprimé ma foi et a jugé mes élèves en fonction de ma foi, officiellement. Mais il ne peut pas me demander, dans la société civile, il ne peut pas demander aux élèves, même si aujourd'hui c'est comme ça, mais c'est de façon indue, interpréter la fameuse laïcité. L'État ne peut pas demander à la société civile d'être laïque. Elle ne l'est pas. La société civile est ce qu'est la société, c'est-à-dire il y a des gens qui sont athées, d'autres sont satanistes, d'autres sont chrétiens, d'autres sont d'autres religions, etc. Dans la société, si vous êtes animateur d'une colonie qui appartient à l'État, une colonie de vacances, l'enfant qui est là a le droit de faire sa prière. C'est tellement vrai que l'État français reconnaît, par exemple, quand il vous séquestre, entre guillemets, par exemple, un militaire doit rester à l'armée, eh bien, l'État permet qu'il y ait un aumônier militaire de tous les cultes qui puisse aider ce militaire dans sa foi. Quand il y a un internat dans un lycée, même public, les élèves ont le droit d'aller à la messe et d'avoir un aumônier qui vient dans le lycée. Parce que l'État, et ça nous est de plus en plus enlevé, parce que de façon très très vicieuse finalement, faut employer appeler un chat un chat, On essaie de nous faire croire, on essaie de faire croire dans la culture, par les journalistes, que la laïcité, c'est l'exclusion, c'est même pas l'ignorance, c'est l'exclusion du religieux de la société. Oh, c'est pas vrai du tout. C'est pas ça, la laïcité, c'est le fait que l'État ne va s'inféoder, ne va se reconnaître dans aucun culte. C'est-à-dire que la République française n'est pas catholique. Mais ça, on le savait. Merci beaucoup. Bon. Sauf que, par exemple, en Angleterre, c'est pas vrai, puisque la reine d'Angleterre, elle est aussi la chef de l'Église... Oh, le roi, pardon, ça a changé. C'est vrai, j'oubliais. Le roi d'Angleterre, il est le chef de l'Église d'Angleterre. Donc l'État en Angleterre, il est même la même chose que l'Église. L'Église catholique dit non. Elle ne va se reconnaître dans aucun État. Elle ne donne pas le sceau catholique à aucun chef d'État. En disant celui-là est catholique, donc il est. Mais il y a certaines religions d'État. Par exemple, à Monaco, la religion catholique est religion d'État. Donc, c'est-à-dire que l'État finance l'Église. Mais ça veut dire aussi que le roi, ou le prince en l'occurrence, doit respecter les règles de l'Église, même dans sa vie privée. Tant qu'il puisse le faire. Bon, comme nous tous. Mais il doit le faire. Bon. Et donc, à ce moment-là, c'est ce qui s'est passé en Angleterre. Comme le roi n'arrivait pas à rester fidèle à la foi catholique, eh bien, il a préféré créer son Église à lui, Henri VIII. Voilà. Donc, le catholique doit être engagé dans la société en tant que catholique. Il doit faire de la politique avec sa foi catholique. Et pas en mettant de côté. Une fois, il y a M. Balladur qui avait dit « Oui, en tant que chrétien, je suis contre l'avortement, mais en tant que ministre, je vote pour. » Non, non, ça n'a pas à dents. Non, non, c'est pas. Hein, ça ne marche pas. Du point de vue de l'Église, ça ne marche pas. Du point de vue de la communication, c'est... Non, non, ça ne marche pas. Nous sommes tout un. Nous sommes ce que nous sommes. On peut demander à un communiste, d'après vous, de dire « Oui, en tant que communiste, je suis contre le capitalisme. » Enfin, en tant que machin, il ne va pas le faire. Ça ne le fait pas. Donc, non. Donc, la conviction est tout un. Et c'est en tant que catholique qu'on s'engage dans la vie politique, dans la vie syndicale, dans la vie sociale, etc., associative, etc.
2: Une question d'actualité brûlante qui donne lieu à beaucoup d'interrogations concernant les dernières nouvelles venant de Rome à propos de la bénédiction des couples homosexuels. Comment les catholiques de l'Église en Martinique doivent-ils se positionner?
0: Alors, d'abord, si Rome le dit, on obéit. Mais je ne suis pas sûr, chers frères et sœurs, je me doutais qu'on allait me poser la question au cours de cette catéchèse. Malheureusement, je n'ai pas eu le temps aujourd'hui, parce que, voilà, même si je prends tout mon mercredi matin pour essayer de préparer, j'ai pas eu le temps de lire le texte exact de Rome. Mais vous savez très bien, et ça, c'est, voilà ce qui m'énerve, mais ça va toujours être comme ça, qu'entre les déclarations des journalistes qui disent « ça y est, on a l'impression que le pape a marié des couples homosexuels avant-hier ou hier, etc. » et ce que dit exactement le texte de Rome, il y a souvent un décalage incroyable. Donc il y a une traduction selon une idéologie de ce que dit Rome. Alors je ne l'ai pas encore lu, mais un de mes amis m'a dit que c'était pas exactement ce que disent les journaux, disant oui, le oui du pape à l'union homosexuelle, le oui de Rome, etc. C'est pas exactement ça. Mais si j'ai bien compris, ce dont je me doute, alors je vais peut-être me corriger la fois prochaine, donc, ce que je pense peut-être, je peux dire ce que je pense, mais je pense que c'est pas loin, c'est que la bénédiction, mes enfants, elle est pour tout le monde. On peut bénir, ça m'est arrivé de bénir des musulmans. Je suis pas obligé de bénir le musulman en tant que musulman. Mais en tant qu'être humain, peut-être qu'il y a plus de bénédictions que moi. Comme m'a dit une fois, j'étais avec un frère dans la rue, il y a très longtemps, à Bordeaux, et j'étais un petit peu devant lui, derrière moi, c'est la nuit, je passe à côté d'une prostituée, je dis bonjour madame, je suis poli, puis j'arrive à mon couvent, j'attends le frère, je vois qu'il n'est pas là. Donc au bout de 10 minutes, je le vois arriver. Il m'a dit, je suis resté parler avec la dame. Je dis, avec la dame? Il me dit, oui, parce que si je crois l'évangile, elle a peut-être la clé du royaume des cieux. Et en plus, la fille lui a dit, enfin la dame, lui a dit qu'elle... Bon, elle était prostituée, elle savait que c'était pas forcément à la gloire de Dieu, mais qu'en fait, elle faisait ça pour que son enfant ait une bonne éducation, et elle pouvait inscrire sa fille à l'école catholique et mettre de l'argent pour que sa fille reçoive une bonne éducation. Vous faites gloups à ce moment-là. Vous dites, ah bon, ok, ouais, bon, enfin, ça veut pas dire que c'est bien non plus, mais ça veut dire qui, comme dit le pape, qui suis-je pour juger? C'est marqué dans l'évangile mot à mot d'ailleurs. Qui suis-je? Qui es-tu pour juger? Bon. Donc, on ne va pas, c'est pas l'homosexualité en soi qui est bénie, ni maudite d'ailleurs. Mais les personnes ont droit à une bénédiction. Parce que la bénédiction peut permettre d'avancer. D'ailleurs, c'est ce que je préconise aussi pour les couples non mariés. qui n'arrivent pas à se marier, ou qui, etc., on peut très bien, évidemment, sans... L'erreur, c'est de faire entrer les gens dans l'Église avec une robe blanche en plus, etc. Non, on ne remarie pas les gens dans l'Église catholique. Le Christ a été, Jésus a été trop clair dans l'Évangile. On peut très bien dire, écoutez, voilà, pour que vous cheminiez vers plus de chasteté, pour que vous cheminiez vers ce que l'Église vous demande, eh bien, on peut vous bénir. Parce que quoi? Qu'est-ce qu'on propose à la place? De dire aux gens, sortez de là, vous êtes des cochons? Mais celui qui vient communier, qu'est-ce que j'en sais qu'il n'a pas dit du mal de tous ses voisins? Parce qu'il n'est pas homosexuel, parce qu'il est bien marié, ou parce qu'elle est ceci ou cela, je lui donne le bon Dieu sans confession. Lequel d'entre nous peut dire, moi, je mérite? Bon. Donc, il faut quand même qu'il y ait... Alors, ceux qui montent sur leurs grands chevaux, là, j'entends des catholiques, etc., en disant, faites attention, parce que le seul commandement très très fort de Jésus, c'est de ne pas juger. Ça ne veut pas dire non plus qu'on accepte tout, mais ça veut dire qu'on accompagne nos frères. On accompagne nos frères vers la vie. Ça ne sert à rien, et surtout c'est contre-productif, et surtout c'est contre, ça peut damner celui qui le fait, que de maudire les gens, que de dire du mal des gens, que de les condamner en disant « oui, vous êtes homosexuel, ou vous n'êtes pas assez marié, ou vous êtes trop marié, donc vous êtes en dehors, hop, la vérité de l'Église ». Le micro a failli partir lui-même. Reste là. Donc, vous voyez, il y a un pas, enfin, il y a quelque chose qui serait anti-évangélique. Que de maudire et de mettre à la porte. C'est anti-évangélique. C'est anti-évangélique aussi de dire tout va bien, Hakuna Matata, il n'y a pas de problème. Donc l'œuvre des journaux qui réduisent les textes. C'est pour ça parfois que l'Église n'arrive pas à avancer parce que, bon, que les journaux disent des bêtises, d'accord, mais que les catholiques eux-mêmes n'aillent pas voir les textes, on va pas faire un sondage, mais écoutent ce que disent les journaux. Ce qui fait qu'on n'arrive pas à expliquer de façon fine et réelle aujourd'hui, avec les réseaux, les... ça aussi c'est un moment de l'histoire de l'Église. Hein. On n'arrive plus à expliquer clairement quel est le chemin de l'Évangile. Parce qu'il faut prendre du temps pour le faire, et un gros titre de journal suffit à pervertir l'idée de centaines de chrétiens. Certains seront pour, alors je suis sûr que demain matin, il y a des prêtres qui vont commencer, pas ici, mais vont commencer à bénir les unions homosexuelles dans l'Église, et certains au contraire seront contre, en se disant, ouais, le pape est hérétique, et j'ai déjà vu ça, etc. Et les deux, ben, ça vient de quoi? De nos beaux titres de journal, et on n'est pas allé lire et comprendre exactement ce qu'il y avait derrière.
2: Vous avez dit, Monseigneur, les évangéliques considèrent être bénis par la richesse. Pour les catholiques, doit-on être nécessairement pauvre pour être béni?
0: Oui, on doit être nécessairement pauvre pour être béni. La richesse, la réussite sociale, elle n'est pas mal vue par les catholiques, mais elle est considérée comme un outil, elle n'est pas une fin. Alors quand je dis les évangélistes, pas exagérer, c'est une certaine théologie évangéliste, voilà, qui considère la richesse et la réussite sociale comme une bénédiction divine. J'ai réussi, donc je suis béni par Dieu. Un certain judaïsme aussi, hein. Par exemple Thérèse de Lisieux, qui meurt à 24 ans, n'ayant jamais eu d'enfant, dans la pauvreté de Carmel, etc., dans une certaine théologie juive, elle est aussi maudite, elle est considérée comme maudite. Hein. Elle n'a pas eu d'enfant, elle meurt jeune, etc., alors que pour nous, c'est une gloire, vous voyez. Donc c'est la pauvreté au sens très large, c'est pas la pauvreté du porte-monnaie, c'est pas la misère non plus. Mais une certaine pauvreté, une certaine simplicité. Et celui qui est catholique est riche, on est toujours riche de quelque chose d'ailleurs, eh bien sa richesse n'est là que comme un outil de la charité dans sa vie. C'est un outil de charité. Ça ne veut pas dire qu'il doit donner tout ce qu'il a et se ruiner, mais ça veut dire que si, rappelez-vous, Lazare est le riche, tout l'évangile est là-dedans. Le Christ lui-même était pauvre. Et les apôtres ont tout abandonné pour le Christ. Donc, ce n'est pas... Là, l'Église est archi-contre cette théologie qui prétendrait que si tu as beaucoup d'argent, si tu es riche par toi-même, tu es forcément béni par Dieu. C'est un signe de bénédiction. C'est un mensonge, c'est un leurre. Après, ça ne veut pas dire que si tu as beaucoup d'argent, tu es maudit. C'est que Dieu te fait confiance pour ne pas être comme le riche de la parabole qui passe à côté du pauvre sans le voir. Parce que dans ce cas-là, tu vas le payer cher, mais après. Et éternellement. C'est pas moi qui le dis. Hein.
2: Une dernière question, Monseigneur. Face aux attaques, tant de l'extérieur que de l'intérieur, comment l'Église vit-elle le péché en son sein depuis ses débuts jusqu'à aujourd'hui?
0: Alors, l'Église est composée à 100% de pécheurs. Elle le revendique. On peut résumer cette histoire qu'on vient de dire avec 100% de pécheurs et beaucoup, beaucoup, beaucoup de saints. Beaucoup de sainteté. De sainteté communautaire, collective, communautaire pour être exact, et beaucoup de sainteté personnelle. C'est-à-dire Dieu a réussi, malgré le fait que nous soyons 100% de pécheurs, il a réussi en notre sein à produire de la sainteté. En notre sein S-A-I-N, c'est ça ? S-E-I-N, pardon, à produire de la sainteté. Il a réussi, au milieu de nous, à faire jaillir chez des jeunes, chez des pauvres, chez des riches, même chez des prêtres, il a réussi à fabriquer des saints. C'est-à-dire des hommes et des femmes qui ont vraiment vécu de sa sainteté. Première chose. Hein. Donc le phénomène de la sainteté, c'est le fin mot de l'histoire de l'Église et c'est le fin mot de l'histoire tout court. Oui, dans l'Église, il y a du péché. Hein. Ensuite, l'Église, elle a toujours 50 ans de retard. 50 ans d'avance, pardon. Elle a 10 ans de retard sur la société, sur machin, mais elle a 50 ans d'avance parce qu'elle prend le temps. Et elle est souvent prophétique. Les textes du Concile Vatican II aujourd'hui, waouh, c'est une lumière sur ce que le monde et l'Église sont en train de vivre. Maintenant, il y a à la fois une... On peut comprendre la fascination qu'on a pour l'Église et la haine aussi. Parce que l'Église élève les hommes, elle donne une dimension à la vie humaine tellement grande. Et pour finir, j'aimerais vous citer ce texte de Jean-Paul II sur le pardon, en l'an 2000. En raison du lien qui, dans le corps mystique, nous unit les uns aux autres, nous tous, bien que nous n'ayons pas la responsabilité personnelle, nous tous, sans nous substituer au jugement de Dieu qui connaît les cœurs, nous portons le poids des erreurs et des fautes de ceux qui nous ont précédés. Oui, l'Église a assumé le poids des erreurs et des fautes. Sans nous substituer à Dieu, sans juger les personnes, c'est pas notre rôle, mais il y a eu des erreurs et des fautes dans l'Église. Reconnaître les déviations du passé nous sert à réveiller nos consciences face aux compromis du présent. Et oui, aujourd'hui, il y a des compromis dans l'Église. Il y a des compromis parmi les chrétiens. Cela nous ouvre à la voie de la conversion. Pardonnons et demandons pardon. Tandis que nous rendons grâce à Dieu, qui, dans son amour miséricordieux, a suscité dans l'Église une récolte merveilleuse de sainteté, d'ardeur missionnaire, de dévouement total au Christ et au prochain, nous ne pouvons manquer de reconnaître les infidélités à l'Évangile qu'ont commises certains de nos frères, en particulier au cours du second millénaire. Et ça, chacun de nous, on doit le faire à un moment donné, chaque parent dans chaque famille, chaque communauté, chaque paroisse, chaque prêtre, chaque évêque. Oui, il y a eu des manquements, des infidélités à l'Évangile commises par nos frères, et ça doit réveiller en nous le désir de conversion. Demandons pardon pour les divisions qui sont intervenues parmi les chrétiens, pour la violence à laquelle certains d'entre eux ont eu recours pour le service de la vérité. Il y a eu de la violence. Pour les attitudes de méfiance et d'hostilité adoptées parfois à l'égard des fidèles des autres religions. Confessons à plus forte raison nos responsabilités de chrétiens pour les maux d'aujourd'hui. Face à l'athéisme, à l'indifférence religieuse, au sécularisme, au relativisme éthique, aux violations du droit à la vie, au manque d'intérêt pour la pauvreté dans de nombreux pays, nous ne pouvons pas manquer de nous demander quelles sont nos responsabilités. C'est quelque chose qui me marque en plein cœur comme pasteur en Martinique. Quand je vais à la prison, quand j'entends parler de violence dans les rues, etc., je me dis, quelle est la responsabilité de nos églises? Ce sont nos jeunes qui sortent de notre catéchisme. On ne peut pas se frotter la main en disant, tout va bien. C'est nous qui ne les avons pas éduqués. C'est nous qui n'avons pas mis de l'argent au denier de l'Église, je suis désolé, qui nous permettrait de développer des mouvements chrétiens plus ambitieux et d'éduquer nos jeunes qui passent par notre catéchisme. Nous sommes pauvres, nous n'avons pas d'argent. Donc du coup, on s'étonne que nos jeunes partent dans tous les sens. On n'a rien à leur proposer après la confirmation. C'est de notre faute, nos jeunes, et quand je dis jeunes, les moins de 50 ans, qui ne vont plus à l'Église. Combien d'attitudes de rejet? On peut dire c'est de leur faute qu'ils sont pas mariés parce que ah oui on dirait ils sont pas mariés nanana. Mais c'est de leur faute à eux tout seuls. Et on a vu ça par exemple dans le cas de la pédophilie. Il y avait un problème systémique. Combien de personnes refusent de témoigner lorsqu'elles ont vu quelque chose chez un prêtre ou un responsable dans l'église? Ils ne disent, on dit rien. On ne dit rien, on a peur de... C'est vrai qu'on va se faire flinguer, mais du coup on laisse le problème se continuer. On ne dit rien, on n'écrit même pas une lettre à l'évêque ou au juge ecclésiastique, on donne son nom en disant je veux rester anonyme. Rien. Et donc il y a un problème systémique. Parfois même, lorsqu'un prêtre a été pris la main dans le sac, etc., ou a été condamné, non, on préfère accuser ceux qui l'ont condamné. On peut dire, ah, non, le prêtre, vous n'y pensez pas, etc. Et ça, ce sont des attitudes qui ont favorisé le péché. Et qui continue d'ailleurs. Je dis aux gens en Martinique, quand vous, les prêtres, entre nous, etc., le rapport à l'argent n'est pas clair. Quand on donne de l'argent, on ne donne pas au denier, mais on donne à un prêtre. Qu'est-ce qu'on fait? On est en train de l'acheter. Est-ce que ce n'est pas de la corruption? Ce sont des attitudes dans l'Église qui favorisent le péché. Alors on peut dire, après, ça ne me regarde pas, vous voyez. Je vais loin, mais c'est exactement ça dont parle Jean-Paul II. Nous avons une responsabilité. Mais aussi les crimes qui ont été commis. L'esclavage en Martinique. Et aux Antilles et ailleurs. Même si l'Église a toujours condamné l'esclavage, officiellement, elle a toujours condamné. Mais il y a eu des chrétiens qui ont porté cela. Et nous, aujourd'hui aussi. Nous avons des attitudes, on ne regarde pas. On passe à Terre-Sainte-Ville, on voit des prostituées, des personnes parfois qui sont en esclavage. On passe avec notre voiture. On passe. On va chez nous, devant notre écran de télé. Je ne sais pas ce qu'il faudrait faire, je ne suis pas un politique, mais on passe en tout cas. Dans le même temps, tandis que nous confessons nos fautes, ça c'est très important, de la part de chacun d'entre eux, pardon, à travers ses comportements, nous avons contribué à défigurer le visage de l'Église et nous demandons humblement pardon. Dans le même temps, inversement, tandis que nous confessons nos fautes, nous voulons pardonner aussi les fautes qui ont été commises par les autres à notre égard. Et ça aussi, ça fait partie du cheminement. Au cours de l'histoire, hein, la bête là, qui a jeté son... Combien de personnes, hein, en d'innombrables occasions, les chrétiens ont dû subir des vexations, des violences, des persécutions, des meurtres en raison de leur foi. Et pendant qu'on est en train de parler, la religion catholique, en France en particulier, et même en Martinique, et dans le monde, n'en parlons pas, est la première religion persécutée, violentée. L'Église d'aujourd'hui et de toujours se sent engagée à purifier la mémoire de ces tristes événements, de tout sentiment de rancœur et de revanche. Nous ne voulons pas être dans la revanche et la rancœur. Nous voulons accueillir ceux qui nous accusent et nous attaquent, ceux qui nous blessent, ceux qui disent du mal de nous, les accueillir les bras ouverts. De l'accueil du pardon divin jaillit l'engagement au pardon des frères et la réconciliation réciproque. Voilà ce que dit Jean-Paul II. Je crois que c'est un texte fondamental de l'an 2000 et chaque personne doit s'en souvenir. Je voulais absolument le citer. Merci pour cette question. Confions-nous, donc, à la miséricorde du Père éternel. Notre Père, qui es aux cieux,
3: que ton nom soit sanctifié, que ton règne vienne, que ta volonté soit faite sur la terre comme au ciel. Donne-nous aujourd'hui notre pain de ce jour. Pardonne-nous nos offenses, comme nous pardonnons aussi à ceux qui nous ont offensés. Et ne nous laisse pas entrer en tentation, mais délivre-nous du mal.
0: Le Seigneur soit avec vous
3: et avec votre esprit.
0: Que Dieu Tout-Puissant vous bénisse, le Père et le Fils et le Saint-Esprit.
3: Amen.
0: Joyeux Noël à tous.
4: Merci à vous aussi, mon Seigneur.

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2: Au nom du Père et du Fils et du Saint-Esprit, je crois en Dieu le Père Tout-Puissant, Créateur du ciel et de la terre, et en Jésus-Christ, son Fils unique, notre Seigneur, qui a été conçu du Saint-Esprit, est né de la Vierge Marie, a souffert sous Ponce Pilate, a été crucifié, est mort et a été enseveli et descendu aux enfers. Le troisième jour est ressuscité des morts, est monté aux cieux, est assis à la droite de Dieu, le Père Tout-Puissant, d'où il viendra juger les vivants et les morts. Je crois en l'Esprit Saint, à la Sainte Église catholique, à la communion des saints, à la rémission des péchés, à la résurrection de la chair, à la vie éternelle. Amen. Prions aux intentions de notre Saint-Père, le Pape Léon. Notre Père qui es aux cieux, que ton nom soit sanctifié, que ton règne vienne, que ta volonté soit faite sur la terre comme au ciel.
3: Donne-nous aujourd'hui notre pain de ce jour. Pardonne-nous nos offenses, comme nous pardonnons aussi à ceux qui nous ont offensés. Et ne nous laisse pas entrer en tentation, mais délivre-nous du mal.
2: Je vous salue Marie, pleine de grâce, le Seigneur est avec vous. Vous êtes bénie entre toutes les femmes, et Jésus, le fruit de vos entrailles, est béni.
3: Sainte Marie, Mère de Dieu, priez pour nous pauvres pécheurs, maintenant et à l'heure de notre mort. Amen.
2: Je vous salue Marie, pleine de grâce, le Seigneur est avec vous. Vous êtes bénie entre toutes les femmes, et Jésus, le fruit de vos entrailles, est béni.
3: Sainte Marie, Mère de Dieu, priez pour nous pauvres pécheurs, maintenant et à l'heure de notre mort. Amen.
2: Je vous salue Marie, pleine de grâce, le Seigneur est avec vous. Vous êtes bénie entre toutes les femmes, et Jésus, le fruit de vos entrailles, est béni.
3: Sainte Marie, Mère de Dieu, priez pour nous pauvres pécheurs, maintenant et à l'heure de notre mort.

0: Ô Marie conçue sans péché, premier mystère illuminé, le baptême du Seigneur, de l'évangile selon saint Marc. Jésus vint de Nazareth de Galilée et se fit baptiser par Jean dans le Jourdain. Avec Marie, mère de l'Église, prions pour l'unité des chrétiens qui ont reçu un même baptême et prions pour tous les baptisés de Pâques. Notre Père qui es aux cieux, que ton nom soit sanctifié, que ton règne vienne, que ta volonté soit faite sur la terre comme au ciel.
1: Donne-nous aujourd'hui notre pain de ce jour. Pardonne-nous nos offenses, comme nous pardonnons aussi à ceux qui nous ont offensés. Et ne nous laisse pas entrer en tentation, mais délivre-nous du mal.
0: Je vous salue Marie, pleine de grâce, le Seigneur est avec vous. Vous êtes bénie entre toutes les femmes, et Jésus, le fruit de vos entrailles, est béni.
1: Sainte Marie, Mère de Dieu, priez pour nous pauvres pécheurs, maintenant et à l'heure de notre mort. Amen.
0: Je vous salue Marie, pleine de grâce, le Seigneur est avec vous. Vous êtes bénie entre toutes les femmes, et Jésus, le fruit de vos entrailles, est béni.
1: Sainte Marie, Mère de Dieu, priez pour nous pauvres pécheurs, maintenant et à l'heure de notre mort. Amen.
0: Je vous salue Marie, pleine de grâce, le Seigneur est avec vous. Vous êtes bénie entre toutes les femmes, et Jésus, le fruit de vos entrailles, est béni.
1: Sainte Marie, Mère de Dieu, priez pour nous pauvres pécheurs, maintenant et à l'heure de notre mort. Amen.
0: Je vous salue Marie, pleine de grâce, le Seigneur est avec vous. Vous êtes bénie entre toutes les femmes, et Jésus, le fruit de vos entrailles, est béni.
1: Sainte Marie, Mère de Dieu, priez pour nous pécheurs, maintenant et à l'heure de notre mort. Amen.
0: Je vous salue Marie, pleine de grâce, le Seigneur est avec vous. Vous êtes bénie entre toutes les femmes, et Jésus, le fruit de vos entrailles, est béni.
1: Sainte Marie, Mère de Dieu, priez pour nous pauvres pécheurs, maintenant et à l'heure de notre mort. Amen.
0: Je vous salue Marie, pleine de grâce, le Seigneur est avec vous. Vous êtes bénie entre toutes les femmes, et Jésus, le fruit de vos entrailles, est béni.
1: Sainte Marie, Mère de Dieu, priez pour nous pauvres pécheurs, maintenant et à l'heure de notre mort. Amen.
0: Je vous salue Marie, pleine de grâce, le Seigneur est avec vous. Vous êtes bénie entre toutes les femmes, et Jésus, le fruit de vos entrailles, est béni.
1: Sainte Marie, Mère de Dieu, priez pour nous pauvres pécheurs, maintenant et à l'heure de notre mort. Amen.
0: Je vous salue Marie, pleine de grâce, le Seigneur est avec vous. Vous êtes bénie entre toutes les femmes, et Jésus, le fruit de vos entrailles, est béni.
1: Sainte Marie, Mère de Dieu, priez pour nous pauvres pécheurs, maintenant et à l'heure de notre mort. Amen.
0: Je vous salue Marie, pleine de grâce, le Seigneur est avec vous. Vous êtes bénie entre toutes les femmes, et Jésus, le fruit de vos entrailles, est béni.
1: Sainte Marie, Mère de Dieu, priez pour nous pauvres pécheurs,
0: Je vous salue Marie, pleine de grâce. Le Seigneur est avec vous. Vous êtes bénie entre toutes les femmes, et Jésus, le fruit de vos entrailles, est béni.
1: Sainte Marie, Mère de Dieu, priez pour nous pauvres pécheurs, maintenant

0: ô Marie conçue sans péché.
1: Priez pour nous qui avons reçu nos âmes.
0: Deuxième mystère lumineux, les noces de Cana. De l'évangile selon saint Jean. On manqua de vin et la mère de Jésus lui dit, ils n'ont pas de vin. Et au serviteur, Marie répond, faites tout ce qu'il vous dira. Marie n'est pas seulement la mère de Jésus, mais elle représente l'Église qui implore les grâces du Seigneur. Avec Marie, mère de l'espérance, prions pour la paix au sein des familles humaines et prions aussi pour tous les couples en difficulté. Notre Père qui es aux cieux, que ton nom soit sanctifié, que ton règne vienne, que ta volonté soit faite sur la terre comme au ciel.
1: Donne-nous aujourd'hui notre pain de ce jour. Pardonne-nous nos offenses, comme nous pardonnons aussi à ceux qui nous ont offensés. Et ne nous laisse pas entrer en tentation, mais délivre-nous du mal.
0: Je vous salue Marie, pleine de grâce, le Seigneur est avec vous. Vous êtes bénie entre toutes les femmes, et Jésus, fruit de vos entrailles, est béni.
1: Sainte Marie, Mère de Dieu, priez pour nous pauvres pécheurs, maintenant et à l'heure de notre mort. Amen.
0: Je vous salue Marie, pleine de grâce, le Seigneur est avec vous. Vous êtes bénie entre toutes les femmes, et Jésus, le fruit de vos entrailles, est béni.
1: Sainte Marie, Mère de Dieu, priez pour nous pauvres pécheurs, maintenant et à l'heure de notre mort. Amen.
0: Je vous salue Marie, pleine de grâce, le Seigneur est avec vous. Vous êtes bénie entre toutes les femmes, et Jésus, le fruit de vos entrailles, est béni.
1: Sainte Marie, Mère de Dieu, priez pour nous pauvres pécheurs,
0: je vous salue Marie, pleine de grâce, le Seigneur est avec vous. Vous êtes bénie entre toutes les femmes, et Jésus, le fruit de vos entrailles, est béni.
1: Sainte Marie, Mère de Dieu, priez pour nous pauvres pécheurs, maintenant et à l'heure de notre mort. Amen.
0: Je vous salue Marie, pleine de grâce, le Seigneur est avec vous. Vous êtes bénie entre toutes les femmes, et Jésus, le fruit de vos entrailles, est béni.
1: Sainte Marie, Mère de Dieu, priez pour nous pauvres pécheurs, maintenant et à l'heure de notre mort. Amen.
0: Je vous salue Marie, pleine de grâce, le Seigneur est avec vous. Vous êtes bénie entre toutes les femmes, et Jésus, le fruit de vos entrailles, est béni.
1: Sainte Marie, Mère de Dieu, priez pour nous pauvres pécheurs, maintenant et à l'heure de notre mort. Amen.
0: Je vous salue Marie, pleine de grâce, le Seigneur est avec vous. Vous êtes bénie entre toutes les femmes, et Jésus, le fruit de vos entrailles, est béni.
1: Sainte Marie, Mère de Dieu, priez pour nous pauvres pécheurs, maintenant et à l'heure de notre mort. Amen.
0: Je vous salue Marie, pleine de grâce, le Seigneur est avec vous. Vous êtes bénie entre toutes les femmes, et Jésus, le fruit de vos entrailles, est béni.
1: Sainte Marie, Mère de Dieu, priez pour nous pauvres pécheurs, maintenant et à l'heure de notre mort. Amen.
0: Je vous salue Marie, pleine de grâce, le Seigneur est avec vous. Vous êtes bénie entre toutes les femmes, et Jésus, le fruit de vos entrailles, est béni.
1: Sainte Marie, Mère de Dieu, priez pour nous pauvres pécheurs,
0: je vous salue Marie, pleine de grâce, le Seigneur est avec vous. Vous êtes bénie entre toutes les femmes, et Jésus, le fruit de vos entrailles, est béni.
1: Sainte Marie, Mère de Dieu, priez pour nous pauvres pécheurs, maintenant et à l'heure de notre mort. Amen.

0: Ô Marie conçue sans péché, troisième mystère lumineux, l'annonce du royaume de l'évangile selon saint Marc. Convertissez-vous, croyez à l'évangile, dit Jésus. Cette invitation de Jésus, Marie nous le rappelle ici dans cette grotte de Massabielle. Elle nous dit, priez Dieu pour la conversion des pécheurs. Dans cette dizaine, prions pour notre propre conversion. Prions pour ceux qui annoncent l'évangile et pour ceux qui sont persécutés à cause de leur foi. Notre Père qui es aux cieux, que ton nom soit sanctifié, que ton règne vienne, que ta volonté soit faite sur la terre comme au ciel.
1: Donne-nous aujourd'hui notre pain de ce jour. Pardonne-nous nos offenses, comme nous pardonnons aussi à ceux qui nous ont offensés. Et ne nous laisse pas tomber en tentation, mais délivre-nous du mal.
0: Je vous salue, Marie, pleine de grâce. Le Seigneur est avec vous. Vous êtes bénie entre toutes les femmes, et Jésus, le fruit de vos entrailles, est béni.
1: Sainte Marie, Mère de Dieu, priez pour nous pauvres pécheurs, maintenant et à l'heure de notre mort. Amen.
0: Je vous salue, Marie, pleine de grâce, le Seigneur est avec vous. Vous êtes bénie entre toutes les femmes, et Jésus, le fruit de vos entrailles, est béni.
1: Sainte Marie, Mère de Dieu, priez pour nous pauvres pécheurs,
0: Je vous salue, Marie, pleine de grâce. Le Seigneur est avec vous. Vous êtes bénie entre toutes les femmes, et Jésus, le fruit de vos entrailles, est béni.
1: Sainte Marie, Mère de Dieu, priez pour nous pauvres pécheurs, maintenant et à l'heure de notre mort. Amen.
0: Je vous salue, Marie, pleine de grâce. Le Seigneur est avec vous. Vous êtes bénie entre toutes les femmes, et Jésus, le fruit de vos entrailles, est béni.
1: Sainte Marie, Mère de Dieu, priez pour nous pauvres pécheurs, maintenant et à l'heure de notre mort. Amen.
0: Je vous salue, Marie, pleine de grâce. Le Seigneur est avec vous. Vous êtes bénie entre toutes les femmes, et Jésus, le fruit de vos entrailles, est béni. Je vous salue, Marie, pleine de grâce, le Seigneur est avec vous. Vous êtes bénie entre toutes les femmes, et Jésus, le fruit de vos entrailles, est béni.
1: Sainte Marie, Mère de Dieu, priez pour nous pauvres pécheurs, maintenant et à l'heure de notre mort. Amen.
0: Je vous salue, Marie, pleine de grâce, le Seigneur est avec vous. Vous êtes bénie entre toutes les femmes, et Jésus, le fruit de vos entrailles, est béni.
1: Sainte Marie, Mère de Dieu, priez pour nous pauvres pécheurs, maintenant et à l'heure de notre mort. Amen.
0: Je vous salue, Marie, pleine de grâce, le Seigneur est avec vous. Vous êtes bénie entre toutes les femmes, et Jésus, le fruit de vos entrailles, est béni.
1: Sainte Marie, Mère de Dieu, priez pour nous pauvres pécheurs, maintenant et à l'heure de notre mort. Amen.
0: Je vous salue, Marie, pleine de grâce, le Seigneur est avec vous. Vous êtes bénie entre toutes les femmes, et Jésus, le fruit de vos entrailles, est béni.
1: Sainte Marie, Mère de Dieu, priez pour nous pauvres pécheurs,
0: Je vous salue, Marie, pleine de grâce, le Seigneur est avec vous. Vous êtes bénie entre toutes les femmes, et Jésus, le fruit de vos entrailles, est béni.
1: Sainte Marie, Mère de Dieu, priez pour nous pauvres pécheurs, maintenant et à l'heure de notre mort. Amen.

0: Ô Marie conçue sans péché,
1: priez pour nous, pécheurs, recours à vous.
0: Quatrième mystère lumineux, la transfiguration. Nous tous qui, le visage dévoilé, reflétons la gloire du Seigneur, nous sommes transfigurés en cette même joie par le Christ le Seigneur qui est Esprit. Dans cette dizaine, demandons au Seigneur d'augmenter en nous la foi, la charité et l'espérance. Notre Père qui es aux cieux, que ton nom soit sanctifié, que ton règne vienne, que ta volonté soit faite sur la terre comme au ciel. Je vous salue Marie, pleine de grâce, le Seigneur est avec vous. Vous êtes bénie entre toutes les femmes et Jésus, le fruit de vos entrailles, est béni.
2: Sainte Marie, Mère de Dieu, priez pour nous pauvres pécheurs, maintenant et à l'heure de notre mort. Amen.
0: Je vous salue Marie, pleine de grâce, le Seigneur est avec vous. Vous êtes bénie entre toutes les femmes, et Jésus, le fruit de vos entrailles, est béni.
2: Sainte Marie, Mère de Dieu, priez pour nous pauvres pécheurs, maintenant et à l'heure de notre mort. Amen.
0: Je vous salue, Marie, pleine de grâce, le Seigneur est avec vous. Vous êtes bénie entre toutes les femmes, et Jésus, le fruit de vos entrailles, est béni.
2: Sainte Marie, Mère de Dieu, priez pour nous pauvres pécheurs,
0: je vous salue Marie, pleine de grâce, le Seigneur est avec vous. Vous êtes bénie entre toutes les femmes et Jésus, le fruit de vos entrailles, est béni.
2: Sainte Marie, Mère de Dieu, priez pour nous pauvres pécheurs, maintenant et à l'heure de notre mort. Amen.
0: Je vous salue Marie, pleine de grâce, le Seigneur est avec vous. Vous êtes bénie entre toutes les femmes, et Jésus, le fruit de vos entrailles, est béni.
2: Sainte Marie, Mère de Dieu, priez pour nous pauvres pécheurs, maintenant et à l'heure de notre mort. Amen.
0: Je vous salue Marie, pleine de grâce, le Seigneur est avec vous. Vous êtes bénie entre toutes les femmes, et Jésus, le fruit de vos entrailles, est béni.
2: Sainte Marie, Mère de Dieu, priez pour nous pauvres pécheurs,
0: je vous salue Marie, pleine de grâce, le Seigneur est avec vous. Vous êtes bénie entre toutes les femmes, et Jésus, le fruit de vos entrailles, est béni.
2: Sainte Marie, Mère de Dieu, priez pour nous pauvres pécheurs, maintenant et à l'heure de notre mort. Amen.
0: Je vous salue Marie, pleine de grâce, le Seigneur est avec vous. Vous êtes bénie entre toutes les femmes, et Jésus, le fruit de vos entrailles, est béni.
2: Sainte Marie, Mère de Dieu, priez pour nous pauvres pécheurs, maintenant et à l'heure de notre mort. Amen.
0: Je vous salue Marie, pleine de grâce, le Seigneur est avec vous. Vous êtes bénie entre toutes les femmes, et Jésus, le fruit de vos entrailles, est béni.
2: Sainte Marie, Mère de Dieu, priez pour nous pauvres pécheurs, maintenant et à l'heure de notre mort. Amen.
0: Je vous salue Marie, pleine de grâce. Le Seigneur est avec vous. Vous êtes bénie entre toutes les femmes, et Jésus, le fruit de vos entrailles, est béni.
2: Sainte Marie, Mère de Dieu, priez pour nous pauvres pécheurs, maintenant et à l'heure de notre mort. Amen.
0: Je vous salue Marie, pleine de grâce. Le Seigneur est avec vous. Vous êtes bénie entre toutes les femmes, et Jésus, le fruit de vos entrailles, est béni.
2: Sainte Marie, Mère de Dieu, priez pour nous pauvres pécheurs, maintenant et à l'heure de notre mort.

0: Ô Marie conçue sans péché,
1: priez pour nous.
0: Cinquième mystère lumineux, l'institution de l'Eucharistie. De l'Évangile selon saint Jean, Jésus dit, je suis le pain de vie. Ceci est mon corps livré pour vous, ceci est mon sang versé pour vous. Dans cette dizaine, prions pour que nos cœurs s'ouvrent toujours au don de l'Eucharistie et que nous puissions témoigner du Christ toute notre vie. Notre Père qui es aux cieux, que ton nom soit sanctifié, que ton règne vienne, que ta volonté soit faite sur la terre comme au ciel. Je vous salue Marie, pleine de grâce, le Seigneur est avec vous. Vous êtes bénie entre toutes les femmes et Jésus, le fruit de vos entrailles, est béni.
2: Sainte Marie, Mère de Dieu, priez pour nous pauvres pécheurs, maintenant et à l'heure de notre mort. Amen.
0: Je vous salue Marie, pleine de grâce, le Seigneur est avec vous. Vous êtes bénie entre toutes les femmes et Jésus, le fruit de vos entrailles, est béni.
2: Sainte Marie, Mère de Dieu, priez pour nous
0: Je vous salue Marie, pleine de grâce, le Seigneur est avec vous. Vous êtes bénie entre toutes les femmes, et Jésus, le fruit de vos entrailles, est béni.
2: Sainte Marie, Mère de Dieu, priez pour nous pauvres pécheurs, maintenant et à l'heure de notre mort. Amen.
0: Je vous salue Marie, pleine de grâce, le Seigneur est avec vous. Vous êtes bénie entre toutes les femmes, et Jésus, le fruit de vos entrailles, est béni.
2: Sainte Marie, Mère de Dieu, priez pour nous pauvres pécheurs, maintenant et à l'heure de notre mort. Amen.
0: Je vous salue, Marie, pleine de grâce, le Seigneur est avec vous. Vous êtes bénie entre toutes les femmes, et Jésus, le fruit de vos entrailles, est béni.
2: Sainte Marie, Mère de Dieu, priez pour nous pauvres pécheurs,
0: Je vous salue Marie, pleine de grâce, le Seigneur est avec vous. Vous êtes bénie entre toutes les femmes, et Jésus, le fruit de vos entrailles, est béni.
2: Sainte Marie, Mère de Dieu, priez pour nous pauvres pécheurs, maintenant et à l'heure de notre mort. Amen.
0: Je vous salue Marie, pleine de grâce, le Seigneur est avec vous. Vous êtes bénie entre toutes les femmes, et Jésus, le fruit de vos entrailles, est béni.
2: Sainte Marie, Mère de Dieu, priez pour nous pauvres pécheurs, maintenant et à l'heure de notre mort. Amen.
0: Je vous salue Marie, pleine de grâce, le Seigneur est avec vous. Vous êtes bénie entre toutes les femmes, et Jésus, le fruit de vos entrailles, est béni.
2: Sainte Marie, Mère de Dieu, priez pour nous pauvres pécheurs,
0: Je vous salue Marie, pleine de grâce, le Seigneur est avec vous. Vous êtes bénie entre toutes les femmes, et Jésus, le fruit de vos entrailles, est béni.
2: Sainte Marie, Mère de Dieu, priez pour nous pauvres pécheurs, maintenant et à l'heure de notre mort. Amen.
0: Je vous salue Marie, pleine de grâce, le Seigneur est avec vous. Vous êtes bénie entre toutes les femmes, et Jésus, le fruit de vos entrailles, est béni.
2: Sainte Marie,

0: et in saecula saeculorum. Amen. Ô Marie conçue sans péché,
1: priez pour nous qui avons recours à vous.
0: Prions le Seigneur. Dieu qui nous donne de vénérer en la Vierge Marie la Mère de l'Espérance, accorde-nous par sa prière et son aide de mettre toujours notre espérance dans le bien du ciel, tandis que nous accomplissons nos tâches temporaires, et d'obtenir un jour ce que nous attendons avec foi. Par Jésus-Christ, ton Fils, notre Seigneur, qui vit et règne avec toi dans l'unité du Saint-Esprit, Dieu pour les siècles des siècles.
1: Amen.
0: Le Seigneur soit avec vous. Que Dieu Tout-Puissant vous bénisse, le Père, le Fils et le Saint-Esprit.
1: Amen.
0: Notre-Dame de Lourdes,
1: priez pour nous.
0: Notre-Dame de Lourdes,
1: priez pour nous.
0: Notre-Dame de Lourdes,
1: priez pour nous.
0: Saint-Joseph,
1: priez pour nous.
0: Sainte Bernadette,
1: priez pour nous.

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2: L'ange du Seigneur apporta l'annonce à Marie.
3: Et elle conçut du Saint-Esprit. Je vous salue Marie, pleine de grâce. Le Seigneur est avec vous. Vous êtes bénie entre toutes les femmes, et Jésus, le fruit de vos entrailles, est béni. Sainte Marie, Mère de Dieu, priez pour nous pauvres pécheurs, maintenant et à l'heure de notre mort.
2: Voici la servante du Seigneur.
3: Qu'il me soit fait selon votre parole. Je vous salue Marie, pleine de grâce. Le Seigneur est avec vous. Vous êtes bénie entre toutes les femmes, et Jésus, le fruit de vos entrailles, est béni. Sainte Marie, Mère de Dieu, priez pour nous pauvres pécheurs, maintenant et à l'heure de notre mort.
2: Et le Verbe s'est fait chair.
3: Et il a habité parmi nous. Je vous salue Marie, pleine de grâce. Le Seigneur est avec vous. Vous êtes bénie entre toutes les femmes, et Jésus, le fruit de vos entrailles, est béni. Sainte Marie, Mère de Dieu, priez pour nous pauvres pécheurs, maintenant et à l'heure de notre mort.
2: Priez pour nous, Sainte Marie, Mère de Dieu,
3: afin que nous soyons rendus dignes des promesses du Christ.
2: Daignez, Seigneur, répandre votre grâce dans nos âmes, afin qu'ayant connu par la voix de l'ange l'incarnation de votre Fils Jésus-Christ, nous puissions parvenir par sa passion et par sa croix à la gloire de sa résurrection, par le même Jésus-Christ votre Fils, notre Seigneur. Amen.
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parole de Dieu, ce que chacun. Parole de Dieu, ce que chacun de vous a reçu comme don de la grâce, mettez-le au service des autres, comme de bons gérants de la grâce de Dieu sur toutes ses formes. Si quelqu'un a le don de parler, qu'il dise la parole de Dieu. S'il a le don du service, qu'il s'en acquitte avec la force que Dieu communique. Ainsi, en toutes choses, Dieu recevra sa gloire par Jésus-Christ.

0: à la face du Seigneur, et tu prépareras ses chemins.
1: Donner à son peuple de connaître le salut.

0: avec nos actions de grâce, présentons à Dieu nos demandes. Écoute-nous, Dieu très bon.
1: Écoute-nous, Dieu très bon.
2: Béni sois-tu, Seigneur, qui a mis en nous le souffle de la vie.
0: Donne-nous de revivre par ton esprit. Écoute-nous, Dieu très bon.
2: À l'aube de ce jour, suscite en nous le désir de te servir.
1: Que nos travaux et nos joies te glorifient. Écoute-nous, Dieu très bon.
2: Devant les pièges de l'argent et de l'orgueil,
1: désigne nos yeux et guide nos pas. Écoute-nous, Dieu très bon.
2: Rends-nous sensibles aux besoins de nos frères.
1: Que notre charité se fasse infertile. Écoute-nous, Dieu très bon.
0: Notre Père, qui es aux cieux, que ton nom soit sanctifié, que ton règne vienne, que ta volonté soit faite sur la terre comme au ciel. Donne-nous aujourd'hui notre pain de ce jour. Pardonne-nous nos offenses, comme nous pardonnons aussi à ceux qui nous ont offensés. Et ne nous laisse pas entrer en tentation, mais délivre-nous du mal. Nous t'en prions, Dieu de miséricorde, sur les hommes qui n'ont pas reçu ta lumière, fais lever ton soleil, Jésus le Christ, notre Seigneur, lui qui règne avec toi et l'Esprit Saint, maintenant et pour les siècles des siècles. Amen.

0: Au nom du Père et du Fils et du Saint-Esprit,
1: Amen.
0: La grâce de Jésus le Christ notre Seigneur, l'amour de Dieu le Père et la communion de l'Esprit Saint soient toujours avec vous.
1: Et avec votre esprit.
0: Frères et sœurs, préparons-nous à célébrer le saint mystère de l'Eucharistie en reconnaissant humblement que nous avons péché. Je confesse à Dieu Tout-Puissant, je reconnais devant vous, frères et sœurs, que j'ai péché en pensée, en parole, par action et par omission. Oui, j'ai vraiment péché. C'est pourquoi je supplie la bienheureuse Vierge Marie, les anges et tous les saints, et vous aussi, frères et sœurs, de prier pour moi, le Seigneur notre Dieu. Que Dieu Tout-Puissant nous fasse miséricorde, qu'il nous pardonne nos péchés et nous conduise à la vie éternelle.
1: Amen.

0: prions le Seigneur. Seigneur Dieu, force de ceux qui espèrent en toi, sois favorable à nos appels, puisque mortels et fragiles, nous ne pouvons rien sans toi. Donne-nous toujours le secours de ta grâce, ainsi pourrons-nous, en observant tes commandements, vouloir et agir de manière à te plaire. Par Jésus-Christ, ton Fils, notre Seigneur, qui vit et règne avec toi, dans l'unité du Saint-Esprit, un seul Dieu, maintenant et pour les siècles des siècles.
1: Amen.

Lecture du livre de Ben-Sira le Sage. Le prophète Élie surgit comme un feu, sa parole brûlait comme une torche. Il fit venir la famine sur Israël et, dans son ardeur, les réduisit à un petit nombre. Par la parole du Seigneur, il retint les eaux du ciel. Et à trois reprises, il en fit descendre le feu. Comme tu étais redoutable, Élie, dans tes prodiges, qui pourrait se glorifier d'être ton égal? Toi qui as réveillé un mort et, par la parole du Très-Haut, l'as fait revenir du séjour des morts. Toi qui as précipité les rois vers leur perte et jeter à bas de leur lit de glorieux personnages. Toi qui as descendu au Sinaï des reproches, toi qui as entendu au Sinaï des reproches, au mont Horeb, des décrets de châtiment, toi qui as donné l'onction à des rois pour exercer la vengeance et à des prophètes pour prendre ta succession. Toi qui fus enlevé dans un tourbillon de feu par un char au coursier de feu. Toi qui fus préparé pour la fin des temps. Ainsi qu'il est écrit, afin d'apaiser la colère avant qu'elle n'éclate, afin de ramener le cœur des pères vers les fils et de rétablir les tribus de Jacob. Heureux ceux qui te verront. Heureux ceux qui, dans l'amour, se seront endormis. Nous aussi, nous posséderons la vraie vie. Quand Élie fut enveloppé dans le tourbillon, Élisée fut rempli de son esprit. Et pendant toute sa vie, aucun prince ne l'a intimidé. Personne n'a pu le faire fléchir. Rien ne lui résista et, jusque dans la tombe, son corps manifesta son pouvoir de prophète. Pendant sa vie, il a fait des prodiges. Après sa mort, des œuvres merveilleuses. Parole du Seigneur.

0: le Seigneur est roi, exulte la terre. Joie pour les îles sans nombre, ténèbres et nuées l'entourent, justice et droit sont l'appui de son trône.
1: Que le Seigneur soit votre joie, ô juste.
0: Devant lui s'avance un feu qui consume alentour ses ennemis. Quand ses éclairs illuminèrent le monde, la terre le vit et s'affola.
1: Que le Seigneur soit votre joie, ô juste.
0: Les montagnes fondaient comme cire devant le Seigneur, devant le maître de toute la terre. Les cieux ont proclamé sa justice et tous les peuples ont vu sa gloire. Honte aux serviteurs d'idoles qui se vantent de vanité. À genoux devant lui, tous les dieux. Haïssez le mal, vous qui aimez le Seigneur, car il garde la vie de ses fidèles.

Vous avez reçu un esprit qui fait de vous des fils. C'est en lui que nous crions Abba, Père.

Le Seigneur soit avec vous. Évangile de Jésus-Christ selon saint Matthieu. En ce temps-là, Jésus disait à ses disciples, « Lorsque vous priez, ne rabâchez pas comme les païens. Ils s'imaginent qu'à force de paroles, ils seront exaucés. Ne les imitez donc pas, car votre Père sait de quoi vous avez besoin, avant même que vous l'ayez demandé. Vous donc priez ainsi, « Notre Père, qui es aux cieux, que ton nom soit sanctifié, que ton règne vienne, que ta volonté soit faite sur la terre comme au ciel. Donne-nous aujourd'hui notre pain de ce jour, remets-nous nos dettes, comme nous-mêmes nous remettons leurs dettes à nos débiteurs, et ne nous laisse pas entrer en tentation, mais délivre-nous du mal. » Car si vous pardonnez aux hommes leurs fautes, votre Père céleste vous pardonnera aussi. Mais si vous ne pardonnez pas aux hommes, votre Père non plus ne vous pardonnera pas vos fautes. Acclamons la parole de Dieu. Frères et sœurs, nous vivons dans un monde où tout va vite. Nous sommes souvent préoccupés, dispersés, absorbés par mille occupations, et même notre prière peut parfois devenir machinale, peut devenir mécanique, pardon. Nous récitons des paroles sans toujours y mettre notre cœur. Pourtant, Jésus nous révèle ce matin, aujourd'hui même, que la vraie prière n'est pas une accumulation des mots, mais une rencontre avec lui, avec son cœur et sa miséricorde. Et je pense que c'est pour cette raison que le Seigneur nous dit que de ne pas imiter les païens. Le Seigneur dit ce matin, « Quand vous priez, ne rabâchez pas comme les païens. » Si vous lisez un peu l'Ancien Testament, vous allez voir que les païens, ils aimaient faire beaucoup de prières. Et finalement, leur cœur n'y est pas. Ils aimaient bien, si vous lisez les évangiles, vous allez trouver aussi que les pharisiens, les scribes, et eux, ils aimaient beaucoup prier devant le temple, ils aimaient mettre des fardeaux dans les épaules des gens, mais eux-mêmes ne le faisaient pas. Alors voilà pourquoi la prière ne consiste pas à rabâcher, à imiter les autres, et à dire plein de paroles. La prière commence premièrement en mettant notre cœur à la suite du Seigneur. Alors Jésus veut nous libérer d'une fausse image de Dieu. Dieu n'est pas un maître lointain qu'il faut convaincre ou fléchir à force de discours. Il n'est pas un juge impassible qu'il faudrait attendrir. Il est notre Père. Voilà pourquoi Jésus dit « Votre Père sait de quoi vous avez besoin même avant que vous l'ayez demandé. » Et vous savez, cette phrase, je l'aime beaucoup. Le Seigneur sait déjà de quoi j'ai besoin. La seule chose que Dieu me demande, c'est de l'accueillir. Dieu sait de quoi nous avons besoin. Dieu sait que nous avons besoin d'argent. Dieu sait que nous avons besoin de quoi manger, Dieu sait de que nous avons besoin de santé, que nous avons besoin que nos enfants aillent bien, Dieu sait que nous avons besoin d'un toit, et Dieu nous le donne. Mais Dieu sait que nous avons besoin des plus, c'est-à-dire de l'amour, la paix et de la joie. Alors Dieu sait que nous avons besoin d'abord de sa sainteté. Alors est-ce que nous demandons à Dieu cette sainteté? Et est-ce que nous l'accueillons? Et je le crois que oui. Alors, voilà pourquoi le Seigneur, en nous disant cette phrase, Jésus nous révèle que Dieu connaît déjà nos blessures. Dieu connaît nos inquiétudes, Dieu connaît nos combats, et Dieu connaît nos espérances. Il connaît tout,
de nous et il nous aime tel que nous sommes, mais en nous aimant tel que nous sommes, le Seigneur nous invite à un plus, c'est-à-dire la sainteté et la miséricorde. Voilà pourquoi l'Évangile aujourd'hui, le Notre Père, termine avec le pardon que nous devons demander à Dieu et que nous devons donner aux autres. Je ne ferai pas l'étude avec vous du Notre Père complètement, vous connaissez déjà, je pense. Je terminerai avec la dernière phrase qui est essentielle pour nous, pour notre vie chrétienne. Dans le Notre Père, bien sûr, nous nous adressons à Dieu, notre Père, parce qu'il n'est pas un Dieu lointain. Il est avec nous, et il est avec nous parce qu'il nous aime. Nous demandons que son règne vienne, parce que seulement le règne de Dieu est pour nous source de vie. Et le règne de Dieu doit venir un jour. Et je termine à la fin, parce que la fin est importante. À la fin du Notre Père, nous demandons au Seigneur de nous remettre nos dettes, et parce que nous remettons nos dettes à nos débiteurs. Et la fin est intéressante. Le Seigneur nous dit, « Car si vous pardonnez aux hommes leurs fautes, votre Père céleste vous pardonnera aussi. Mais si vous ne pardonnez pas aux hommes, votre Père non plus ne pardonnera pas vos fautes. » Alors c'est une invitation, frères et sœurs, très très sérieuse que le Seigneur nous donne ce matin. Si nous voulons miséricorde, il faut faire miséricorde. Nous imitons, en tout cas nous suivons notre Père, et parce que nous sommes ses enfants, nous devons faire comme le Père. Alors si nous disons tous les jours notre Père, mais nous disons notre Père parce que nous voulons être comme Dieu. Une femme, un homme rempli d'amour, de paix, de miséricorde, mais surtout de pardon. Nous ne pouvons pas dire dans la prière du Notre Père, « Pardonne-moi, Seigneur, et je ne pardonne pas les autres. » Ça serait vraiment être hypocrite devant le Seigneur. Et Dieu, nous le savons, Dieu n'aime pas l'hypocrisie. Alors si Jésus nous dit à la fin de l'évangile de Saint Matthieu de ce matin, que si nous voulons le pardon, il faut pardonner, c'est parce que le pardon vient de Dieu, et pardonner, c'est être comme Dieu, c'est-à-dire capable de mettre tout de côté pour laisser l'amour et la miséricorde. Alors cette invitation, je la prends pour moi, prêtre, parce que j'ai besoin aussi de miséricorde. Qui n'a pas besoin de miséricorde? Alors si Dieu me pardonne à chaque fois que je viens vers lui, mais c'est pour pardonner aux autres. Alors cette invitation, je vous la donne ce matin. Le Seigneur veut vraiment nous libérer, mais la libération vient de Dieu, mais elle vient aussi quand nous la donnons et quand nous l'accueillons des autres. Alors, frères et sœurs, que le Seigneur vraiment nous aide à incarner la prière du Notre Père, que cette prière devienne vraiment un évangile vivant dans ma vie et dans la vie des autres. Et que la prière du Notre Père, la Bible entière, Jésus lui-même, soit notre lumière, soit notre paix et soit notre miséricorde. Allô Seigneur, nous voici devant toi, tels que nous sommes, nous remettons nos vies entre tes mains, aide-nous à pardonner comme tu pardonnes, aide-nous à aimer comme tu aimes, aide-nous à aller tous les jours vers le ciel, avec toi et tous les saints pour la vie éternelle, au nom du Père et du Fils et du Saint-Esprit, ainsi soit-il.

Tu es béni, Seigneur, Dieu de l'univers. Nous avons reçu de ta bonté le pain que nous te présentons, fruit de la terre et du travail des hommes. Il deviendra pour nous le pain de la vie. Tu es béni, Seigneur, Dieu de l'univers. Nous avons reçu de ta bonté le vin que nous te présentons, fruit de la vigne et du travail des hommes. Il deviendra pour nous le vin du royaume éternel.

0: Priez, frères et sœurs, que mon sacrifice, qui est aussi le vôtre, soit agréable à Dieu le Père Tout-Puissant.
1: Le Seigneur reçoive de vous-même ce sacrifice à la louange et à la gloire de son nom, pour notre bien et celui de toute l'Église.
0: Seigneur Dieu, tu donnes à notre humanité la nourriture qui fortifie et le sacrement qui renouvelle, nous t'en prions. Fais que ton secours ne manque jamais à nos corps et à nos esprits, par le Christ notre Seigneur.
1: Amen.

Vraiment, Père très saint, il est juste et bon pour ta gloire et notre salut de t'offrir notre action de grâce toujours et en tout lieu par ton Fils bien-aimé Jésus le Christ. Il est ta parole par qui tu as créé toutes choses, celui que tu nous as envoyé comme Rédempteur et Sauveur. Dieu fait homme, conçu de l'Esprit Saint, né de la Vierge Marie, pour accomplir jusqu'au bout ta volonté et rassembler un peuple saint qui t'appartienne, il étendit les mains à l'heure de sa passion, afin de briser la mort et de manifester la résurrection. C'est pourquoi, avec les anges et tous les saints, nous chantons ta gloire et d'une seule voix nous proclamons.

toi qui es vraiment saint, toi qui es la source de toute sainteté, Seigneur, nous te prions. Sanctifie ces offrandes en répandant sur elles ton esprit, qu'elles deviennent pour nous le corps et le sang de Jésus le Christ, notre Seigneur. Au moment d'être livré et d'entrer librement dans sa passion, il prit le pain, il rendit grâce, il le rompit et le donna à ses disciples en disant « Prenez et mangez-en tous, ceci est mon corps livré pour vous ».

De même, après le repas, il prit la coupe. De nouveau, il rendit grâce et la donna à ses disciples en disant, « Prenez et buvez-en tous, car ceci est la coupe de mon sang, le sang de l'Alliance nouvelle et éternelle, qui sera versé pour vous et pour la multitude en rémission des péchés. Vous ferez cela en mémoire de moi. »

En faisant ainsi mémoire de la mort et la résurrection de ton Fils, nous t'offrons, Seigneur, le pain de la vie et la coupe du salut, et nous te rendons grâce car tu nous as estimés dignes de nous tenir devant toi pour te servir. Humblement, nous te demandons qu'en ayant part au corps et au sang du Christ, nous soyons rassemblés par l'Esprit Saint en un seul corps. Souviens-toi, Seigneur, de ton Église répandue à travers le monde. Fais-la grandir dans ta charité, en union avec notre pape Léon, notre évêque Philippe, et tous les évêques, les prêtres et les diacres. Souviens-toi aussi de nos frères et sœurs qui se sont endormis dans l'espérance de la résurrection, et souviens-toi dans ta miséricorde de tous les défunts, accueille-les dans la lumière de ton visage. Sur nous tous, enfin, nous implorons ta bonté. Permets qu'avec la Vierge Marie, la bienheureuse Mère de Dieu, avec Saint Joseph, son époux, les apôtres Pierre et Paul, Saint Jean-Baptiste et tous les saints qui ont fait ta joie tout au long des âges, nous ayons part à la vie éternelle et nous chantions ta louange et ta gloire par ton Fils, Jésus le Christ. Par lui, avec lui et en lui. Amen.

Ensemble, frères et sœurs, redisons avec confiance, avec foi, avec amour cette prière que Jésus lui-même nous a enseignée, pour que cette prière vraiment vienne habiter notre cœur et que nous soyons capables d'imiter cette prière comme le Seigneur le veut, pour notre bien et pour le bien du monde entier. Ensemble, disons notre Père, qui es aux cieux, que ton nom soit sanctifié. Pater nostro qui es in cieli, sanctificet nomen tuum, adveniat regnum tuum, fiat voluntas tua, sicut in cielo et in terra. Pane nostro quotidiano da nobis hodie, et dimitte nobis debita nostra, sicut et nos dimitte nos debitoribus nostris, et ne nos inducas in tentazione, et libère-nous de mal. Délivre-nous de tout mal, Seigneur, et donne la paix à notre temps. Soutenus par ta miséricorde, nous serons libérés de tout péché, à l'abri de toute épreuve. Nous qui attendons que se réalise cette bienheureuse espérance, l'avènement de Jésus-Christ, notre Sauveur. Seigneur Jésus-Christ, tu as dit à tes apôtres, je vous laisse la paix, je vous donne ma paix. Ne regarde pas nos péchés, mais la foi de ton Église. Pour que ta volonté s'accomplisse, donne-lui toujours cette paix et conduis-la vers l'unité parfaite, toi qui vis et règnes pour les siècles des siècles. Que la paix du Seigneur soit toujours avec vous. Dans la charité du Christ, donnez-vous la paix.

0: Voici l'agneau de Dieu, voici Jésus, celui qui enlève les péchés du monde. Heureux les invités au repas de noces de l'agneau. Seigneur, je ne suis digne de qu'entre à mes cases, mais une sainte parole de Dieu reste à la salle.
1: Une parole, et je serai guéri.
0: Que le corps de Christ me garde par la vie éternelle.

J'ai demandé une chose au Seigneur, la seule que je cherche, habiter la maison du Seigneur tous les jours de ma vie. Prions le Seigneur. Cette communion à tes mystères, Seigneur, préfigure l'union des fidèles en toi, fait qu'elle produise un fruit d'unité dans ton Église, par le Christ notre Seigneur. Je vous invite à incliner votre tête pour recevoir la bénédiction du Seigneur.

Saint-Michel Archange, défendez-nous dans le combat. Soyez notre secours contre la malice et les embûches du démon. Que Dieu lui fasse sentir son empire, nous vous en supplions. Repoussé en enfer par la force divine, Satan et les autres esprits mauvais qui rôdent dans le monde en vue de perdre les âmes. Amen. Cœur sacré de Jésus. Cœur sacré de Jésus. Cœur sacré de Jésus. Cœur immaculé de Marie. Cœur immaculé de Marie. Cœur immaculé de Marie. Je vous souhaite bonne journée et à très bientôt, à demain, pour continuer notre route vers le ciel, vers la sainteté, et nous chantons.

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1: Parlons aujourd'hui de Marie de Nazareth à partir de sa vie de tous les jours. Examinons ses gestes, ses paroles, ses sentiments pour réfléchir un peu sur notre vie et sur notre quotidien. Nous considérons d'habitude en Marie ses privilèges, sa beauté, sa sainteté. Il nous est difficile de nous pencher sur sa vie réelle, simple et quotidienne à Nazareth, dans une maison qui ressemble un peu à la nôtre. Nous passons nous aussi une grande partie de notre existence chez nous, absorbés par les nombreuses occupations de chaque jour. C'est là, dans cette vie ordinaire, que Dieu nous rejoint par sa présence.

0: et par sa parole de vie. Sa proposition est un appel à mener notre vie selon l'Évangile, qui doit imprégner nos gestes, nos paroles et nos sentiments. Rien d'extraordinaire donc. C'est la proposition d'un style de vie simple et ordinaire, mais empreinte d'un amour concret qui devient salut, parole, sourire, ouverture à la rencontre, vérité, intérêt pour l'autre, soin du malade, de la personne seule. Comme Marie, nous pouvons sentir à tout moment de la journée la force de la parole de Dieu, le roc qui peut soutenir notre existence et nos relations. La vie chrétienne est belle si nous accueillons Dieu et son Évangile.
1: À présent, nous nous unissons en prière avec le monde entier en renouvelant notre consécration à Marie.
2: Vierge Immaculée, Mère de Dieu et de l'humanité, je t'accueille comme don de Jésus sous la croix et je me confie entièrement à toi. Je t'offre toute ma vie, ce que je suis, ce que j'aime et ce que j'ai, afin que resplendisse en moi la beauté du Christ. Aide-moi à être docile à l'Esprit et à vivre avec joie ma vocation dans l'Église, afin de collaborer à ta mission maternelle et d'orienter vers Dieu le cœur de tout homme. Toi qui as guidé Saint Maximilien Kolbe pour aimer sans mesure, enseigne-moi à être témoin de l'Évangile et à faire de ma vie un don. Je te confie les personnes que je rencontrerai et je t'offre le travail, les joies et les souffrances de cette journée. Ô Marie, conçue sans péché, prie pour nous qui avons recours à toi et pour ceux qui n'ont pas recours à toi.
1: Les missionnaires de l'Immaculée Père Kolbe ont présenté 5 minutes avec Marie, une réflexion sur notre consécration totale à l'Immaculée, cheminement sûr qui nous mène à Jésus.

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2: Bonjour et bienvenue dans 1000 questions à la fois, l'émission qui répond aux questions que chacun se pose sur l'Église et la foi. Alors que nous nous apprêtons à célébrer la fête de la Toussaint, puis à nous recueillir sur les tombes familiales, nous évoquerons aujourd'hui la prière au cimetière. Comment et pourquoi prier au cimetière? Ce lieu qui est un lieu de souvenir peut-il être aussi un lieu de prière? Et si oui, comment s'y préparer? Pour répondre à ces multiples questions, j'ai invité Sylvie André, qui est religieuse auxiliatrice et qui travaille au Centre National de la Pastorale Liturgique et qui est responsable des funérailles. Sylvie, bonjour.
3: Bonjour.
2: Merci beaucoup de venir nous éclairer un petit peu sur cette prière au cimetière que nous allons tous faire la semaine prochaine, bien sûr, pour le jour des morts, et puis que nous pouvons faire aussi, refaire, bien sûr, tout au long de l'année, quand on a perdu un être cher, eh bien, beaucoup aiment aller se recueillir au cimetière. Alors, ce lieu-là, ce cimetière-là, où sont les morts, nos morts, est-ce que c'est vraiment un lieu de prière? Est-ce que c'est vraiment un lieu de recueillement?
3: Ah, je crois que oui. Ah. Rien que déjà, me semble-t-il, quand l'atmosphère qui se trouve dans le cimetière, cette atmosphère, on va pas courir, on est respectueux. Et je crois que parce que c'est un lieu de la mémoire. C'est un lieu où reposent nos chers défunts, ou des gens qu'on a connus, mais qu'on veut, comme on va rencontrer des amis, on va les rencontrer. Les morts, pour la foi catholique et chrétienne, ils sont morts, ils sont passés par la mort, mais pour aller vers la vie, vers la vraie vie, celle de la rencontre définitive avec Dieu. Et donc, c'est une rencontre, et dans divers pays, notamment en Amérique latine, par exemple, mais c'est une grande fête, on mange à côté de nos tombes, et c'est une joie, enfin, on fait la fête. Alors, on est un petit peu plus discret, chez nous, donc en France et en Europe, mais je crois que c'est important. Et il me semble que c'est un lieu vraiment de recueillement, parce que c'est un lieu où on retrouve nos amis, et dans le plus profond de ce qu'ils sont, et dans l'aspect important. Enfin, pour nous, c'est très important, et quand on va les voir aussi. Et donc, je crois que c'est important, comme ils sont passés par la mort, en même temps de prier pour eux, parce qu'ils sont, il reste une amitié, il reste un lien.
2: Oui, enfin, c'est quand même une démarche particulière, parce qu'on ne sait pas très bien ce qu'il y a dans ces tombes.
3: Ah non, on ne sait pas. Mais ça,
2: c'est quand même un mystère.
3: C'est vrai, tout à fait. Mais je crois que c'est important, c'est saint Augustin qui disait cela un jour, dans un de ses propos par rapport à saint Paul. Saint Paul qui se trouve donc à Rome. Il dit, bah oui, on va, la tombe de saint Paul est à Rome, c'est vrai, mais elle est aussi dans notre cœur. Et je crois que c'est cette expérience-là. Et on va à Rome pour aller sur la tombe de saint Paul, de saint Pierre, parce qu'ils sont là. Tant c'est bien qu'ils
2: n'y sont pas.
3: Ils ne sont pas, ils sont dans notre cœur. Oui. Mais c'est très important d'avoir un lieu de mémoire. Comme dans notre maison, on a un cadre avec la photo d'un chat. Ben, il est plus là. Et pourtant, c'est important. On a des objets de nos chers défunts. Et c'est important de les avoir.
2: Alors justement, quelle est la différence entre la prière au cimetière, donc est un lieu de mémoire, de souvenir, effectivement. Bon, et puis en même temps, le rapport qu'on peut entretenir au jour le jour avec nos défunts.
3: Je crois que le fait de le faire, par exemple, le 2 novembre, le jour de la Toussaint, le 2 novembre, qui est important, c'est bien pour dire que nos défunts sont dans la grande famille humaine qui est d'ici, sur Terre et de l'au-delà, et qui sont là et qui font partie de ce peuple.
2: Donc finalement, le 2 novembre, c'est presque collectif, c'est une démarche collective.
3: Tout à fait.
2: C'est ça que vous avez l'air de dire.
3: Oui, alors, et on rentre dans cette démarche-là ecclésiale. Collectif, je préfère dire ecclésiale. Et c'est pas anodin que le 2 novembre, donc la prière pour nos défunts, se trouve le lendemain de la Toussaint. Nous sommes dans cette même église, même si on est passé par la mort, c'est la même église. Et donc, nous sommes tous là en chemin, en pèlerinage, vers cette rencontre définitive avec Dieu. Et donc, c'est la communion des saints. C'est en fait, c'est cela que l'église veut dire.
2: Alors, quand on va au cimetière, qu'est-ce qu'il faut faire? On met des fleurs, d'accord? Oui. Comment on prie alors? Qu'est-ce qu'il faut réciter à notre Père?
3: Voilà, ça dépend aussi des personnes et comment c'est ressent. Le plus important, c'est ce cœur à cœur avec le défunt, ce cœur à cœur avec Dieu, et que nous donnons à Dieu ce défunt. Voilà, nous prions Dieu pour, en même temps, pour lui, pour qu'il avance sur ce chemin. Alors, c'est dans la foi, on a des mots, ils sont pas toujours bien ajustés,
2: Comment faire la différence entre prier Dieu et prier pour notre défunt? C'est pas la même chose, c'est pas du même ordre.
3: Tout à fait, mais le Notre Père, c'est-à-dire qu'on va, comment je peux dire, on remet dans les mains du Père notre défunt. Donc le Notre Père, donc ces belles prières de l'Église, c'est comme le Je vous salue Marie, hein, et à l'heure de notre mort, enfin voilà, elle est présente aussi. Donc ben, c'est une manière, les chrétiens ont cette manière-là ben, de parler, et de parler avec les mots de Dieu, du Christ, avec le Notre Père, avec un psaume. Voilà, qui a été repris lors de la célébration des funérailles, par exemple. C'est une manière de dire, ben, c'est notre foi, nous, ben, on l'a dit aujourd'hui comme cela. Et puis, ça évolue en fonction aussi ben, de notre pensée, de notre manière de voir, de notre relation avec le Seigneur.
2: Et notre relation avec le défunt, est-ce qu'elle évolue?
3: Alors ça, il faut demander aux uns et aux autres. Là, c'est quelque chose
2: est-ce
3: de très intime.
2: Oui.
3: Oh, je crois dans la paix, je crois que justement les funérailles sont là aussi, les rites des funérailles sont là aussi pour aider les personnes à faire leur deuil. Et le rite est là pour apaiser aussi les personnes et de dire ben voilà, il est avec Dieu quoi. Bon là maintenant il est plus avec moi. On a d'autres relations, d'autres manières. C'est pas pour ça qu'on n'y pense pas. Mais quelquefois de dire, c'est comme le jour anniversaire. Pourquoi tous les ans on dit joyeux anniversaire tel jour et on a pensé on offre des cadeaux de ce jour-là. Mais on pourrait offrir des cadeaux aussi à un autre moment. J'espère. Mais c'est pas tout à fait, du coup, la même force, je crois. Et d'autant plus que ça se fait en Église.
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2: Justement, là, vous nous parliez de la communion des saints, donc cette prière en Église. Ça veut dire quoi, la communion des saints, Sylvie? C'est quoi, cette histoire-là, à laquelle il faut croire?
3: Oh, moi, c'est cette solidarité entre les vivants et les morts. C'est que nous sommes tous solidaires les uns et les autres avec la communion des saints. Je ne dis pas que simplement Saint François d'Assise. Nous sommes tous saints puisque nous sommes baptisés. Hein, c'est bien Saint Paul qui dit ça. Hein,
2: ah, il
3: faut pas
2: être
3: de moi
2: pour être saint.
3: Oh non,
2: ah,
3: c'est d'accord. Bien après, c'est dans l'Église après qui a spécifié telle ou telle personne qui vraiment, par leur action, ont dit quelque chose de Dieu et de l'amour de Dieu envers ses enfants, que bah, vraiment lui a donné le titre de saint. Mais Saint Paul le disait, saints et saintes, ce sont les personnes baptisées. Donc nous sommes saintes.
2: Ah donc
3: si, nous sommes.
2: Donc, vendredi prochain, c'est notre fête aussi.
3: Eh bien pourquoi pas.
2: Ah
3: mais bien sûr, je dirais oui. Dans le sens où cette communion des saints, ben voilà, c'est nous sommes tous dans ce peuple de baptisés qui va vers cette rencontre définitive avec Dieu. Certains sont déjà près de Dieu, disons les saints. D'autres sont en marche et sont déjà traversés la mort. Ce sont nos défunts. Mais nous aussi, on est sur ce pèlerinage, sur ce chemin de pèlerinage vers Dieu.
2: Donc
3: cette communion,
2: c'est ça.
3: C'est cela, c'est de dire, ben, c'est cette solidarité entre vivants et morts. J'aime beaucoup dire ça, cette solidarité. Qui se vit d'une autre manière lorsqu'on est mort ou lorsqu'on est vivant. On va le dire autrement, et on va le dire autrement lorsque les personnes chères sont décédées, en faisant cette référence bien plus forte avec le Seigneur. Le Christ mort et ressuscité, c'est dans cette foi, dans cette espérance en la résurrection. Dans cette espérance qu'on va les retrouver.
2: Oui, d'accord, quand on s'est bien entendu, que tout a été bien dans notre vie, on a l'espérance de se retrouver. Mais quand il s'agit de personnes avec lesquelles ça s'est pas très bien passé, avec lesquelles on a eu des soucis, des problèmes et même des choses graves, comment il faut faire?
3: Ah, bah justement, je crois que la prière est intéressante à ce niveau-là pour remettre tout cela à Dieu. Et petit à petit, moi, je m'en suis rendu compte hein, avec certaines personnes avec qui j'ai pu discuter, avec bon, qu'ils avaient eu des conflits avec les défunts, ils disaient oh, on n'a pas eu le temps de se réconcilier. Mais c'est pas perdu. Pourquoi c'est fini avec la mort? Non, justement, la prière. Donc pour eux et avec le, enfin vers le Seigneur, dire ben voilà, réconcilions-nous de certaines manières. Oh ben, je sens beaucoup des personnes quand ils prient, la personne défunte, enfin pour elle, et puis donc vers le Seigneur, dire, ils sentent un apaisement petit à petit, une sorte de réconciliation. Et petit à petit, dans ces cas-là, ben une paix se fait davantage et le deuil peut se faire aussi.
2: Donc la prière au cimetière, c'est peut-être ça aussi, les prières de réconciliation.
3: Sûrement, oui, il y a quelque chose de ça. Tout à fait. L'Église propose, vous voyez sur le site du service national, hein, vous faites le site liturgiecatholique.fr, vous avez l'onglet funérailles. Il y a beaucoup de propositions, hein, c'est pas difficile à trouver. Mais de fait, même dans la célébration des funérailles, il y a un temps de prière pénitentielle. Pour dire pardon. Pardon parce que je t'ai pas assez aimé. Et puis pardon aussi parce qu'on va pouvoir t'aimer davantage plus tard, quoi. Osez le dire et puis réconcilions-nous. C'est pas anodin. Et ça peut servir à cela, en
2: Alors,
3: effet.
2: Cette résurrection dont nous parlez, qui est bien sûr le but ultime hein, de notre foi,
3: ouais.
2: Ça consiste en quoi, très rapidement? Parce que pour beaucoup, c'est quand même aussi, encore une fois, un mystère.
3: Tout à fait. Et ça reste mystérieux. Hein. Là, je ne peux pas savoir ce que c'est.
2: Ça veut dire que je vous retrouverai là, comme je vous vois ?
3: Eh bien, ça, je ne sais pas. On verra bien. Peut-être, je ne sais pas. Mais je crois que ce qui est intéressant, c'est de comprendre, et ça, c'est aussi dans la foi, hein, qu'il le dit aussi dans les prières eucharistiques, il dit, nous sommes transformés. Pensons au Christ. Le Christ, il est mort, voilà, et lorsqu'il est ressuscité, on l'a pas reconnu. Ces apôtres, quand même, qui ont été avec lui pendant 3 ans, jour et nuit, ne l'ont pas reconnu. Et comment ils l'ont reconnu? Par les plaies. Donc, à la fois, regardez Marie de Magdala, elle reconnaît pas quoi, c'est le jardinier. Et c'est parce qu'elle a dit Marie qu'elle reconnaît que c'est son Seigneur. Donc, à la fois, il n'est pas reconnaissable, on ne le reconnaît pas, et en même temps, on peut le reconnaître par des choses importantes qui a fait sa vie avec nous, la relation d'amour. Et je crois que ben voilà, il est transformé, il est transfiguré. Alors on ne sait pas ce que c'est qu'un corps transfiguré.
2: Parce qu'on n'en a jamais vu.
3: Parce qu'on n'en a jamais vu.
2: Voilà.
3: Mais ça, c'est la foi, de fait. Et c'est quand même heureux parce que c'est ce corps-là. Mais quand on dit corps, c'est pas que simplement la chair, ce sont les relations. C'est alors qu'on fait souvent dualisme entre corps et âme. Bon, on va. Mais ces relations qu'on a pu avoir, les relations de bonté, de beauté et de belles choses, et ben on va les retrouver. C'est ça aussi qu'on va retrouver. C'est ça qui fait chair à nos relations aussi.
2: Finalement, ce qu'on peut dire peut-être, c'est que cette prière au cimetière, le cimetière, c'est un lieu quand même où la foi s'éprouve.
3: Tout à fait. Ça, oui, elle s'éprouve parce que, de fait, on est devant le lieu même où il y a la mort, où on a enterré nos morts. Donc, c'est vraiment le lieu où c'est le dernier lieu où on l'a vu, quoi. Ah oui, c'est l'épreuve de la foi. C'est pas pour rien qu'il y a un énorme crucifix au beau milieu des cimetières, pour se ressouvenir que c'est par sa mort que même le Christ l'a traversé, et nous aussi nous pourrons traverser.
2: Merci beaucoup Sylvie André, merci, nous avons un peu dépassé le temps, merci, je rappelle que vous êtes religieuse oxycatrice. À la semaine prochaine, merci. Et bien sûr en attendant, et bien, je vous souhaite une très bonne fête de la Toussaint.
3: Merci.
2: À la semaine prochaine.
3: Au revoir.
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2: M comme Malachie. Qui était réellement le prophète Malachie? Eh bien, la tradition juive ancienne l'aurait identifié avec Esdras, le fameux scribe venu de Babylone pour remettre de l'ordre dans la maison, pour organiser une gigantesque réforme, et notamment une réforme religieuse. Mais d'autres posent la question, Malachie a-t-il réellement existé, ou bien est-ce simplement un nom d'emprunt derrière lequel il nous faudrait reconnaître un autre personnage, peut-être bien d'ailleurs Esdras, ou un groupe d'anonymes issus des milieux traditionnels, fidèles au temple et fidèles à la loi de Moïse. Comme vous le voyez, nous savons peu de choses de ce petit prophète Malachie, mais nous tenons néanmoins en main un livre prophétique qui porte son nom, et nous allons essayer de situer cet ouvrage. Tout d'abord, à quel moment semble se placer cet ouvrage? Tous les détails du livre indiquent clairement son époque. Le temple de Jérusalem est achevé, ou plus exactement est reconstruit, puisque nous nous plaçons après l'exil à Babylone. Le service du temple, les liturgies ont repris, déjà sans doute depuis un certain temps, puisque le livre de Malachie va dénoncer beaucoup de corruption à ce niveau. Nous sommes donc déjà loin des années de ferveur, de reprise en main des prophètes âgés, voire Zacharie. Le livre montre un grand mouvement de retour à la tradition de Moïse, et effectivement, on le considère comme l'œuvre d'un réformateur, sévère mais passionné de Dieu. L'un des grands problèmes auxquels s'attaque le livre, c'est le problème grave des mariages mixtes. Qu'entendons-nous par là? Eh bien, lorsque la première vague de Juifs revenant de l'exil à Babylone, libérés par le Perse Cyrus, arrive à quitter l'exil, la plupart de ceux qui sont revenus étaient des hommes, laissant souvent en Babylonie femmes et enfants, avec sans doute l'idée de les faire venir plus tard, lorsque la situation serait clarifiée, lorsqu'ils auraient réussi à retrouver leurs biens, leurs maisons, leurs terres. Mais voilà, réinstallés en Judée, un certain nombre se sont mariés sur place, avec des femmes, des jeunes filles qui vivaient sur cette terre. Le problème était donc multiple. D'abord parce que des Juifs avaient épousé des non-Juives, et ensuite parce qu'on était finalement en face de cas de polygamie. Le livre de Malachie se fait l'écho de cette situation. Nous savons que le scribe Esdras, dans sa réforme, s'attaquera à ce sujet et tentera de trouver une solution. Notamment la solution consistant à ce que chacun de ces hommes reconnaisse comme sa femme la femme qu'il avait précédemment et répudie les autres, sans pour autant les chasser, les condamnant à la misère, mais en acceptant qu'elles puissent demeurer dans la maison, en assumant certaines tâches. Mais lorsque Malachie écrit cet ouvrage, la réforme n'est pas encore faite. C'est pourquoi nous pouvons placer avec précision ce texte de Malachie aux environs de l'année 460.

0: Venons-en à détailler davantage cet ouvrage. Le livre de Malachie aborde une suite de thèmes qui sont indépendants les uns des autres. Au total, nous pouvons distinguer 6 sections qui vont ainsi se succéder. La première section, chapitre 1, versets 1 à 5, rappelle l'élection d'Israël parmi toutes les nations. Ce choix est le fruit d'un amour gratuit de Dieu. Ne trouve-t-on pas cette phrase « J'ai aimé Jacob, j'ai haï Ésaü ». À travers les vicissitudes de son histoire, Israël a eu l'occasion maintes fois de douter de cet amour de Dieu à son égard. La période du prophète Malachie est sans doute traversée par des secousses profondes qui fragilisent la foi du peuple. Son message cherche donc à ramener la confiance en celui qui, de tout temps, a aimé Israël. Et s'il l'a aimé, ne saurait le rejeter. La deuxième section s'adresse aux prêtres. Nous sommes au chapitre 1, verset 6, jusqu'au chapitre 2, verset 9. Malachie dénonce avec vigueur le mépris des prêtres pour leur fonction. Le manque de respect que cela implique à l'égard de Dieu. Oui, les règles cultuelles sont bafouées, le Seigneur n'est honoré ni comme un père, ni comme un maître. Mais il y a plus grave encore. Les prêtres, dépositaires de l'enseignement, ayant dévié du juste chemin, entraînent de nombreux fidèles dans leur chute. Et c'est pourquoi malédiction et destruction leur sont annoncées. La troisième section a pour sujet la profanation du mariage. Elle se situe au chapitre 2, versets 10 à 16. Elle provient de deux attitudes inadmissibles. La première réside dans le mariage mixte entre juifs et païens, strictement défendu dans la Torah. Cette alliance conduit à une dilution de l'identité juive. La seconde profanation est la banalisation du divorce. Dieu s'est engagé envers l'homme et la femme dans le mariage. Trahir cette union, c'est trahir l'amour du Seigneur. Nous constatons à travers ces trois sections que le danger couru par Israël à l'époque de Malachie est un danger, nous pourrions dire, intérieur. Il s'agit d'un relâchement général, voire même d'un abandon de certains fondements de la foi juive qui risquent, selon le prophète, de mener Israël à sa perte. La quatrième section est une annonce messianique. C'est le fameux jour de Dieu qui approche, un jour de jugement et de purification. Chapitre 3, à partir du premier verset, « Voici j'enverrai mon messager, il préparera le chemin devant moi et soudain entrera dans son temple le Seigneur que vous cherchez et le messager de l'Alliance que vous désirez. Voici, il vient. » La cinquième section, située au chapitre 3, versets 6 à 12, nous replace dans le contexte du temple. Elle dénonce les manquements, notamment à la dîme, qui est due au sanctuaire. Enfin, le dernier discours, chapitre 3, versets 13 à 21, aborde un problème théologique, celui de la rétribution. À la question « Pourquoi les méchants prospèrent-ils ?», Malachie répond en affirmant qu'au jour de Dieu, la discrimination entre juste et impie sera sans compromis. Relevons que c'est avec le livre de Malachie que se termine l'ensemble des écrits de l'Ancien Testament.
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2: Signature hier soir de l'accord États-Unis Iran qui doit mettre un terme du moins provisoirement à la guerre au Moyen-Orient. Donald Trump à Versailles et son homologue Massoud Pezeshkian à Téhéran ont signé chacun donc à distance le texte, mais le plus dur restera à faire. Au Liban, le Hezbollah se félicite de cet accord et voit une victoire. Le chef du mouvement chiite refuse en tout cas que les problèmes internes au pays soient traités diplomatiquement entre les talibanais et Israël. Succès de l'Ukraine à l'issue du sommet du G7 à Évian, elle pourra produire sous licence sur son sol des missiles longue portée, un élément essentiel pour la poursuite de la guerre contre la Russie qu'elle réclamait depuis longtemps. Les évêques européens critiquent de la directive retour européenne qui acte la création de centres de rétention fermés pour migrants dans des pays tiers. Nous entendrons le vice-président de la Comissée, Monseigneur Antoine Herouard. La lutte contre l'épidémie de virus Ebola en RDC passe aussi par la collaboration de tous et de la population en particulier. C'est ce que nous verrons avec un médecin de l'ONG Alima, très impliqué sur le terrain. Ce sera dans notre dossier à suivre à la fin de ce journal.
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2: Bonjour, c'est l'amitié franco-américaine, l'alliance même entre Français et Américains qui devait être célébrée hier soir à Versailles où fut reconnue il y a 250 ans l'indépendance des États-Unis. Le dîner organisé par le président français pour Donald Trump après le sommet du G7 à Évian devait parachever une séquence diplomatique qui consacrait le rapprochement des Européens avec le président américain. Eh bien, lors de ce repas, sous les ors du château, Donald Trump a sorti son stylo. Le récit de Marie-Christine Bronzon.
4: Le président Donald Trump a signé une version papier de l'accord préalable avec l'Iran devant le président français Emmanuel Macron pendant le dîner qui a réuni les deux hommes au château de Versailles hier soir. Le président américain avait déjà signé électroniquement ce document dimanche, ainsi que son vice-président et le président du Parlement iranien. Hier soir, c'est donc une version papier qui a été signée par le président américain. Et à distance, depuis Téhéran, le président iranien, Massoud Pezeshkian, a fait de même. La Maison-Blanche a publié une vidéo dans la foulée de l'événement à Versailles. On y voit le secrétaire d'État, le ministre américain des Affaires étrangères, Marco Rubio, qui présente donc une version papier du protocole d'accord avec l'Iran, au président Trump, qui est assis à table avec le président Macron. Le président Trump signe cet accord et le président Macron dit « bravo ». Et on entend des applaudissements avant que le président français ajoute « bien joué » en serrant la main de Donald Trump. Du côté iranien, l'agence officielle du régime en place à Téhéran a publié également une photo, cette fois-ci du président Pezeshkian, tenant à la main une version papier de cet accord.
2: Marie-Christine Bonzon, et le texte prévoit l'engagement des deux parties à négocier et à conclure l'accord final dans un délai de 60 jours. Le détroit d'Ormuz doit rouvrir sans frais pendant 2 mois seulement. L'Iran devrait recevoir 300 milliards de dollars pour aider à la reconstruction du pays et les sanctions infligées au régime seront progressivement levées. L'accord sera en outre entériné par une résolution contraignante du Conseil de sécurité de l'ONU. Pour le Liban, c'est en principe la fin de la guerre entre le Hezbollah et Israël. Mais ce n'est pas la fin des discussions entamées il y a plusieurs semaines entre l'État libanais et l'État israélien. Le président libanais Joseph Aoun a assuré hier en effet que les négociations menées par le gouvernement avec Israël demeuraient indépendantes du protocole d'accord. Quant au secrétaire général du Hezbollah, Naïm Qassem, il n'a pas tardé, lui, à répondre, affirmant que les négociations libano-israéliennes doivent se limiter à la sécurité mutuelle. À Beyrouth, Paul Khalife.
5: Fort de ce qu'il qualifie de grande victoire pour l'Iran et par projection pour le Hezbollah, Naïm Qassem a fixé aux autorités libanaises une feuille de route pour la période à venir. Selon lui, Beyrouth doit déployer les efforts nécessaires pour obtenir 5 points. L'arrêt de l'agression par air, terre et mer, le retrait d'Israël de l'ensemble du territoire libanais, la libération des prisonniers, le retour des déplacés dans leur village et la reconstruction des régions dévastées. Le chef du Hezbollah a insisté sur le fait que l'armée libanaise devrait se déployé exclusivement au sud du fleuve Litani, rejetant le principe des zones pilotes convenues lors des négociations directes entre le Liban et Israël ou de la zone tampon de facto établie par l'État hébreu dans le sud du pays. Naïm Qassem a indiqué que tout ce qui concerne la situation interne libanaise doit être totalement exclu des négociations. Il faisait allusion à la question du désarmement du Hezbollah qui était à l'ordre du jour des 5 réunions tenues entre des délégations libanaises et israéliennes ces 3 derniers mois à Washington. Paul Khalife, Beyrouth, RFI pour Radio Vatican.
2: Et la signature de l'accord américano-iranien n'empêche pas sur le terrain des escarmouches entre armées israéliennes et miliciens du Hezbollah. Un soldat israélien a été tué ce matin dans le sud du Liban. 7 autres militaires ont été blessés. La guerre en Ukraine, elle se poursuit. Il y a quelques heures à peine, la Russie a subi une attaque à grande échelle de drones ukrainiens. C'est Moscou, la capitale, qui était visée. Plusieurs projectiles ont touché une raffinerie. Et puis toujours la nuit dernière, des missiles russes ont visé cette fois Kiev, la capitale ukrainienne. Aucune victime pour l'instant n'a été signalée par les autorités locales. Pour mener sa résistance à l'invasion russe, l'Ukraine réclamait depuis de longs mois la possibilité de fabriquer sous licence sur son territoire des missiles longue portée. Eh bien, les pays du G7 ont donné finalement leur accord à l'issue de leur sommet hier. Une annonce saluée par les Ukrainiens. À Kiev, les explications d'Emmanuel Chaz.
6: En Ukraine, lors de chaque raid aérien russe, les réserves de la défense aérienne ukrainienne en missiles s'amenuisent un peu plus. Le président Zelensky, plutôt que des livraisons d'équipements de défense, a donc longtemps demandé à ses partenaires l'autorisation de produire ces missiles directement sur le sol ukrainien. Accélérer cette production permettrait de réduire la dépendance de Kiev aux envois d'aide militaire de la part de ses alliés, aide soumise aux changements politiques et économiques, devenue encore plus incertaine depuis le déclenchement de l'offensive israélo-américaine contre l'Iran en février, alors que l'Ukraine doit toujours urgemment se prémunir contre les attaques russes. Cette attaque ne concerne pas seulement la défense aérienne, mais aussi des missiles de longue portée permettant à l'Ukraine de continuer ses frappes en profondeur sur le territoire russe, des frappes qui visent tout ce qui nourrit l'effort de guerre de Moscou, des entrepôts et des entreprises d'armes, des raffineries de pétrole, les infrastructures de transport et de stockage d'hydrocarbures. Emmanuel Chaz, Kiev, RFI pour Radio Vatican.
2: Conséquence de la guerre en Ukraine, la Finlande autorise le déploiement d'armes nucléaires sur son territoire, un changement majeur pour ce pays qui est resté tout le temps de la guerre froide et au-delà dénucléarisé. Le Parlement finlandais a adopté hier la loi qui aligne donc maintenant le pays sur la politique de dissuasion de l'OTAN qu'elle a rejoint à cause de l'invasion de l'Ukraine par la Russie. Les évêques européens vivement inquiets après le vote hier à Strasbourg de la directive retour de l'Union européenne. Ce règlement permet de délocaliser les migrants qui n'ont pas été accueillis par les États membres de l'UE et qui ne peuvent pas être expulsés vers leur pays d'origine. Le texte prévoit ainsi des centres de rétention fermés situés hors d'Europe dans des pays tiers. Ce qui est inacceptable et la commission des conférences épiscopales de l'Union européenne l'a fait savoir. L'extension de la détention, les restrictions aux voies de recours effectives et l'externalisation croissante des responsabilités vers des pays tiers soulèvent de sérieuses questions éthiques et humanitaires, a-t-elle écrit dans un communiqué. Monseigneur Antoine Herouard est le premier vice-président de la Comissée.
7: L'exemple qui avait déjà été fait par la Grande-Bretagne, le Rwanda et l'Italie avec l'Albanie ont montré que il y avait des grandes questions juridiques qui se posaient et puis des problèmes humains qui ne manqueront pas aussi parce que on va déraciner les gens dans un pays qui n'a rien à voir avec leur culture et où vont rester un certain nombre de temps. D'ailleurs, par exemple, on peut dire aussi que jusqu'à présent, le gouvernement français a déclaré un peu son scepticisme devant une telle mesure qui sans doute relève un peu plus de l'affichage de la communication vis-à-vis de l'opinion publique qu'une efficacité quant au but recherché. Mais de façon plus profonde, l'inquiétude que la Comissée peut exprimer, c'est de dire, est-ce que l'Union européenne n'est pas en train, doucement et mesure après mesure, à laisser un peu de côté ce qui est ses propres fondements, ses propres valeurs? Le projet européen a toujours été enraciné dans les principes de solidarité, de fraternité humaine et de protection des plus vulnérables. Et ces principes ne sont pas optionnels et ils ne sont pas à géométrie variable, ils sont au cœur de l'identité de l'Union. Et donc, si on les met en cause, alors là, on est en train tout à fait d'abandonner ce qui est même le cœur du projet européen.
2: Monseigneur Antoine Herouard, l'archevêque de Dijon et premier vice-président de la Comissée, il était interrogé par Alexandra Sirgan. Le G7 demande une réponse coordonnée pour endiguer la propagation de l'épidémie d'Ebola, en particulier dans l'est de la République démocratique du Congo, où le virus a déjà contaminé plus de 800 personnes et fait 192 morts en un mois. Le taux de létalité est aujourd'hui ainsi de 24%. Il n'existe pas de vaccin et l'épidémie n'a pas encore atteint son pic, estime même la Croix-Rouge, qui souhaiterait une réponse humanitaire plus importante. Actif au sud et au nord Kivu, mais aussi en Ituri, l'ONG Alima, l'Alliance pour une action médicale internationale, se mobilise avec 3 centres de prise en charge dédiés, une cinquantaine de structures de santé et 800 agents communautaires. Son chef de mission, basé à Goma, Barry Mamadou Kaba, revient sur le climat de peur, mais aussi le déni des populations exposées.
8: Il y a un climat de psychose, mais on a l'impression que cela n'a pas trop changé au quotidien des habitants de l'Est, parce que les marchés continuent à être ouvert, les gens continuent à se rassembler. C'est vrai qu'il y a des points de lavage de mains ça et là, mais hors Bunia aujourd'hui, il y a plusieurs zones qui ne sont pas couvertes, des zones que nous appelons des zones rurales. L'intervention ne doit pas être simplement concentrée dans ce que nous appelons les zones hotspots. Il faut aussi aller dans des zones qui sont à risque pour que toute la communauté soit quand même activée pour répondre à cette épidémie. Et je voudrais juste rajouter que les professionnels de santé seuls, malgré tous les moyens à disposition, ne peuvent pas endiguer seuls cette épidémie. Et côté comportement des habitants, on ne sent pas qu'on est dans une épidémie aussi dangereuse que celle de Ebola.
9: Ce virus a été découvert il y a 50 ans, c'est la 17e épidémie d'Ebola. Est-ce que vous diriez que la population est au moins en partie informée et attentive aux règles sanitaires?
8: Je peux dire une partie de la population est informée, mais maintenant, il faut souligner aussi qu'on a une bonne partie de la population qui n'y croit pas. Parce que aujourd'hui, avec les attitudes que nous découvrons ça et là dans des communautés où les populations souhaiteraient récupérer un corps, cela ne nous dit pas que tout le monde est conscient de la dangerosité de la maladie.
9: Donc là, vous avez parlé de la réclamation des corps. Il y a d'autres attitudes problématiques?
8: Oui, tout à fait, parce que les équipes communautaires qui font les suivis des contacts, la récupération et le transfèrement des cas suspects sont toujours agressés au niveau communautaire. Il y a des endroits où parler de Ebola signifierait souhaiter que la maladie arrive là. Et tandis que mieux on est informé, mieux nous pensons qu'on pourra se prémunir afin d'éviter la contamination.
9: Est-ce que vous pouvez nous rappeler les règles de base pour la prévention primaire?
8: Côté personnel, c'est toujours maintenir l'hygiène des mains, essayer de garder quand même une certaine...
9: Une distance?
8: Oui, avec des personnes suspectes. Il faut aussi, côté communauté, accepter que des personnes qui sont en contact soient quand même suivies de près par un personnel qualifié. Il y a aussi toute attitude quand même aussi au niveau communautaire de laisser des professionnels, des équipes de suivi des contacts, des équipes qui sont chargées de l'enterrement digne et sécurisé, fassent leur boulot, mais en toute sécurité.
9: Pour bien comprendre, pour ceux qui nous écoutent, tous ceux qui sont réticents par exemple à voir leurs proches être traités ailleurs qu'à domicile, est-ce que vous pouvez nous expliquer les conditions de prise en charge?
8: Aujourd'hui, Alima travaille dans une grande transparence dans les structures de santé. Contrairement à des dizaines d'années auparavant, aujourd'hui, les accompagnants peuvent regarder leurs parents à travers des baies vitrées. Et ils communiquent aussi à travers des baies vitrées. Même en cas de décès, le protocole qui est mis en place, c'est préparation du corps et exposition du corps pour que les parents voient que c'est pas quelque chose de caché. Il faut que les gens sentent aussi que quand on est dépisté très tôt, on arrive à l'hôpital très tôt, il y a des chances qu'on s'en sorte. Dans la journée d'hier, Alima a libéré 7 personnes qui sont guéries. Aujourd'hui, on est dans les quarantaines de personnes qui sont guéries, dont des enfants de moins de 2 ans. Donc, ça veut dire qu'il y a de l'espoir.
2: Interrogé par Marie Duhamel, Barry Mamadou Kaba de l'ONG Alima était ce matin l'invité de Radio Vatican. Bonjour.

Quand Joseph se réveilla, il fit ce que l'ange du Seigneur lui avait prescrit. Il prit chez lui son épouse, mais il n'eut pas d'union charnelle avec elle. Elle enfanta un fils auquel il donna

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2: Le Seigneur soit avec vous. Évangile de Jésus-Christ selon saint Matthieu. En ce temps-là, Jésus disait à ses disciples, « Lorsque vous priez, ne rabâchez pas comme les païens. Ils s'imaginent qu'à force de paroles, ils seront exaucés. Ne les imite donc pas, car votre Père sait de quoi vous avez besoin, avant même que vous l'ayez demandé. Vous donc priez ainsi, « Notre Père qui es aux cieux, que ton nom soit sanctifié, que ton règne vienne, que ta volonté soit faite sur la terre comme au ciel. » Donne-nous aujourd'hui notre pain de ce jour. Remets-nous nos dettes, comme nous-mêmes nous remettons leurs dettes à nos débiteurs. Et ne nous laisse pas entrer en tentation, mais délivre-nous du mal. Car si vous pardonnez aux hommes leurs fautes, votre Père céleste vous pardonnera aussi. Mais si vous ne pardonnez pas aux hommes, votre Père non plus ne vous pardonnera pas vos fautes. Acclamons la parole de Dieu. Frères et sœurs, nous vivons dans un monde où tout va vite. Nous sommes souvent préoccupés, dispersés, absorbés par mille occupations, et même notre prière peut parfois devenir machinale. Peut devenir mécanique, pardon. Nous récitons des paroles sans toujours y mettre notre cœur. Pourtant, Jésus nous révèle ce matin, aujourd'hui même, que la vraie prière n'est pas une accumulation des mots, mais une rencontre avec lui, avec son cœur et sa miséricorde. Et je pense que c'est pour cette raison que le Seigneur nous dit que de ne pas imiter les païens. Le Seigneur dit ce matin, « Quand vous priez, ne rabâchez pas comme les païens. » Si vous lisez un peu l'Ancien Testament, vous allez voir que les païens, ils aimaient faire beaucoup de prières. Et finalement, leur cœur n'y est pas. Ils aimaient bien, si vous lisez les évangiles, vous allez trouver aussi que les pharisiens, les scribes, et eux, ils aimaient beaucoup prier devant le temple, ils aimaient mettre de fardeaux dans les épaules des gens, mais eux-mêmes ne le faisaient pas. Alors voilà pourquoi la prière ne consiste pas à rabâcher, à imiter les autres et à dire plein de paroles. La prière commence premièrement en mettant notre cœur à la suite du Seigneur. Alors Jésus veut nous libérer d'une fausse image de Dieu. Dieu n'est pas un maître lointain qu'il faut convaincre ou fléchir à force de discours. Il n'est pas un juge impassible qu'il faudrait attendrir. Il est notre Père. Voilà pourquoi Jésus dit « Votre Père sait de quoi vous avez besoin même avant que vous l'ayez demandé ». Et vous savez, cette phrase, je l'aime beaucoup. Le Seigneur sait déjà de quoi j'ai besoin. La seule chose que Dieu me demande, c'est de l'accueillir. Dieu sait de quoi nous avons besoin. Dieu sait que nous avons besoin d'argent. Dieu sait que nous avons besoin de quoi manger. Dieu sait que nous avons besoin de santé, que nous avons besoin que nos enfants aillent bien. Dieu sait que nous avons besoin d'un toit. Et Dieu nous le donne. Mais Dieu sait

0: que nous avons besoin de plus, c'est-à-dire de l'amour, la paix et de la joie. Alors Dieu sait que nous avons besoin d'abord de sa sainteté. Alors est-ce que nous demandons à Dieu cette sainteté et est-ce que nous l'accueillons? Et je le crois que oui. Alors voilà pourquoi le Seigneur, en nous disant cette phrase, Jésus nous révèle que Dieu connaît déjà nos blessures, Dieu connaît nos inquiétudes, Dieu connaît nos combats et Dieu connaît nos espérances. Il connaît tout de nous et il nous aime tel que nous sommes, mais en nous aimant tel que nous sommes, le Seigneur nous invite à un plus, c'est-à-dire la sainteté et la miséricorde. Voilà pourquoi l'Évangile aujourd'hui, le Notre Père, termine avec le pardon que nous devons demander à Dieu et que nous devons donner aux autres. Je ne ferai pas l'étude avec vous du Notre Père complètement, vous connaissez déjà, je pense. Je terminerai avec la dernière phrase qui est essentielle pour nous, pour notre vie chrétienne. Dans le Notre Père, bien sûr, nous nous adressons à Dieu, notre Père, parce qu'il n'est pas un Dieu lointain, il est avec nous, et il est avec nous parce qu'il nous aime. Nous demandons que son règne vienne, parce que seulement le règne de Dieu est pour nous source de vie, et le règne de Dieu doit venir un jour. Et je termine à la fin, parce que la fin est importante. À la fin du Notre Père, nous demandons au Seigneur de nous remettre nos dettes, et parce que nous remettons nos dettes à nos débiteurs. Et la fin est intéressante. Le Seigneur nous dit, car si vous pardonnez aux hommes leurs fautes, votre Père céleste vous pardonnera aussi. Mais si vous ne pardonnez pas aux hommes, votre Père non plus ne pardonnera pas vos fautes. Alors c'est une invitation, frères et sœurs, très très sérieuse que le Seigneur nous donne ce matin. Si nous voulons miséricorde, il faut faire miséricorde. Nous imitons, en tout cas nous suivons notre Père, et parce que nous sommes ses enfants, nous devons faire comme le Père. Alors si nous disons tous les jours notre Père, et nous disons notre Père parce que nous voulons être comme Dieu, une femme, un homme rempli d'amour, de paix, de miséricorde, mais surtout de pardon. Nous ne pouvons pas dire dans la prière de notre Père, « Pardonne-moi, Seigneur, et je ne pardonne pas les autres. » Ça serait vraiment être hypocrite devant le Seigneur. Et Dieu, nous le savons, Dieu n'aime pas l'hypocrisie. Alors si Jésus nous dit à la fin de l'évangile de Saint Matthieu de ce matin, que si nous voulons le pardon, il faut pardonner, c'est parce que le pardon vient de Dieu et pardonner, c'est être comme Dieu, c'est-à-dire capable de mettre tout de côté pour laisser l'amour et la miséricorde. Alors cette invitation, je la prends pour moi, prêtre, parce que j'ai besoin aussi de miséricorde. Qui n'a pas besoin de miséricorde? Alors si Dieu me pardonne à chaque fois que je viens vers lui, mais c'est pour pardonner aux autres. Alors cette invitation, je vous la donne ce matin. Le Seigneur veut vraiment nous libérer, mais la libération vient de Dieu, mais elle vient aussi quand nous la donnons et quand nous l'accueillons des autres. Alors, frères et sœurs, que le Seigneur vraiment nous aide à incarner la prière du Notre Père, que cette prière devienne vraiment un évangile vivant dans ma vie et dans la vie des autres. Et que la prière du Notre Père, la Bible entière, Jésus lui-même, soit notre lumière, soit notre paix et soit notre miséricorde. Alors Seigneur, nous voici devant toi, tels que nous sommes, nous remettons nos vies entre tes mains, aide-nous à pardonner comme tu pardonnes, aide-nous à aimer comme tu aimes, aide-nous à aller tous les jours vers le ciel, avec toi et tous les saints pour la vie éternelle, au nom du Père et du Fils et du Saint-Esprit, ainsi soit-il.
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1: Bonjour, aujourd'hui nous fêtons les Léonces et les Hosanna. En garnison au Liban, à Tripoli, Saint Léonce est un soldat phénicien du IVe siècle, mort martyr pour sa foi. C'est un saint très populaire en Orient, spécifiquement en Syrie. Il y a aussi un autre saint Léonce, ami de saint Honorat et de saint Cassien, qui fut évêque de Fréjus à la même époque. Il est aujourd'hui encore le saint protecteur de la ville de Fréjus. Nous fêtons aussi aujourd'hui la bienheureuse Hosanna de Mantoue, en Lombardie. Secrètement tertiaire dominicaine, comme sainte Catherine de Sienne un siècle plus tôt, elle n'était pas recluse. Aristocrate, Hosanna passe 37 ans à la cour de Mantoue, surintendante de la maison du duc François II et de son épouse Élisabeth d'Este. Mais, dans le secret de sa chambre, elle vit des expériences mystiques intenses. On la dit très proche des pauvres et des malades. Beaucoup de personnes qui perçoivent sa vie cachée viennent lui demander conseil. Lorsque la bienheureuse est proche de la mort, le duc de Mantoue lui demande sa bénédiction, mais elle répond « Les prêtres seuls bénissent ». Alors, son père spirituel, le père Jérôme, prend la main d'Hosanna pour qu'elle bénisse le comte et son épouse. En souvenir d'elle, la duchesse Élisabeth lui élève un mausolée dans la cathédrale de Mantoue, et depuis le XVe siècle, de nombreuses personnes ne cessent de prier la bienheureuse Hosanna.
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Au nom du Père et du Fils et du Saint-Esprit, Amen. Oui, Seigneur, nous voici au rendez-vous, ce rendez-vous qui nous permet de faire des petits pas vers toi, aujourd'hui encore, puisque c'est toi qui nous envoies en mission. Tu es présent en nous. Donne-nous ton esprit d'amour, ton esprit de paix, ton esprit de lumière pour aller en profondeur dans ta parole. Et le Seigneur nous invite à nous arrêter sur le verset 15 du psaume 86. Verset 15 du psaume 86 qui nous dit: mais toi, Seigneur, Dieu de tendresse et de pitié, lent à la colère, plein d'amour et de vérité, tourne-toi vers moi, pitié pour moi. Je reprends. Mais toi, Seigneur, Dieu de tendresse et de pitié, lent à la colère, plein d'amour et de vérité, tourne-toi vers moi, pitié, réponds-moi, pitié pour moi. Oui, le psalmiste, c'est toujours David, hein, qui parle au Seigneur en lui ouvrant son cœur, comme d'habitude. Oui, David ouvre son cœur à Dieu. Cette créature, l'homme, qui parle à son créateur, Dieu le Père. En effet, Dieu connaît et nous connaît tous. Nous n'échappons pas à son regard. Et si nous allons aussi piocher ou butiner du côté du psaume 33, verset 13, allez, on va faire un petit peu comme le papillon, on va butiner de psaume en psaume. Et il est dit dans ce psaume 33, verset 13, « L'Éternel regarde les cieux. » Il voit tous les fils des hommes. Il les voit tous. Voyez, hein? Il les voit tous. Dieu voit tout, entend tout. Il connaît aussi nos pensées les plus secrètes. Nous ne pouvons pas faire face à sa justice et à sa sainteté. Il voit tout. Il voit quand on dévie de la route. Il voit quand nous sommes désarmés, quand nous vivons l'épreuve, les difficultés. Il voit quand nous tombons. Et à ce moment-là, il nous relève. Car Dieu aime tous les hommes. Certes, s'il ne peut supporter le péché, il aime le pécheur. Il veut que tous les hommes soient sauvés et viennent à la connaissance de la vérité. Timothée, première lettre de Timothée au chapitre 2, verset 4, il nous le dit. Dieu veut que tous les hommes soient sauvés et viennent à la connaissance de la vérité. Revenons au Seigneur chaque fois que nous dévions de sa voie, nous dévions de sa route. Celui qui reconnaît et accepte en Jésus son Sauveur, frères et sœurs, a le privilège immense d'être connu du Dieu d'amour
comme un père aimant, rappelons-nous le fils prodigue. Oui, malgré nos faiblesses, oui, nous nous tournons vers Dieu, nous nous retournons vers Dieu, puisque quelquefois la route n'est pas facile. Mais cherchons à nous approcher de lui, car il est saint, et à abandonner nos fautes. Oui, frères et sœurs, Dieu voit nos peurs, Dieu voit nos luttes, Dieu voit nos tentations, Dieu voit nos chutes. Mais il nous dit, ne crains pas, car je suis avec toi. Et comme je vous dis ce matin, on va faire comme le petit papillon, on va aller butiner une pétale par là, une pétale par là. Eh bien, on va aller aussi chez Isaïe, au chapitre 41, verset 10, qui dit, « Ne crains rien, ne crains point, car je suis avec toi. » Et David a eu cette sensibilité-là pour le Seigneur quand il se trouvait dans l'épreuve, quand tout était compliqué, quand tout était sombre, quand tout était flou. Car nous aussi, nous connaissons ces moments de difficulté, ces moments de doute, ces moments de, que vous le connaissez, hein, ces moments, frères et sœurs, nous le savons. Nous disons ensemble maintenant, ceux qui écoutent maintenant avec moi, nous disons, mais toi, Seigneur, Dieu de tendresse, et de pitié, lent à la colère et plein d'amour et de vérité, tourne-toi vers moi. Pitié pour moi. Oui, le Seigneur Jésus est là. Tu es là. Qu'est-ce qu'on chante? Tu es là au cœur de nos vies et c'est toi qui nous fais vivre. Oui, c'est pas seulement le chanter,

vie. Bien vivant, on le chante, hein? Le Christ est bien vivant. Ô Jésus-Christ. Nous allons encore butiner chez Matthieu. C'est Matthieu, chapitre 28, 20, qui nous dit, « Je serai avec vous tous les jours, frères et sœurs, tous les jours, jusqu'à la fin du monde. » Et par la prière, nous nous adressons à Dieu et nous savons qu'il nous écoute. Le psaume 65, 2, verset 2, qui dit, « À travers les chants, le Seigneur est là. » Dans la Bible, chers amis, Dieu nous parle, il nous invite à lui parler par la prière, par le silence, l'adoration, la méditation, par les sacrements. Dieu nous écoute, il écoute nos paroles telles que nous pouvons les exprimer avec nos mots de tous les jours. Comme on dit, notre beuhaba. Notre beuhaba. L'intervention de Dieu en notre faveur, eh bien, il faut la solliciter. Dans l'angoisse, dans la misère. Dieu opère tous les jours. Il vient, il nous parle. De différentes manières. Peut-être aujourd'hui par la lecture de l'évangile, peut-être par l'échange avec une personne. Oui, la naissance de ce dialogue avec Dieu nous place sur le chemin de la foi, de l'espérance. Alors, ne négligeons pas la prière. Et c'est vrai, nous allons rentrer dans ce temps de repos, de vacances. On va chercher des lieux pour des lieux spirituels, pour nous couper un petit peu du monde. Et nous dirons avec le psaume 5, « Seigneur, le matin, tu entendras ma voix. Le matin, je disposerai ma prière devant toi, Seigneur, et j'attendrai. J'attendrai, Seigneur. J'attendrai que tu me répondes. Ne négligeons plus longtemps la prière journalière, la prière du cœur. Le chrétien ne peut pas, nous ne peut plus se passer de la prière, de ce face-à-face avec le Seigneur. Oui, Seigneur, tu parles à notre cœur, tu parles à notre âme. Portons-lui nos joies, nos peines, nos préoccupations. Pour ces jeunes et les adultes qui, en ce moment même, ou peut-être plus tard, passeront des examens, prions pour eux. Et Timothée, 1 Timothée, chapitre 2, verset 8, nous dit que les hommes prient en temps et en tout lieu. Et Éphésiens 6, verset 18 nous dit, en tout temps, il n'y a pas de moment où l'on puisse lui parler, on ne puisse lui parler. Dieu est à notre écoute en permanence. Est-ce que nous croyons cela, frères et sœurs? Ou nous hésitons encore? Adressons-nous à lui sans crainte, librement, simplement, avec sincérité, avec amour, avec gratitude, comme un enfant
devant son père, sa mère, notre Dieu nous redit, comme nous redit dans Jérémie, chapitre 33, verset 3, « Crie vers moi et je te répondrai. » Le Seigneur invite Jérémie à crier vers lui et il répondra. Frères et sœurs, pourquoi attendre? Pourquoi douter? Dieu a tant aimé le monde qu'il, par sa tendresse, par son amour, nous a donné son Fils Jésus, son Fils unique, afin que quiconque croit en lui ait la vie éternelle. Et nous le trouvons dans Saint Jean, chapitre 3, verset 16. Oui, Seigneur, tu es là au cœur de nos vies. Toi, Seigneur, Dieu de tendresse et de pitié, lent à la colère, plein d'amour et de vérité, tourne-toi vers moi, Seigneur, sans filtre, Seigneur. Tu veilles sur nous. Tu as un soin particulier pour chacun d'entre nous. Tu nous aimes, Seigneur. Frères et sœurs, encore une question. Avons-nous vraiment éprouvé par nous-mêmes et pour nous-mêmes l'amour de Dieu? Tel que ça a été exprimé, cette tendresse de Dieu, cet amour, cette vérité de Dieu. Peut-être que nous sommes en chemin de la connaissance. Quand je pense à ces recommençants, quand je pense à ces néophytes, que ce soit adultes ou ados, qui ont eu la joie de recevoir le sacrement de la confirmation. Mais c'est pour aller vers ceux qui ne connaissent pas encore le Seigneur. Là, Jésus, le Fils de Dieu, nous attend et nous tend la main. Que faisons-nous de cet amour, de cette tendresse de Dieu? Oui, Dieu est là. Il nous aime. Mais quelqu'un nous aime plus encore que nos parents. C'est Jésus-Christ. Il désire nous donner son pardon, sa paix, et nous conduire là où il veut. Alors, nous avons un mot pour dire, revenons à lui. Dieu a tant aimé le monde qu'il a donné son Fils unique, afin que quiconque croit en lui ait la vie éternelle. Nous voulons saisir aujourd'hui cette occasion que le Seigneur nous donne. Montrer par nos actes, nos paroles et nos comportements dans la vie quotidienne que Jésus est notre Maître, qu'il est le Fils de Dieu, le Sauveur du monde. Et c'est le privilège et la responsabilité de ceux qui portent le nom de chrétien, nous qui portons ce nom de chrétien. N'ayons pas honte de l'Évangile. Soyons toujours prêts à répondre à celui qui nous demande de rendre des comptes de l'espérance qui est en nous, comme l'a fait avec douceur et crainte. Pierre et sœurs le trouvent dans 1 Pierre, chapitre 3, verset 15. Oui, frères et sœurs, n'ayons pas honte de l'Évangile, car il est la puissance de Dieu pour sauver quiconque croit,
quiconque qui l'appelle Dieu de tendresse, ce Dieu qui est pitié, lent à la colère, plein d'amour et de vérité, ce Dieu qui se tourne et retourne vers nous pour que nous puissions accueillir sa pitié. Oui, en Dieu, nous vivons. En Dieu, avec Dieu et par Dieu, nous avons la vie éternelle. Nous qui croyons au nom du Père et du Fils et du Saint-Esprit. Alors, jeunes ou plus âgés, vous qui avez cette opportunité ce matin ou aujourd'hui, qui écoutez en ce moment à travers Radio Massabielle, ces paroles, nous sommes au Christ. Nous avons la certitude dans la foi d'être à lui. Il nous prépare pour l'éternité. Vivons dans la confiance, dans l'espérance en Dieu. Car Jésus a aussi dit en Saint Jean chapitre 14 verset 3, je vous prendrai auprès de moi. Frères et sœurs, Jésus va nous prendre auprès de lui. Amen.

0: Bonjour, je suis le père Cédric de la Serre, curé de Chaville, et aujourd'hui dans Oxygène, je vais essayer de vous partager quelques repères d'anthropologie pour penser le bien de l'homme dans sa vie sociale, dans la vie en société. Vous le savez certainement, ce qui fonde la pensée chrétienne sur la personne humaine, c'est d'abord ce que Dieu en dit. Dieu dit beaucoup de belles choses, et cela commence au tout début des Saintes Écritures. Dans le livre de la Genèse, dans les premiers chapitres, dans les récits de la création, il nous est dit plein de belles choses sur la personne humaine. Vous savez, il est écrit « Au commencement, Dieu créa le ciel et la terre était informe et vide, les ténèbres étaient au-dessus de l'abîme et le souffle de Dieu planait sur les eaux, etc. etc. » Et toute la création se déploie. À la fin, il est dit « Faisons l'homme à notre image selon notre ressemblance. » Qu'il soit le maître des poissons de la mer, des oiseaux du ciel, des bestiaux, de toutes les bêtes sauvages, etc. Dieu créa l'homme à son image, à l'image de Dieu, il le créa. Il les créa homme et femme. Et Dieu vit tout ce qu'il avait fait. Cela était très bon. Dans le deuxième récit de la création, en Genèse 2, le Seigneur dit « Il n'est pas bon que l'homme soit seul. Je vais lui faire une aide qui lui correspondra. » Alors le Seigneur fit tomber sur l'homme un sommeil mystérieux et l'homme s'endormit. Le Seigneur prit de ses côtes et il referma la chair à sa place. Il façonna la femme et il l'amena vers l'homme. Et alors l'homme s'écria « Voici l'eau de mes os et la chair de ma chair. » Que nous enseignent ces textes? D'abord, ces textes nous montrent que le monde et l'homme sont créés ensemble. Mais l'homme a une place particulière dans le monde. Il est le seul élément voulu pour lui-même, et cela se voit parce qu'il est le seul qui est qualifié de très bon, là où toute la création est qualifiée de bonne. Cela dit, la dignité de tout homme, de chacun, parce qu'il est humain, il est très bon. Il ne faut pas avoir seulement une supériorité de l'homme selon un degré de perfection par rapport au reste de la création, mais il faut voir une différence radicale par rapport à tout ce qui existait sur la terre avant lui. Et d'ailleurs, la ressemblance de l'homme dans les récits de la création ne se fait pas par rapport aux autres créatures, mais seulement avec Dieu, quand il est dit « Faisons l'homme à notre image selon notre ressemblance ». Cela dit beaucoup de la dignité de l'homme qui relève plus de l'essence divine que d'une comparaison animale. Et puis il y a une différence qui est fondatrice et très belle, c'est la différence sexuelle. Dans les récits de la création, celle-ci intervient seulement après la création de l'humain, et c'est la seule distinction qui est faite. De cela, on en déduit plein de belles choses. D'abord, l'égale dignité de l'homme et de la femme, en même temps que leur complémentarité. L'homme et la femme sont tous les deux image de Dieu. Les signes de la distinction sexuelle sont donc à mettre du côté de la ressemblance avec Dieu plutôt que du côté animal. Et on comprend aussi que un seul sexe ne dit pas toute l'humanité. L'homme seul est incomplet, il n'est pas encore totalement humanisé. Et cela dit aussi que l'homme est un être de relation, il est fait pour le don. Dans les récits de la création, il n'est fait mention d'aucune distinction entre les hommes, si ce n'est de sexe. Cela dit l'unité du genre humain. Tout humain est image de Dieu. Quand nous sommes chrétiens, nous pouvons ensuite faire un pas de plus que les récits de la Genèse en recevant l'enseignement de Jésus. Qu'est-ce que Jésus nous dit de plus sur l'être humain et sur son bien? D'abord, Jésus assume l'enseignement précédent. Il reçoit les textes de la Genèse et il les assume. Ensuite, Jésus étant l'incarnation de Dieu, c'est-à-dire Dieu fait homme, il nous dit la dignité de notre humanité et même de notre corporéité. Si Dieu a pris un corps, c'est que avoir un corps humain, est noble et respectable. Jésus, ensuite, redit l'unité du genre humain et l'égale dignité de toutes les personnes. On le voit, par exemple, dans un enseignement de Paul quand il écrit aux chrétiens de Rome, quand il dit « Il n'y a plus de différence entre juifs et grecs, tous ont le même Seigneur, riche envers tous ceux qui l'invoquent. » Et de cela, on comprend l'appel à une vie fraternelle entre tous. Quand Jésus dit à ses disciples en Matthieu 23, « Vous êtes tous frères. » Ou quand il nous est décrit la première communauté chrétienne en Acte 2, « Tous avaient un seul cœur et une seule âme. » Jésus nous apporte ensuite un bel enseignement en affirmant que le salut est offert à tous. Tous les hommes sont invités à vivre en amitié avec Dieu. Il n'y a pas un surhomme ou un sous-homme qui serait moins digne de cela. Jésus le montre, par exemple, en exauçant la cananéenne à cause de sa grande foi, bien qu'elle soit une étrangère, selon les juifs. On voit ça en Matthieu 15. On le voit aussi quand il a parlé avec la Samaritaine, ce qui d'ailleurs a choqué les disciples, parce que cela ne se faisait pas. En fait, ce que veut dire Jésus a été très bien résumé, très bien expliqué dans l'enseignement de l'Église. Le catéchisme de l'Église catholique, par exemple, au numéro 1934, essaye de nous synthétiser cet enseignement de Jésus. Il nous dit « Créé à l'image du Dieu unique, doté d'une même âme raisonnable, tous les hommes ont la même nature et la même origine. Rachetés par le sacrifice du Christ, tous sont appelés à participer à la même béatitude divine. Tous jouissent donc d'une égale dignité. L'égalité entre les hommes porte essentiellement sur leur dignité personnelle et les droits qui en découlent. Toute forme de discrimination touchant les droits fondamentaux de la personne, qu'elle soit fondée sur le sexe, la race, la couleur de la peau, la condition sociale, la langue ou la religion, doit être dépassée comme contraire au dessein de Dieu. » Cela veut dire que pour tous ceux qui vivent la vie nouvelle dans le Christ, les différences raciales ou culturelles ne sont plus un motif de division. Ça n'est pas nouveau. Depuis la Pentecôte, quand la résurrection est annoncée aux différents peuples et comprise par chacun dans sa langue, depuis la Pentecôte, la famille humaine est appelée à redécouvrir son unité et à reconnaître la richesse de ses différences pour parvenir à la pleine unité dans le Christ. Et si cette unité n'est pas encore complètement réalisée, cette unité de la famille humaine, c'est parce qu'elle est entravée par des idéologies matérialistes, des idéologies nationalistes, des idéologies qui nient la valeur dont est porteuse la personne ou certaines personnes. Peut-être pouvons-nous aussi voir ici l'eugénisme qui se déploie à grande vitesse dans notre société ou une conception très efficace de la dignité qui veut qu'une personne qui n'est pas utile n'est plus digne. Non. Pour les chrétiens, l'unité de la famille humaine est à vivre et elle se réalise quand on se libère de toutes ces fausses idées et qu'on en accepte de reconnaître en chaque autre qu'il est à l'image de Dieu. La différence entre les hommes est une complémentarité et donc une richesse. Il est bon de savoir cultiver cela et de savoir reconnaître en l'autre qu'il est un bien pour moi aussi, parce qu'il me révèle quelque chose de Dieu que je ne peux pas avoir par moi-même. Cultivons donc ce regard les uns sur les autres d'émerveillement réciproque pour pouvoir découvrir le Dieu qui se révèle à nous à travers les autres.
1: Merci Père Cédric de la Serre, je le rappelle, vous êtes curé de Chaville dans le diocèse de Nanterre.
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4: Je voudrais faire mon enseignement ce matin sur la vertu théologale d'espérance. Donc normalement déjà vous vous endormez parce que vous savez déjà tous ce que c'est et vous êtes sûr de tout connaître sur l'espérance. Alors peut-être qu'en effet je dirais des choses que vous savez déjà. Peu importe. En tout cas, vous voyez, quand on dit « tout est grâce », parfois j'ai l'impression qu'on dit que c'est la manière française, ou ce serait une manière, ce serait un déguisement chrétien de dire « Inch'Allah ».« Inch'Allah ». Bon, tout est grâce. Hein. « Inch'Allah », ça va aller. Dieu dirige tout. Tout est grâce. Tout va bien. Allez. C'est un peu, tout est grâce, c'est un peu, c'est cette chanson des Inconnus, c'est ton destin. C'est ton destin. Toi, c'est le destin, ça va, t'inquiète, ça va aller, tout est grâce. Et ben, donc vous téléphonez au plombier, vous lui dites, bon, ça fait 2 mois qu'on n'a pas d'eau à la maison, que tout fuit, et puis vous dites, hey, tout est grâce. C'est ton destin. Et là, vous lui dites, ce serait bien quand même que tu écoutes un enseignement à Lisieux sur sur la manière dont il faut comprendre tout est grâce. Parce que... Et... D'ailleurs, la chanson est contradictoire, la chanson des Inconnus est contradictoire, parce qu'elle dit, c'est ton destin, alors... Vous connaissez, non? Alors, prends-toi en main. Et c'est contradictoire, parce que quand on dit c'est ton destin, ça veut dire que si c'est un destin, ça veut dire que t'es pas libre. Vous voyez ? Ça veut dire que tout est déjà décidé, tout est déjà fait. Inch'Allah. Et en même temps, la chanson dit prends-toi en main. C'est-à-dire, il va falloir que tu te sentes responsable, il va falloir que tu décides de ta vie, il va falloir que tu te prennes en main, il va falloir que tu te bouges. Donc la chanson est un peu contradictoire. Je me souviens, avec mes élèves, quand j'étais prof en seconde, alors je leur disais, qui croit au destin ? Alors, il y avait la moitié de la classe, moi, je crois, toute la classe, le trois quarts, hein, croit au destin. Évidemment, parce que, au début, j'avais dit que les chrétiens croyaient pas au destin. Évidemment. Par esprit de contradiction, ils disaient, oui, moi, je crois au destin. Et puis j'en dis, mais qui croit être libre? Les trois quarts de la classe se levaient la main. Je dis, c'est contradictoire. Vous pouvez pas à la fois être libre et croire au destin. En tout cas, voyez, c'est sûr que quand on entend tout est grâce, tout de suite, on pense immédiatement, si on a un peu l'esprit de contradiction comme moi, hein, on dit oui, d'accord, mais enfin, la méchanceté, elle est grâce, la méchanceté gratuite, parce que c'est grâce. Bon, la biscotte qui m'éclate dans les mains, bon, c'est pas méchant, hein. Bon, c'est un peu la méchanceté des choses. Vous savez que les choses sont méchantes. Les choses matérielles, parfois, nous résistent. Hein. Quand vous cassez votre voiture, vous dites que les choses sont méchantes. Donc il y a quand même des personnes qui sont méchantes gratuitement, qui nous ont fait du mal. Voyez, puis sans parler de ça, l'absence de foi qu'on le rencontre tout le temps dans notre monde, l'absence de confiance dans l'Église, d'amour du bon Dieu. Bon, ben, on n'a pas envie de dire qu'en France tout est grâce, voyez. Plutôt, on a plutôt envie de dire que tout est anti-grâce. Ou plutôt, tout est gras. De cet écrivain de Bernanos qui dit, hein, des bourgeois, hein, ils ont le cœur entouré de gras. Hein, ils ont le cœur gras. Vous, pas du tout, parce que maintenant vous êtes dans la grâce la plus, vous êtes dans 100% grâce, hein, 100% pure grâce. J'ai pas envie de dire 100% matière grasse, mais... En tout cas, les pêcheurs, ils sont un peu 100% matière grasse. C'est-à-dire, en effet, ils ont le cœur gras. On sent que... Voilà. Et on a plutôt envie de dire, quand on regarde notre monde, ou quand on se regarde soi-même, parfois, dire, mais en fait, voilà, j'ai du gras autour du cœur. Je me sens... Tout est gras. Et non pas tout est grasse, vous voyez. Et alors, comment il faut comprendre tout est grâce? J'imagine qu'on vous l'a dit peut-être sur tous les tons. Permettez-moi d'y mettre mon grain de sel, hein, puisque je suis le sel de la terre. Tac, tac, tac. Vous avez de la chance de me rencontrer. En tout cas, disons que quand vous direz « j'ai fait une session sur tout est grâce », vous direz, en toute chose, il y a une grâce. En toute chose est la grâce. C'est plus précis. Pardonnez-moi, Thérèse de Lisieux, hein, mais je pense qu'il faut dire plutôt, en toute chose, hein, il y a une grâce. En toute chose est la grâce. Vous voyez, donc du côté de Dieu, en effet, quand on regarde, vous voyez, plutôt. Vous voyez, en deux temps, on pourrait dire du côté de Dieu, puis de mon côté à moi. Hein, du côté de Dieu, de ce que voit Thérèse en ce moment, hein, de ce qu'elle regarde, eh bien Dieu, évidemment, quand il voit tous les événements de votre vie, il les regarde et il se dit, mais tout est grâce. D'abord parce que, évidemment, lui, il voit la fin de l'histoire. Hein, il voit l'aboutissement des choses, ça, c'est sûr. Benoît XVI, il dit ceci, c'est très beau, il compare la vie au chemin d'Isaac et d'Abraham. Donc plutôt d'Isaac. Et Isaac, ça veut dire Dieu. Dieu sourit, c'est ça. C'est plus que sourire. Non, Isaac, ça veut pas dire Dieu, il pourvoira. Ça veut dire Dieu se marre. Ça veut pas dire Dieu se marre. Ça veut dire on va rire. Hein, c'est au futur. On rira. Et Sarah, elle dit, Hein, je l'appellerai Isaac parce que Dieu m'a donné par Isaac de quoi rire. Dieu m'a donné de quoi me réjouir. D'abord au début, parce que quand on a dit à Sarah, on lui a dit tout est grâce. On voit que tu connais pas mon plombier, toi. Parce que les tuyaux en moi, ils sont un peu usés. Donc ça m'étonnerait que ça marche, ton truc. Hein. Donc en effet, Dieu lui a donné de quoi rire, d'un rire d'incrédulité au départ. Et puis ensuite, quand elle a eu son enfant, elle a ri, mais elle a ri d'un rire de joie. En tout cas, Benoît XVI, j'aime beaucoup ce grand sermon qu'il a fait. La communauté de l'agneau qui m'a appris, c'est les sœurs de l'agneau, ce sont des mendiants, des dominicains. Ils sont presque aussi bien que les béatitudes. Un peu moins bien que les dominicains, mais c'est pas mal quand même. Bref, j'arrête. Et donc la vie d'Isaac, hein, ça ressemble un peu à notre vie. Au début, Isaac est insouciant, hein, et puis même il dit à son père, bah, où est-ce qu'on va? Alors son père lui dit, bah, on va là. Et puis il monte, et puis à un moment quand même, il commence à angoisser, il commence à s'inquiéter. Il dit, mais où est le bois pour le sacrifice? Dieu y pourvoira, mon fils. Dieu. Alors il dit, bon, d'accord, si Dieu y pourvoit. Mais voyez, il commence déjà à... Puis après, on l'imagine évidemment sur le bois, lié. Et là, il se dit quand même, hein, il y a un problème. Et là, il se dit pas, tout est grâce. Hein. D'abord, parce qu'il n'a pas encore lu, Thérèse de Lisieux, donc là, la formule n'existait pas. Alors, il y avait Abraham, évidemment, le père des croyants, mais Abraham, il découvrait un peu les choses avec lui aussi, mais Abraham avait la foi, il avait la confiance, et voilà. Et il angoisse. Et à ce moment-là, un bélier apparaît. En tout cas, vous savez, Abraham va lui trancher la gorge, Dieu retient la main d'Abraham, on connaît cette histoire. Et puis, un bélier apparaît. Et là, on imagine la tête d'Isaac. Mais amen, quoi. Vous voyez. Trop bien. Je t'attendais depuis longtemps, quand même. Et extraordinaire, quoi. Peut-être que l'agneau était gras. Que tout était gras en lui. En tout cas, ce qui est sûr, c'est que j'imagine, vous voyez, qu'il a lui qui était dans une immense angoisse, il a pleuré, et il a pleuré de joie, quoi. Il a dû rire, vous voyez, les rires, les larmes, on sent sans doute tout un soulagement, une explosion de joie, vous voyez, et c'est ça qui va se passer dans notre vie, hein. Heureux vous qui pleurez, hein, vous serez consolés. Heureux vous qui avez faim et soif, hein, vous serez rassasiés. Et plus l'angoisse était forte, plus la joie de la délivrance sera immense. Donc nécessairement, évidemment, du côté de Dieu et du côté de Thérèse de Lisieux, du côté de la Vierge Marie, de votre côté un petit peu maintenant, parce que vous avez mis un peu un pied dans le ciel, vous voyez à peu près la fin de l'histoire. Alors vous la voyez pas vraiment, mais eux, ils la voient vraiment, et évidemment, pour eux, tout est grâce, quoi. Ils savent que notre vie, comme dit Benoît XVI, hein, il dit, la vie, c'est pas une tragédie. La vie, c'est une divine comédie. C'est une comédie. C'est-à-dire qu'à la fin, comme dans un bon thriller, vous êtes angoissé pendant tout le film, et puis à la fin, tac, tac, tac, tac, tac, toutes les pièces du puzzle se... Et là, l'agneau apparaît, l'agneau véritable, qui nous délivre. Plus notre angoisse a été forte, plus notre joie est immense. Bon, alors évidemment, du côté de Dieu, tout est grâce. Vous voyez, au moins de ce point de vue-là, au moins du point de vue de la fin de l'histoire. C'est déjà ça notre espérance. C'est sûr que quand on est dans la grâce, on sait qu'à la fin, Dieu donnera la victoire. C'est pas simple quand même, parce que quand on est sur le bûcher, et qu'on est prêt, évidemment, à mourir ou à brûler. Là, tout d'un coup, on n'est plus des jeunes. On n'est plus des jeunes Isaac. En tout cas, on est des jeunes Isaac, mais face à l'angoisse. Et c'est pas facile. Mais du côté de Dieu, Dieu sait aussi, donc il voit la fin de l'histoire, et puis aussi, lui, il voit ce qu'il nous donne. C'est dans l'invisible. Du côté de l'homme, eh bien, tout est grâce, ça veut dire que je crois, j'espère, que rien que pour aujourd'hui, comme dit Thérèse, Dieu va donner un pain quotidien. Je crois, j'espère, que en tout événement, en toute personne, en toute situation, Dieu donne une grâce. Ce matin, il y a une prière qui m'a beaucoup touché. Je ne sais pas vous, mais la sœur, je crois que c'était une sœur, une sœur en Christ, en tout cas. Hein, et dans l'adoration, elle nous a introduit à la prière et elle a dit « Jésus, je te regarde. Et je te regarde, et plus je te regarde, plus je vais te ressembler. Et moi, je regardais le Christ, du coup, je me suis mis à regarder le Christ. » J'ai ouvert les yeux, j'ai regardé le Christ, j'y ai vu le Seigneur sur la croix, avec son cœur blessé. Et plus je le regardais, plus la grâce de Jésus coulait dans mes blessures à moi. Elles sont tout petites, hein, mais les miennes... Mais elles sont suffisantes pour m'embêter, pour m'embêter parfois beaucoup. Mais voilà, je ne suis pas un grand blessé, mais j'en ai, un peu comme tout le monde. Et puis, et plus je le regardais, plus les trésors de grâce qui étaient cachés en lui se découvraient à moi. Et je remercie cette sœur d'avoir dit ça, parce que le Seigneur, par cette parole, a ouvert mon cœur à son cœur blessé. C'était beau. Vous voyez, mais qu'est-ce que j'ai fait, moi, de mon côté à moi? Évidemment, du côté de Jésus, lui, tout est grâce en lui, et dans son corps blessé, tout est grâce dans son corps blessé. Dans sa mort, tout est grâce. Et de mon côté à moi, eh bien, je crois. Je regarde. J'espère. Je regarde. J'observe dans mon épreuve. Je regarde dans les annonces dans Famille Chrétienne où est-ce qu'il y a une session de guérison. Je téléphone à une copine, est-ce que tu connais un super prêtre qui pourrait m'aider? J'ouvre la Bible en disant, Seigneur, donne-moi une parole, s'il te plaît. Et je suis en éveil. Parce que je sais que le Seigneur est mon soutien et qu'il va y avoir une grâce, qu'il va y avoir un pain quotidien. Je vais à la messe et j'attends la communion eucharistique avec joie. Je me souviens, je raconte beaucoup ma vie, mais tant pis. Je crois que c'est pas bien de le faire, mais bon. Alors je vais dire non, je me souviens, j'ai un ami prêtre qui c'est ça qu'il faut faire normalement, qui était dans un moment de grande angoisse, donc hyper angoissé, donc je faisais tout à l'envers, donc on me disait bonjour, je disais au revoir, et alors évidemment je disais la messe, c'était la seule chose que j'arrivais encore à faire. Et je commençais la messe et je lui dis, mais là t'as commencé par l'offertoire. Au lieu de dire, je confesse à Dieu, je dis, tu es béni, Dieu de l'univers. Je dis, non, t'as pas le début de la, il y a le début de la messe, Paul-Marie. Vous imaginez, hein. Mais j'avais une certitude dans mon cœur, c'est que, je vais aller communier, que cette communion allait calmer mon angoisse. Et c'était vrai, à chaque communion, le Seigneur me donnait une grâce. C'est pas à chaque fois, sans doute, c'est peut-être pas automatique, C'est pas marqué comme posologie, eucharistie, vous êtes sûr que vous vous perdrez l'angoisse, mais là, c'était, là, moi, c'était ma grâce à ce moment-là. Donc, c'était super. Mais bref, vous voyez, mon cœur est en éveil. J'espère. J'espère, mais j'ai pas encore. Parce que quand je dis tout est grâce, c'est pas que j'ai expérimenté que tous les événements de ma vie, parce que d'abord je les ai pas tous vécus, pas encore. Ça veut pas dire que tous les événements de ma vie, j'en suis sûr qu'ont été des grâces. Ou j'ai découvert que dans chaque événement il y avait une grâce. Ça veut dire que j'espère quelque chose que j'ai pas encore, ou que j'ai pas totalement, que j'ai pas complètement, mais j'espère que dans chaque événement, dans chaque personne, dans chaque situation, il y a que Dieu me donne sa grâce. Vous avez compris? Et c'est pour ça que quand on dit tout est grâce, la vertu théologale qui est en jeu, c'est... Bon, je recommence. Ça veut dire que quand je dis que tout est grâce, la vertu théologale

Parce que si j'arrive à la source et que je mets mon verre à l'envers... Tiens, je vais enlever ma tablette parce que... Imaginez. Hein? Donc il y a des gens qui arrivent comme ça, ils disent, on leur dit tout est grâce, alors ils arrivent avec la gourde, ils arrivent à la fontaine et puis ils la mettent à l'envers. Puis ils reviennent de la session, ils disent, ah ben non, rien n'est grâce. Hein. C'est même plutôt le contraire ton truc. C'est-à-dire, plus tu dis tout est grâce, plus je trouve ça affreux la vie, quoi. Et oui, mais c'est parce que tu mets ta gourde à l'envers. Tu t'y prends comme une gourde. Faut que tu mettes ton cœur à l'endroit. Vous voyez ? Faut que tu mettes ton esprit à l'endroit. Ton esprit pense à l'envers. Tu penses à l'envers. Tu penses pas comme un dominicain. Pense comme un dominicain, tu penseras bien. Donc c'est pour ça qu'il y a des conférences. C'est pas simple, c'est pas parce que moi je vais vous donner la grâce, hein, c'est pour vous permettre, enfin, peut-être que vous l'avez déjà fait, mais enfin, c'est simplement pour photographier que de quelle manière il faut placer son esprit, hein, de quelle manière il faut tourner son intelligence, comment il faut... l'intelligence, c'est le gouvernail de mon cœur. Hein. C'est ça, l'intelligence. Alors... Bernadette, qui avait pas fait beaucoup d'études, elle en avait une grande. Vous voyez, elle avait du discernement, comme on dit. Elle avait du bon sens. Vous voyez, elle était sage, quoi. Elle avait une certaine sagesse que lui communiquait sans doute l'Esprit Saint. Mais il n'empêche que ça influençait sa petite tête qui était bien faite. Et hop! La petite Thérèse aussi, elle avait une bonne intelligence des choses. Alors, les dominicains, eux, ils sont pas comme ça, parce qu'ils ont pas tous sous l'Esprit Saint, c'est pas parce qu'ils portent un habit que tout d'un coup. Mais en tout cas, voilà, il suffit simplement de transmettre cette sagesse, cette intelligence. Alors, la vertu d'espérance, voilà, c'est cette vertu qui va me permettre hein, de bien choper hein, toutes les grâces, que tout est grâce. Alors d'abord, qu'est-ce que c'est ? Que la vertu théologale d'espérance. D'abord, qu'est-ce que c'est qu'une vertu théologale ? Une vertu, en latin, c'est une virtus, c'est-à-dire une force, une énergie. Voilà. Et quand c'est théologal, ça veut dire que c'est une énergie qui vient de Dieu. C'est une énergie divine. La vertu théologale, c'est une énergie divine. Si bien qu'au baptême, quand je reçois les vertus théologales de foi, d'espérance et de... Bien, bravo. Eh bien, je reçois à chaque fois une énergie divine, une capacité hein, à les mettre en branle. Hein, comme dit le père Joël Guibert, hein, il dit, en fond, chaque chrétien a en lui... une nappe phréatique, un immense pouvoir d'énergie en lui, qu'il n'utilise pas, mais qui est là. J'ai une centrale nucléaire d'énergie en moi. Non, enfin, pardon, je suis écolo, j'ai lu Laudato Si. Donc j'ai, voilà. Comme dit le Christ plutôt, hein, de son sein, jaillira hein, des flots d'eau vive. Ça, c'est magnifique. Parce que c'est pas simplement que vous voyez, la source d'eau vive, elle n'est pas extérieure à moi. Si bien que, comme la Samaritaine, je serais obligé d'aller chercher l'eau pour y puiser. Non, avec l'eau que je te donnerai, tu n'auras plus besoin d'aller puiser. Parce que des fleuves d'eau vive jailliront de ton sein. Évidemment, cette énergie divine, vous sentez bien maintenant, parce qu'il y a eu une effusion de l'esprit, qu'elle est là, en fait, qu'elle a toujours été là. Mais c'est ça, la vertu théologale. Donc, c'est une énergie divine qui nous fait participer à la puissance de Dieu, à la vie de Dieu. Et, vous voyez, pour la charité, c'est facile. On dit, la charité, c'est ce qui me permet de participer à l'amour de Dieu.

0: Donc quand il y a un frère qui m'agace, quand il y a un frère qui m'énerve, ben, je plonge ma tête dans le côté du Christ. Bon, je vous promets que c'est ce que je fais. Il me fait souffrir, ce frère, mais grâce à la foi, grâce à la charité, pardon, eh bien, je l'aime comme le Christ aime avec son cœur blessé. Et je prie pour lui et je dis, Père, pardonne-lui. Moi, je suis pas capable. Moi, je te dis pas. Je te pardonne, frère. Mais je prie le Père. Je dis, allez, vas-y, Père, pardonne à ce frère. Parce qu'il sait pas ce qu'il fait. Puis même s'il sait, pardonne-lui parce que il sait pas le mal qu'il me fait. Voilà. Et peu importe. Voyez, j'ai la charité, c'est facile. Au fond, c'est facile à comprendre, plutôt. Hein. Je participe. Moi, si c'est facile, en fait. Mais je participe à l'amour de Dieu. Quand j'ai la foi, c'est facile aussi, enfin c'est facile à comprendre, quand j'ai la foi, je participe à la connaissance que Dieu a des choses. Voilà. Je sais que Jésus est le Fils de Dieu, je sais que dans la vie éternelle, on verra Dieu face à face, je participe à la connaissance des mystères de Dieu, par la foi. Et Dieu, il connaît des choses, Dieu aime des choses et des gens. Par la vertu théologale, je participe à cette connaissance et à cette... Je recommence. Dieu connaît des choses et Dieu aime des choses. Et par la vertu théologale, je participe à cette connaissance et à cet amour. Voilà. Quand je participe à l'amour de Dieu, j'ai là... charité. Et quand je participe à la connaissance de Dieu, j'ai la foi et l'espérance. Je participe à quoi en Dieu? Non, de toute façon vous ne saurez pas parce que à chaque fois que je pose la question, les gens ils savent pas. Ben, c'est pas vrai parce qu'une fois j'ai posé la question et tout de suite. Son dessein. Non. Non. Alors, prends-toi en main. Hein? Non, pas la foi et... Non, pas l'addition des deux. C'est pas mal. C'est vrai que c'est un peu ça. Non, non, non, non, non. Pas l'amour, l'amour c'est la charité. Pas la confiance, parce que lui, Dieu, il est confiant, il voit tout. Évidemment, Dieu est confiant, mais c'est facile pour lui, il voit tout. Alors, c'est pas de la confiance. À son désir. Et oui, Dieu désire des choses pour moi. Dieu désire des choses pour le monde. Dieu, il veut des choses. Des choses qui sont pas encore, et il veut que ces choses adviennent. Et alors, il sait qu'elles vont advenir, mais c'est pas le problème. C'est qu'il veut qu'elles adviennent. Et Dieu aspire, il a des aspirations. Dieu, il a des désirs. Et il a des désirs évidemment divins, il a des désirs forts. Eh bien, par l'espérance théologale, Dieu me fait désirer ce qu'il désire. Dieu me fait vouloir ce qu'il veut. Dieu veut. Est-ce que toi tu veux? Vous voyez? C'est ça l'espérance théologale. C'est que par l'espérance théologale, je désire très fort ce que Dieu désire. Et c'est ça qui me fait vivre. C'est ça qui me fait me lever. Parce que s'il n'y a pas de désir, il n'y a pas de vie. Par exemple, la petite graine, quand elle sort de la terre, elle a tout. Non, vous ne voyez pas, pardon. Je vais essayer de faire devant vous la petite graine. Et je suis une petite graine. Et je veux paraître au jour. Et je veux paraître au jour. Je veux sortir de la terre. Voyez, je veux grandir et être un arbre immense pour que les oiseaux du ciel puissent chanter dans mes branches. Et alors la petite graine, évidemment, elle dit ça de manière inconsciente, mais elle le dit quand même. Sinon, elle pousserait pas. Et qu'est-ce qui en elle fait qu'elle elle pousse et qu'elle puise dans la terre l'eau, même quand il fait chaud, elle va chercher avec ses racines l'eau. C'est parce qu'il y a en elle un désir très fort de grandir. La vie, vous voyez, c'est ça, c'est le désir. De telle sorte qu'on dit, tant qu'il y a de la vie, il y a de... Et c'est le contraire qu'il faut dire. Tant qu'il y a de l'espoir, il y a de la vie. Et parce que l'espoir, c'est un désir. C'est un désir très particulier dont on va parler, mais l'espérance, c'est ça, c'est un désir. Et s'il n'y a pas de désir, il n'y a pas de vie. Il n'y a pas de vie spirituelle en particulier. Il n'y a pas de vie matérielle, mais il n'y a non plus pas de vie spirituelle. Et dans Les Inconnus, il y a un sketch qui dit « Ouais, Manu, tu descends !» Et l'autre, il dit « Pourquoi faire ?» Ben, je sais pas, descends. Ben, pourquoi faire? Ben, je sais pas, vas-y, descends. Ben, pourquoi faire? Et donc, aucun, au fond, ne sait ce qu'il va faire. Il y a aucun des... C'est des ados, quoi. Pardon s'il y a des ados dans la salle, mais les ados, c'est un peu, qu'est-ce qu'on fait? Je sais pas. Il fait chaud à la piscine. Oh, pas la piscine. C'est pénible, hein. Vie spirituelle, zéro, quoi. C'est zéro, ouais. Donc, l'espérance, c'est ça, c'est me fait participer au désir de Dieu, et plus, évidemment, je désire des grandes choses, plus ma vitalité est immense, voyez. Alors, c'est ça, d'ailleurs, certaines épreuves spirituelles, celles que j'ai peut-être un peu vécues, qui, grâce à vous, me sort de ma torpeur, c'est ce manque de désir, cet assédi, comme on dit chez les moines. Hein, aujourd'hui, on dit une déprime. Enfin, toujours, c'est un petit peu pareil. Hein, c'est que ce désir est un peu mort en moi. Voilà. Voilà. Donc, par l'espérance, je suis pas un camembert coulant. Vous connaissez cette image, sans doute. Hein, je suis pas un camembert coulant. Et je dis, oh, pff, tout est grâce. Laissons faire, comme la vache qui broute et qui regarde le train passer, on dit, oh, pff, de toute façon, il ira bien à Paris, celui-là aussi. Hein. Tout est grâce. Ça va, toi? Non. Mais tout est grâce. Inch'Allah. Ouais. Eh, mais ça, c'est une espérance. Enfin, c'est une manière, hein, d'esclave. Hein. Dieu ne fait pas de vous des esclaves, mes frères. Dieu fait de vous des fils. C'est-à-dire que vous vous levez et vous dites, moi aussi, je veux ce que Dieu veut. Moi aussi, je désire ce que Dieu désire. Et je me lève et je vais à la messe et je la veux, cette grâce que je vais recevoir. Et je la désire. C'est-à-dire que quand vous dites tout est grâce, ça veut dire que tout d'un coup, tac, il y a un électrochoc normalement dans votre volonté, dans votre désir. Alors évidemment, vous n'avez pas un désir à 250%, parce qu'on est des êtres fragiles. Hein. Mais vous avez suffisamment un désir suffisamment grand, suffisamment la petite graine, qui fait que hop, j'avance et j'y vais quand même. Et j'y vais quand même. Vous voyez ? Mais parce que je l'ai voulu. Alors, ça peut être des très grands désirs, mais c'est pareil. Donc, quand on dit tout est grâce, c'est pas camembert coulant, c'est plutôt balle rebondissante. Hein, oui, la balle rebondissante, elle est molle, elle est souple. Hein, elle se laisse instruire par la volonté de Dieu. Et puis, quand Dieu la jette, hop, elle rebondit. Tac, tac, tac, tac, tac, tac, tac, tac, tac. Un peu parfois dans tous les sens, c'est un peu pénible, mais bon, c'est comme ça. Vous voyez, Thérèse de Lisieux, quand elle dit tout est grâce, elle dit pas que la méchanceté de ses sœurs, quand elle regarde une sœur méchante, elle dit pas, oh, qu'est-ce qu'elle, quelle grâce d'avoir cette sœur.
1: Nanana.
0: Elle peut pas le dire, sinon vraiment elle est bête, quoi, elle est naïve, vous voyez. Mais par contre, elle dit, c'est la douce main de Jésus, hein, à travers ce coup d'épingle qu'elle reçoit, de cette réflexion désagréable, hein, elle dit, c'est la douce main de Jésus qui opère en moi. Parce que derrière l'événement, elle cherche à discerner, elle est en éveil. Qu'est-ce que Dieu désire dans cet événement ? Alors, petite précision, ça ne veut pas dire que Dieu veut positivement la méchanceté de la sœur. Hein ? Il ne dit pas à la sœur, vas-y, dis-lui tel truc. Alors la sœur dit, moi j'ai un charisme de méchanceté. Hein. Tout est grâce, c'est Dieu qui m'a inspiré. Non, non, non. Par contre, tout n'est pas démon, c'est-à-dire que, à travers cette méchanceté de la sœur, que Dieu subit de la même manière. Dieu, ça le blesse, évidemment. Vous voyez ? Mais Dieu, c'est pas un camembert coulant qui dit, ouais, vas-y, bah, tant pis, Inch'Allah, continue, quoi. Non. Vous voyez, quand dans le corps souffrant de Jésus, si je regarde bien, plus que derrière sa souffrance, il y a un cœur. Il y a un cœur qui bat, qui saigne et qui veut quelque chose. Comme dit Catherine de Sienne, hein, je rentre dans le secret de son cœur et j'y vois l'amour infini de Jésus pour son Père, la soif infinie d'amour qu'il a pour chacun de nous. Eh bien, Thérèse de Lisieux, elle fait exactement pareil avec sa sœur. Elle voit évidemment la méchanceté de sa sœur, elle voit l'événement douloureux, mais à travers cet événement douloureux, elle dit, tiens, qu'est-ce que Jésus, malgré tout ça, veut quand même ? Et une fois, je me baladais à Bordeaux, j'étais en habit, et puis il y a une dame qui dit « Ah alors, Dieu est bon, hein, Dieu est bon !» Je dis « Oui, ça c'est vrai, madame, vous avez raison. » Mais elle m'a dit « Oui, mais ma maman, elle est à l'hôpital, et puis elle souffre, hein, puis vous êtes contre l'euthanasie, hein, vous êtes des méchants, et tout. » Je dis « Mais vous lui dites ça à votre maman ?» Elle me dit « Bah non. » Je dis, avec votre maman, vous voulez des choses pour elle positives. Vous vivez des choses positives avec elle. Elle me dit, oui, on fait des super trucs et tout. C'est extraordinaire ce qu'on vit avec elle et tout. On la console, on se donne des mots d'amour, puis on se soutient beaucoup. Ah bon. Mais je dis, vous croyez pas que le bon Dieu, il est comme vous? Qui veut aussi des choses positives pour votre maman? Et qui vous inspire des choses positives? Elle me dit, oui, j'y ai pas pensé. Je dis, voilà, c'est ça. Et Dieu, il est comme vous, il subit l'événement, mais à travers cet événement, il fait pas que le subir. Il est pas comme un camembert coulant. Il veut quelque chose, et il veut quelque chose de positif. Et comme le GPS, c'est quand vous vous êtes trompé, moi jamais, mais ma sœur, non mais, vous voyez, quand vous vous êtes trompé, le GPS recalcule l'itinéraire. Eh bien, le bon Dieu, c'est pareil. À travers cet événement qu'il permet, et parfois qu'il subit, mais il ne le subit pas complètement, il veut quelque chose de positif. Il désire quelque chose de grand. Et moi, par la vertu d'espérance, je fais comme le bon Dieu. Je désire quelque chose de positif. Je veux quelque chose de positif. Vous voyez ? Vous avez compris ? Bon, c'est bien. Donc même si cette conférence vous paraît complètement absconde, dites-vous que Dieu veut quelque chose de positif dans cette conférence. Amen. Vous voyez ? Donc, quand je dis... Tout est grâce, je m'abandonne à sa volonté, ça c'est bien, mais ça ne veut pas dire je verrai bien. Ça ne veut pas dire oh pff, bah, il fait comme il veut. Ça veut dire, vous dites, moi aussi je veux. Moi aussi je désire ce bien. Puis il y a une façon de dire le Notre Père. Qui qui est pas bonne à mon avis. Hein? Quand vous dites que ta volonté soit faite. Il y a certains prédicateurs dont je suis parfois, parce qu'on est un peu accablé, mais il y a certains prédicateurs, quand ils vous prêchent sur ta volonté soit faite, on a l'impression que c'est l'enfer, quoi. Tu dis, ouais, bon, ok, que ta volonté soit faite. Alors, c'est pas drôle, ta volonté. Hein. C'est pas hyper drôle. Bon, alors, je veux bien. C'est terrible, en fait. Ça veut dire que moi, je veux pas vraiment, quoi, en plus. Puis que je pense qu'en plus, que la volonté du bon Dieu, c'est vraiment d'être méchant, quoi. Vous voyez, je vais être un petit peu... je vais être un peu intello, si vous voulez, c'est pas grave, je vais vous parler de grec, de langage grec, mais quand la Vierge Marie, elle dit que ta volonté soit faite, hein, quand elle dit son fiat, d'abord dans quelle langue elle le dit? Et elle le dit pas en français. Elle dit pas que ta volonté soit faite. Elle le dit pas en latin d'ailleurs non plus. Hein, elle dit pas fiat. Elle le dit en hébreu. Elle dit Amen. Amen. Et en grec, parce que l'écrivain, lui, grec, il écrit en grec, pour transcrire cet Amen, il dit Genoito. Et alors, c'est pas au présent, c'est pas au futur, c'est pas au subjonctif, c'est pas au conditionnel, c'est dans un temps qui n'existe pas en français, qui s'appelle l'optatif. Bon, vous n'êtes pas obligé de retenir. Enfin, si vous voulez, hein, ça s'appelle l'optatif. Et ça exprime le souhait. Ça exprime le souhait. Et on comprend d'ailleurs que ça exprime le souhait chez elle. Et parce que, d'abord, c'est une jeune fille, et comme toutes les femmes, elle est programmée pour aimer les enfants, pour être enceinte, elle est contente, quoi. Tout son corps vibre à cette idée d'être enceinte. Bon, ça fait peur, évidemment, c'est compliqué, mais quand vous vous sentez appuyé, quand toutes les conditions s'y réunissent, une femme, parfois, évidemment, c'est dur, tout ça, mais quand elle est bien entourée, bien accueillie, bien, qu'elle sent qu'elle va pouvoir vraiment donner cette vie et lui donner tout, elle est contente. Elle dit, oh, ouais. En plus, la Vierge, c'est une Vierge d'Israël, donc elle a la foi, elle sait que le Messie naîtra d'une femme, et peut-être que toute cette jeune fille, à ce moment-là, au moment où on construisait le temple, c'est-à-dire que l'espérance messianique commençait à se réveiller en Israël, elle se dit, ce sera peut-être moi. Un jour, mon prince viendra. Alors, elles étaient peut-être là, les petites filles en Israël, elles disaient, je serai la mère du Messie. Hein, ça, c'est des beaux désirs, vous voyez. C'est des désirs inspirés par Dieu. Vous rigolez, mais vous voyez, la petite Thérèse, elle a beau être humble, elle dit quand même des trucs un peu pareils. Hein. Elle dit pas, je serai la mère du Messie, mais enfin, elle dit des trucs un peu semblables quand même. Hein, dans le cœur de l'Église, je serai l'amour. Elle dit même qu'elle fera pas de purgatoire parce qu'elle le désire. Enfin, elle désire des trucs de dingue, hein. Je passerai mon ciel à faire du bien sur la terre. Vous voyez, elle n'était pas comme un camembert coulant qui dit « Ouais, bon, que ta volonté soit faite. » Donc la Vierge Marie, quand l'ange lui a dit « Tu seras la mère du Messie », qu'est-ce qu'elle a fait? Elle a fait « Attends, je réfléchis. Ça, c'est bien. Faut réfléchir, vous voyez. Je vais y mettre tout mon être et donc aussi toute mon intelligence. » Donc elle pose la question au Dominicain qu'elle a devant lui. Elle lui dit « Mais... » Comment ça va se faire, quoi? Et puis l'ange lui dit, t'inquiète pas, Dieu, rien n'est impossible à Dieu. Bah, évidemment, avec un son de... Vous n'avez rien à répondre. Et là, qu'est-ce qu'elle fait dans le cœur de sa liberté? Elle ne fait pas, bon, d'accord. Oui, si tu veux. C'est le bon Dieu, c'est toi qui décides, c'est toi le patron, vas-y. Non, elle est une bonne épouse. Donc au moment de cet acte d'amour entre elle et le bon Dieu, elle fait « Ah oui, ah oui, ah oui, que ta volonté, elle soit faite. Vous voyez, c'est pas pareil. Hein. C'est pas pareil de dire Amen et Amen. Vous voyez, c'est pas une émotion. Évidemment, moi, je le traduis en émotion. Il faut que ça se traduise en vous dans une vraie décision où vous convoquez votre liberté, vous convoquez votre volonté. Vous en avez la capacité de convoquer votre volonté. Vous voyez, les émotions, c'est plus compliqué. Hein, quand quelqu'un est en colère, vous ne pouvez pas lui dire « Bon, arrête ta colère. » Les émotions, c'est compliqué. On n'est pas... Vous voyez, avec nos émotions, on ne peut pas être un tyran. Avec mon corps, je peux dire « Vas-y, lève la main. » Hop, je lève la main. Voyez, ma main m'obéit au doigt et à l'œil. C'est le cas de le dire. Mais mes émotions, elles ne m'obéissent pas comme ça au doigt et à l'œil. Je peux dire « Bon, maintenant, arrête d'être angoissé. » Ou « Arrête d'être en colère. » Non, ce n'est pas possible, ça. Par contre, avec ma volonté, avec mon vouloir, je peux rentrer dans le fond de mon cœur et dire « Oui, je veux, je décide ce que Dieu désire. » C'est-à-dire le bonheur, la paix, la joie, la sainteté, la vie, lui-même. C'est ça, de dire tout est grâce, ça veut dire qu'est-ce que Dieu veut pour moi? Eh bien, il veut des belles choses, il veut une grâce pour moi. Pour moi, vous voyez, c'est très dirigé pour moi, mais ça peut être aussi pour l'Église. Vous voyez, hier, avant d'arriver chez vous, j'allais pas très bien dans ma voiture, j'ai un truc qui me travaillait, ça m'angoissait, tout ça. Qu'est-ce que Dieu... Mais j'étais quand même dans l'espérance théologale. Je dis, mais qu'est-ce que Dieu veut pour moi? Je dis, bon, pour moi, pour l'instant. Mais je sais que Dieu veut pour Xavier, pour Caroline, pour Bernard et Arthur. Et toutes ces souffrances que... Ces petites souffrances, c'était pas des grosses, hein, que j'avais, ben, je les ai offertes pour son corps qu'est l'Église. Je voulais toutes ces grâces positives. J'ai dit, mais Seigneur, que ta volonté soit faite. Que ta volonté de bonheur soit faite. C'est ça le désir de Thérèse, voyez? Tout est grâce. Vous voyez, hein? L'espérance théologale, c'est pas dire, bon, j'ai confiance, Dieu fera. C'est ça, en effet. J'ai confiance, Dieu va faire. Mais moi, je veux. Moi aussi, je veux. Je veux qu'il fasse. Que ta volonté soit faite, le dites plus en faisant la gueule. Parce que sa volonté à Dieu est belle. Voilà. Dieu veut pas cet événement triste qui vous arrive. Il n'en veut pas positivement. Hein, il le permet. C'est pas pareil. Il veut ne pas l'empêcher. Mais il veut quelque chose à travers cet événement. Et il veut quelque chose de grand et de beau. Dans la mort de son fils, il veut la résurrection de son fils. Mais il veut aussi que Marie devienne la mère de tous ses enfants. C'est beau, ça. Enfin, en tout cas, pour moi, c'est beau. Je ne sais pas si pour Marie, elle est contente, mais... Je crois qu'elle est contente. Une fois, j'ai eu une grâce comme ça. J'ai passé une semaine horrible et j'ai des combats spirituels épouvantables. Et puis je priais devant une vierge et à un moment j'ai eu une vision intérieure, hein, mais une vision très nette quand même. Et Marie accouchait d'un bébé handicapé, trisomique. Vous savez, c'est beau les trisomiques parce qu'ils sont aimants mais ils sont un peu maladroits. Je me dis, en fait, je suis le trisomique de la Vierge Marie. C'était beau. Voilà, donc je disais à Marie, je t'aime, malgré tous mes fêlures, toutes mes, je t'aime. Alors, elle était contente. Voilà, Dieu veut qu'elle veut. Hein. Alors par exemple, et puis j'arrête là, c'est ça qui vous donne de l'espérance, parce que quand vous êtes simplement dans l'espoir, en effet, dans l'espoir, vous désirez des trucs, vous rêvez des choses très grandes, et si c'est beau et grand, ça mobilise toutes vos énergies. Et vous allez arrêter d'espérer parce que tout d'un coup, vous allez dire « Ouais, mais en fait, c'est pas possible. » j'ai pas l'argent qu'il faut. Ah, j'aimerais bien faire du bateau. Ou si je suis moins superficiel. Bon, non, c'est pas d'être superficiel de faire du bateau. J'aimerais bien faire du bateau une semaine et puis je me rends compte que j'ai pas l'argent. Ou que j'ai pas de temps. Donc quand je me sens incapable, quand j'ai pas les forces en moi, j'arrête d'espérer. Cet espoir est criminel en moi parce que j'avais un grand désir et puis d'ailleurs dans le monde aujourd'hui c'est pas grave, c'est parce qu'il y en a qui dormaient, donc dans le monde aujourd'hui on vous donne comme conseil pour être heureux, de commencer par désespérer. Donc c'est vrai, hein. C'est la morale actuelle. La morale bouddhiste aussi est comme ça. C'est-à-dire que c'est le désir, des trop grands désirs en nous qui nous font souffrir. Et donc si on arrête de désirer, tac, tac, tac, tout va mieux. Eh bien, le christianisme et l'Occident, au contraire, se définissent en nous disant non, c'est le désir qui fait vivre. Et pourquoi nous on continue de désirer? Pas parce que tout d'un coup on se sent capable, parce qu'on aurait une immense confiance en nous. Au contraire, tout d'un coup on dit mais non, en fait je peux pas, j'y arriverai pas. Mais je rentre dans l'espérance théologale parce que le motif de mon espoir, c'est que Dieu est là. Que ce que Dieu veut, il l'accomplit. D'une manière ou d'une autre. Comme une source qui va de toute façon aller jusqu'à la mer. Elle prendra tous les chemins possibles, mais elle ira. Et moi, mon boulot, c'est de dire, eh bien moi, dans cette source, dans cette force, dans cette volonté de Dieu, moi je veux aussi y être. Seigneur, que ta volonté soit faite. Je veux ce que tu veux faire en moi. Je veux ce que tu veux faire en moi. Qu'est-ce que Dieu veut? Quel est son premier commandement? Non. À chaque fois, vous tombez dans le panneau, c'est génial. Non. À chaque fois, vous tombez dans l'autre panneau, c'est génial. Donc vous dites, évidemment, d'abord, vous dites, le commandement de l'amour. Hein. Non, c'est pas le premier. Jésus dit, c'est le plus grand des commandements. Vous irez vérifier. C'est le principal, mais c'est pas le premier. Écoute, non. Non. Parce que pour aimer, pour écouter, il faut d'abord avoir un cœur et des oreilles. Et donc il faut que les oreilles et le cœur existent. Donc avant de vous commander quoi que ce soit, Dieu vous commande, la première chose qu'il vous commande, en chronologie, la première chose qu'il vous a commandé, le premier commandement qu'il vous a fait, et auquel vous avez obéi, puisque vous êtes là à m'écouter, c'est « Existe, vis, sors du néant, je veux que tu vives, tu m'entends ? Tu n'es pas de trop dans cette existence. » Je veux que tu existes de tout mon cœur. Sors de la terre. Et quand la mort te surprendra, et que je ne veux pas parce que je suis le Dieu des vivants, je ne suis pas le Dieu des morts, je suis le Dieu d'Abraham, d'Isaac et de Jacob. Je suis le Dieu qui a fait la vie et qui n'a pas fait la mort. Quand la mort te surprendra, je ferai la même chose, je continuerai à te dire « Existe, vis, je t'appelle. » Je t'ai appelé une fois, donc du coup je te rappelle. Et c'est ça, veut dire ça, rappeler. Ça veut pas dire que tout d'un coup Dieu lui a donné la mort, non. Ça veut dire que Dieu m'appelle à la vie. Lazare, viens dehors. Sors de ton tombeau. Sois vivant. Le veux-tu ? Alors il y aurait des gens qui disent, ben non, parce que moi j'aime bien être une victime. J'aime bien être malheureux. J'aime bien penser que mon bourreau, ben, ce sera toujours mon bourreau. Vous voyez, je vais finir sur cette histoire. À la Saint-Baume, on reçoit beaucoup de mamans qui ont perdu un bébé dans leurs entrailles et qui portent beaucoup de souffrance en elles, surtout les mamans qui ont accepté qu'on supprime leur enfant. Et donc on reçoit quand même beaucoup de... C'est dur quand même. Hein. Et par exemple, il y a une maman... Elle est venue, elle a fait toutes les sessions possibles et inimaginables, elle a vu tous les prêtres possibles et inimaginables, et puis elle pleurait, et elle se sentait coupable, et elle n'arrivait pas à sortir de cette culpabilité et de ses larmes, etc. Et elle est venue à la Sainte-Baume parce qu'à la Sainte-Baume, on propose de mettre une plaque sur le mur de la grotte où a vécu Marie-Madeleine, une plaque avec le prénom de l'enfant. On sait qu'on est dans l'espérance que Dieu, qui a donné vie à cet enfant, veut qu'il vive. Donc on met ce prénom. Et donc elle avait depuis longtemps choisi un prénom. Puis elle pleurait, elle pleurait. Alors je lui dis, vous savez, c'est bien que vous pleuriez parce que ce que vous avez fait, c'est mal. Donc je pense que votre enfant, en effet, il est content que vous regrettiez ce que vous avez fait. Mais vous croyez pas que votre enfant, il en a un petit peu marre de voir sa maman pleurer toute la journée? Vous croyez pas que votre enfant, il est comme le bon Dieu, il veut vous pardonner, enfin? Alors, elle est là, oui, oui, oui. Alors, vous croyez pas que votre enfant, il a besoin que vous le lâchiez. Lâchez-lui les baskets, quoi. Offrez-le à la vie. Dites à votre enfant, sois heureux, mon enfant. Et soyez heureux avec lui. Heureuse, pardon, avec lui. Il me dit oui. Et donc on a posé la plaque. Et j'ai dit, maintenant, il est temps d'offrir votre enfant à la joie éternelle. Et de vous offrir avec lui à cette joie éternelle, à la résurrection. Il est temps de décider maintenant d'être heureuse, de le vouloir. Alors elle dit, à la fin, on chantait Alléluia, Alléluia, Alléluia. C'était beau parce que j'avais l'impression que ses larmes étaient perlées de lumière. C'était magnifique. Et à la fin, elle me dit, pleinement, il est pleinement offert. Mon père, mon enfant, il est pleinement offert à la vie. Je veux que tu existes, je veux que tu vives, je veux que tu grandisses, je veux que tu portes du fruit. Donc tu es malheureux maintenant et c'est bien normal parce que ce qui t'arrive est difficile. Et puis t'es pas Superman. Donc c'est normal que tu souffres. Tu vois tant de gens heureux autour de toi. Tu sais, c'est pas totalement vrai. Chacun porte des trucs difficiles. Mais tout est grâce. Ça veut dire que le bon Dieu te dit, je veux que tu vives. Je veux que tu existes. Tu n'es pas de trop dans cette existence. Je veux que tu portes du fruit. Est-ce que toi aussi tu le veux ? Mais oui, Seigneur, que ta volonté soit faite. Qu'au moins tout ça, ça serve à quelque chose. Oh oui, Seigneur. Et puis en plus, je passerai mon ciel à faire du bien sur la terre. Parce que je désire tant que les gens guérissent, que les gens soient heureux, que les gens aient des grâces. Eh bien, que ta volonté soit faite. Je le veux aussi. Alors, vous voyez, dans ta vie difficile, chaque jour est une grâce. Pour toi, Et puis un peu pour moi, le frère Paul-Marie, parce que tu as prié pour moi, et puis aussi pour, évidemment, les grands pécheurs, pour l'Église. Voilà, vous êtes maintenant rentrés hein, dans l'espérance, c'est-à-dire que vous voulez ce que Dieu veut. Amen.
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3: Laudetur Jesus Christus, loué soit Jésus Christ. Bienvenue amis auditeurs, vous êtes bien sur Radio Vatican qui émet de la cité du Vatican et nous rejoignons ce matin le pape Léon pour l'audience de ce mercredi 17 juin où certainement le pape reviendra sur sa visite apostolique en Espagne. Pour le moment, le pape est en train de traverser la foule des fidèles qui l'acclament, qui le saluent. Il s'arrête de temps en temps pour bénir les enfants qu'on lui présente. Et c'est Jean-Vier Miogo depuis Radio Vatican qui vous accompagne pour vivre ce moment d'audience avec le Saint-Père. Et je salue tous nos auditeurs connectés sur Facebook, YouTube, et sur notre site www.vaticannews.va. Et nous saluons naturellement nos radios partenaires, IWTN français, Radio RCF Notre-Dame, KTO Radio France, Radio Espérance, Radio Salve Regina en Corse, Radio Chrétienne Associée en France, Celle et Lumière TV, Radio Notre-Dame de Bangui en Centrafrique, Radio et TV catholique Elikia acquis depuis Kinshasa, Radio Maria République démocratique du Congo également, et Ecclesia TV de Côte d'Ivoire. Encore bienvenue, merci de vous joindre à nous et bonne position d'écoute. Et oui, rappelons le thème de ce pèlerinage du pape en Espagne, c'était « Lever les yeux ». Et nous avons près de 20 000 personnes sur la place Saint-Pierre, un peu plus, et nous distinguons les mariés et des gens qui jettent des casquettes au pape. Et alors, il y a beaucoup de jeunes mariés qui sont sur la place, on les distingue, et beaucoup de foule qui acclament, et le pape s'avance vers le lieu où il va commencer l'audience papale. Rappelons que hier soir, comme à son habitude, le pape était à Castel Gandolfo, et en quittant Castel Gandolfo, il n'a pas manqué de répondre aux journalistes qui l'ont interpellé et il s'est dit extrêmement content de l'accueil qui lui a été réservé par la population lors de son voyage en Espagne. Et concernant la question des migrants, il a exhorté à traiter chaque personne avec respect. Et l'évêque de Rome a également annoncé qu'un nouvel appel sera lancé aux léfébristes. Car la division au sein de l'Église est toujours une douleur, a-t-il déclaré. Il est revenu effectivement aussi sur la réunion du G7. Il n'a pas manqué de répondre à une question sur les travaux. Et les chefs d'État et de gouvernement qui sont réunis à Évian en France. Et il a parlé de l'accord entre les États-Unis et l'Iran, le mémorandum d'Islamabad, conclu à la suite de la médiation pakistanaise. Les négociations, Dieu merci a-t-il dit, il y a au moins ce mémorandum qu'ils signeront officiellement vendredi, comme annoncé. Et c'est, le pape invite toujours au dialogue, et voilà. Le pape s'avance pour le début de l'audience et tout se met en place. Amis auditeurs, apprêtez-vous à suivre cette audience. Et le pape va commencer avec le signe de la croix et le salut liturgique. Disposons-nous à accueillir sa parole et à recevoir sa bénédiction.
1: Au nom du Père, du Fils et de l'Esprit Saint. La paix soit avec vous.
3: Comme à son habitude, il dit « La paix soit avec vous ». Et maintenant, les gens vont s'asseoir. Et c'est l'évangile selon saint Jean, au chapitre 4, les versets 35 et 38, qui vont servir de base pour la méditation de cette catéchèse où le pape reviendra sur son voyage apostolique en Espagne. Il fait chaud sur la place Saint-Pierre. Nous voyons les je ne sais pas qui.
4: Lecture de l'Évangile selon saint Jean. Jésus dit à ses disciples, « Ne dites-vous pas encore 4 mois et ce sera la moisson ? Et moi je vous dis, levez les yeux et regardez les champs déjà dorés pour la moisson. Je vous ai envoyé moissonner, ce qui ne vous a coûté aucun effort. » D'autres ont fait l'effort et vous en avez bénéficié. Parole du Seigneur.
3: Et maintenant, nous nous apprêtons à écouter le Saint-Père lui-même prononcer sa catéchèse en langue italienne. Chers frères et sœurs, bonjour et bienvenue. Et la foule répond par une acclamation.
5: Aujourd'hui, je souhaite vous proposer quelques réflexions sur le voyage apostolique que j'ai effectué la semaine dernière en Espagne et visitant Madrid, Barcelone, l'abbaye de Montserrat et les îles Canaries. Après un long périple dans 4 pays africains, je me suis cette fois retrouvé plongé dans un pays européen doté d'une ancienne et très riche tradition catholique. Et il est apparu clairement que dans l'Espagne d'aujourd'hui, qui a connu de notables changements sociaux et culturels, le pape a été accueilli partout avec enthousiasme et ouverture à l'écoute. J'en rends grâce à Dieu et à tout le peuple espagnol, au roi et aux autorités civiles, aux évêques et aux communautés ecclésiales. Le peuple de Dieu m'a beaucoup réconforté par la manifestation joyeuse de sa foi et de son affection. À mon tour, j'ai confirmé les fidèles et comme évêque de Rome, je les ai encouragés à surmonter toute forme de division et d'opposition en cultivant toujours la communion, le dialogue, l'unité dans la diversité. Tel est le service propre au successeur de Pierre, service qui trouve une expression spécifique dans les voyages apostoliques, chaque fois adapté aux situations ecclésiales et sociales des pays visités. En Espagne, j'ai pu constater avec joie à quel point les gens de tout âge et de toute génération attendaient la visite du pape. Partout, j'ai trouvé des foules venues m'accueillir avec une grande chaleur. Cela n'allait pas de soi et cela mérite une réflexion. Naturellement, cette participation exprime avant tout, comme je le disais, la foi du peuple espagnol. En même temps, je pense qu'elle manifeste le besoin généralisé de se retrouver unis sur un fondement vrai et profond qui ne soit ni intéressé ni idéologique. Ce fondement que seul le Christ, en dernière analyse, peut garantir et que l'Évangile, à travers les inculturations nécessaires, peut transmettre dans la vie des peuples. Il le peut parce que son message répond pleinement à ces deux exigences, la recherche de la vérité et la soif de justice. À Madrid et à Barcelone, nous nous sommes rassemblés dans les grandes cathédrales ainsi que dans les stades ultramodernes. Nous avons prié le Saint-Rosaire à l'abbaye de Montserrat. Nous avons célébré la messe à la Sagrada Familia, symbole majestueux, symphonie de pierre et de lumière qui parle à tous du mystère chrétien. Cette rencontre entre anciens, l'ancien et le moderne, entre la tradition catholique et la culture contemporaine, m'a fait percevoir de manière vive le caractère propre de l'Europe, sa richesse inestimable en tant que réalité actuelle non dépassée. Il s'agit d'un patrimoine à préserver avec soin afin de pouvoir l'investir dans le monde d'aujourd'hui avec ses défis historiques, la paix, l'écologie intégrale, le développement équitable et durable, le respect de la dignité humaine. Ce sont là des défis que le Concile Vatican II avait déjà clairement reconnus et sur lesquels le magistère qui a suivi est revenu jusqu'à ma récente encyclique Magnifica Humanitas, qui vise à protéger la personne humaine à l'ère de l'intelligence artificielle. J'ai perçu à travers ces différentes rencontres le besoin d'entendre dans la voix du pape l'évangile de l'espérance pour notre humanité d'aujourd'hui, durement éprouvée par les conséquences négatives d'un modèle de développement trompeur. Ce besoin s'est exprimé à travers les nombreux témoignages que j'ai pu entendre, des témoignages tantôt émouvants, tantôt édifiants. Je l'ai reconnu aussi et surtout sur les visages des petits et des pauvres que j'ai rencontrés. Celui de l'enfant qui m'a lu sa lettre à la paroisse, celui de certaines victimes d'abus qui demandent à être écoutées, des détenus qui m'attendaient en prison, des jeunes pleins d'inquiétudes et de projets, les migrants dans les centres d'accueil des Canaries. C'est précisément là, aux îles Canaries, dernière étape de notre itinéraire, qu'une clé de lecture globale m'a été offerte. Elle m'a été offerte d'une part par la situation géographique même de cet archipel et d'autre part la réalité d'une église locale qui accueille un grand nombre de migrants forcés provenant surtout d'Afrique. Nous savons que le phénomène migratoire est complexe et qu'il exige des plans d'action cohérents et concertés. Mais cette clé de lecture ouvre une perspective différente et plus large. Elle nous fait comprendre comment nous sommes appelés à relire l'Évangile dans le monde d'aujourd'hui, en échangeant les dons de nos cultures respectives et en particulier les fruits produits en elles par la fécondité du message du Christ. Et l'un de ces fruits est précisément le dialogue entre les personnes et entre les peuples, la rencontre dans un esprit de fraternité qui permet de découvrir et d'apprécier mutuellement les valeurs dont l'autre est porteur. Ce chemin n'est pas facile. Il exige de la bonne volonté et l'aide de Dieu, mais c'est le chemin qui mène à la civilisation de l'amour. Chers frères et sœurs, la devise de ce voyage apostolique était « Alzat la mirada », levez les yeux. Ce sont les paroles de Jésus adressées à ses premiers disciples pour leur apprendre à voir dans les personnes et dans les foules le désir de vie, de vérité, de plénitude. C'est à moi d'abord que le Seigneur répète ces paroles. et par sa grâce, j'en ai fait l'expérience également au cours de ce voyage. Aujourd'hui, je voudrais partager avec vous cette invitation. Levez les yeux, levons les yeux, apprenons de Jésus à regarder notre prochain, les gens, le monde, avec les yeux de Dieu, c'est-à-dire avec amour, respect et compassion. Enfin, je tiens à remercier tous ceux qui ont prié pour le bon déroulement de ce voyage apostolique, en particulier les communautés de moniales contemplatives qui, en Espagne, grâce à Dieu, sont très nombreuses. Continuez à prier afin que, par l'intercession de la Vierge Marie, les graines que j'ai semées portent des fruits abondants. Merci. Et oui, sous les applaudissements, et nous reprenons cet appel du pape, ce sont les paroles, levez les yeux, levons les yeux, levons les yeux.
6: Les fidèles de langue française sont heureux de vous exprimer leurs sentiments les plus respectueux et leur filial attachement. Ils vous assurent de leurs prières pour leur personne et pour votre ministère de successeur de Pierre. À la fin de cette audience, nous chanterons le Notre Père en latin. Puis, le Saint-Père impartira la bénédiction apostolique. Il l'accorde spécialement aux enfants, aux personnes âgées, aux malades et aux personnes qui sont dans l'épreuve. Il bénira également les chapelets et les autres objets de dévotion que vous avez apportés à cette intention. Voici le résumé de la catéchèse que vient d'exposer Sa Sainteté le pape Léon XIV. Chers frères et sœurs, bonjour et bienvenue. Je voudrais revenir aujourd'hui avec vous sur le voyage apostolique que j'ai accompli la semaine dernière en Espagne. Partout, j'ai été accueilli par un enthousiasme débordant de foi et d'affection, mais aussi par une véritable ouverture à l'écoute du successeur de Pierre, venu conforter les fidèles. J'ai ainsi pu les encourager à dépasser toute forme de division ou d'opposition en cherchant toujours la communion, le dialogue et l'unité dans la diversité. Cet enthousiasme me semble reposer sur le besoin de se retrouver unis sur un fondement vrai et profond qui ne soit ni intéressé ni idéologique, à savoir le message du Christ, répondant à la recherche de vérité et à la soif de justice qui habite l'homme. Reçu dans les grandes cathédrales comme dans les stades récents, j'ai pu percevoir la richesse d'un patrimoine inestimable cohabitant avec les réalités les plus modernes, caractéristiques des pays d'Europe. Mais surtout, les diverses rencontres, souvent émouvantes ou édifiantes, m'ont fait comprendre la soif d'entendre, dans les paroles du pape, l'évangile de l'espérance, afin d'apprendre, selon la devise du voyage, à lever les yeux. À présent, Sa Sainteté va saluer en italien les francophones.
1: 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Impariamo da Gesù a guardare il prossimo, le persone e il mondo con gli occhi di Dio, cioè con amore, rispetto e compassione. Vi benedico di cuore.
6: En s'adressant aux francophones, le Saint-Père vient de dire « Je salue cordialement les pèlerins de langue française venus du Bénin et de France, en particulier le groupe de la Réunion, les prêtres et les élèves des diverses écoles. Apprenons de Jésus à regarder le prochain, les personnes et le monde avec les yeux de Dieu, c'est-à-dire avec amour, respect et compassion. » Je vous bénis de grand cœur.
5: Et maintenant, nous chantons le Notre Père avec le Saint-Père.

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0: Notre secours est dans le nom du Seigneur qui a fait le ciel et la terre.

0: nous recevons la bénédiction du Pape qui, à travers les ondes, nous rejoignent où que nous soyons. Et encore, bienvenue, merci à mes auditeurs de vous être joints à nous sur Radio Vatican. Restez fidèles et connectés à nos émissions. Sur notre site, à travers notre site internet, vous pouvez avoir toujours des approfondissements, des éclaircissements sur toute l'actualité de l'Église et du Pape. Et le Pape est revenu sur le merveilleux voyage qu'il a accompli la semaine dernière en Espagne. Les journées passées sur le sol ibérique, de Madrid à Barcelone, en passant par les îles Canaries et notamment l'abbaye de Montserrat. Et le Pape a dit que l'accueil enthousiaste de tant de personnes partout, la vérité, c'est que cela a été merveilleux. Chaque instant a été bien préparé, a dit le Pape. Il faut aussi dire que les évêques, avec les nombreux laïcs, de nombreux bénévoles, ont travaillé partout pour tout préparer. Cela a été merveilleux. Et le Pape a été applaudi, rappelons-nous, pendant 8 minutes au Parlement espagnol. Effectivement, le Pape a dit « Je ne veux pas m'immiscer dans la politique espagnole, pas plus que dans celle d'autres pays, mais j'appelle toujours au dialogue, à l'écoute réciproque et à ne pas toujours critiquer, insulter l'opposition sans parvenir à des accords pour le bien commun. » Et le Pape insiste sur le respect de la dignité humaine de chaque personne. Et j'espère que cela ne prendra pas longtemps. Et le Pape a encore aujourd'hui, à la fin de l'audience, nous l'avons entendu renouveler son appel pour que se renforce cet accord entre les États-Unis et l'Iran et appeler pour que cessent les violences, que la paix arrive en Ukraine et que la haine diminue et que nous trouvions le chemin pour la paix. Encore bienvenue, chers amis auditeurs. Merci de vous être joints à nous pour cette transmission depuis la place Saint-Pierre. C'était l'audience générale qui s'est tenue ce matin à partir de 10h. Et maintenant, je vous dis merci. Que Dieu nous aide toujours à élever nos yeux comme le Saint-Père l'a souhaité, pour vraiment vivre comme Dieu le veut, regarder le monde comme il le veut. Laudetur Jesus Christus, loué soit Jésus-Christ.
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Mesdames, Messieurs, bon après-midi, bienvenue à votre émission La Catéchèse. Nous avons la grâce de recevoir l'abbé André-Marie Amendi, notre personne ressource en la matière. Aujourd'hui, nous poursuivons notre série entamée depuis la dernière fois sur le sacrement de l'Eucharistie. Mais avant, une galette musicale et on se retrouve juste derrière.

0: Voilà, je suis Livy Kamgan. Merci à Aurélien Fanny qui assure la mise en onde. Merci, Père, de répondre aux questions de la RVE.
1: Thank you.
0: Bien, la dernière fois, vous avez parlé de ce que produit en nous l'Eucharistie, la communion, et vous nous avez aidé à mieux comprendre l'Eucharistie, les différentes appellations. Aujourd'hui, donc, Père, à moins que vous ayez autre chose à rajouter, aujourd'hui, nous voulons mieux comprendre, parce qu'après toutes les explications, Père, il y a des choses qu'on n'a pas compris. Alors, c'est du pain que nous voyons à la messe et c'est du vin qui est bu, comme vous l'avez expliqué. Comment croire vraiment que c'est le corps du Christ et que c'est son sang?
1: Ah, mais ça, j'avais déjà posé cette question d'une autre manière à des enfants que j'ai préparés dans ma paroisse en France. Je les préparais à la première communion. Je leur demande, mais c'est du pain qu'on voit, du vin qu'on voit. Mais vous-même là, dites-moi. Vous croyez vraiment que c'est le corps de quelqu'un? Vous croyez ça? Il y en a un qui a dit, moi, bien sûr, je crois. Je dirais, pourquoi? Mais parce que lui-même l'a dit. Ah, mais là, voilà la question, voilà la réponse claire. Lui-même l'a dit, il a dit que c'est son corps. Je crois, je fais confiance. Point. Un petit garçon, je ne sais pas si elle avait même 10 ans. Hein. Il dit, non, je crois parce que lui-même l'a dit. Il dit que c'est son corps, j'y crois. Un petit garçon, je ne peux pas oublier cette réponse. Alors, donc, cher Livy, vous n'êtes pas la seule à raisonner de cette façon-là. Faut-il le rappeler? Une des choses qui distingue les catholiques des protestants, c'est effectivement la foi en l'Eucharistie. Voilà. En effet, pour nos frères les protestants, l'hostie représente le corps du Christ. Et la Sainte Cène est juste le rappel ou bien le souvenir du dernier repas que Jésus avait pris avec ses apôtres. Nous l'avons rappelé si haut. D'après leur foi, la Sainte Cène serait comme la photo de quelqu'un que j'ai avec moi. La photo me rappelle seulement la personne qui est ailleurs, quelque part. Ce n'est pas la personne elle-même. Vrai ou faux?
0: C'est vrai,
1: frère. Oui. Alors, pour nous, catholiques, ce n'est pas la même chose, c'est pas pareil. Après l'épiclèse, c'est-à-dire l'invocation de l'Esprit-Saint sur le pain, sur les espèces eucharistiques, sur le pain et le vin, après l'épiclèse et la prière consécratoire, le pain et le vin changent de substance. Il y a ce qu'on appelle la transsubstantiation ou encore la transsignification. Nous continuons de voir le pain, mais la foi nous dit que c'est le corps du Christ. Nous voyons toujours le vin, mais c'est vraiment le sang du Christ. Nous le croyons parce que lui-même l'a dit. Vous savez, Lévi, dans l'histoire de l'Église, des moines, des prêtres et des fidèles laïcs ont douté de la présence réelle de Jésus dans le pain et le vin eucharistié. Et Jésus leur a montré qu'il est en personne présent et agissant dans le pain et le vin eucharistié. Nous allons maintenant passer aux illustrations. Vous voyez quelques exemples des miracles eucharistiques recueillis dans le monde depuis le 8e siècle jusqu'à ces jours-ci. Ça se produit, ces miracles-là. Suivons seulement. Alors, le premier miracle eucharistique, le plus connu des miracles eucharistiques est sans doute celui de Lanciano. Lanciano, c'est quoi? C'est une petite ville en Italie, à quelques kilomètres de la mer Adriatique. J'ai eu la joie de visiter Lanciano et cette chapelle-là, de voir moi-même cette chair, la viande-là, l'Eucharistie. Mais le pain est devenu corps du Christ depuis le 7e siècle. C'est là que je suis allé voir ça. En 75 ou en 76. 76. Mm-hmm. J'y suis allé, à Lanciano. Je suis allé là-bas, j'ai vu. Donc, à quelques mètres, ce miracle eut lieu au début du 7e siècle. Voici donc ce remarquable récit. Qu'est-ce qui s'est passé? Un moine basilien, Saint-Basile, sage sur les choses du monde, mais moins sage sur les choses de la foi, passait par un moment difficile dans sa perception de la réelle présence de notre Seigneur Jésus-Christ dans l'Eucharistie. C'est un passage à vide. C'était son moment de doute. Il priait constamment pour le soulagement de ses doutes. Celui-ci, effectivement, doutait et se trouvait consumé d'effroi de perdre un jour sa vocation. Ah oui. Son martyre était très pénible et il souffrait quotidiennement de la routine de son sacerdoce. La grâce divine ne l'abandonna pas, car Dieu le Père, dans sa miséricorde infinie, le sortit des ténèbres avec la même grâce accordée à l'apôtre saint Thomas. Finalement, un matin, pendant la célébration de la messe, sujet à une grande attaque de doute, il commença la consécration devant les habitants d'un village voisin. Soudainement, après la consécration du pain et du vin, ce qu'il vit sur l'autel le fit trembler des mains. Il resta interdit, le dos tourné aux fidèles. Pendant un moment qui sembla aux paroissiens une éternité, je rappelle ici que depuis les apôtres jusqu'au Concile Vatican II, là, en 1965, la messe se disait dos au peuple. Alors, on dit, il disait la messe dos au peuple, bien sûr, mais les fidèles, finalement, constatent que ce jour-là, il est resté immobile pendant plus longtemps. Il restait interdit, le dos tourné aux fidèles, pendant un moment qui sembla aux paroissiens une éternité. Puis, doucement, il se tourna vers eux et leur dit, « Oh, témoins heureux à qui le Dieu béni, pour contredire mon incrédulité, a voulu se révéler lui-même dans ce béni sacrement et se rendre visible à nos yeux. Venez voir notre Dieu si près de nous. Voici la chair et le sang de Jésus-Christ, notre bien-aimé. » Les gens sont venus voir. Qu'est-ce qu'ils voient? En effet, l'hostie s'était transformée en chair, en viande, et le vin en sang. Les fidèles ayant témoigné du miracle commencèrent à pleurer en demandant pardon et en suppliant miséricorde. Certains se frappèrent la poitrine en confessant leurs péchés et en se déclarant indignes de témoigner de ce miracle. D'autres encore s'agenouillèrent en respect et en remerciement pour le cadeau que Dieu leur avait offert. Ce jour même, la rumeur du miracle parcourut tout le village comme un feu embrase une forêt et, tout aussi vite, les villages voisins jusqu'au Saint-Siège même. Certes, le don de Lanciano était adressé aux bons moines italiens, au peuple du petit village et aux hommes de ce temps, mais aussi aux hommes de toutes les nations du monde et de toutes les générations à venir. Car ce qui est le plus remarquable est la continuité même de ce miracle. Un miracle qui demeura visible pour tous pendant une période de plus de 1297 ans, sans toutefois le moindre usage d'un quelconque produit de conservation ou substance chimique permettant à la chair et au sang de rester frais. Car oui, la sainte hostie transformée en chair et le vin transformé en sang sont demeurés pendant plus de 12 siècles, Lévi, parfaitement intacts. Pas de formol, rien pour conserver. On a laissé intact jusqu'aujourd'hui. Le sang est réel. Il est composé de 5 caillots inégaux. Mais chacun d'eux pèse exactement le poids de 5 caillots pris ensemble, soit 15,85 grammes. Est-ce que vous comprenez ça? Le sang s'est coagulé, a formé 5 boules. 5 boules de différentes grosseurs. La plus petite boule pèse 15,85 grammes. On pèse aussi la plus grande boule, même poids, 15,85. On prend toutes les 5 boules ensemble, on pèse 15,85. C'est le miracle. Ça. Vous comprenez ce que ça signifie? Ça signifie ceci. Nous pouvons interpréter. Ça signifie, Lévi, que quand vous allez communier, la grande hostie que le prêtre présente là, c'est le même Jésus qui est dans la petite hostie. Quand il y a des moments où le prêtre commence à distribuer la communion, il y a plus de monde que d'hosties consacrées. Qu'est-ce qu'il fait? Il coupe, il casse. Donc, si tu ne reçois qu'une infime partie comme ça, sache que Jésus est entièrement présent là-dedans. C'est le même poids. Voilà ce que ça signifie. Donc, C'est le même poids que toutes les 1000 hosties réunies. C'est le même poids, c'est le même Jésus. Vous voyez ça? Ça, c'est le miracle de notre foi. Ça. C'est le signe qu'il y a quelque chose de divin là-dedans. C'est Dieu lui-même. Voilà. La suite du miracle, c'est quoi? En 1970, 1971 et plus tard, en 1981, je rappelle que ça fait comme ça deux papes. 70 et 71, c'est le pape Paul VI. En 81, c'est le pape Jean-Paul II. Donc, le miracle est toujours là. Donc, puis en 81, une investigation scientifique fut encouragée par l'Église catholique. Donc, les papes ont demandé qu'on reprenne cette histoire. Ils veulent avoir la tête claire là-dessus. L'illustre professeur et docteur Eduardo Linoli, professeur d'anatomie, d'histologie pathologique, de chimie et de microscopie clinique, et médecin en chef de l'ensemble des hôpitaux d'Arezzo, commença une longue série d'analyses et de tests afin de déterminer l'exacte nature du dit miracle. Il fut assisté par le docteur Ruggero Bertelli, professeur émérite du département d'anatomie de l'université de Sienne, en Italie. Les investigations furent toutes menées avec des procédures de haute gamme technologique dont les observations furent largement confirmées par une série de photographies prises au microscope. Les analyses, une fois terminées, permirent les conclusions suivantes. 1. Le sang du miracle eucharistique de l'Anciano est du vrai sang et la chair de la vraie chair. Donc, ce n'est pas la viande du bœuf ou du porc. Ce n'est pas le sang du bœuf ou du porc. C'est la chair humaine, c'est le sang humain. 2. La chair est constituée de tissus du muscle cardiaque. La manière dont cette tranche de chair a été obtenue par dissection dans le myocarde suppose une habileté exceptionnelle de la part du praticien. Donc, la chair là, c'est pas la chair de n'importe quelle partie du corps, c'est la chair du cœur, et qui est comme si on venait de couper cela sur le cœur d'une personne. Troisième conclusion, le type sanguin est le même dans la chair et dans les globules de sang. Donc, le groupe sanguin du Christ, c'est AB. Donc, on a analysé, on a trouvé que c'est un groupe sanguin. Le groupe sanguin qu'on trouve dans le sang est le même qu'on a trouvé dans la chair. C'est le type AB. C'est un type sanguin identique à celui trouvé par le professeur Baima Bologne sur le Saint-Suaire de Turin. Hein, vous voyez, il y a eu le Saint-Suaire de Turin, c'est-à-dire le drap dans lequel Jésus avait été emballé. Jésus mort. On a fait les années, on a vu que c'est le même groupe sanguin. Donc, plusieurs minéraux ont été trouvés dans le sang. On y trouve des chlorites, des phosphores, du magnésium, du potassium, du sodium et du calcium. Tout ce qu'on trouve dans le sang humain. Il fut trouvé des protéines dans les mêmes proportions normales qui sont trouvées dans les séroprotéiques de sang courant. Voilà. Donc, on a fait l'énumération blanche, les plaquettes, c'était les normes, ce qu'il faut pour un corps qui n'est pas malade. Hein, normal. Quatrième chose qu'on observe, le diagramme de ce sang correspond à celui d'un sang humain qui aurait été prélevé sur un corps humain dans la même journée. Nous sommes comme ça 12 siècles après. Est-ce que vous voyez ça?
0: Oui.
1: A dit, une chose qui se déroule au début du 7e siècle, a dit, vers 600 quelque chose, avant la naissance de l'islam. Hein? Et en 81, on nous dit que ce sang est comme si on venait de faire le prélèvement. On avait fait le prélèvement ce matin là même. Ah, vous voyez ça? Près de 14 siècles. 14 siècles après. Vous voyez? Donc, le sang est réel. Il est composé de 5 caillots inégaux. Mais chacun d'eux pèse exactement le poids des 5 caillots pris ensemble, soit 15,85 grammes. 5. Aucune de matière ou d'agent de conservation ne fut détectée dans la chair ou le sang. Donc, l'analyse de 1981 montre que on n'a utilisé aucun produit chimique pour conserver la chair, pour conserver le sang. Il n'y a aucun conservateur. La préservation de la chair et du sang qui furent exposés dans leur état naturel, sans le moindre moyen de quelconque forme de préservation, pendant 12 siècles, à l'action d'agents atmosphériques, on a laissé comme ça, et biologiques. Donc, on laisse comme ça, même aucune mouche n'approche. Aucune mouche. Donc, biologique constitue un extraordinaire phénomène scientifiquement inexplicable et que tous les résultats d'analyse constituent une violation absolue des lois de la physique. Ah oui, Dieu a défié la science naturelle, la physique. La chair apparut autour de l'hostie. Vous voyez? Donc l'hostie est là, mais la chair est apparue autour de l'hostie. Au cours des siècles, l'hostie est disparue, ne laissant que la chair identifiée par des scientifiques comme du tissu provenant du muscle cardiaque. Il ne s'y trouve aucune trace d'agent de conservation tel qu'utilisé pour momifier. Le témoignage scientifique confirme ce que nous croyons par la foi et ce que l'Église catholique nous enseigne depuis 2000 ans, faisant ainsi écho aux paroles de Jésus-Christ. En vérité, je vous le dis, celui qui mange ma chair et boit mon sang possède la vie éternelle et moi, je le ressusciterai au dernier jour. Celui qui mange ce pain vivra éternellement. Jean 6, versets 53 à 59. Voilà, chère Livie, pour merci. Le premier miracle.
0: Ah oui, premier miracle, hein, c'est assez...
1: Mais il y en a plusieurs.
0: Il y en a tellement. Il faut,
1: puisque vous avez posé la question de savoir si c'est vraiment...
0: Alors,
1: nous, il faut illustrer, c'est vrai, j'y crois moi.
0: Oui.
1: Hein, si j'avais le temps, je donnais aussi ma part de miracle. donnons
0: le
1: témoignage des miracles universels, ce qui est reçu par l'Église et reconnu par l'Église.
0: D'accord.
1: Alors, deuxième miracle, il a lieu en présence de l'actuel pape, mais qui, à ce moment-là, était archevêque de Buenos Aires, en Amérique latine, en Argentine. En 1996, lorsque le pape François était évêque auxiliaire du cardinal Quaracino à Buenos Aires, un miracle eucharistique notoire eut lieu. C'est le pape actuel qui demanda lui-même à ce qu'il soit photographié et qui examina ce fait. Les résultats sont stupéfiants. Le voici. Le 18 août 1996 à 19h, le père Alexandro Pezet célébrait la messe dans l'église qui se trouve dans le centre commercial de la ville. Alors qu'il finissait de donner la Sainte Communion, une femme vint lui dire qu'elle avait trouvé une hostie dont on s'était débarrassé au fond de l'église. En allant à l'endroit indiqué, le père Alexandro vit l'hostie souillée. A dit piétiner, non?
0: Oui.
1: Comme il ne pouvait pas le consommer, il la plaça dans un petit récipient d'eau qu'il rangea dans le tabernacle de la chapelle du Saint-Sacrement. Le lundi 26 août, ouvrant le tabernacle, il vit, à sa grande stupéfaction, que l'hostie était devenue une substance sanglante. Il en informa Monseigneur Georges Bergoglio, a dit le pape actuel, qui donna des instructions afin que l'hostie soit photographiée de façon professionnelle. Les photos prises le 6 septembre montrent clairement que l'hostie, qui était devenue un fragment de chair sanglante, avait beaucoup grossi en taille. Pendant plusieurs années, l'hostie demeura dans le tabernacle, toute l'affaire étant gardée secrète. Comme l'hostie ne souffrait d'aucune décomposition visible, Monseigneur Bergoglio décida de la faire analyser scientifiquement. Le 5 octobre 1999, en la présence des représentants de Monseigneur Bergoglio, devenu archevêque, le docteur Castanon préleva un échantillon du fragment sanglant et l'envoya à New York pour analyse. Comme il ne voulait pas influencer les résultats de l'examen, il décida de cacher à l'équipe de scientifiques l'origine de l'échantillon. L'un de ces scientifiques était le réputé cardiologue hépatologiste médico-légal, le docteur Frédéric Zugilba. Il détermina que la substance analysée était de la véritable chair et du vrai sang contenant de l'ADN humain. Il déclara que, citation, « la matière analysée est un fragment du muscle du cœur qui se trouve dans la paroi du ventricule gauche, toujours, près des valves. Ce muscle est responsable de la contraction du cœur. On doit se rappeler que le ventricule gauche du cœur agit comme une pompe qui envoie le sang à travers tout le corps. Le muscle cardiaque est dans un état d'inflammation et contient un nombre important de globules blancs. Ceci indique que le cœur était vivant au moment où l'échantillon a été prélevé. J'affirme que le cœur était vivant étant donné que les globules blancs meurent en dehors d'un organisme vivant. Ils ont besoin d'un organisme vivant pour les maintenir. Donc, leur présence indique que le cœur était vivant quand l'échantillon a été prélevé. Par ailleurs, ces globules blancs avaient pénétré les tissus, ce qui indique d'autant plus que le cœur avait été soumis à un stress intense. Vous voyez, la crucifixion, non?
0: Oui.
1: Voilà. Comme si son propriétaire avait été battu sévèrement au niveau de la poitrine. Oh, yeah. Vous voyez ça? Deux Australiens, le journaliste Mike Willis et le juriste Ron Tesoriero, furent les témoins de ces tests. Connaissant l'origine de l'échantillon, ils étaient sidérés par la déclaration du docteur Zugiwa. Mike Willis, demanda aux scientifiques combien de temps les globules blancs auraient pu rester vivants s'ils provenaient de tissus humains conservés dans l'eau. Le docteur lui répondit qu'ils auraient cessé d'exister au bout de quelques minutes. Le journaliste révéla alors au docteur que la substance d'où provenait l'échantillon avait d'abord été conservée dans de l'eau ordinaire pendant un mois et qu'ensuite, pendant 3 ans, elle avait été conservée dans un récipient d'eau déminéralisée. Et c'est seulement après ce temps qu'un échantillon avait été prélevé pour analyse. Le docteur Zugiba était très embarrassé pour prendre ce fait en considération et déclara qu'il n'y avait aucun moyen d'expliquer ce fait scientifiquement. Aussi, le docteur Zugiba demanda-t-il, « Vous devez m'expliquer une chose. Si cet échantillon provient d'une personne morte, alors comment se peut-il que pendant que je l'examinais, les cellules de l'échantillon étaient en mouvement et pulsaient ? Ah ! Si ce corps provient de quelqu'un qui est mort en 1996, comment peut-il être toujours en vie ? Ah ! Voilà ! Alors seulement Mike Willis révéla au docteur Zugiba que l'échantillon analysé provenait d'une hostie consacrée, c'est-à-dire du pain blanc sans levain, qui s'était mystérieusement transformé en de la chair humaine sanglante. Ahuri par cette information, le docteur Zugiba répondit, « Comment et pourquoi une hostie consacrée peut changer son caractère et devenir de la chair et du sang humain vivant ? Cela restera un inexplicable mystère pour la science, un mystère totalement au-delà de sa compétence. » Ensuite, le docteur Ricardo Castanon Gomez prit des dispositions pour que les rapports du laboratoire établi à la suite du miracle de Buenos Aires soient comparés à ceux élaborés après le miracle de Lanciano. Encore une fois, sans révéler l'origine des échantillons de test, les experts qui procédèrent à cette comparaison concluent que les deux rapports des laboratoires avaient analysé des échantillons de tests provenant de la même personne. Ils signalaient encore que les deux échantillons révélaient un sang de type AB positif. Ce sang porte les caractéristiques d'un homme qui est né et qui a vécu au Moyen-Orient. Allez, c'est chaud. Alors, Seule la foi dans l'extraordinaire action de Dieu donne la réponse raisonnable. Dieu veut que nous soyons conscients qu'il est vraiment présent dans le mystère de l'Eucharistie. Il vit. Le miracle eucharistique de Buenos Aires est un signe extraordinaire attesté par la science. À travers lui, Jésus désire réveiller en nous une foi vivante en sa présence réelle dans l'Eucharistie. Réelle et non pas symbolique. C'est un appel à nous catholiques d'affermir notre foi en cela, en l'Eucharistie. Et à nos frères qui n'y croient pas, nos frères les protestants, de croire. C'est le Christ lui-même. Hein? C'est seulement avec les yeux de la foi et non pas avec nos yeux humains que nous le voyons sous l'apparence du pain et du vin consacré. Dans l'Eucharistie, Jésus nous voit et nous aime et désire nous sauver.
0: Alors la paire, on va poursuivre. Il y a pas mal de miracles encore.
1: Oui, il y en a. Hein.
0: Donc à la prochaine émission, on va continuer de parcourir tous les miracles.
1: Il y a encore deux miracles.
0: D'accord, père. Voilà. Merci infiniment. On vous donne rendez-vous pour une prochaine édition.

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4: 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Enseignement donné par Monseigneur Dominique Ray sur le thème « Travailler, posséder, échanger et la vie éternelle ».
5: Bonjour à tous et très heureux de vous rejoindre dans ces universités d'été, Soleil de Provence, et dans un lieu qui est marqué par la présence, la mémoire de Marie-Madeleine. On m'a assigné une titulature et j'essaye, n'ayant pas pu participer, j'étais à l'extérieur du diocèse, pas participer aux travaux, je m'aventure sur un terrain tout à fait nouveau quant à la thématique, puisque le thème qu'on m'a demandé de traiter, c'était posséder, échanger, produire, point de suspension, la vie éternelle. Ce qui m'intéresse dans ce titre, ce sont surtout les points de suspension. Et je voudrais aborder cette réflexion sur la vie éternelle à partir des réalités terrestres dans lesquelles nous sommes engagés, investis à des titres divers, nos engagements que ce soit de l'Église ou dans la société, à partir d'une thématique qui est celle de l'espérance. L'espérance dessine un chemin qui nous conduit vers les réalités ultimes. Je pense à vous-même, Gentium, qui souligne le caractère eschatologique de l'Église. Jusqu'à l'heure où seront réalisés les nouveaux cieux et la nouvelle terre où la justice habite, l'Église en pèlerinage porte dans ses sacrements et ses institutions qui relèvent de ce temps la figure du siècle qui passe. Elle vit elle-même parmi des créatures qui gémissent présentement encore dans les douleurs de l'enfantement et attendent la manifestation des fils de Dieu. Et situer toutes les réflexions sur le travail, le sens du travail, tous nos engagements dans la perspective de cet enfantement, cet accouchement dans les douleurs pour faire advenir ce royaume de paix, de justice et d'amour, telle est la posture qui est la nôtre. Tel est ce temps de l'espérance. Je pense aussi à cette réflexion de la lettre encyclique du pape Jean-Paul II, Laborem Exercens. Certes, nous savons qu'il ne sert à rien à l'homme de gagner l'univers s'il vient à se perdre lui-même. Cependant, l'attente de la terre nouvelle, loin d'affaiblir en nous le souci de cultiver cette terre, doit plutôt le réveiller. Le corps de la nouvelle famille humaine y grandit, qui offre déjà quelques ébauches du siècle à venir. C'est pourquoi, s'il faut soigneusement distinguer le progrès terrestre de la croissance du règne du Christ, ce progrès a cependant beaucoup d'importance pour le royaume. Cette vertu d'espérance qui, me semble-t-il, est d'autant plus d'actualité dans le contexte dans lequel nous nous trouvons. On parle de crise, souvent crise écologique, identitaire, crise politique, crise sanitaire, crise culturelle. Le monde que nous connaissons est sans cesse confronté à ses propres limites. Chacun d'entre nous, à la fois malade et médecin, tente d'ausculter, je reprends le mot de Peggy, ce grand cadavre mort du monde moderne qui lutte pour effectuer sa mue. Notre diagnostic pourrait virer au catastrophisme, aidé par les prophètes modernes du déclin qui prospèrent sur les médias, en nous convainquant que le monde collapse inexorablement. Fin du mois, fin du monde, déclin civilisationnel, environnemental, jamais, semble-t-il, n'a-t-on eu autant peur de mourir. Considérant l'état du monde, la tentation se profile de nous déporter vers le désespoir, la paralysie, à l'aquabon, ou alors de nous rapatrier vers le court terme, vers un activisme terrestre qui se cantonnerait à proposer de simples mesures techniques et sociales. Face à la morosité, tout peut nous paraître sans espoir. Le monde s'écroule et Dieu semble absent. Que doit faire le chrétien ? Ne pas fuir le monde où Dieu l'a placé comme gardien. S'en échapper en s'illusionnant, comment faire l'impasse de son incarnation dans ce monde qui constitue son cadre de vie, son écosystème, son socle et en même temps sa limite. Nous voilà situés hic et nunc, ici et maintenant, positionnés là où, pour certains, tout paraît s'effondrer. Comment se placer en tant que chrétien entre d'une part la cohorte des nihilistes et les désespérés qui n'attendent rien de l'avenir, en sachant que les grandes utopies politiques sont mortes dans la cendre et le sang, et d'autre part la cohorte, le camp des messianismes terrestres qui cultivent l'idée de progrès en promettant un monde meilleur pour demain. Notre monde se dirige-t-il vers le néant ou vers le meilleur des mondes possibles? Et si l'effondrement du monde pouvait dévoiler l'actualité et la pertinence de l'espérance chrétienne? Comme chaque journée rythmée par la succession solaire de l'aurore après le crépuscule, comme la nature à chaque printemps, l'histoire nous enseigne que les crises sont souvent surmontables. Les civilisations sont mortelles, mais elles peuvent aussi renaître. Quand on regarde l'histoire de l'Église, on voit comment elle était marquée par des renouveaux, des réveils, l'essor du monachisme dans le haut Moyen-Âge, le développement des ordres mendiants, la contre-réforme catholique du Concile de Trente et plus récemment l'épopée des congrégations missionnaires au XIXe siècle. Tous ces grands renouveaux spirituels ont été des points de départ d'une résilience, d'une transformation de l'ensemble de la société. Toute crise fait ressortir la nécessité d'une résurgence, de retrouver une espérance à partir du socle de la foi. Et c'est là que intervient cette dimension de la foi. La question de Dieu revient, car l'homme ne peut pas se priver d'intériorité, de transcendance, pour se penser lui-même, pour se dépasser lui-même. Tous les régimes oppressifs à travers l'histoire qui ont banni la place des religions sont morts avant elles. Ils ont voulu transférer les attributs de Dieu à la sphère publique, ce qui a engendré le pire. Le culte de l'être suprême à la Révolution française, le nazisme et son idée de sacrifice sanglant, le communisme qui s'est emparé des symboles religieux, et toutes les grandes utopies politiques. En niant l'au-delà, ils ont voulu créer le paradis sur terre. Cela a débouché sur l'enfer totalitaire. Dans sa dernière encyclique Fratelli Tutti, le pape fait l'inventaire des échecs contemporains, de nos impasses, des rêves qui se brisent en morceaux, des conflits anachroniques considérés comme dépassés, des nationalismes étriqués, exacerbés, plein de ressentiments et agressifs qui réapparaissent. Des nouvelles formes d'égoïsme et de perte du sens social. je le cite. Aujourd'hui, ces messianismes subsistent sous d'autres formes, je pense au transhumanisme, en proposant un homme augmenté par la technologie. Le détournement des valeurs chrétiennes rend illisible le constat de la profondeur de ces crises. En effet, en apparence, notre monde n'est-il pas pavé de bonnes intentions, de louables valeurs? Ne cherche-t-il pas la fraternité universelle, une certaine forme d'amour de l'autre, la paix définitive et mondiale? Tout cela, à s'y méprendre, ressemble aux valeurs de l'Évangile. Pourtant, ces repères sont sans fondement. Comment penser une fraternité universelle sans père commun? Une paix universelle sans salut? Une réconciliation et une communion entre tous sans réconciliation avec Dieu? On trouve même dans l'écologie une conscience, une solidarité, une ascèse qui rappelle certains traits de la vie chrétienne, voire monastique. Néanmoins, il s'agit souvent de valeurs chrétiennes déroutées qui s'originent en l'homme uniquement lorsqu'il devient son propre Dieu. Robert Hugh Benson, dans Le Maître de la Terre, disait « La philanthropie a pris la place de la charité, le contentement celle de l'espérance ». La science s'est substituée à la foi. Valeurs chrétiennes vidées de leur substance, de leur finalité. Un monde qui propose de tout attendre de la vie terrestre sans rien espérer d'un Dieu transcendant. Face à ce pessimisme, eh bien, l'Église porte une dimension prophétique vis-à-vis les défaites du monde. Sa mission est de réveiller les cœurs, les consciences. Contrairement au divin, le prophète ne croit pas au destin inéluctible, mais à une difficile liberté à reconquérir sans cesse sur nos idoles. L'Église assume une posture de réveil, de résistance. Face à toutes les dictatures morales, médiatiques ou étatiques, qui se fondent sur des peurs, des résignations, l'absence de consentement. L'Église porte un prophétisme qui l'amène à discerner les signes des temps, l'action souterraine de Dieu dans ce qui semble si loin de lui. Alors que la collapsologie nous engage vers un futur incertain en raison de son fatalisme, la foi nous confirme dans une espérance qui a Dieu pour horizon. Les catastrophes, naturelles ou non, que nous pouvons vivre, peuvent être lues sous ce prisme nouveau. Le terme « catastrophe » signifie originellement en grec « retourner », comme la charrue retourne le sol, c'est-à-dire « mettre sans dessus dessous, bouleverser ». Lorsque Jonas parcourt Ninive pendant 40 jours, il ne dit pas « 40 jours et Ninive sera détruite », mais encore « 40 jours et Ninive sera bouleversée ». Les gens de Ninive crurent alors en Dieu, ils furent bouleversés, c'est-à-dire ils se convertirent. Ils ont su voir dans la catastrophe un signe de Dieu, un appel à revenir à Dieu, et se sont laissés bouleverser. Les récits bibliques de catastrophes comme le déluge, la tour de Babel, sont des récits de salut. La croix en est l'exemple éminent. Les catastrophes peuvent être interprétées non comme des destructions, mais comme des bouleversements. Et lorsqu'il nous arrive une catastrophe personnelle, nous pouvons aussi y voir une occasion de salut, une opportunité de conversion. Au cœur de la catastrophe pointe une espérance. La mission des baptisés aujourd'hui, c'est d'être des veilleurs. De quelle manière tenir nos yeux fixés sur le salut définitif, cet horizon si lointain lorsque le monde nous happe dans sa spirale dépressive et destructrice? Peggy disait encore, l'espérance ne va pas de soi, désespérer est une pente facile. D'autant plus que le Christ ne nous a pas présenté un calendrier, une échéance. Sentinelle de l'aurore, le chrétien éveilleur. jusqu'au jour où le corps mystique sortira décidément du tombeau. L'espérance ne consiste pas en une attente passive, indéfinie. Elle pousse les hommes à agir, chacun à son échelle, pour préserver le monde, le transformer en vue de l'avènement du royaume. Dieu se fait dépendant de la réponse des hommes, il les associe étape par étape à son œuvre de salut. Dieu procède avec l'homme par alliance, une alliance d'amour, où le libre don de soi, sans contrainte, est requis. Dieu ne veut pas nous sauver sans nous, il veut nous associer à cette œuvre sans nous y forcer, laissant entière notre liberté. Il nous incite à la sainteté de vie, à demeurer vigilants dans l'attente du retour du Maître. Il nous laisse libres de choisir le bien, ne nous télécommande pas comme des automates. Il nous donne les moyens d'y parvenir. En effet, si nous sommes invités à agir comme tout dépendait de nous, nous restons impuissants face aux forces d'effondrement que nous pouvons rencontrer. Les crises du monde nous appellent à participer activement à la vie de l'Église, moyen de salut. La mission des baptisés aujourd'hui, face à ce qu'on appelle le désenchantement du monde, expression de Max Weber, reprise par Marcel Gauchet, d'aplatissement du monde, la mission des baptisés est de se réapproprier cette dimension eschatologique de la foi. Une dimension d'éternité, depuis le jour de notre baptême, est inscrite dans le cœur du croyant. Le chrétien est citoyen des cieux. Tous les faux messianismes se déploient lorsque les chrétiens oublient d'attester du prophétisme de la foi, que ce soit le fanatisme religieux qui, au nom de Dieu, use de la violence, ou encore l'idéologie techniciste qui promeut l'homme augmenté, robotisé, qui, se prenant pour Dieu, perd son humanité, en rejetant toute fragilité, toute contrainte. Notre route n'est pas la conquête prométhéenne d'un avenir radieux, mais l'accueil d'une éternité déjà présente, acquise par le Christ pour notre histoire et dans nos limites. L'homme ne vit plus en sursis d'un malheur possible, mais par surcroît, il ne peut arriver à l'homme que Dieu. L'Église se fait prophète d'espérance. L'homme ne peut être réduit au mal qu'il commet. Un avenir s'ouvre toujours, malgré parfois, avec nos contingences. Cette pastorale de la miséricorde répond au scepticisme désespéré mortifère qui prive l'homme de lendemain ou le projette dans des fantasmes technologiques ou idéologiques qui le détournent de lui-même. Cette pédagogie de l'espérance promeut une pastorale de la croissance, de la maturation, de la prévenance, du processus, de la créativité, du respect des identités et des altérités. L'espérance est la réponse au faux messianisme qui conduisent aux pires dérives.

de justice, de paix et d'amour, eh bien, comment cette présence incisive au cœur de notre société, quels sont les repères qui doivent être les nôtres pour assurer ce témoignage? Le premier, c'est une attention à ce qui demeure. Aujourd'hui, dans ce monde mondialisé où les cadres, les frontières, beaucoup de repères semblent ne plus être là, où les identités sont dès lors fragilisées, où l'avenir ne fait pas rêver, il n'est pas étonnant que la question du sens nous revienne de plein fouet. Et la faiblesse du discours et des réflexions politiques, philosophiques, apparaissent à découvert. La pertinence de l'apport et le témoignage du christianisme se situe dans le rappel des fondamentaux de la vie personnelle et sociale pour toute société humaine. Les dérives de certains projets politiques évanescents qui se perdent dans des fonctionnements purement gestionnaires, marchands et normatifs convoquent le témoignage multiséculaire de l'Église sur ce qui fait l'identité de la personne humaine, d'une nation, des conditions du vivre ensemble, qui s'inscrit dans une histoire et offre un sens. Dans le dialogue avec Jürgen Habermas, le futur pape, Benoît XVI soulignait que la déstabilisation de l'éthos était le principal danger de notre époque, le nœud de notre crise culturelle. Dans notre société, fascinée par le mouvement perpétuel, l'innovation technologique, eh bien, le christianisme, lui, s'inscrit dans un temps long. Il a imprégné notre histoire, notre culture. Se rappeler ses racines chrétiennes est indispensable pour puiser la sève dont nous avons besoin pour penser et construire l'avenir. Il ne s'agit pas de sombrer dans le conservatisme, les yeux braqués sur le rétroviseur de l'histoire, entretenir la nostalgie d'un passé révolu, mais c'est une posture mémorielle indispensable pour nous éviter de prétendre tout réinventer. Attention à ce qui demeure. Le mot même « nation » Nascere en latin signifie étymologiquement naître. Il n'y a pas de nation sans engendrement à partir d'une mémoire, d'un terroir, d'un lieu qui fait lien, qui fait récit. La vocation d'un peuple se comprend ainsi à partir de son histoire, de sa géographie. Attention à ce qui demeure. Premier point, et dans cet apport du christianisme, c'est de rappeler dans ce qui demeure, d'une part, les repères anthropologiques, à l'heure où la manipulation et la fabrication du vivant mettent en cause l'humain jusqu'à le marchandiser. C'est le respect de l'altérité et du relationnel face à l'atomisation narcissique des modes de vie. La démocratie ne peut se concevoir qu'à partir de la personne humaine, de l'égalité de tous les hommes, de leur fraternité. C'est l'attention à la fragilité, à la solidarité pour un vivre ensemble apaisé. Le droit d'exister, de vivre, d'être écouté, respecté. Pour que la démocratie puisse pleinement, correctement s'exercer, l'attention aux plus vulnérables doit constituer un axe central de la vie en société. La promotion du bien commun qui transcende les intérêts particuliers. Il est urgent de reconstruire des interactions sociales fondées sur ce principe de bien commun. Promouvoir une société où les besoins et les droits fondamentaux sont respectés, se loger, travailler, se nourrir, s'éduquer, se cultiver, s'organiser. Garantir l'avenir des générations futures. Les décisions prises aujourd'hui sont déterminantes pour maintenir la vie sur Terre. Je pense bien sûr aux questions écologiques, mais sur bien d'autres points. Deuxième attention dans cette espérance, espérer c'est s'engager, disait Benoît XVI, c'est non seulement l'attention à ce qui

qui demeure, mais l'attention à ce qui unit, relie. Peu à peu, la modernité a fait apparaître un nouveau mode d'être où chacun construit son propre dispositif de sens, indépendamment d'autorités traditionnellement pourvoyeuses de référence. Les réseaux ont pris une importance considérable. L'ordre normatif ne vient plus d'en haut, mais d'une mutualisation des liens horizontaux. La foi donne aux chrétiens une mission, une responsabilité politique. Le principe autour duquel s'articulent leurs pensées et leurs actions, c'est le bien commun, qui n'est pas un idéal, mais un ensemble de conditions qui permet la progression, l'épanouissement intégral des personnes et des groupes sociaux et favorise l'organisation de la société dans une logique d'alliance. Cette notion de bien commun remonte au Moyen-Âge, en particulier à la théologie chrétienne chez saint Thomas d'Aquin. C'est l'idée que toute la création, notamment les personnes humaines, sont orientées ensemble vers un bien. Ce bien suprême, ultime, qui est Dieu, mais ce bien a une dimension matérielle, sociale, politique. Le bien commun, avant d'être une construction, constitue une donnée historique, un héritage. S'il n'est pas reçu à partir de ce legs, il peut devenir une idéologie. Pour parvenir à ce bien commun, un certain nombre de conditions sont requises, énoncées par la doctrine sociale de l'Église: la liberté responsable par l'éducation, le principe de subsidiarité, l'exercice de la solidarité, enfin le bien commun. Notre société a désormais de plus en plus de mal à articuler le « je » et le « nous ». La vision du collectif semble plus difficile, le « je » semble pris en compte, mais il a du mal à trouver sa place dans un « nous » sans un véritable projet, sans horizon. Comment faire émerger un « nous » qui n'élimine pas le « je » mais qui lui donne toute sa place ? L'individu qui se présente souverain s'est-il affranchi de toute gratitude et de toute dette à l'égard d'autrui? Est-il désormais incapable de s'ouvrir à la différence de l'autre? C'est pourtant dans le rapport à autrui et à la communauté que nous accédons à notre véritable identité humaine. Et c'est seulement ainsi que la responsabilité du monde, loin d'être un simple fardeau, peut devenir source d'humanisation pour chacun. Cette unité, elle n'est pas simplement à l'échelle d'un pays, d'une nation, mais elle a une dimension internationale. C'est celle de l'universel. Comme le rappelle le catéchisme de l'Église catholique, le temps des nations est provisoire. Il durera jusqu'à la proclamation universelle de l'Évangile, lors du retour glorieux du Christ, quand seront rassemblées toutes les nations. Allez de toutes les nations, faites des disciples, baptisez-les au nom du Père, du Fils et du Saint-Esprit, va proclamer Jésus au terme de l'Évangile. Troisième point d'attention, je l'ai rapidement évoqué, l'attention à ce qui fléchit. Il est bon de regarder la place d'une société, qu'une société accorde aux plus faibles, aux plus fragiles, pour savoir si elle est en bonne santé, ce qui la fait tenir dans ses fondements. Ce sont toujours eux, en effet, qui nous aident à retrouver l'essentiel, le sens de l'homme, que toute société doit protéger. Le souci du frère est une attitude fondamentale, très large, qui inclut aussi bien le choix effectif de vivre en société que le respect de la vie naissante, la lutte contre les pauvretés, le respect de la filiation, l'écologie intégrale, les enjeux éducatifs. La qualité humaine d'une société se juge à la manière dont elle traite les plus vulnérables, ceux qui sont laissés au bord du chemin de la prospérité. Nous sommes responsables du respect de toute vie. Il s'agit d'articuler avec audace, créativité, générosité, principe d'humanité,
principe de responsabilité. Alors bien sûr, quand on trouve tout ce qui fléchit, toutes les questions aujourd'hui de famille, questions des générations futures, le travail, etc. La charité est inhérente à la foi de l'Église. Le Christ nous invite à rejoindre le monde en ses fractures. En chaque pauvre, il nous appelle. Ce que tu as fait au plus petit d'entre les miens, c'est à moi que tu l'as fait. Face aux nouvelles pauvretés qui souvent se conjuguent entre elles, quatre mots clés ressortent de l'Évangile. La reconnaissance, d'abord, face au sentiment d'être incompris, déconsidéré, latéralisé. Deux, la reliance, dans un contexte d'isolement de chacun pour soi. Trois, la résilience, la possibilité de rebond. On dit souvent le christianisme est la religion de la deuxième chance. Et quatre, la responsabilisation pour devenir sujet de sa propre histoire, en portant le souci d'autrui. Quatrième point d'attention dans ce cheminement que l'Église, qui est inscrit dans notre société, mais qui nous achemine vers les fins dernières, attention à la croissance, grandir. Le christianisme propose un chemin de croissance, tant pour les personnes que pour les sociétés. Croissez, multipliez-vous, nous répètent les premières pages de la Bible. Il ne s'agit pas de maintenir le système en place, de perpétuer le passé en justifiant le statu quo. Tout conformisme est corrosif. Il fait entrer dans la logique du même, de la répétition. Il renforce par la routine la sclérose, aussi bien spirituelle, pastorale, humaine que sociale. Toute croissance appelle des changements, des concessions. Sortir des habitudes acquises, des postures de confort, des résistances ou des peurs au changement. L'économiste Schumpeter parlait de destruction créatrice à propos de la nécessité de mourir à certaines pratiques socio-économiques afin de permettre à de nouveaux dynamismes d'éclore. Si le grain tombé en terre ne meurt pas, il reste seul. Accueil, discernement, accompagnement, intégration, ces attitudes pastorales répétées par le pape François expriment cette logique requise dans ce souci de croissance des personnes et du corps social. L'Église, à travers les siècles, porte ce souci d'engendrer par la foi, de faire grandir et fleurir. En sachant que la source de la croissance, de la fécondité, repose en Dieu. Nos talents, nos efforts, nos investissements s'arc-boutent sur cette grâce de Dieu qui nous précède et qui nous invite à prendre part à la transformation évangélique de notre monde dans un esprit de co-responsabilité et de dialogue. Le christianisme dessine une espérance. Et c'est en raison de cette espérance qu'elle porte un appel à faire croître, grandir. Le Christ propose un avenir. Le Christ vient saisir de l'intérieur ce qu'il y a de blessé dans le corps de l'Église et au cœur de notre humanité pour y faire jaillir une espérance. Dieu ne désespère jamais de l'homme, quel que soit son malheur ou son péché. Alors que tant de croyants entretiennent une conscience malheureuse ou douloureuse, comme si Dieu avait déserté notre monde. La mission d'un chrétien, c'est de porter une vision d'espérance. Cinquième posture, attention à ce qui surgit. Non seulement ce qui grandit, mais ce qui surgit. N'éteignez pas l'esprit, disait l'apôtre Paul. L'esprit suscite des initiatives dans le monde dont il faut prendre la mesure. Toute créativité, je l'ai dit, suscite incompréhension, soupçon, rivalité, méfiance. Certaines structures étouffent l'émergence d'initiatives qu'elles considèrent comme concurrentes ou incompétentes. Celles-là ont tendance à figer, à partir de leur propre expérience du passé, ce qui est clos, ce qui remet en cause l'existant. L'Église a su trouver des sources de renouveau tout au long de son histoire à travers les figures de saints, l'émergence de congrégations missionnaires, des ordres mendiants dans les domaines missionnaires, éducatifs.
Face aux tentations de repli, d'amertume, de découragement, l'Évangile porte un message d'espérance que les chrétiens sont appelés à incarner dans un monde bridé par les incertitudes et les craintes face à l'avenir. Dernier point que je soulignerai dans cette posture chrétienne que l'Église est amenée à assumer en accompagnant le monde pour l'engendrer à ses réalités nouvelles, une attention dans la manière de gouverner, attention à conduire et à gouverner. Une bonne gouvernance s'appuie nécessairement sur des valeurs individuelles et collectives touchant aux intentions, aux comportements, aux actions et aux agissements de ceux qui ont des responsabilités. Elle s'adosse sur des vertus de force, de tempérance, de prudence, de justice, appelle une cohérence entre les convictions et les décisions. Pour devenir prophète d'espérance, témoin d'espérance, acteur de changement, il faut apprendre à impulser, à traverser des deuils, à vaincre des résistances, à savoir associer dans une gouvernance affiliative et démocratique ceux qui partagent ses responsabilités. Les ingrédients d'une bonne gouvernance qui s'inspire de la doctrine sociale de l'Église s'incarne dans un certain nombre de postures, un travail en équipe, une gouvernance participative. Il faut bien sûr qu'il y ait compétence avec une formation qualifiée, actualisée. La manière de diriger un programme est aussi importante que le contenu du programme lui-même. L'adaptabilité devient un principe permanent de gouvernance, alors même qu'on doit rester attaché aux principes et aux valeurs qui portent notre engagement. Et puis une mission de réconciliation, de transaction, les chrétiens ont un rôle catalytique à jouer, d'autant plus important que les passions sont exacerbées. Les chrétiens exercent une mission de sentinelle. Le rapport à l'engagement se caractérise par une contradiction dialectique entre la prise au sérieux de la gouvernance et sa relativisation absolue. Voilà quelques éléments par rapport à cet esprit, je dirais, de l'engagement chrétien, à travers toutes ces postures. Et je voudrais simplement terminer en parlant d'espérance, une figure qui, pour nous, chrétiens, est tout à fait essentielle dans ce qu'elle représente pour l'Église, c'est cette présence de Marie, la Vierge Marie. Nous avons célébré l'Assomption il y a quelques jours. Marie incarne cette espérance. Elle nous parle, puisqu'elle est corps et âme avec le Christ ressuscité, Marie est celle qui nous accompagne sur ce chemin qui nous ouvre à l'éternité. Elle est présente dans l'incarnation de Jésus par son fiat, par son oui. Elle est au terme de l'histoire, à l'accomplissement des siècles. Et cette figure de Marie dessine les prémices, les contours de notre avenir qui se trouve en Dieu, en sa cité sainte, la Jérusalem céleste. Marie nous précède, gage d'espérance, et en même temps elle nous accompagne. Elle est la main de Dieu tendue vers nous. Elle nous enfante à Dieu en son sein virginal. L'espérance ne déçoit point. Notre-Dame en est le signe, le gage, la promesse. Oui, l'espérance s'incarne en Marie et nous transporte en Dieu. Nous avons un espace de quelques minutes pour quelques questions.

0: La posture du chrétien est celle, ce que j'ai dit tout à l'heure, de l'incarnation. Il habite ce monde. Il n'est pas en dehors du monde. Mais ce monde qui est déjà sauvé, en même temps, ce salut est donné et il doit s'accomplir. Il doit prendre forme, le transformer, le transfigurer. Et donc, l'Église est présente à la fois pour nous offrir le salut, pour nous accompagner sur ce chemin de transformation, d'enfantement, cette réalité ultime qui se trouve au terme de notre histoire, qui l'explique. Donc voilà, c'est se posséder, travailler, ce sont des exigences qui sont requises à partir des postures que je viens de rappeler, rappeler ce qui est là, l'Église est là pour nous rappeler ces différentes dimensions, d'être présent à notre monde, de fonder notre agir sur des valeurs anthropologiques, sur des vertus spirituelles, morales, sur les vertus théologales, bien sûr. Et en même temps, le monde n'est pas la fin de tout. Le monde est tourné vers un accomplissement plénier qui nous sera donné dans l'éternité. Voilà, donc être présent et être tendu vers un accomplissement, c'est là la posture de notre foi chrétienne. Moi, je dirais que ça commence par soi-même. Voilà, et par soi-même, j'évoquais ces deux postures, être présent à soi-même, être réaliste sur soi-même. Dans une des interprétations qui est donnée dans les écrits talmudiques à propos de la parole que Dieu adresse à travers l'ange à Abraham, quitte ton pays, quitte toi-même, et va vers toi-même. C'est cela, le chemin d'espérance concret, c'est-à-dire prendre le soin d'examiner la manière dont on est présent à ce monde, on ne fuit pas en présence, et en même temps, on est appelé, en nous transformant nous-mêmes, à transformer le monde. Donc je dirais, c'est un exercice qui est à la fois personnel, délicat, mais qui engage tous les autres engagements, les autres investissements qui sont les nôtres. La transformation du monde passe par soi-même. Donc la première chose qui serait à faire, c'est ces trois principes qui sont au cœur de du témoignage chrétien, incarnation, rédemption, communion. Comment ça s'incarne en chacun d'entre nous? Comment je vis la foi? Ça habite et imbibe mon être. Ça se déploie dans une manière d'être. Comment cela nous conduit à être tendu vers les réalités d'en haut, pour reprendre l'expression de l'apôtre Paul, et nous conduit aussi vers les autres. Comment notre être est orienté vers Dieu, et orienté vers la transformation du monde, pour que le monde puisse faire vivre et faire la même expérience.
1: Ceux que l'on met au monde ne nous appartiennent pas. C'est ce que l'on nous montre et c'est ce que l'on croit. Ils ont une vie à vivre.

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2: L'ange du Seigneur apporta l'annonce à Marie.
3: 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Le Seigneur est avec vous. Vous êtes bénie entre toutes les femmes, et Jésus, le fruit de vos entrailles, est béni. Sainte Marie, Mère de Dieu, priez pour nous pauvres pécheurs, maintenant et à l'heure de notre mort.
2: Voici la servante du Seigneur.
3: Qu'il me soit fait selon votre parole. Je vous salue Marie, pleine de grâce. Le Seigneur est avec vous. Vous êtes bénie entre toutes les femmes, et Jésus, le fruit de vos entrailles, est béni. Sainte Marie, Mère de Dieu, priez pour nous pauvres pécheurs, maintenant et à l'heure de notre mort.
2: Et le Verbe s'est fait chair.
3: Et il a habité parmi nous. Je vous salue Marie, pleine de grâce. Le Seigneur est avec vous. Vous êtes bénie entre toutes les femmes, et Jésus, le fruit de vos entrailles, est béni. Sainte Marie, Mère de Dieu, priez pour nous pauvres pécheurs, maintenant et à l'heure de notre mort.
2: Priez pour nous, Sainte Marie, Mère de Dieu,
3: afin que nous soyons rendus dignes des promesses du Christ.
2: Daignez, Seigneur, répandre votre grâce dans nos âmes, afin qu'ayant connu par la voix de l'ange l'incarnation de votre Fils Jésus-Christ, nous puissions parvenir par sa passion et par sa croix à la gloire de sa résurrection, par le même Jésus-Christ, votre Fils, notre Seigneur. Amen.
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1: Parlons aujourd'hui de Marie de Nazareth à partir de sa vie de tous les jours. Examinons ses gestes, ses paroles, ses sentiments pour réfléchir un peu sur notre vie et sur notre quotidien. Nous considérons d'habitude en Marie ses privilèges, sa beauté, sa sainteté. Il nous est difficile de nous pencher sur sa vie réelle, simple et quotidienne à Nazareth, dans une maison qui ressemble un peu à la nôtre. Nous passons nous aussi une grande partie de notre existence chez nous, absorbés par les nombreuses occupations de chaque jour. C'est là, dans cette vie ordinaire, que Dieu nous rejoint par sa présence et par sa parole de vie. Sa proposition est un appel à mener notre vie selon l'Évangile qui doit imprégner nos gestes, nos paroles et nos sentiments. Rien d'extraordinaire donc. C'est la proposition d'un style de vie simple et ordinaire, mais empreinte d'un amour concret qui devient salut, parole, sourire, ouverture à la rencontre, vérité, intérêt pour l'autre, soin du malade, de la personne seule. Comme Marie, nous pouvons sentir à tout moment de la journée la force de la parole de Dieu, le roc qui peut soutenir notre existence et nos relations. La vie chrétienne est belle si nous accueillons Dieu et son Évangile.
0: À présent, nous nous unissons en prière avec le monde entier en renouvelant notre consécration à Marie.
2: Vierge Immaculée, Mère de Dieu et de l'humanité, je t'accueille comme don de Jésus sous la croix et je me confie entièrement à toi. Je t'offre toute ma vie, ce que je suis, ce que j'aime et ce que j'ai, afin que resplendisse en moi la beauté du Christ. Aide-moi à être docile à l'Esprit et à vivre avec joie ma vocation dans l'Église, afin de collaborer à ta mission maternelle et d'orienter vers Dieu le cœur de tout homme. Toi qui as guidé Saint Maximilien Kolb pour aimer sans mesure, enseigne-moi à être témoin de l'Évangile et à faire de ma vie un don. Je te confie les personnes que je rencontrerai et je t'offre le travail, les joies et les souffrances de cette journée. Ô Marie, conçue sans péché, prie pour nous qui avons recours à toi et pour ceux qui n'ont pas recours à toi.
3: Ave Maria, Ave, Ave Maria.
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2: Le Seigneur soit avec vous. Évangile de Jésus-Christ selon saint Matthieu. En ce temps-là, Jésus disait à ses disciples, « Lorsque vous priez, ne rabâchez pas comme les païens. » Ils s'imaginent qu'à force de paroles, ils seront exaucés. Ne les imite donc pas, car votre Père sait de quoi vous avez besoin, avant même que vous l'ayez demandé. Vous donc priez ainsi, « Notre Père qui es aux cieux, que ton nom soit sanctifié, que ton règne vienne, que ta volonté soit faite sur la terre comme au ciel. » Donne-nous aujourd'hui notre pain de ce jour. Remets-nous nos dettes, comme nous-mêmes nous remettons leurs dettes à nos débiteurs. Et ne nous laisse pas entrer en tentation, mais délivre-nous du mal. Car si vous pardonnez aux hommes leurs fautes, votre Père céleste vous pardonnera aussi. Mais si vous ne pardonnez pas aux hommes, votre Père non plus ne vous pardonnera pas vos fautes. Acclamons la parole de Dieu. Frères et sœurs, nous vivons dans un monde où tout va vite. Nous sommes souvent préoccupés, dispersés, absorbés par mille occupations, et même notre prière peut parfois devenir machinale. Peut devenir mécanique, pardon. Nous récitons des paroles sans toujours y mettre notre cœur. Pourtant, Jésus nous révèle ce matin, aujourd'hui même, que la vraie prière n'est pas une accumulation des mots, mais une rencontre avec lui, avec son cœur et sa miséricorde. Et je pense que c'est pour cette raison que le Seigneur nous dit que de ne pas imiter les païens. Le Seigneur dit ce matin, « Quand vous priez, ne rabâchez pas comme les païens. » Si vous lisez un peu l'Ancien Testament, vous allez voir que les païens, ils aimaient faire beaucoup de prières. Et finalement, leur cœur n'y est pas. Ils aimaient bien, si vous lisez les évangiles, vous allez trouver aussi que les pharisiens, les scribes, et eux, ils aimaient beaucoup prier devant le temple, ils aimaient mettre de fardeaux dans les épaules des gens, mais eux-mêmes ne le faisaient pas. Alors voilà pourquoi la prière ne consiste pas à rabâcher, à imiter les autres et à dire plein de paroles. La prière commence premièrement en mettant notre cœur à la suite du Seigneur. Alors Jésus veut nous libérer d'une fausse image de Dieu. Dieu n'est pas un maître lointain qu'il faut convaincre ou fléchir à force de discours. Il n'est pas un juge impassible qu'il faudrait attendrir. Il est notre Père. Voilà pourquoi Jésus dit « Votre Père sait de quoi vous avez besoin même avant que vous l'ayez demandé ». Et vous savez, cette phrase, je l'aime beaucoup. Le Seigneur sait déjà de quoi j'ai besoin. La seule chose que Dieu me demande, c'est de l'accueillir. Dieu sait de quoi nous avons besoin. Dieu sait que nous avons besoin d'argent. Dieu sait que nous avons besoin de quoi manger. Dieu sait de que nous avons besoin de santé, que nous avons besoin que nos enfants aillent bien. Dieu sait que nous avons besoin d'un toit. Et Dieu nous le donne. Mais Dieu sait que nous avons besoin des plus, c'est-à-dire de l'amour, la paix et de la joie. Alors Dieu sait que nous avons besoin d'abord de sa sainteté. Alors est-ce que nous demandons à Dieu cette sainteté et est-ce que nous l'accueillons? Et je le crois que oui. Alors voilà pourquoi le Seigneur, en nous disant cette phrase, Jésus nous révèle que Dieu connaît déjà nos blessures, Dieu connaît nos inquiétudes, Dieu connaît nos combats et Dieu connaît nos espérances. Il connaît tout de nous et il nous aime tel que nous sommes, mais en nous aimant tel que nous sommes, le Seigneur nous invite à un plus, c'est-à-dire la sainteté et la miséricorde. Voilà pourquoi l'Évangile aujourd'hui, le Notre Père, termine avec le pardon que nous devons demander à Dieu et que nous devons donner aux autres. Je ne ferai pas l'étude avec vous du Notre Père complètement, vous connaissez déjà, je pense. Je terminerai avec la dernière phrase qui est essentielle pour nous, pour notre vie chrétienne. Dans le Notre Père, bien sûr, nous nous adressons à Dieu, notre Père, parce qu'il n'est pas un Dieu lointain. Il est avec nous et il est avec nous parce qu'il nous aime. Nous demandons que son règne vienne parce que seulement le règne de Dieu est pour nous source de vie. Et le règne de Dieu doit venir un jour. Et je termine à la fin parce que la fin est importante. La fin du Notre Père, nous demandons au Seigneur de nous remettre nos dettes, et parce que nous remettons nos dettes à nos débiteurs. Et la fin est intéressante. Le Seigneur nous dit, car si vous pardonnez aux hommes leurs fautes, votre Père céleste vous pardonnera aussi. Mais si vous ne pardonnez pas aux hommes, votre Père non plus ne pardonnera pas vos fautes. Alors c'est une invitation, frères et sœurs, très très sérieuse que le Seigneur nous donne ce matin. Si nous voulons miséricorde, il faut faire miséricorde. Nous imitons, en tout cas nous suivons notre Père, et parce que nous sommes ses enfants, nous devons faire comme le Père. Alors si nous disons tous les jours notre Père, et nous disons notre Père parce que nous voulons être comme Dieu, une femme, un homme rempli d'amour, de paix, de miséricorde, mais surtout de pardon. Nous ne pouvons pas dire dans la prière de notre Père, « Pardonne-moi, Seigneur, et je ne pardonne pas les autres. » Ça serait vraiment être hypocrite devant le Seigneur. Et Dieu, nous le savons, Dieu n'aime pas l'hypocrisie. Alors si Jésus nous dit à la fin de l'évangile de Saint Matthieu de ce matin, que si nous voulons le pardon, il faut pardonner, c'est parce que le pardon vient de Dieu, et pardonner, c'est être comme Dieu, c'est-à-dire capable de mettre tout de côté pour laisser l'amour et la miséricorde. Alors cette invitation, je la prends pour moi, prêtre, parce que j'ai besoin aussi de miséricorde. Qui n'a pas besoin de miséricorde? Alors si Dieu me pardonne à chaque fois que je viens vers lui, mais c'est pour pardonner aux autres. Alors cette invitation, je vous la donne ce matin. Le Seigneur veut vraiment nous libérer, mais la libération vient de Dieu, mais elle vient aussi quand nous la donnons et quand nous l'accueillons des autres. Alors, frères et sœurs, que le Seigneur vraiment nous aide à incarner la prière du Notre Père, que cette prière devienne vraiment un évangile vivant dans ma vie et dans la vie des autres. Et que la prière du Notre Père, la Bible entière, Jésus lui-même, soit notre lumière, soit notre paix et soit notre miséricorde. Alors Seigneur, nous voici devant toi, tels que nous sommes, nous remettons nos vies entre tes mains, aide-nous à pardonner comme tu pardonnes, aide-nous à aimer comme tu aimes, aide-nous à aller tous les jours vers le ciel, avec toi et tous les saints pour la vie éternelle, au nom du Père et du Fils et du Saint-Esprit, ainsi soit-il.
1: Bonjour, aujourd'hui nous fêtons les Léonces et les Hosanna. En garnison au Liban, à Tripoli, Saint Léonce est un soldat phénicien du IVe siècle, mort martyr pour sa foi. C'est un saint très populaire en Orient, spécifiquement en Syrie. Il y a aussi un autre Saint Léonce, ami de Saint Honorat et de Saint Cassien, qui fut évêque de Fréjus à la même époque. Il est aujourd'hui encore le saint protecteur de la ville de Fréjus. Nous fêtons aussi aujourd'hui la bienheureuse Hosanna de Mantoue, en Lombardie. Secrètement tertiaire dominicaine, comme sainte Catherine de Sienne un siècle plus tôt, elle n'était pas recluse. Aristocrate, Hosanna passe 37 ans à la cour de Mantoue, surintendante de la maison du duc François II et de son épouse Élisabeth d'Este. Mais, dans le secret de sa chambre, elle vit des expériences mystiques intenses. On la dit très proche des pauvres et des malades. Beaucoup de personnes qui perçoivent sa vie cachée viennent lui demander conseil. Lorsque la bienheureuse est proche de la mort, le duc de Mantoue lui demande sa bénédiction, mais elle répond « Les prêtres seuls bénissent ». Alors, son père spirituel, le père Jérôme, prend la main d'Hosanna pour qu'elle bénisse le comte et son épouse. En souvenir d'elle, la duchesse Élisabeth lui élève un mausolée dans la cathédrale de Mantoue, et depuis le XVe siècle, de nombreuses personnes ne cessent de prier la bienheureuse Hosanna.
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4: Bonjour, je suis le père Cédric de la Serre, curé de Chaville, et aujourd'hui dans Oxygène, je vais essayer de vous partager quelques repères d'anthropologie pour penser le bien de l'homme dans sa vie sociale, dans la vie en société. Vous le savez certainement, ce qui fonde la pensée chrétienne sur la personne humaine, c'est d'abord ce que Dieu en dit. Dieu dit beaucoup de belles choses, et cela commence au tout début des Saintes Écritures. Dans le livre de la Genèse, dans les premiers chapitres, dans les récits de la création, il nous est dit plein de belles choses sur la personne humaine. Vous savez,

Alors le Seigneur fit tomber sur l'homme un sommeil mystérieux et l'homme s'endormit. Le Seigneur prit de ses côtes et il referma la chair à sa place. Il façonna la femme et il l'amena vers l'homme. Et alors l'homme s'écria « Voici l'eau de mes os et la chair de ma chair ». Que nous enseignent ces textes? D'abord, ces textes nous montrent que le monde et l'homme sont créés ensemble. Mais l'homme a une place particulière dans le monde. Il est le seul élément voulu pour lui-même, et cela se voit parce qu'il est le seul qui est qualifié de très bon, là où toute la création est qualifiée de bonne. Cela dit, la dignité de tout homme, de chacun, parce qu'il est humain, il est très bon. Il ne faut pas avoir seulement une supériorité de l'homme selon un degré de perfection par rapport au reste de la création, mais il faut voir une différence radicale par rapport à tout ce qui existait sur la terre avant lui. Et d'ailleurs, la ressemblance de l'homme dans les récits de la création ne se fait pas par rapport aux autres créatures, mais seulement avec Dieu, quand il est dit « faisons l'homme à notre image selon notre ressemblance ». Cela dit beaucoup de la dignité de l'homme qui relève plus de l'essence divine que d'une comparaison animale. Et puis il y a une différence qui est fondatrice et très belle, c'est la différence sexuelle. Dans les récits de la création, celle-ci intervient seulement après la création de l'humain, et c'est la seule distinction qui est faite. De cela, on en déduit plein de belles choses. D'abord, l'égale dignité de l'homme et de la femme, en même temps que leur complémentarité. L'homme et la femme sont tous les deux images de Dieu. Les signes de la distinction sexuelle sont donc à mettre du côté de la ressemblance avec Dieu plutôt que du côté animal. Et on comprend aussi que un seul sexe ne dit pas toute l'humanité. L'homme seul est incomplet. Il n'est pas encore totalement humanisé. Et cela dit aussi que l'homme est un être de relation. Il est fait pour le don. Dans les récits de la création, il n'est fait mention d'aucune distinction entre les hommes, si ce n'est de sexe. Cela dit l'unité du genre humain. Tout humain est image de Dieu. Quand nous sommes chrétiens, nous pouvons ensuite faire un pas de plus que les récits de la Genèse en recevant l'enseignement de Jésus. Qu'est-ce que Jésus nous dit de plus sur l'être humain et sur son bien? D'abord, Jésus assume l'enseignement précédent. Il reçoit les textes de la Genèse et il les assume. Ensuite, Jésus étant l'incarnation de Dieu, c'est-à-dire Dieu fait homme, il nous dit la dignité de notre humanité et même de notre corporéité. Si Dieu a pris un corps, c'est que avoir un corps humain, est noble et respectable. Jésus, ensuite, redit l'unité du genre humain et l'égale dignité de toutes les personnes. On le voit, par exemple, dans un enseignement de Paul quand il écrit aux chrétiens de Rome, quand il dit « Il n'y a plus de différence entre juifs et grecs, tous ont le même Seigneur, riche envers tous ceux qui l'invoquent. » Et de cela, on comprend l'appel à une vie fraternelle entre tous. Quand Jésus dit à ses disciples en Matthieu 23 « Vous êtes tous frères ». Ou quand il nous est décrit la première communauté chrétienne en acte 2 « Tous avaient un seul cœur et une seule âme ». Jésus nous apporte ensuite un bel enseignement en affirmant que le salut est offert à tous. Tous les hommes sont invités à vivre en amitié avec Dieu. Il n'y a pas un surhomme ou un sous-homme qui serait moins digne de cela. Jésus le montre, par exemple, en exauçant la cananéenne à cause de sa grande foi, bien qu'elle soit une étrangère, selon les juifs. On voit ça en Matthieu 15. On le voit aussi quand il a parlé avec la samaritaine, ce qui d'ailleurs a choqué les disciples, parce que cela ne se faisait pas. En fait, ce que veut dire Jésus a été très bien résumé, très bien expliqué dans l'enseignement de l'Église. Le catéchisme de l'Église catholique, par exemple, au numéro 1934, essaye de nous synthétiser cet enseignement de Jésus. Il nous dit « Créés à l'image du Dieu unique, dotés d'une même âme raisonnable, tous les hommes ont la même nature et la même origine. Rachetés par le sacrifice du Christ, tous sont appelés à participer à la même béatitude divine. Tous jouissent donc d'une égale dignité. » L'égalité entre les hommes porte essentiellement sur leur dignité personnelle et les droits qui en découlent. Toute forme de discrimination touchant les droits fondamentaux de la personne, qu'elle soit fondée sur le sexe, la race, la couleur de la peau, la condition sociale, la langue ou la religion, doit être dépassée comme contraire au dessein de Dieu. Cela veut dire que pour tous ceux qui vivent la vie nouvelle dans le Christ, les différences raciales ou culturelles ne sont plus un motif de division. Ça n'est pas nouveau. Depuis la Pentecôte, quand la résurrection est annoncée aux

0: différents peuples et comprise par chacun dans sa langue, depuis la Pentecôte, la famille humaine est appelée à redécouvrir son unité et à reconnaître la richesse de ses différences pour parvenir à la pleine unité dans le Christ. Et si cette unité n'est pas encore complètement réalisée, cette unité de la famille humaine, c'est parce qu'elle est entravée par des idéologies matérialistes, des idéologies nationalistes, des idéologies qui nient la valeur dont est porteuse la personne ou certaines personnes. Peut-être pouvons-nous aussi voir ici l'eugénisme qui se déploie à grande vitesse dans notre société, ou une conception très efficace de la dignité qui veut qu'une personne qui n'est pas utile n'est plus digne. Non. Pour les chrétiens, l'unité de la famille humaine est à vivre et elle se réalise quand on se libère de toutes ces fausses idées et qu'on en accepte de reconnaître en chaque autre qu'il est à l'image de Dieu. La différence entre les hommes est une complémentarité et donc une richesse. Il est bon de savoir cultiver cela et de savoir reconnaître en l'autre qu'il est un bien pour moi aussi, parce qu'il me révèle quelque chose de Dieu que je ne peux pas avoir par moi-même. Cultivons donc ce regard les uns sur les autres, d'émerveillement réciproque, pour pouvoir découvrir le Dieu qui se révèle à nous à travers les autres.
1: Merci Père Cédric de la Serre, je le rappelle, vous êtes curé de Chaville, dans le diocèse de Nanterre.

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1: Signature hier soir de l'accord États-Unis-Iran qui doit mettre un terme, du moins provisoirement, à la guerre au Moyen-Orient. Donald Trump à Versailles et son homologue Massoud Pezeshkian à Téhéran ont signé chacun donc à distance le texte, mais le plus dur restera à faire. Au Liban, le Hezbollah se félicite de cet accord et voit une victoire. Le chef du mouvement chiite refuse en tout cas que les problèmes internes au pays soient traités diplomatiquement entre l'État libanais et Israël. Succès de l'Ukraine à l'issue du sommet du G7 à Évian, elle pourra produire sous licence sur son sol des missiles longue portée, un élément essentiel pour la poursuite de la guerre contre la Russie qu'elle réclamait depuis longtemps. Les évêques européens critiquent de la directive retour européenne qui acte la création de centres de rétention fermés pour migrants dans des pays tiers. Nous entendrons le vice-président de la Commission, Monseigneur Antoine Herouard. La lutte contre l'épidémie de virus Ebola en RDC passe aussi par la collaboration de tous et de la population en particulier. C'est ce que nous verrons avec un médecin de l'ONG Alima, très impliqué sur le terrain. Ce sera dans notre dossier à suivre à la fin de ce journal.
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1: Bonjour, c'est l'amitié franco-américaine, l'alliance même entre Français et Américains qui devait être célébrée hier soir à Versailles où fut reconnue il y a 250 ans l'indépendance des États-Unis. Le dîner organisé par le président français pour Donald Trump après le sommet du G7 à Évian devait parachever une séquence diplomatique qui consacrait le rapprochement des Européens avec le président américain. Eh bien, lors de ce repas, sous les ors du château, Donald Trump a sorti son stylo. Le récit de Marie-Christine Bonzon.
3: Le président Donald Trump a signé une version papier de l'accord préalable avec l'Iran devant le président français Emmanuel Macron pendant le dîner qui a réuni les deux hommes au château de Versailles hier soir. Le président américain avait déjà signé électroniquement ce document dimanche, ainsi que son vice-président et le président du Parlement iranien. Hier soir, c'est donc une version papier qui a été signée par le président américain. Et à distance, depuis Téhéran, le président iranien, Massoud Pezeshkian, a fait de même. La Maison-Blanche a publié une vidéo dans la foulée de l'événement à Versailles. On y voit le secrétaire d'État, le ministre américain des Affaires étrangères, Marco Rubio, qui présente donc une version papier du protocole d'accord avec l'Iran, au président Trump, qui est assis à table avec le président Macron. Le président Trump signe cet accord et le président Macron dit « bravo ». Et on entend des applaudissements avant que le président français ajoute « bien joué » en serrant la main de Donald Trump. Du côté iranien, l'agence officielle du régime en place à Téhéran a publié également une photo, cette fois-ci, du président Pezeshkian tenant à la main une version papier de cet accord.
1: Marie-Christine Bonzon, et le texte prévoit l'engagement des deux parties à négocier et à conclure l'accord final dans un délai de 60 jours. Le détroit d'Ormuz doit rouvrir sans frais pendant 2 mois seulement. L'Iran devrait recevoir 300 milliards de dollars pour aider à la reconstruction du pays et les sanctions infligées au régime seront progressivement levées. L'accord sera en outre entériné par une résolution contraignante du Conseil de sécurité de l'ONU. Pour le Liban, c'est en principe la fin de la guerre entre le Hezbollah et Israël. Mais ce n'est pas la fin des discussions entamées il y a plusieurs semaines entre l'État libanais et l'État israélien. Le président libanais Joseph Aoun a assuré hier en effet que les négociations menées par le gouvernement avec Israël demeuraient indépendantes du protocole d'accord. Quant au secrétaire général de Hezbollah, Naïm Qassem, il n'a pas tardé, lui, à répondre, affirmant que les négociations libano-israéliennes doivent se limiter à la sécurité mutuelle. À Beyrouth, Paul Khalife.
4: Fort de ce qu'il qualifie de grande victoire pour l'Iran et par projection pour le Hezbollah, Naïm Qassem a fixé aux autorités libanaises une feuille de route pour la période à venir. Selon lui, Beyrouth doit déployer les efforts nécessaires pour obtenir 5 points. L'arrêt de l'agression par air, terre et mer, le retrait d'Israël de l'ensemble du territoire libanais, la libération des prisonniers, le retour des déplacés dans leur village et la reconstruction des régions dévastées. Le chef du Hezbollah a insisté sur le fait que l'armée libanaise devrait se déployer déployées exclusivement au sud du fleuve Litani, rejetant le principe des zones pilotes convenues lors des négociations directes entre le Liban et Israël ou de la zone tampon de facto établie par l'État hébreu dans le sud du pays. Naïm Hassem a indiqué que tout ce qui concerne la situation interne libanaise doit être totalement exclu des négociations. Il faisait allusion à la question du désarmement du Hezbollah qui était à l'ordre du jour des 5 réunions tenues entre des délégations libanaises et israéliennes ces 3 derniers mois à Washington. Paul Khalife, Beyrouth, RFI pour Radio Vatican.
1: Et la signature de l'accord américano-iranien n'empêche pas sur le terrain des escarmouches entre armées israéliennes et miliciens du Hezbollah. Un soldat israélien a été tué ce matin dans le sud du Liban. 7 autres militaires ont été blessés. La guerre en Ukraine, elle se poursuit. Il y a quelques heures à peine, la Russie a subi une attaque à grande échelle de drones ukrainiens. C'est Moscou, la capitale, qui était visée. Plusieurs projectiles ont touché une raffinerie. Et puis toujours la nuit dernière, des missiles russes ont visé cette fois Kiev, la capitale ukrainienne. Aucune victime pour l'instant n'a été signalée par les autorités locales. Pour mener sa résistance à l'invasion russe, l'Ukraine réclamait depuis de longs mois la possibilité de fabriquer sous licence sur son territoire des missiles longue portée. Eh bien, les pays du G7 ont donné finalement leur accord à l'issue de leur sommet hier. Une annonce saluée par les Ukrainiens. À Kiev, les explications d'Emmanuel Chaz.
0: En Ukraine, lors de chaque raid aérien russe, les réserves de la défense aérienne ukrainienne en missiles s'amenuisent un peu plus. Le président Zelensky, plutôt que des livraisons d'équipements de défense, a donc longtemps demandé à ses partenaires l'autorisation de produire ces missiles directement sur le sol ukrainien. Accélérer cette production permettrait de réduire la dépendance de Kiev aux envois d'aide militaire de la part de ses alliés, aide soumise aux changements politiques et économiques devenues encore plus incertaines depuis le déclenchement de l'offensive israélo-américaine contre l'Iran en février, alors que l'Ukraine doit toujours urgemment se prémunir contre les attaques russes. Cette attaque ne concerne pas seulement la défense aérienne, mais aussi des missiles de longue portée permettant à l'Ukraine de continuer ses frappes en profondeur sur le territoire russe, des frappes qui visent tout ce qui nourrit l'effort de guerre de Moscou, des entrepôts et des entreprises d'armes, des raffineries de pétrole, les infrastructures de transport et de stockage d'hydrocarbures. Emmanuel Chaz, Kiev, RFI pour Radio Vatican.
1: Conséquence de la guerre en Ukraine, la Finlande autorise le déploiement d'armes nucléaires sur son territoire, un changement majeur pour ce pays qui est resté tout le temps de la guerre froide et au-delà dénucléarisé. Le Parlement finlandais a adopté hier la loi qui aligne donc maintenant le pays sur la politique de dissuasion de l'OTAN qu'elle a rejoint à cause de l'invasion de l'Ukraine par la Russie. Les évêques européens vivement inquiets après le vote hier à Strasbourg de la directive retour de l'Union européenne. Ce règlement permet de délocaliser les migrants qui n'ont pas été accueillis par les États membres de l'UE et qui ne peuvent pas être expulsés vers leur pays d'origine. Le texte prévoit ainsi des centres de rétention fermés situés hors d'Europe dans des pays tiers. Ce qui est inacceptable et la commission des conférences épiscopales de l'Union européenne l'a fait savoir. L'extension de la détention, les restrictions aux voies de recours effectives et l'externalisation croissante des responsabilités vers des pays tiers soulèvent de sérieuses questions éthiques et humanitaires, a-t-elle écrit dans un communiqué. Monseigneur Antoine Herouard est le premier vice-président de la Comissée.
5: L'exemple qui avait déjà été fait par la Grande-Bretagne, le Rwanda et l'Italie avec l'Albanie ont montré que il y avait des grandes questions juridiques qui se posaient et puis des problèmes humains qui ne manqueront pas aussi parce que on va pas déraciner les gens dans un pays qui n'a rien à voir avec leur culture et où vont rester un certain nombre de temps. D'ailleurs, par exemple, on peut dire aussi que jusqu'à présent, le gouvernement français a déclaré un peu son scepticisme devant une telle mesure qui sans doute relève un peu plus de l'affichage de la communication vis-à-vis de l'opinion publique que une efficacité quant au but recherché. Mais de façon plus profonde, l'inquiétude que la Commissée peut exprimer, c'est de dire, est-ce que l'Union européenne n'est pas en train, doucement et mesure après mesure, à laisser un peu de côté ce qui est ses propres fondements, ses propres valeurs? Le projet européen a toujours été enraciné dans les principes de solidarité, de fraternité humaine et de protection des plus vulnérables. Et ces principes ne sont pas optionnels et ils ne sont pas à géométrie variable, ils sont au cœur de l'identité de l'Union. Et donc, si on les met en cause, alors là, on est en train tout à fait d'abandonner ce qui est même le cœur du projet européen.
1: Monseigneur Antoine Herouard, l'archevêque de Dijon et premier vice-président de la Comissée, il était interrogé par Alexandra Sirgan. Le G7 demande une réponse coordonnée pour endiguer la propagation de l'épidémie d'Ebola, en particulier dans l'est de la République démocratique du Congo, où le virus a déjà contaminé plus de 800 personnes et fait 192 morts en un mois. Le taux de létalité est aujourd'hui ainsi de 24%. Il n'existe pas de vaccin et l'épidémie n'a pas encore atteint son pic, estime même la Croix-Rouge, qui souhaiterait une réponse humanitaire plus importante. Actif au sud et au nord Kivu, mais aussi en Ituri, l'ONG Alima, l'Alliance pour une action médicale internationale, se mobilise avec 3 centres de prise en charge dédiés, une cinquantaine de structures de santé et 800 agents communautaires. Son chef de mission, basé à Goma, Barry Mamadou Kaba, revient sur le climat de peur, mais aussi le déni des populations exposées.
6: Il y a un climat de psychose, mais on a l'impression que cela n'a pas trop changé au quotidien des habitants de l'Est, parce que les marchés continuent à être ouverts, les gens continuent à se rassembler. C'est vrai qu'il y a des points de lavage de mains ça et là, mais hors Bunia aujourd'hui, il y a plusieurs zones qui ne sont pas couvertes, des zones que nous appelons des zones rurales. L'intervention ne doit pas être simplement concentrée dans ce que nous appelons les zones hotspots. Il faut aussi aller dans des zones qui sont à risque pour que toute la communauté soit quand même activée pour répondre à cette épidémie. Et je voudrais juste rajouter que les professionnels de santé seuls, malgré tous les moyens à disposition, ne peuvent pas endiguer seuls cette épidémie. Et côté comportement des habitants, on ne sent pas qu'on est dans une épidémie aussi dangereuse que celle de Ebola.
7: Ce virus a été découvert il y a 50 ans, c'est la 17e épidémie d'Ebola. Est-ce que vous diriez que la population est au moins en partie informée et attentive aux règles sanitaires?
6: Je peux dire une partie de la population est informée, mais maintenant, il faut souligner aussi qu'on a une bonne partie de la population qui n'y croit pas. Parce que aujourd'hui, avec les attitudes que nous découvrons ça et là dans des communautés où les populations souhaiteraient récupérer un corps, cela ne nous dit pas que tout le monde est conscient de la dangerosité de la maladie.
7: Donc là, vous avez parlé de la réclamation des corps. Il y a d'autres attitudes problématiques?
6: Oui, tout à fait, parce que les équipes communautaires qui font les suivis des contacts, la récupération et le transfèrement des cas suspects sont toujours agressés au niveau communautaire. Il y a des endroits où parler de Ebola signifierait souhaiter que la maladie arrive là. Et tandis que mieux on est informé, mieux nous pensons qu'on pourra se prémunir afin d'éviter la contamination.
7: Est-ce que vous pouvez nous rappeler les règles de base pour la prévention primaire?
6: Côté personnel, c'est toujours maintenir l'hygiène des mains, essayer de garder quand même une certaine...
7: Une distance?
6: Oui, avec des personnes suspectes. Il faut aussi, côté communauté, accepter que des personnes qui sont en contact soient quand même suivies de près par un personnel qualifié. Il y a aussi toute attitude quand même aussi au niveau communautaire de laisser des professionnels, des équipes de suivi des contacts, des équipes qui sont chargées de l'enterrement digne et sécurisé, fassent leur boulot, mais en toute sécurité.
7: Pour bien comprendre, pour ceux qui nous écoutent, tous ceux qui sont réticents par exemple à voir leurs proches être traités ailleurs qu'à domicile, est-ce que vous pouvez nous expliquer les conditions de prise en charge?
6: Aujourd'hui, Alima travaille dans une grande transparence dans les structures de santé. Contrairement à des dizaines d'années auparavant, aujourd'hui, les accompagnants peuvent regarder leurs parents à travers des baies vitrées. Et ils communiquent aussi à travers des baies vitrées. Même en cas de décès, le protocole qui est mis en place, c'est préparation du corps et exposition du corps pour que les parents voient que c'est pas quelque chose de caché. Il faut que les gens sentent aussi que quand on est dépisté très tôt, on arrive à l'hôpital très tôt, il y a des chances qu'on s'en sorte. Dans la journée d'hier, Alima a libéré 7 personnes qui sont guéries. Aujourd'hui, on est dans les quarantaines de personnes qui sont guéries, dont des enfants de moins de 2 ans. Donc, ça veut dire qu'il y a de l'espoir.
1: Interrogé par Marie Duhamel, Barry Mamadou Kaba de l'ONG Alima était ce matin l'invité de Radio Vatican.
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9: Et un débat qui est très riche aussi, puisque nous avons le sommet de Versailles qui a suivi le G7 à Évian. Enfin, cette réception à grand spectacle. Les satisfaits de Versailles, hein. Donald Trump vante un accord historique avec l'Iran. Emmanuel Macron, un changement très profond sur l'Ukraine. Faut-il les applaudir? Peut-on les croire? Et puis la France Insoumise, qui avait prévu de faire un concert Place de la République à Paris à l'occasion de la fête de la musique, il a été interdit par le préfet de police à Paris. Nous reviendrons sur cette décision éminemment politique. Et puis, tout aussi politique, il n'y aura pas de référendum sur la fin de vie. C'est ce que vient de décider le Conseil constitutionnel. Les catholiques ont-ils été floués? Bonjour Aurélien Veil. Donc je disais, vous êtes avocat de formation, vous êtes aussi chroniqueur sur une autre antenne, une antenne de la communauté juive, RCJ, et puis vous êtes, et ce n'est pas rien, l'un des petits-fils de Simone Veil.
10: Bonjour Jean-Pierre.
9: Et puis nous attendons aussi Pascal Tournier, rédactrice en chef adjointe à La Vie, journaliste politique, qui devrait être avec nous par Zoom dans quelques minutes, ce qui nous permet de garder la présence de Pierre-Yves Dubois.
10: Bah oui, je vais rester, je vais faire des heures sup en attendant que Pascal Tournier arrive, si vous voulez bien de moi. Mais
9: c'est très bien.
10: Je suis très intimidé d'être en face d'Aurélien Veil.
9: Alors ça va être bien. Oui, j'évoquais les satisfaits de Versailles, hein, Donald Trump qui est vraiment très content de cet accord historique avec l'Iran, puis Emmanuel Macron qui est enchanté de la situation, de l'évolution du dossier sur l'Ukraine. Un accord historique, Aurélien Veil, qui fait d'Israël un peu le laisser pour compte, non?
11: Ce serait une erreur, je pense, aussi bien de la part des Européens que de la part des Israéliens, que d'imaginer que les États-Unis ont d'autres intérêts que les leurs. On a pensé pendant l'ère Obama, comme pendant l'ère Clinton, comme pendant l'histoire des relations entre l'Europe et son partenaire privilégié américain, il y avait un lien spécial, mais il ne faut pas oublier que aux États-Unis, le cycle électoral très rapide implique un intérêt systématique du pouvoir américain pour les élections et donc pour ses constituants. On le voit en matière économique, on le voit en matière géopolitique, ce qui prédomine essentiellement dans les États-Unis et dans leur politique, dans leur action générale, c'est l'intérêt des Américains et des citoyens américains.
9: Mais alors tout ça pour ça, Aurélien Veil, parce que on avait quand même des buts de guerre en théorie, c'était faire tomber le régime iranien, c'était empêcher le régime de développer l'arme nucléaire, et tout d'un coup, il s'agit juste de rouvrir les robinets de pétrole. On n'est quand même pas du tout dans la situation que Donald Trump avait imaginée.
11: Mais que s'est-il passé au Venezuela? Au Venezuela, on a... les États-Unis se sont emparés du président. Est-ce que ça a changé le régime? Pas du tout. Avec l'Iran, de la même façon, les États-Unis ont pensé pouvoir mener une action militaire éclair, obtenir des résultats. Ce que cherche Trump, c'est s'inscrire dans le temps médiatique pour obtenir immédiatement quelque chose d'éclatant qui lui sera bénéfique à titre personnel. Il n'est pas toujours suivi des faits, et c'est, je pense, une des réflexions que les États-Unis devraient mener sur leur politique, et notamment sur les actions de Donald Trump, qui sont souvent plus prestigieuses que réellement efficaces.
9: Pascal Tournier, rédactrice en chef adjointe à La Vie, et l'une des meilleures journalistes politiques de la Place de Paris, vous êtes avec nous, je crois, par téléphone.
12: Oui, bonjour Jean-Pierre, effectivement, désolé de cette acrobatie, je vais dire, technique pour vous.
9: Et par Zoom, donc c'est une très bonne chose. Pascal, vous avez évidemment suivi cet événement de Versailles qui vient en clôture du sommet d'Évian. Alors ces deux satisfaits, là, Donald Trump et Emmanuel Macron, est-ce qu'il faut les croire? Est-ce qu'il faut les applaudir?
12: Alors déjà, on le sait, comme on vient d'être dit, par rapport à cet accord qui vient d'être signé, c'est un accord entre guillemets au rabais. C'est quand même aussi, ça montre que les États-Unis ont été pris dans cette escalade. Enfin, Donald Trump ne s'attendait pas, bien évidemment, on l'a vu, il pensait gagner la guerre très rapidement, si je me souviens au début, en quelques jours. Et en fait, on l'a bien vu, cette guerre, voilà, l'Iran a été plus que... plus que jamais a su résister. Donc il était temps effectivement que la guerre s'arrête pour les victimes. Mais je dirais rien n'est résolu encore complètement dans la région, notamment que comment ça va se passer du côté d'Israël.
9: Israël, Pascal Tournier, qui est montré du doigt par Donald Trump, ce qui est quand même tout à fait nouveau, puisque le président américain a dit que il fallait mieux faire au Liban et que, je le cite de mémoire, on détruisait pas des immeubles à Beyrouth pour un drone qui avait frappé dans le désert. C'est une formule, une de ces formules dont Donald Trump a le secret. Ça, c'est nouveau, non, Pascal Tournier?
12: Alors, de mémoire, je crois que, dans l'histoire des États-Unis, alors, le problème, c'est que je me souviens plus très bien, donc je crois que c'est pas la première fois qu'un président américain, tape un peu sur les doigts d'un président israélien. Là, on le sait, de toute façon, Donald Trump n'avait pas le choix. Les élections des midterms approchent. Ce conflit est de moins en moins populaire. Donc, il fallait mettre un terme à cette guerre qui n'en finissait pas. Et on voit bien que, pour les États-Unis, depuis quelques conflits, n'arrive pas finalement à montrer sa superbe. On est finalement, encore une fois, avec un conflit qui montre que la prédominance des États-Unis sur le monde, est en difficulté, enfin en tout cas ne peut plus donc, et en plus de ça, il ne faut pas oublier que Donald Trump avait été élu sur Make America Great Again, donc pas du tout dans une volonté de s'engager sur des têtes extérieures.
9: D'accord, Pascal Tournier, mais il a été élu sur ce programme, mais c'est quand même lui qui a fait cette guerre.
12: Bien sûr, non, mais tout à fait. On est tout à fait d'accord. Mais c'est pour ça qu'il n'avait pas d'autre choix que qu'à un moment donné de dire stop et de se retirer et de mettre vraiment fin à ce conflit qui, voilà, on voit bien que les États-Unis n'arrivaient pas, notamment par rapport à la question du détroit de Hormuz, qui était quand même un levier de la part des Iraniens très fort. Et les États-Unis n'avaient pas d'autre choix qu'à un moment donné l'inflation était très importante. Les Américains, comme aussi les Européens, voient le prix de la pompe flambée, donc il fallait qu'ils mettent effectivement un terme à cette guerre.
9: Aurélien Veil, ça veut dire que concrètement, entre le soutien à Israël et les midterms, Donald Trump a choisi les midterms.
11: Donald Trump a choisi les midterms, et c'est une leçon définitive pour les Européens sur l'importance de la construction européenne, sur l'importance d'être une puissance indépendante des États-Unis. Les États-Unis choisiront toujours les États-Unis. Le président américain, quel qu'il soit, choisira toujours les midterms, choisira l'économie américaine. Encore une fois, je soulignais sur le protectionnisme américain, les États-Unis paraissent un pays effectivement extrêmement libéral en interne, mais la protection des consommateurs américains, la protection de l'économie américaine est déterminante. C'est quelque chose dont il faut avoir en tête au moment où il faut réindustrialiser l'Europe, assurer son énergie, des sources d'énergie indépendantes, assurer une agroalimentaire indépendante, etc.
9: Vous voulez dire que ce lâchage, ou en tout cas cette fâcherie, ou cet espace qui s'est créé tout d'un coup entre Netanyahou et Trump, il a des conséquences d'abord pour nous, mais attendez, il a quand même d'abord des conséquences pour Israël. Israël se retrouve là un peu seul, non ?
11: Israël se retrouve seul, et ça doit être une leçon pour Israël. Sur l'importance de développer sa propre industrie de défense, de développer des alliances qui soient aussi indépendantes des États-Unis avec d'autres pays qui soient susceptibles de la soutenir géopolitiquement.
9: Mais est-ce que c'est pas aussi le résultat du jusqu'au boutisme du gouvernement israélien qui finalement a cru qu'il pouvait toujours aller de l'avant et mener ses opérations au Liban? Et quelque part tordre le bras à Donald Trump. On ne peut pas tordre le bras à Donald Trump, apparemment.
11: Je ne suis pas certain qu'on ait vraiment envisagé jamais du côté du gouvernement israélien de tordre le bras à Donald Trump. Il y a certains moments, des demandes spécifiques avaient été faites pour obtenir des bombes permettant de détruire des usines de production nucléaire profondément enterrées. Donc ce sont des choses ponctuelles, mais je prenais l'exemple déjà auparavant du Venezuela. C'est Donald Trump qui, tout en ayant le programme isolationniste qui était le sien et dans la perspective du Make America Great Again, veut une action rapide dans le temps médiatique. Et il a pensé pouvoir refaire la même chose avec l'Iran. C'était évidemment quelque chose pour lequel il était soutenu, poussé par le gouvernement israélien qui voyait son propre intérêt. Mais Donald Trump a d'abord son agenda politique personnel.
9: Vous êtes sur RCF Notre-Dame avec Aurélien Veil, avocat de formation, petit-fils de Simone Veil, et Pascal Tournier, journaliste politique à La Vie. Le débat se poursuit, nous évoquons la suite de cette rencontre de Versailles, et puis il y avait un volet à Versailles, tout aussi important peut-être que le volet iranien, c'est l'Ukraine. Alors, Donald Trump, on l'a dit, est extrêmement satisfait, même si... on peut contester le bilan de cette guerre. Emmanuel Macron, lui aussi, Pascal Tournier, Emmanuel Macron, lui aussi, il a l'air très satisfait. Il dit qu'il y a un changement profond sur l'Ukraine. Il est où le changement en réalité ?
12: En tout cas, on voit bien qu'au cours de ces derniers temps, l'Ukraine, enfin, si on prend d'un point de vue purement militaire, l'Ukraine tient bon. Ces derniers temps, a fait preuve d'offensive vraiment importante vis-à-vis de la Russie, mettant, je dirais, je sais pas si c'est en difficulté, mais enfin, en tout cas, on peut pas dire aujourd'hui que c'est la Russie qui a l'avantage. D'autant que, d'un point de vue, si on prend aussi sur le plan de la société civile, il commence à y avoir aussi des brèches en Russie. Moindre soutien de la population vis-à-vis de la politique menée par Poutine. Donc ça, c'est sur le plan, je dirais, militaire. L'autre point, effectivement, on voit bien que les États-Unis, là, pour le coup, pareil, ne lâchent pas totalement l'Ukraine. Hein, c'était une des grandes craintes, bien évidemment, de l'Europe, hein, vis-à-vis de l'Ukraine et de l'Ukraine en premier, bien évidemment. Donc on voit bien qu'il y a quand même toujours un soutien. L'Europe aussi continue de faire bloc, bien sûr, vis-à-vis de l'Ukraine. Donc on pourrait peut-être espérer peut-être aussi je pense que les Ukrainiens, beaucoup d'Ukrainiens ne sont pas du tout sûrs que la fin de la guerre puisse approcher.
9: Mais Pascal Tournier, tout ça, c'est très bien, mais ça n'a rien à voir avec les négociations à Évian. Où il est le changement profond qu'évoque Emmanuel Macron dans ce... Est-ce qu'il y a Aurélien Veil, est-ce qu'il y a vraiment quelque chose de neuf qui est sorti de ce sommet, ou est-ce que c'est, comme souvent avec ces sommets internationaux, des déclarations d'autosatisfaction, mais finalement... c'est pas grand-chose de concret.
11: Je pense en effet qu'il s'agit beaucoup de déclarations d'auto-célébration sans réel effet, dans la mesure où l'autre conflit le démontre. La position de Donald Trump, elle est essentiellement dépendante des intérêts géostratégiques américains, des intérêts économiques américains, de l'évolution de l'économie. Il faut voir que à quel point la bourse a progressé depuis l'annonce d'un accord en Iran. Il faut voir les effets que ça va avoir sur la logistique internationale, la logistique du commerce international, et donc la facilité pour l'économie américaine de rebondir. Je pense que ce sont ces éléments-là qui sont déterminants dans l'action de Donald Trump. Aujourd'hui, il souhaite continuer à enliser de Vladimir Poutine en Ukraine pour se protéger sur le front géopolitique. Et donc, il persévère dans un soutien à l'Ukraine que l'Europe lui demande. Mais je ne me fierai pas plus que de raison ni à ses déclarations, ni aux engagements d'un jour.
9: Alors, on reviendra évidemment bientôt sur ces affaires. Oui, Pascal Tournier, vous voulez...
12: Non, juste quand même pour un petit peu mettre une note d'optimisme. Il y a quand même eu des engagements qui ont été pris de la part des États-Unis sur notamment, encore une fois, un soutien financier en matière d'équipement militaire. Donc, on est quand même loin, souvenez-vous, au tout début de la guerre en Ukraine, où on avait quand même un Donald Trump qui allait jusqu'à parfois utiliser la rhétorique de Vladimir Poutine. Donc, Peut-être que ce sont juste des déclarations, mais il y a quand même, j'ai le sentiment d'une forme de, on scelle finalement quand même cette alliance en tout cas entre les États-Unis et l'Europe vis-à-vis du soutien de l'Ukraine. Donc il y a quand même des engagements, certes oraux, mais en tout cas on est loin de ce qui a pu être par le passé.
9: Alors Pascal Tournier, encore un mot sur ce dossier ukrainien. Vous avez évoquer une situation sur le terrain, à la fois interne en Russie et sur la ligne de front, qui finalement est plutôt plus favorable à l'Ukraine qu'elle ne l'était, qu'elle ne le semblait l'être il y a quelque temps. On dit que Donald Trump n'aime que les gens qui remportent des victoires. Est-ce que c'est peut-être pour ça qu'aujourd'hui il y a peut-être un certain changement? Vous avez évoqué, Pascal Tournier, cette différence entre Donald Trump qui humiliait Vladimir le président ukrainien dans son bureau,
12: dans le bureau ovale.
9: Et aujourd'hui, des États-Unis qui sont effectivement sur un autre ton. Aurélien Veil.
11: Je pense qu'il ne faut jamais négliger aux États-Unis, que ce soit dans la droite ou la gauche américaine, des divergences d'appréciation. L'isolationnisme, qui était la ligne initiale de Donald Trump, tranchait très fortement avec l'interventionnisme que les républicains avaient pu avoir. Il y a aujourd'hui encore entre la ligne Vance et la ligne Rubio, et donc le président navigue parce qu'il est obligé.
9: Vance, vice-président des États-Unis, Rubio, ministre des Affaires étrangères.
11: Exactement. Et donc avec des perspectives tantôt plus traditionnelles d'une diplomatie américaine forte, pro-européenne.
9: Côté, ça c'est Rubio.
11: Côté Rubio. Et au contraire, côté Vance, qui est le cœur de MAGA, le cœur de l'électorat américain, plus américano-centré.
9: Je vous propose qu'on termine sur ce sommet d'Évian et puis sur cette rencontre de Versailles. Nous reprendrons dans quelques instants sur les événements plus français, mais quand même un tout dernier mot, Aurélien Veil. Finalement, Emmanuel Macron, ce sommet de Versailles, cette façon de s'afficher, quel va être le bilan diplomatique du président de la République ?
11: Question difficile au moment où l'Union européenne évolue, comme on a pu le voir par le vote très nouveau du Parlement européen hier. Il y a une évolution profonde de l'organisation politique des populations européennes et donc des gouvernements. On annonce l'AFD très majoritairement devant dans les sondages en Allemagne, en Angleterre aussi, des mouvements nationalistes sont très forts. Et donc son action internationale risque de se réduire finalement à peu de choses.
9: Alors on reprendra le débat après la pause et les infos sur RCF Notre-Dame. À tout à l'heure.
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9: Le débat du jour avec Aurélien Veil et Pascal Tournier. Alors nous étions très loin sur la scène internationale, en Ukraine, au Proche-Orient, le conflit entre l'Iran et les États-Unis. Nous atterrissons directement à Paris sur la place de la République, où devait avoir lieu un concert pour la fête de la musique, un concert organisé par LFI. Alors, Clara Bevilacqua évoquait dans les infos une vague de concerts qui seraient annulés en raison de la canicule. Mais le concert prévu par LFI, il n'a pas été annulé par le préfet de police de Paris en raison de la canicule, mais certainement pour des raisons très politiques. Aurélien Veil, vous comprenez cette annulation? Vous vous en réjouissez?
11: Je pense que cette annulation était indispensable. Il n'est pas envisageable de politiser un événement festif comme la fête de la musique, et particulièrement dans un espace aussi symbolique que la place de la République. Il y a un temps pour les manifestations politiques. Les manifestations politiques, traditionnellement à gauche, sont effectivement très festives, avec des concerts, on connaît un certain nombre de festivals ou la fête de l'humanité. Il y a un temps aussi pour les festivités non politiques, et je pense que la fête de la musique ne peut pas être littéralement subtilisée par un parti politique, quel qu'il soit.
9: Mais c'est pas quand même un gros couac, parce que ce concert, il a bien été autorisé. Pourquoi on peut autoriser un jour un concert et puis tout d'un coup l'interdire, finalement, le LFI peut s'estimer victime de cette annulation.
11: L'autorisation était, à mon sens, inexplicable. C'est vraiment une question de principe. Je considère que une fête populaire comme celle de la musique ne peut pas être instrumentalisée par un parti politique, particulièrement dans une période d'élection qui s'annonce.
9: Pascal Tournier, vous êtes journaliste politique, vous couvrez la vie politique pour la vie depuis des années. Comment vous expliquez ce quoi ? Qui a pu autoriser ce concert ? Alors que les relations, on le sait, entre LFI et la majorité municipale ne sont pas bonnes. On sort d'une élection municipale où ils se sont affrontés. Et pourtant, c'est visiblement, il y a eu un quoi quelque part. Expliquez-nous.
12: Je vous dirai après. Moi, je voudrais juste revenir sur le fond, en fait, d'abord. Je pense que vous avez raison, Jean-Pierre. Ça peut potentiellement victimiser LFI. Donc, je pense que c'est pas une bonne chose. Et d'autre part, je trouve qu'on voit bien aujourd'hui qu'il y a un climat autour de la culture, de ce qu'on appelle la fameuse guerre culturelle. On voit bien que la culture devient un champ d'instrumentalisation ou en tout cas un champ d'investissement du politique. Donc je ne sais pas si c'est une très bonne idée finalement d'avoir interdit dans la mesure où effectivement ça ne peut que accentuer justement ce climat de la culture devient un lieu d'affrontement politique et d'affrontement idéologique. Donc ce couac en fait c'est pas très, enfin je pense que sur le fond effectivement il fallait désolidariser, enfin si je puis dire, en tout cas couper, faut pas faire en sorte que cette fête de la musique devienne un lieu politique, et en même temps dans ce climat l'interdire comme ça au dernier moment, ça ne peut que accentuer justement ce climat de guerre culturelle où la culture devient un champ d'affrontement politique. Alors pour revenir au couac, on peut imaginer aussi, dans la mesure où c'est le préfet, on peut imaginer aussi qu'il y ait peut-être aussi une intervention, étatique. Alors, c'est pas que
9: la préfet de police, Paris, il est effectivement aux ordres, Paris, aux ordres du gouvernement. Ce concert qui finalement permet à LFI de se victimiser, il faut quand même en évoquer l'affiche. À l'affiche de ce concert, il y avait le rappeur Medine, Aurélien Veil. La présence du rappeur Medine sur la place de la République à Paris, ça vous plaît pas, j'imagine.
11: Il n'y a aucun doute que des messages politiques qui LFI entendait véhiculer. L'affiche elle-même indiquait que c'était un concert antiraciste. Donc c'est clairement un concert.
9: Et ça, c'est bien, non, d'être antiraciste.
11: Ça dépend comment on définit le racisme dans l'esprit de LFI.
9: Alors, qu'est-ce qui, dans l'esprit de LFI, vous pose problème dans cette définition du racisme ?
11: Dans l'esprit de LFI, LFI reprend l'idéologie décoloniale du racisme systémique, qui n'est pas la définition du racisme telle qu'elle est retenue par le droit français, qui se fonde sur la discrimination vis-à-vis d'une personne en fonction de sa race et de son ethnie. Mais l'idéologie décoloniale considère que le racisme est forcément le fait de dominer à l'égard de dominants. C'est un mécanisme global. L'antiracisme de LFI, tel qu'il est défini par LFI, cache à la fois les dimensions xénophobes que peuvent entretenir l'idéologie de LFI, et puis aussi une volonté à la fois de banaliser l'antisémitisme d'une part et de nier ce qui peut arriver, le racisme anti-blanc.
9: Au cœur de la polémique sur cet événement, ce concert, il y a la présence du rappeur Medine que j'évoquais. On peut peut-être rappeler pour les auditeurs de RCF Notre-Dame, le rappeur Medine s'était fait connaître pour un morceau de musique qui s'appelait Don't Like, L-A-I-K, donc il était contre, on va dire, la laïcité, en tout cas à critiquer la laïcité à la française, et puis des accusations aussi d'antisémitisme. Ces accusations, ces controverses, Pascal Tournier, ça justifie pas en soi qu'on interdise ce concert sur la place de la République à Paris ?
12: Sans doute, c'est un tout. Il y a aussi, je sais qu'il y a le comité Adama qui était aussi invité. Donc, c'est vrai que ça donne une couleur, très particulière. Enfin, ça pouvait donner une couleur très particulière à ce concert. Quelque chose d'assez affirmé, assez affiché, effectivement, sur une ligne très politique. Et c'est vrai qu'avant tout, la fête de la musique, ça se veut un lieu très convivial, bon enfant, sans. Donc, on peut imaginer que peut-être aussi, vu cette affiche, qu'il pouvait peut-être y avoir des débordements. J'imagine que le motif invoqué, je sais pas quel était le motif.
9: C'est forcément
12: invoqué,
9: un motif d'ordre public.
12: D'ordre public. Enfin voilà, à mon avis, c'est ça ce qui a dû être prévaloir. On sait aussi que quand il fait très chaud, les esprits peuvent s'échauffer. donc je pense que tout ça va vraiment converger vers cette décision. Moi, je dirais quand même, pour tempérer un petit peu le propos. Moi, je me souviens aussi quand même, vous souvenez-vous de toute la tradition de SOS Racisme, de ces grands concerts aussi des SOS Racisme. Je pense que LFI a voulu renouveler sur un petit peu cette tradition avec ses propres, évidemment, son propre positionnement. Il est évident qu'aussi, c'est une façon de toucher la population jeune. On sait que l'électorat de LFI est très jeune. Donc, de leur part, je trouve que c'était effectivement assez cohérent. Après, il était sans doute sur une ligne de crête et la préfecture a jugé que voilà, il fallait effectivement séparer les questions politiques et les questions de musique.
9: Vous avez évoqué, Pascal Tournier, cette guerre culturelle. Hein, c'est vous qui avez employé cette expression. La culture est devenue un champ de bataille, et dans ce champ de bataille, il y a aussi la question de l'antisémitisme qui est apparu à travers le boycott d'un cinéaste d'origine israélienne qui n'a pas pu se rendre à un festival de cinéma à Marseille, à travers des incidents dont ont été victimes à la
12: Scala. Oui, et puis même on peut citer dans un autre genre cette pièce de théâtre sur les migrants de Michalik qui a fait l'objet aussi d'une interdiction, en tout cas d'une non présentation, et que l'évêque local a vraiment s'est insurgé contre. Donc vous voyez, en fait, on a aussi aujourd'hui dans les deux camps, si je puis dire, vraiment des prises de position de plus en plus dures, tranchées, converge, enfin, je dirais, fait qu'on s'achemine, et moi c'est un petit peu ma crainte, même à titre citoyenne, on s'achemine vers une élection présidentielle de plus en plus polarisée, en fait. Et la culture n'est que le reflet, enfin, ce qui se passe dans le domaine de la culture, n'est que le reflet de cette société qui est de plus polarisée, et polarisée vers les extrêmes.
9: Est-ce que vous partagez, Aurélien Veil, cette analyse de Pascal Tournier, qui finalement dit que c'est vers les extrêmes, et c'est pas seulement un problème LFI, ou est-ce que pour vous c'est spécifiquement un problème LFI?
11: Je pense que la culture est par essence politique. Je pense que c'est un tort de négliger aussi l'importance dans l'esprit républicain de la Troisième République depuis les Hussards Noirs, et on a tort de l'abandonner, je pense, trop. Enfin, en tout cas, ceux qui se réclament de l'universalisme républicain ont tort de peiner à exprimer ses valeurs et l'importance de faire valoir ses valeurs. Il faut continuer à les exprimer. J'ai un peu tendance à considérer que tout est politique, et vraiment les questions de la culture et des mentalités l'est tout à fait pour convaincre les citoyens dans leur vote. Je pense qu'il y a effectivement une polarisation, il y a une nouveauté en matière culturelle. Une nouveauté, c'est qu'il y avait une hégémonie culturelle à gauche, qui aujourd'hui est de plus en plus contesté. Je citais tout à l'heure le vote du Parlement européen hier sur visant à réguler l'immigration. Je pense que c'est la manifestation d'une évolution profonde des citoyens et des projets politiques. Ensuite, je crois qu'il y a malheureusement une polarisation dans la société qui est la conséquence du tripartisme instauré en 2017. Moi, j'ai grandi avec un système d'alternance. Je pense qu'il fallait conserver une gauche et une droite démocratique et républicaine, que l'idée de les fondre dans un grand centre était une erreur, parce que forcément, au bout d'un certain temps, l'alternance devait se faire, et cette alternance, si on n'avait pas une alternance, encore une fois, républicaine, elle se ferait aux extrêmes, puisque les Français, au bout d'un moment, ont envie de nouveautés. Et malheureusement, je crains que ce que nous aura laissé le macronisme, c'est cette victoire en 2027 des extrêmes l'un ou l'autre. Et c'est quelque chose que je redoute beaucoup, parce qu'effectivement, c'est très inquiétant sur la concorde civile et sur ce que va devenir la France dans un an.
9: Alors Jean-Luc Mélenchon a évidemment réagi à l'annulation de ce concert de LFI pour la fête de la musique Place de la République à Paris. Il dit que au fond la décision ne vient pas du préfet de police de Paris lui-même, mais de la pression, de la demande du président du CRIF, Jonathan Arfi, et de celle du maire socialiste de l'arrondissement de Paris Centre, Ariel Veil. Est-ce que ces noms vous semblent sortir complètement au hasard, Aurélien Veil?
11: Évidemment non, c'est ce qu'on appelle un dog whistle, c'est-à-dire c'est un appel...
9: En bon français, expliquez-nous.
11: Alors le dog whistle, c'est le fait de... C'est le sifflet de chien, c'est un appel, un sifflet à ultrason, c'est-à-dire c'est utiliser des codes collectifs partagés par une communauté de personnes pour, sans tomber dans les foudres de la loi qui, en France, encadre la liberté d'expression, faire référence à un certain nombre de messages. Et c'est une pratique récurrente au sein de LFI, que ce soit dans l'appellation « Dragon Céleste » utilisée par David Guiraud en référence au manga « One Piece » pour désigner les Juifs, que ce soit pour parler de financiers. Il y a aujourd'hui, au sein de LFI, une volonté d'utiliser l'antisémitisme, non pas de façon déclarée, mais de faire recourir à un certain nombre de tropes séculaires, parfois millénaires, y compris sur le trope du crime rituel, qu'on peut déceler dans l'accusation de génocide répétée obsessionnellement par la France insoumise et par un certain nombre d'accusations qui ont été proférées et qui sont le miroir inversé de la réalité des fêtes du 7 octobre, mais qui sont des fêtes fantasmées par LFI pour alimenter une passion triste, mais très ancienne, et des réflexes antisémites au sein de la population occidentale. C'est pas quelque chose qui est spécifique à la France, c'est quelque chose qui existe de façon générale dans la gauche radicale occidentale, qui voit dans l'israélien le symbole du dominant occidental et qui trouve les moyens de l'attaquer. Je voyais encore l'autre jour, je ne sais plus quel responsable irlandais, qui expliquait que le mal sur Terre venait d'Israël et qu'il fallait libérer la Palestine pour libérer le monde du mal. Comme Francesca Albanese disait que les Israéliens étaient l'ennemi de l'humanité, ou utilisent l'expression « israélisation » pour parler de toutes les dérives autoritaires des régimes politiques partout dans le monde.
9: Pascal Tournier, cette accusation d'Aurélien Veil, il dit que finalement, dans sa protestation contre l'annulation de ce concert, Jean-Luc Mélenchon joue avec le feu de l'antisémitisme, donne des noms qui... font évidemment immédiatement tilt dans certains esprits. Yeah. Est-ce que vous partagez cette analyse ?
12: Je trouve que c'est pas très malin de façon générale, je trouve, de jeter des noms. C'est un procédé, on le critique parfois quand les milieux de l'extrême droite utilisent ce procédé. Là, je trouve que c'est pareil. En plus, effectivement, je pense que vous avez raison, c'est pas deux noms qui sont choisis au hasard. Avec des courses, bien évidemment, je connaissais pas votre expression, mais je me la redirai parce que je trouve que c'était intéressant. Bien évidemment, c'est très, très vite. Il y a des messages subliminaux qui sont accrochés à ces deux noms.
9: Donc, je trouve que c'est en anglais, hein, en français. Oui, donc, on pourrait dire siffler le chien.
12: Ouais, je trouve ça très intéressant comme concept. Je trouve que c'est un peu donner le bâton pour se faire battre. C'est d'une certaine manière, Jean-Luc Mélenchon ne cesse d'être taxé de vraiment jouer avec la ligne rouge en matière d'antisémitisme. Là, c'est une fois de plus, il donne le bâton pour se faire battre. Donc, je vois pas trop d'un point de vue politique. Alors peut-être que c'est encore une fois. On le dit, c'est une façon de sa part de toucher à certains électorats, c'est une forme d'électoralisme, etc. Je pense que dans le moment où il se trouve, où il est candidat à la présidence, à la présidentielle, où il est censé voir, avoir une image plus rassembleuse, je pense que c'est un faux pas. Enfin, je pense que c'est une erreur, en tout cas stratégique, bien évidemment sur le fond, ça, on est bien d'accord, mais même d'un point de vue stratégique par rapport au moment où il en est, où il a finalement assez bien réussi, je ne sais pas si vous avez pu regarder ou assister à son meeting de lancement de sa campagne présidentielle, à afficher une image un peu plus rassembleuse en jouant sur les symboles, là encore, notamment avec la basilique Saint-Denis. Là, je trouve qu'on retrouve du Mélenchon d'avant, si je puis dire. Bon, voilà.
11: Je reste. Moi, je ne suis pas du tout étonné.
13: Aurélien Veille.
11: Je ne suis pas du tout étonné parce que je pense que Jean-Luc Mélenchon va alterner pendant toute la campagne les postures rassembleuses dont il aura besoin en prévision du deuxième tour et les postures agressives pour polariser le débat et s'assurer qu'il se retrouve face à un candidat du Rassemblement National au premier tour. Donc il va essayer à la fois de... Je m'attends à une campagne extrêmement volontairement très polarisée, très agressive, tempérée parfois par... effectivement un caractère plus rassembleur pour pouvoir s'appuyer dessus à partir du soir du premier tour. Mais son objectif, c'est clairement d'écarter tout candidat, je dirais, de la droite modérée, du centre ou de la gauche modérée.
13: Alors on aura l'occasion de juger l'arbre à ses fruits. Est-ce qu'il y a un dérapage au fond de Jean-Luc Mélenchon qui met en cause sa nouvelle stratégie plus rassembleuse, ou est-ce qu'au contraire on aura cette alternance de chaud et de froid? Je voudrais qu'on évoque maintenant un autre sujet, c'est celui de la fin de vie. Non pas pour parler du fond de cette affaire, de savoir si on est pour ou contre le projet de loi sur l'euthanasie, mais pour, avec vous qui êtes des observateurs politiques, s'interroger sur cette décision du Conseil constitutionnel présidée par un proche d'Emmanuel Macron, faut quand même le rappeler, Richard Ferrand, nommé récemment. Décision du Conseil constitutionnel, il n'y aura pas de référendum sur la fin de vie. Or, Emmanuel Macron, le président de la République, avait lui-même évoqué cette possibilité. Alors, est-ce que ça veut dire, Pascal Tournier, cette absence de référendum, cette volonté de boucler finalement à tout prix ce projet de loi, cette transformation assez profonde de la société, est-ce que ça veut dire que le gouvernement a trahi finalement sa promesse d'un débat apaisé et d'une prise en compte de tous les points de vue? Est-ce qu'il a trahi notamment les catholiques opposés à cette loi?
12: Je dirais que de toute façon, on l'a vu sur d'autres sujets, à chaque fois qu'il veut promettre un débat apaisé, entendre toutes les parties, etc. Bien souvent, ces débats apaisés ne sont pas la plupart du temps des

0: J'ai envie de dire, cette décision du Conseil constitutionnel, c'est pour clore le débat, oui. C'est pour clore le débat.
1: Alors, Aurélien Veil, des débats à l'Assemblée qui ont été finalement à marche forcée, au fond, sur un sujet extrêmement important. Et puis, là, une décision du Conseil constitutionnel, donc a priori, une décision de la plus haute instance de notre ordre juridique, mais qui n'est pas directement une décision politique, mais l'un plus l'autre. Est-ce qu'on peut dire que l'Église catholique a été flouée dans cette affaire ?
2: Alors, je suis juriste, mais pas constitutionniste, donc je ne me prononcerai pas sur le fond de la décision du Conseil constitutionnel. Je pense que le Conseil constitutionnel, et c'est justement l'une des raisons pour lesquelles il n'a pas été érigé en Cour suprême, exclusivement avec des juristes, mais composé également de personnalités politiques, comme vous l'avez souligné, il y a eu ma grand-mère, bon, qui était elle une juriste, mais aujourd'hui présidée par Richard Ferrand, qui n'est pas un juriste, devrait sentir la dimension politique de ces décisions. Je pense que dans le contexte actuel où il y a une crise de la démocratie représentative, refuser le référendum sur un sujet aussi personnel, aussi intime, quelque chose qui est en soi problématique. Je pense qu'évidemment, il y a un conflit entre démocratie directe et démocratie représentative avec la question de savoir jusqu'à quel point est-ce que un référendum, enfin, il peut y avoir une expression populaire par référendum qui se substitue à la décision du Parlement, et c'est évidemment quelque chose qui est susceptible de faire jurisprudence dans d'autres domaines. Je pense en particulier, tout le monde sait que le Rassemblement National attend de prendre le pouvoir pour faire un référendum sur la question de l'immigration. Sera-t-il considéré comme possible ou pas? On verra bien ce que la décision du Conseil constitutionnel dans ce cas-là. Mais pour en revenir à notre question, je pense que c'est regrettable que le Conseil constitutionnel n'ait pas intégré l'importance de la dimension de ce sujet intime pour trouver dans sa jurisprudence et trouver dans les textes de quoi permettre ce référendum qui avait été promis par le président de la République.
1: Pascal Tournier, le pape Léon XIV viendra en France fin septembre. On sera, si je ne me trompe pas dans le calendrier, enfin, on sera dans l'adoption de cette loi majeure et qui suscite évidemment une opposition depuis des années, hein, de l'Église catholique. Est-ce que le pape a raison de venir dans ce contexte où ça peut apparaître quand même comme une façon de donner un blanc-seing au gouvernement après cette loi sur la fin de vie?
0: Alors, on peut imaginer que la venue du pape, dans les sujets qui seront abordés, bien évidemment, il n'y aura pas que la fin de vie, hein, il y aura aussi beaucoup de sujets diplomatiques. Il est évident que ça peut être aussi une manière, il peut retourner, si je puis dire, hein, le sujet en montrant justement, en soulignant son désaccord. On peut retourner, si je puis dire, le message qui peut être envoyé de la part de l'Église vis-à-vis de ce moment. On peut très bien imaginer des prises de parole, des phrases. Voilà, sur ce sujet-là, qui pour montrer la désapprobation de l'Église alors que le texte aura été voté à l'Assemblée nationale. On peut aussi le retourner de cette manière-là. Après, je pense qu'il y aura beaucoup d'autres sujets qui seront abordés, à mon avis. Il y aura aussi la question de l'extrême droite, la question de, j'imagine, enfin, il y aura des messages aussi sur la question plus de la situation politique aussi en France.
1: Cette visite du pape donc au mois de septembre, dans ce contexte-là, vous voyez ça comment, avec quel œil, vous, Aurélien Veil? Vous attendez quelque chose d'ailleurs de cette visite du pape en septembre en tant que citoyen français?
2: Je pense que c'est important de permettre l'expression d'une sensibilité catholique dans notre pays, pays qui a été longtemps la fille aînée de l'Église. Je pense que c'est important que les catholiques de France puissent aujourd'hui exprimer leur position. J'ai souvent le sentiment que les différents partis politiques qui oublient leur attachement à la laïcité qui était historique, dès que les catholiques émettent une opinion en tant que telle, d'un seul coup se veulent à nouveau les descendants du petit père Combes et plus anticléricaux que possible. Je pense que c'est important que les catholiques prennent aujourd'hui acte du fait que, avec la perte du sentiment religieux, il ne constitue pas plus forcément une majorité.

0: pays, et donc que leurs droits soient respectés comme minorité en se constituant aussi d'un point de vue politique comme un élément d'influence légitime à exprimer son avis sur l'ensemble des sujets concernant les citoyens. Et j'espère que la venue du pape, premier pape américain, facilitera à la fois cette prise de conscience et cette volonté de structurer une idée politique catholique en France.
1: Merci Aurélien Veil, merci Pascal Tournier d'avoir participé à ce débat sur RCF Notre-Dame. Et nous accueillons maintenant Melchior Gormand qui pense et qui agit. Melchior, je vous poserai plus la question parce que je ne serai pas là demain. Je remplacerai Louis Dauphren jusqu'à aujourd'hui. Mais je vous la pose donc une dernière fois. Vous pensez à quoi? Vous agissez sur quoi?
2: On va penser à l'intelligence artificielle qui pense un peu plus vite que nous. On a l'impression, tout va très très vite, ça accélère énormément. Est-ce qu'on peut freiner tout ça? Est-ce qu'il faudrait pas reprendre la main aussi sur cette machine infernale? On en parle dans Je pense donc j'agis à l'occasion de l'ouverture de VivaTech qui est avec nos deux invités. Vos appels, vos réactions en direct au 01 56 56 44 00. À tout de suite.
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Au nom du Père et du Fils et du Saint-Esprit. Amen. Oui, Seigneur, nous voici au rendez-vous. Ce rendez-vous qui nous permet de faire des petits pas vers toi, aujourd'hui encore, puisque c'est toi qui nous envoies en mission. Tu es présent en nous. Donne-nous ton esprit d'amour, ton esprit de paix, ton esprit de lumière pour aller en profondeur dans ta parole. Et le Seigneur nous invite à nous arrêter sur le verset 15 du psaume 86. Verset 15 du psaume 86 qui nous dit: mais toi, Seigneur, Dieu de tendresse et de pitié, lent à la colère, plein d'amour et de vérité, tourne-toi vers moi, pitié pour moi. Je reprends. Mais toi, Seigneur, Dieu de tendresse et de pitié, lent à la colère, plein d'amour et de vérité, tourne-toi vers moi, pitié, réponds-moi, pitié pour moi. Oui, le psalmiste, c'est toujours David, hein, qui parle au Seigneur en lui ouvrant son cœur, comme d'habitude. Oui, David ouvre son cœur à Dieu. Cette créature, l'homme, qui parle à son créateur, Dieu le Père. En effet, Dieu connaît et nous connaît tous. Nous n'échappons pas à son regard. Et si nous allons aussi piocher ou butiner du côté du psaume 33, verset 13, allez, on va faire un petit peu comme le papillon, on va butiner de psaume en psaume. Et il est dit dans ce psaume 33, verset 13, « L'Éternel regarde les cieux. Il voit tous les fils des hommes. Il les voit tous. » Voyez, hein? Il les voit tous. Dieu voit tout, entend tout. Il connaît aussi nos pensées les plus secrètes. Nous ne pouvons pas faire face à sa justice et à sa sainteté. Il voit tout. Il voit quand on dévie de la route. Il voit quand nous sommes désarmés, quand nous vivons l'épreuve, les difficultés. Il voit quand nous tombons. Et à ce moment-là, il nous relève. Car Dieu aime tous les hommes. Certes, s'il ne peut supporter le péché, il aime le pécheur. Il veut que tous les hommes soient sauvés et viennent à la connaissance de la vérité. Timothée, première lettre de Timothée au chapitre 2, verset 4, il nous le dit. Dieu veut que tous les hommes soient sauvés et viennent à la connaissance de la vérité. Revenons au Seigneur chaque fois que nous dévions de sa voie, nous dévions de sa route. Celui qui reconnaît et accepte en Jésus son Sauveur, frères et sœurs, a le privilège immense d'être connu du Dieu d'amour,
comme un père aimant, rappelons-nous le fils prodigue. Oui, malgré nos faiblesses, oui, nous nous tournons vers Dieu, nous nous retournons vers Dieu, puisque quelquefois la route n'est pas facile. Mais cherchons à nous approcher de lui, car il est saint, et abandonner nos fautes. Oui, frères et sœurs, Dieu voit nos peurs, Dieu voit nos luttes, Dieu voit nos tentations, Dieu voit nos chutes. Mais il nous dit, ne crains pas, car je suis avec toi. Et comme je vous dis ce matin, on va faire comme le petit papillon, on va aller butiner une pétale par là, une pétale par là. Eh bien, on va aller aussi chez Isaïe, au chapitre 41, verset 10, qui dit, ne crains rien, ne crains point, car je suis avec toi. Et David a eu cette sensibilité-là pour le Seigneur quand il se trouvait dans l'épreuve, quand tout était compliqué, quand tout était sombre, quand tout était flou. Car nous aussi, nous connaissons ces moments de difficulté, ces moments de doute, ces moments de, que vous le connaissez, hein, ces moments, frères et sœurs, nous le savons. Nous disons ensemble maintenant, ceux qui écoutent maintenant avec moi, nous disons, mais toi Seigneur, Dieu de tendresse, et de pitié, lent à la colère et plein d'amour et de vérité, tourne-toi vers moi, pitié pour moi. Oui, le Seigneur Jésus est là. Tu es là. Qu'est-ce qu'on chante? Tu es là au cœur de nos vies et c'est toi qui nous fais vivre. Oui, c'est pas seulement le chanter,

bien vivant. On le chante, hein? Le Christ est bien vivant. Ô Jésus-Christ. Nous allons encore butiner chez Matthieu. C'est Matthieu, chapitre 28, 20, qui nous dit, « Je serai avec vous tous les jours, frères et sœurs, tous les jours, jusqu'à la fin du monde. » Et par la prière, nous nous adressons à Dieu et nous savons qu'il nous écoute. Le psaume 65, 2, verset 2 qui dit, « À travers les chants, le Seigneur est là. » Dans la Bible, chers amis, Dieu nous parle, il nous invite à lui parler par la prière, par le silence, l'adoration, la méditation, par les sacrements. Dieu nous écoute, il écoute nos paroles telles que nous pouvons les exprimer avec nos mots de tous les jours. Comme on dit, notre bœuf à bas. Notre bœuf à bas. L'intervention de Dieu en notre faveur, eh bien, il faut la solliciter. Dans l'angoisse, dans la misère. Dieu opère tous les jours. Il vient, il nous parle. De différentes manières. Peut-être aujourd'hui par la lecture de l'évangile, peut-être par l'échange avec une personne. Oui, la naissance de ce dialogue avec Dieu nous place sur le chemin de la foi, de l'espérance. Alors, ne négligeons pas la prière. Et c'est vrai, nous allons rentrer dans ce temps de repos, de vacances. On va chercher des lieux pour des lieux spirituels, pour nous couper un petit peu du monde. Et nous dirons avec le psaume 5, Seigneur, le matin, tu entendras ma voix. Le matin, je disposerai ma prière devant toi, Seigneur, et j'attendrai. J'attendrai, Seigneur. J'attendrai que tu me répondes. Ne négligeons plus longtemps la prière journalière, la prière du cœur. Le chrétien ne peut pas, ou ne peut plus se passer de la prière, de ce face-à-face avec le Seigneur. Oui, Seigneur, tu parles à notre cœur, tu parles à notre âme. Portons-lui nos joies, nos peines, nos préoccupations. Pour ces jeunes et les adultes qui, en ce moment même, ou peut-être plus tard, passeront des examens, prions pour eux. Et Timothée, 1 Timothée, chapitre 2, verset 8, nous dit que les hommes prient en temps et en tout lieu. Et Éphésiens 6, verset 18 nous dit, en tout temps, il n'y a pas de moment où l'on puisse lui parler, on ne puisse lui parler. Dieu est à notre écoute en permanence. Est-ce que nous croyons cela, frères et sœurs, ou nous hésitons encore? Adressons-nous à lui sans crainte, librement, simplement, avec sincérité, avec amour, avec gratitude, comme un enfant
devant son père, sa mère, notre Dieu nous redit, comme nous redit dans Jérémie, chapitre 33, verset 3, « Crie vers moi et je te répondrai. » Le Seigneur invite Jérémie à crier vers lui et il répondra. Frères et sœurs, pourquoi attendre? Pourquoi douter? Dieu a tant aimé le monde qu'il, par sa tendresse, par son amour, nous a donné son Fils Jésus, son Fils unique, afin que quiconque croit en lui ait la vie éternelle. Et nous le trouvons dans Saint Jean, chapitre 3, verset 16. Oui, Seigneur, tu es là au cœur de nos vies. Toi, Seigneur, Dieu de tendresse et de pitié, lent à la colère, plein d'amour et de vérité. Tourne-toi vers moi, Seigneur, sans filtre. Sans filtre, Seigneur. Tu veilles sur nous. Tu as un soin particulier pour chacun d'entre nous. Tu nous aimes. Tu nous aimes, Seigneur. Frères et sœurs, encore une question. Avons-nous vraiment éprouvé par nous-mêmes et pour nous-mêmes l'amour de Dieu, tel que ça a été exprimé, cette tendresse de Dieu, cet amour, cette vérité de Dieu? Peut-être que nous sommes en chemin de la connaissance. Quand je pense à ces recommençants, quand je pense à ces néophytes, que ce soit adultes ou ados, qui ont eu la joie de recevoir le sacrement de la confirmation. Mais c'est pour aller vers ceux qui ne connaissent pas encore le Seigneur. Là, Jésus, le Fils de Dieu, nous attend et nous tend la main. Que faisons-nous de cet amour, de cette tendresse de Dieu? Oui, Dieu est là. Il nous aime. Mais quelqu'un nous aime plus encore que nos parents, c'est Jésus-Christ. Il désire nous donner son pardon, sa paix, et nous conduire là où il veut. Alors, nous avons un mot pour dire, revenons à lui. Dieu a tant aimé le monde qu'il a donné son Fils unique, afin que quiconque croit en lui ait la vie éternelle. Nous voulons saisir aujourd'hui cette occasion que le Seigneur nous donne, montrer par nos actes, nos paroles et nos comportements dans la vie quotidienne que Jésus est notre Maître, qu'il est le Fils de Dieu, le Sauveur du monde. Et c'est le privilège et la responsabilité de ceux qui portent le nom de chrétien, nous qui portons ce nom de chrétien. N'ayons pas honte de l'Évangile. Soyons toujours prêts à répondre à celui qui nous demande de rendre des comptes de l'espérance qui est en nous, comme l'a fait avec douceur et crainte Pierre. Et sœur le trouve dans 1 Pierre, chapitre 3, verset 15. Oui, frères et sœurs, n'ayons pas honte de l'Évangile, car il est la puissance de Dieu pour sauver quiconque croit,
Quiconque qui l'appelle Dieu de tendresse, ce Dieu qui est pitié, lent à la colère, plein d'amour et de vérité, ce Dieu qui se tourne et retourne vers nous pour que nous puissions accueillir sa pitié. Oui, en Dieu, nous vivons. En Dieu, avec Dieu et par Dieu, nous avons la vie éternelle. Nous qui croyons au nom du Père et du Fils et du Saint-Esprit. Alors, jeunes ou plus âgés, vous qui avez cette opportunité ce matin ou aujourd'hui, qui écoutez en ce moment à travers Radio Massabielle, ces paroles, nous sommes au Christ. Nous avons la certitude dans la foi d'être à lui. Il nous prépare pour l'éternité. Vivons dans la confiance, dans l'espérance en Dieu. Car Jésus a aussi dit en Saint Jean chapitre 14 verset 3, je vous prendrai auprès de moi. Frères et sœurs, Jésus va nous prendre auprès de lui. Amen.

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1: Êtes-vous plutôt du style au coin, fil dans ta chambre, ou bien faites-vous partie de ces parents qui optent pour la douceur d'un « je comprends ta colère et ta frustration ». Alors parfois évidemment ça fonctionne avec Héloïse, mais pas tout à fait avec Elliot. Comment s'en sortir quand tout rapport avec nos enfants devient ainsi chaotique? Dieu sait qu'on ne manque pas d'outils pourtant, hein, sur les réseaux sociaux et ailleurs. Mais on se retrouve pourtant, bien souvent, bien démunis. Alors voilà, comment trouver tout simplement l'équilibre entre sévérité et éducation positive? J'ai la joie de recevoir Stella Amier pour en parler. Bonjour Stella Amier.
2: Bonjour.
1: Ravie de vous recevoir dans cette émission Quête de sens. Vous êtes psychologue, maman de 5 enfants. Bravo, vous avez tous les âges à la maison. Vous avez, précisons-le, c'est important pour notre émission, des ados, mais pas que.
2: Mais pas
1: on
2: que.
1: Peut dire les âges.
2: C'est tout petit, oui. Alors 18 récemment, 15 et demi, 9, 5 et 4. Alors juste une petite précision, je ne suis pas psychologue, je suis psychopraticienne et psychanalyste. L'appellation est très importante.
1: Important,
2: même
1: attention.
2: Si on fait la même chose. Et voilà, donc j'ai tous les âges, du plus grand au plus petit.
1: Alors j'ai envie de commencer tout simplement par vous citer, puisque c'est un ouvrage que vous écrivez aux éditions du Courrier du Livre, l'éducation réaliste, hein, à défaut qui remplace finalement un peu qui succède à l'éducation positive, qui a été un peu glorifiée pendant ces 20 dernières années, le livre qui déculpabilise les parents, le grand mal du siècle, si je puis dire, côté parentalité. Voilà ce que vous dites. Autour des blessures du passé comme moteur. Vous dites, je ne pourrai jamais oublier ces consultations où les parents s'effondrent en pleurs, épuisés, perdus à la recherche d'une solution magique. Des mamans qui me racontent, je ne veux pas que mes enfants vivent ce que j'ai vécu. En fait, ça, je ne veux pas éduquer mes enfants comme j'ai été éduquée, Stella Amier.
2: Oui.
1: On peut partir de là, parce que finalement, on veut tout quelque chose de différent de ce qu'on est reçu de nos parents, et même parfois qu'on s'était bien, mais on veut faire jamais
2: mieux.
1: Assez bien.
2: C'est l'histoire d'être. On est une génération perfectionniste.
1: J'ai cru que vous alliez dire perdu.
2: Non, perdu aussi.
1: Perdu et perfectionniste.
2: Comme quoi, on peut être perfectionniste et perdu les deux à la fois.
1: C'est peut-être lié d'ailleurs. C'est peut-être.
2: Trop vouloir en faire.
1: Ouais.
2: Du coup, voilà, on se perd.
1: Mais moi, ce que je comprends pas, c'est, je l'ai un peu dit dans mon introduction, je trouve que c'est très compliqué. J'ai l'impression que c'est comme si on avait trop d'outils.
2: Oui.
1: On se pose trop de questions, je veux dire. Qu'est-ce qui se passe, Stella Amier?
2: Il y a trop de choix, il y a tout et son contraire, il y a à boire et à manger, que ce soit sur le réseau, partout. Alors, bien sûr, l'éducation positive prône depuis des années, elle monopole, mais les gens sont perdus parce que ils ne savent pas comment l'appliquer. En fait, l'éducation réaliste, c'est une suite. Hein. Je ne viens pas écraser l'éducation positive ou l'éducation d'autrefois. J'ai fait un mix des deux. Et c'est ça, l'éducation réaliste. C'est juste la suite. C'est une éducation qui s'adapte aux parents d'aujourd'hui, aux enfants d'aujourd'hui, parce que finalement, jusqu'à présent, il n'y en avait pas vraiment. On n'en parlait pas, en tout cas. Et on nous demandait de collaborer avec une éducation, donc l'éducation positive, qui finalement n'est pas réaliste du tout et qui est inatteignable, enfin irréalisable. On n'arrive pas à la mettre en place.
1: Est-ce que vous expliquez pourquoi, en deux mots? Pourquoi c'est pas réalisable, en fait, l'éducation positive? Parce que les enfants ne sont pas des adultes, déjà.
2: Parce que la barre est trop haute.
1: D'accord.
2: C'est un challenge, l'éducation positive, en fait. Il faut être parfait dans tous les domaines, ne pas crier sur son enfant, ne jamais être épuisé.
1: C'est impossible.
2: Cuisiner bio, cuisiner fait maison, pas donner du surgelé, pas donner de bonbons, pas d'écran. Enfin, c'est un monde qui n'existe pas.
1: Ouais, on est bien d'accord.
2: Moi, je dis, c'est la petite maison de la prairie.
1: N'en déplaire aux
2: tradi-wives. C'est ça, mais moi, je fais des gâteaux maison et tout. Mais bon, s'il faut que je leur achète un paquet de gâteaux, je vais aller leur acheter un paquet de gâteaux. Et sans culpabilité, et je l'assume.
1: Ouais.
2: Voilà.
1: C'est ça le problème de la mère d'aujourd'hui, c'est la culpabilité.
2: C'est la culpabilité.
1: Vous commencez aussi par ça, hein, dans l'émission.
2: On commence par ça. D'ailleurs, c'est le livre qui déculpabilise les parents.
1: Bah oui, c'est le but. Alors, vous parlez des fondamentaux. Effectivement, il y a quand même un fondamental, visiblement, je vais vous lire encore une fois, parce que vous l'expliquerez certainement mieux que moi. L'éducation ancienne reposait, dites-vous, sur quelques piliers solides, presque immuables. Ces piliers profondément ancrés dans les cultures et les traditions formaient la culture invisible, mais rigide, qui guidait chaque famille. Contrairement à l'éducation moderne, où l'enfant est souvent au centre des décisions et où les règles peuvent changer selon les contextes, l'éducation d'autrefois, écrivez-vous, était caractérisée par sa constance et sa prévisibilité. En fait, aujourd'hui, vous dites, c'est vrai que je me retrouve un peu dans ce que... Vous m'avez presque aidé dans ce livre, parce que je vous disais qu'on avait reçu Caroline Goldman, mais ça complète pas mal ce qu'elle raconte. À savoir que on adultise un peu nos enfants dans le sens où j'ai l'impression quand on leur demande de faire quelque chose, de ranger leur chambre, de s'habiller, de faire les choses en temps et en heure, etc., il faudrait chercher d'abord à comprendre comment ils vont avant de, oui, avant de leur demander quelque chose. Oui. Mais ça, c'est complètement absurde, Stella Amia.
2: On leur laisse déjà trop le choix. En fait, les parents d'avant, l'éducation d'avant, il y avait des règles qui étaient immuables, ce que je dis dans le livre. Ça ne changeait pas au gré de leurs humeurs ou parce que la maman a un tel de l'école, elle laisse son enfant. Alors, ils n'étaient pas influençables, nos parents.
1: C'est ça.
2: Ils lâchaient pas l'affaire. Ils disaient un truc, ils étaient déterminés, quoi, vraiment.
1: On se posait pas la question, c'était comme ça.
2: Oui, c'est ça qui manque aujourd'hui. En fait, les parents étaient des guides. Nous, on n'est pas. Ce sont les enfants, les guides. C'est limite les enfants qui guident leurs parents, quoi. Et parfois, par le bout du nez, malheureusement. Donc, nous, on se laisse guider par la tendance, par nos enfants, à force de s'adapter. C'est là le problème de l'éducation positive. À force de nous avoir dit, il faut s'adapter à l'enfant, là, c'est devenu trop. C'est too much, quoi. On s'adapte trop. Du
1: coup. Que vous dites pas
2: et c'est l'enfant
1: avant,
2: qui,
1: mais...
2: dit, qui décide maintenant, à cause de ça.
1: Et, voilà. ça crée de l'insécurité.
2: Complètement. Parce que l'enfant, il a besoin que son parent soit un guide, un modèle, et pas une guimauve.
1: Ouais.
2: Il faut pas que le parent soit faible.
1: C'est ce que vous retrouvez. Il en pleut dans les cabinets, des parents complètement démunis à cause de ça.
2: C'est l'enfant qui dirige, c'est l'enfant qui décide, c'est l'enfant qui fait la pluie et le beau temps.
1: Il veut pas y aller. Et les parents sont en dépression. Il veut pas manger.
2: Rien.
1: Il veut pas sortir des écrans.
2: Ah oui, non, mais il y a des enfants tyrans. Hein, ça existe, les enfants tyranniques. Les parents sont complètement persécutés. Mais après, je leur explique aux parents d'où c'est venu, pourquoi votre enfant est comme ça. L'enfant n'est pas né méchant, entre guillemets. Il n'y a pas d'enfant méchant.
1: Il n'y a pas d'enfant méchant.
2: Il n'y a pas d'enfant méchant.
1: Je me pose la question.
2: Mais il n'y a pas d'enfant méchant. Et moi, je dis, allez, il n'y a pas de mauvais parents. Il y a des parents qui ne savent pas faire, qui n'ont pas le mode d'emploi, qui n'ont pas compris, qui sont perdus. Voilà. Il faut être tolérant avec les parents. Il faut arrêter de leur mettre des étiquettes. Mauvais parents. Ça veut dire quoi? Bon, mauvais. On n'est pas des robots. Donc, non, il n'y a pas de.
1: Les parents veulent être aimés. C'est ça, c'est pour ça qu'ils donnent pas d'ordre.
2: Oui, le regard de l'autre. La culpabilité, c'est le regard de l'autre. C'est la comparaison avec les autres. Cette espèce de rivalité à qui va être la meilleure maman, qui va le mieux cuisiner, l'enfant qui va avoir les meilleures notes de la classe. C'est très compliqué à gérer ça pour les parents. Donc déjà, il y a trop d'informations et il y a trop de comparaisons avec les autres.
1: Ah, j'ai l'impression que vous en parlez beaucoup depuis le début de l'émission.
2: Ah oui, oui. Le regard de l'autre pèse énormément.
1: Elle a l'air de jamais se fâcher avec ses enfants. Pourtant, ils sont parfaits. Pourquoi moi, ça m'arrive pas?
2: C'est ça, complètement. Parce qu'on a la façade, c'est la famille parfaite, le couple parfait avec les enfants parfaits. Et donc, les autres voient ça, ils se mettent la pression, quoi. Ils veulent tous arriver en se disant, mais en fait, c'est moi qui ai un problème.
1: Ouais. Alors avec que des parents paresseux, c'est ça le problème. On a la flemme de faire c'est dur de donner ce que je disais à Caroline Delmas. Je vous pose la même question, je me permets de le faire. Là, c'est moi qui suis paresseuse, mais en même temps, je suis curieuse. C'est dur de donner des limites aux enfants, Stella Amia.
2: C'est très, très dur. C'est très dur d'être c'est fatigant d'être un bon éducateur.
1: Ouais.
2: C'est fatigant. Les parents, d'ailleurs, je dis toujours, les parents qui se remettent en question et tout, qui essaient, même qui se trompent, ce sont est-ce que je suis un bon parent? T'es un bon parent parce que t'es en train, là, de me poser la question, est-ce que t'es un bon parent? Ben, c'est bon, c'est que t'es un bon parent. C'est ce que je dis toujours. Mais en fait, c'est très, très épuisant. Mentalement et même physiquement d'accorder du temps à son enfant parce que c'est être attentionné envers son enfant que de vouloir bien l'éduquer et de vouloir son bien et de lui expliquer les choses et de dire non, de poser des limites. Pourquoi c'est fatigant de dire non? Je vais vous dire pourquoi.
1: Pourquoi?
2: Quand on dit non, qu'est-ce qu'il fait l'enfant? Il pleure.
1: Oui.
2: Il se rebelle. Il est pas content.
1: Oui.
2: Et ben moi, les parents, qu'est-ce qu'ils me disent en consultation? Oh non, parce qu'après il pleure. Moi, ça me fatigue les pleurs. J'ai pas envie d'entendre des pleurs et tout. Ben, j'ai dit, écoutez, c'est soit vous continuez comme ça, au moins vous avez l'air d'être tranquille, mais après, par contre, vous allez avoir un coup de boomerang au niveau de à l'adolescence et tout. Ou soit vous prenez maintenant votre mal en patience, c'est-à-dire que maintenant vous souffrez un bon coup, et vous laissez pleurer votre enfant, vous lâchez pas l'affaire, et c'est non, et vous verrez que vous serez tranquille dans quelques semaines. Choisissez. Et ils choisissent toujours la deuxième option.
1: Évidemment.
2: Voilà.
1: Mais il faut prendre sur soi, parce que ça demande du courage de voir son enfant absolument...
2: Voilà. Oui, c'est une crise de colère, c'est fatigant, mais il faut sortir, il ne faut pas être dans l'affect.
1: Pas céder, comme on dit.
2: Oui, et puis il faut arrêter d'être trop dans l'affect. On est trop dans les émotions. Quand il pleure, ça nous ramène à nos propres blessures. On pense qu'il va être traumatisé, qu'il va avoir des lésions cérébrales parce qu'il a pleuré trop longtemps.
1: Ah, c'est pour raconter dans votre livre.
2: C'est du n'importe quoi. Mais bon, il s'en souvient plus une heure après, le gosse. Hein. Il se calme, il revient comme si de rien n'était. Parfois, il s'excuse et tout va bien.
1: Ouais.
2: Lui, il s'en souvient pas. Donc en fait, les parents se font du souci pour rien. Quoi.
1: Il est dans quel état intérieur l'enfant? On va commencer par l'enfant justement qui n'a pas la barrière, qui n'a pas la limite. Qu'est-ce qui se passe dans la tête de cet enfant?
2: Ah ben en fait, l'enfant, il n'a pas de guide. C'est comme si je vous disais, vous allez visiter un pays que vous connaissez pas, sans guide, sans rien.
1: Faites ce que vous voulez.
2: Vous êtes livré à vous-même, vous connaissez ni la langue, ni la géographie, ni rien. Et puis la différence, c'est si vous partez avec un guide touristique qui va tout vous expliquer, tout vous montrer, etc. C'est la grande différence. L'enfant, il est complètement perdu. Donc, comme il est livré à lui-même, il puise ses ressources en lui-même, donc du n'importe quoi, parce qu'il n'a pas assez de maturité pour se gérer tout seul.
1: Ouais.
2: Donc, ça donne ce qu'on voit aujourd'hui. Voilà, les enfants rois, arrogants, insolents.
1: Extrêmement violents.
2: Extrêmement violents.
1: Les maîtresses en pleine des
2: ça amène classes. La violence. La violence d'aujourd'hui, c'est ça.
1: C'est
2: le
1: ça
2: manque de cadre.
1: Waouh.
2: C'est ça, la violence qu'on voit dans les écoles, tout ça. C'est à cause de ça.
1: Et on voit pourtant, vous en parlez, des parents qui sont dans la surenchère de sanctions, de punitions. Ça veut dire qu'elles sont mal orientées, qu'il y a un souci dans l'intention.
2: En fait, le parent, il est perdu. Il ne sait plus comment faire. Donc, il fait du chantage, des menaces, il essaie toutes les punitions et tout. Parce qu'il est tellement désemparé que, en fait, la première chose qui vient chez le parent, c'est même une agressivité parfois. Parce que le parent, et justement, le parent est trop dans l'affect. C'est vrai que je dis, il faut sortir. Il faut prendre du recul. On prend du recul, on sort et on se voit de l'extérieur. C'est ça en fait. Et on se dit mince, respire d'abord avant de t'énerver avec ton enfant, avant de le frapper ou avant de respirer. Et tu verras que si tu fais un petit tour, si tu attends même 10 secondes, tu fais une grande respiration, tu vas faire un tour, tu reviens, tu auras plus la même intention. Parce que si tu agis dans la violence, quand tu agis dans l'impulsivité, et beaucoup de parents sont impulsifs. Et après, ils regrettent.
1: Et ça, c'est terrible. En fait, toute la chaîne est terrible.
2: Parce qu'ils ne réfléchissent pas. C'est comme quand on dit, il faut réfléchir avant de parler. Il faut réfléchir avant d'agir.
1: Mmh.
2: On ne réfléchit pas assez. Et puis, il y en a qui réfléchissent trop. Les parents permissifs, etc.
1: C'est quand même... je veux dire, on n'est pas des saints non plus. Et même si on veut le devenir, j'ai fait le contraire, c'est à Notre-Dame. Mais un coup de colère aussi par rapport à un enfant qui nous excède.
2: Qui nous pousse à bout. Il faut le dire, il y a des enfants qui nous poussent à bout.
1: C'est OK, quoi. Je veux dire, non.
2: C'est pas grave si on a crié. Après, on explique à l'enfant pourquoi on a crié. C'est pas un souci. On peut crier un bon coup. D'ailleurs, il y a un truc que je dis aussi. C'est que quand un enfant est en danger, parfois, il y a des cris qui sont très, très intéressants, très importants. On en a besoin. Un enfant qui traverse la route, qui va pour traverser la route, qui peut se faire écraser par une voiture, on crie. Mmh. On lui crie dessus. C'est un danger immédiat. Un enfant qui prend un couteau, je sais pas. Il y a des moments où le cri sert à quelque chose. En fait, il faut savoir utiliser les cris.
1: Mais
2: il faut savoir lever la voix. Mmh. Le ton de la voix est important chez le parent. On a besoin aussi d'être un peu la figure d'autorité sans basculer dans l'autoritarisme. Ce sont deux choses différentes, mais le parent doit être aussi la figure d'autorité quand c'est important.
1: Oui, quand c'est important. Parce que parfois, aussi, on entend le contraire.
2: Il faut lever le ton de la voix, ça ne veut pas dire traumatiser son enfant. Mmh. Enfin, on ne peut pas parler comme un chamallow 24 heures sur 24 comme ça.
1: D'ailleurs, on voit des humoristes imiter les mamans parfaites.
2: Enfin,
1: les
2: mamans. Oui, c'est pas possible.
1: La maman calme de l'ex-maman calme, ça nous ramène des années.
2: C'est pas crédible, c'est pas crédible, c'est pas réaliste et c'est pas crédible.
1: Je comprends ta colère et ta frustration.
2: C'est ça.
1: Ça en oublie, ça, direct.
2: Mais toute la journée, on parle avec des tons différents, que ce soit au travail, que ce soit nous-mêmes entre adultes, etc. Le ton de la voix est important pour faire entendre à l'enfant comprendre que là, ce que je suis en train de te dire, là, tu écoutes maintenant. C'est comme ça qu'on parle. Et avec le regard qui va avec. Mmh. Moi, je fais les gros yeux à mes enfants. Moi, mes parents, ils m'ont fait les gros yeux. Et ben ça, je prends de l'éducation d'enfant. Et mes enfants, ils me regardent. La dernière fois, et là, j'ai vu que ça marchait, je le fais tout le temps avec mes petits-petits. Je leur parle pas. Je les regarde comme ça. Oh, mon fils, il a tourné il a eu peur, il a tourné le regard comme ça, il était mal. Et j'ai dit, purée, ça marche, quoi.
1: Wow.
2: Je suis trop fière de moi. J'ai été, et merci à mes parents, parce que ma mère, elle me lançait un regard, ou mon père. Ah, je savais pas où mettre. J'ai dit, purée, c'est bon. Juste un regard, ils ne parlaient pas, les parents d'avant.
1: Ouais.
2: Ça sert à rien de dire, ah oui, tu vas voir, on va régler des comptes, et tu vas voir quand on va. Ça sert à rien, parce qu'en plus, on le fait pas, parce que nous, on se dégonfle, les parents d'aujourd'hui, Parce qu'avant, ils se dégonflaient pas. Quand il disait tu vas prendre une tannée, on se prenait vraiment la tannée, d'accord ? Là non, donc ça sert à rien, arrêtez avec vos menaces qui servent à rien, etc. Regardez l'enfant, qui voit que là. Et moi je le fais avec mes petits, parce que je l'ai pas fait avec mes grands.
1: Petit,
2: mais maintenant j'ai compris.
1: 3-4 ans.
2: Oh, j'ai fait toutes les erreurs, les menaces, les chantages, j'ai tout fait, j'ai tout expérimenté. D'ailleurs je le dis dans le livre.
1: Oui, et vous avez tout fait.
2: Moi j'ai tout fait, Et là avec mes petits derniers là, franchement je m'éclate quoi,
1: C'est vrai.
2: Ah oui, parce que je me dis, mais en fait, tout ce que je faisais avant, c'était nul, quoi. Mais là, franchement, je le dis, je suis fière de moi parce que j'arrive, ça marche quoi.
1: C'est sympa parce que ce livre, ce qu'on se dit, c'est que ce livre est plus le livre d'une maman qui a expérimenté que la psy qui parle.
2: Tout à fait. Ah oui, oui, oui. Oui, on apprend pas plein de trucs qu'on apprend pas quoi. Faut arrêter. Ça, c'est des trucs qu'on apprend. C'est la vie, c'est l'école de la vie, ça.
1: Ouais, l'école des mamans, des papas.
2: Ah oui.
1: Du coup, j'en perds mon latin. Mais c'est vrai que aujourd'hui, j'ai l'impression qu'il y a aussi une émulation. Forcément, les enfants vivent dans un contexte où quand ils rentrent à l'école, ils parlent entre eux, etc. Ils voient des comportements d'autres camarades avec la maîtresse, avec les instituteurs, les institutrices et les parents des autres. Et quand vous avez des enfants, vos enfants qui vous disent « Maman, t'es méchant, nanana », autrefois, je disais à Caroline Goldman, jamais j'aurais osé dire ça à ma propre mère.
2: Ouais, c'était pas possible.
1: Encore moins à mon père. Donc, qu'est-ce qu'on fait avec ça quand un enfant commence à vous dire « Maman, t'es méchante,
2: gna gna gna gna ». C'est pas la faute des parents, ça. En fait, il faut savoir que l'enfance a changé. C'est pour ça que j'appelle ça l'éducation réaliste et l'éducation d'aujourd'hui.
1: Ouais.
2: Les enfants ont changé, tout a changé, la société, elle va trop vite. Donc, c'est pas toujours la faute des parents. Je veux dire, peut-être qu'il a entendu ça quelque part. Alors, il faut sortir de l'affect. C'est pas dit, il faut pas le prendre pour soi. Faut pas le prendre pour soi. L'enfant, des fois, il répète des trucs sans s'en rendre compte. Il est très impulsif. Donc, je dirais plutôt que, on l'ignore, on ne l'écoute pas.
1: D'accord.
2: Ouais. À certains moments, ça veut dire, ça dépend de l'âge et de la crise de colère. S'il est en pleine crise de colère, en train de taper des pieds des mains, on s'en fiche, on sait très bien que ce qu'il est en train de dire, il le pense pas. On attend qu'il se calme et là, on le raisonne. On fait pas la morale à un enfant qui est en pleine crise ou à un ado qui est en pleine crise, que je parle aussi des adolescents. Oui. Et là, on peut lui apprendre le respect.
1: Et qu'est-ce qu'on dit?
2: On lui apprend le respect. Il y a des choses qui se disent, il y a des choses qui se disent pas. Et comme aussi avec le professeur, on apprend parce qu'il y a un gros problème dans les écoles, le respect des profs aussi. Donc c'est important de dire, on respecte quand même les adultes, même si c'est pas tes parents. J'ai toujours dit à mes enfants, tu respectes les adultes, la nounou, la voisine, le facteur, la caissière de supermarché, le prof. Tu respectes. Ce sont des adultes.
1: Un enfant ne naît pas méchant. Un enfant ne naît pas méchant.
2: Ouais, non.
1: Il y a eu un souci de...
2: En fait, voilà. Il y a le miroir des parents. Et là, c'est pas pour culpabiliser parce que je veux surtout pas. Mais attention, si le parent parle mal, se dispute en voiture, insulte les autres automobilistes, est complètement surexcité tout le temps, dispute de couple et tout devant l'enfant, c'est sûr que ça va pas aider. Hein. L'enfant, il va être agressif.
1: Moi, j'ai quand même vu des enfants de maternelle frapper leur maîtresse. Hein. J'ai vu ça,
2: Oui, les insultes. Alors, attention à ce qui se passe à la maison. Attention, il faut pas minimiser. Ah, le rôle des parents, c'est important, parce que je dis le livre qui déculpabilise les parents, mais enfin, on va pas vraiment quand même laisser tout passer aussi, parce que les parents, faut les éduquer aussi. Je crois que ça sera le prochain bouquin. Il y a du travail, les parents d'aujourd'hui, surtout la génération après moi, là, les plus jeunes, la trentaine et tout, parce que moi j'ai la quarantaine. C'est chaud quand même. Hein.
1: Pourquoi?
2: Ah ben parce que c'est la télé-réalité. Ils ont été éduqués avec ça.
1: C'est comme des
2: jeux vidéo et tout. Ils ont besoin. Et d'ailleurs, ils me consultent beaucoup.
1: Caroline Goldman dit qu'il y a énormément, enfin c'est pas la seule, mais beaucoup de vos consoeurs, confrères disent que bien souvent, malheureusement, les enfants, on fait des enfants aujourd'hui par projection narcissique en fait. Beaucoup. Vous êtes d'accord avec ça, Stella?
2: Je suis d'accord avec ça. Et justement, là, cette génération-là des gens qui ont 30 ans, les parents de 30 ans et tout, complètement paumés, beaucoup de problèmes dans les écoles avec leurs enfants. Alors moi, je suis un peu vieille par rapport... Alors moi, j'ai des enfants petits que j'ai eu sur le tard. Ça fait que je me retrouve avec les mamans d'école qui sont beaucoup plus jeunes que moi. Oh là là, mais je vois la différence, hein. Et je vois même la différence, on voit la différence mais entre mes enfants et leurs enfants. C'est-à-dire que c'est pas pour jeter la pierre, mais c'est vrai, quoi. Puis il y en a qui sont très bien aussi, mais il y a quelque chose à faire, même au niveau des parents. Et c'est pour ça aussi que je veux les aider. Je suis pas en train de critiquer. Ça me fait même de la peine. Il faut les aider. Ils sont complètement perdus.
1: Ils sont fragiles.
2: Ah oui, mais c'est la génération qui arrive, je vous dis pas. Il y a du boulot.
1: Waouh.
2: Il y a du boulot. Et c'est pour ça que je songe à écrire un livre dans ce sens-là aussi.
1: Comment ça se fait qu'on en soit arrivé là? Leurs parents étaient comment, en fait? Les parents des années 68?
2: Alors, il y a les parents qui, un peu plus jeunes aussi, qui ont voulu être cool, les parents copains.
1: C'était les parents copains.
2: Les parents copains, il y a eu aussi beaucoup. Et puis, c'est pas toujours la faute des parents. Pourquoi? Parce que ces jeunes-là ont grandi avec la télé-réalité. Souvenez-vous.
1: C'est drôle que vous
2: C'était le début de la télé-réalité. Je vais pas donner des noms d'émissions, mais ils ont grandi avec ça, sans arrêt. Donc, la télé-réalité, ils parlent mal, ils sont vulgaires. C'est
1: ça que vous voulez dire.
2: Le matérialisme, les marques, tout est banalisé. Et malheureusement.
1: Le côté matérialiste, peut-être?
2: Oui,
1: le côté,
2: tout. Puis le côté banalisation, la vulgarisation, de perte des valeurs, tout ça quand même, hein, du respect et tout. Hein. voir comment ils se parlent entre eux dans les émissions quand on regarde un extrait.
1: Dans ce que vous appelez les limites, il y a aussi le système des valeurs en fait.
2: Complètement, mais c'est ça.
1: Se dresse.
2: C'est complètement ça. On a perdu les valeurs que nos parents nous ont enseignées. Parce que ce qui était bien dans l'éducation d'avant, ce sont les valeurs.
1: Ouais.
2: C'était quoi les valeurs? Il faut les garder. Les valeurs du respect d'abord. Ouais. C'est ça, quoi, c'est le gros problème de notre société, le respect.
1: Le respect. Ouais.
2: Et ça, il faut vraiment le retrouver parce que ça commence à. C'est grave, là.
1: C'est dangereux.
2: Ce qui se passe dans notre société. C'est grave. Les professeurs ont peur. Hein. Ouais. Les enseignants ont peur. Hein. Mmh. Alors, si c'est pour aller au boulot, avoir peur de se faire poignarder, je veux dire, ça ne devrait pas être possible, ça. Mmh. Ça ne devrait pas être possible. Donc,
1: Un peu de publicité, s'il vous le permettez, Stella Amiard. Comment trouver l'équilibre? On va le trouver. Je vous promets qu'on va vous le trouver, parents démunis qui nous écoutaient peut-être ce matin entre sévérité et éducation positive. À tout de suite.
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1: Émission parentalité aujourd'hui. Comment trouver l'équilibre entre sévérité et éducation positive? Eh bien, Stella Amiard propose l'éducation réaliste. Voilà le livre qui déculpabilise les parents au courrier du livre. C'est vrai que vous n'êtes plus la seule. On parlait ensemble de Caroline Goldman que nos auditeurs ont eu l'occasion d'entendre il y a quelques jours. Et c'est vrai que vous tenez le même genre de discours, évidemment avec vos mots, votre façon d'en parler, et puis votre expérience, puisque vous avez vous-même 5 enfants, vous savez de quoi vous parlez, elle aussi, hein, y a pas de souci pour ça. Mais c'est vrai qu'heureusement, on commence à voir, effectivement, à atteindre en fait les limites de cette fameuse éducation positive mal interprétée, mal comprise, excessivement appliquée. Et puis avec le moindre effort, dans le sens où on ne veut pas de conflit. La peur du conflit, c'est un mal du siècle aussi, c'est la mienne. Hein.
2: Oui, la peur du conflit, la culpabilité et la peur du conflit, ça va avec.
1: En fait. C'est-à-dire, expliquez-moi.
2: Les parents ont peur de frustrer leur enfant, et ils ont peur de les gronder.
1: C'est vrai, hein.
2: Et ils pensent qu'ils vont leur créer un mal-être.
1: Ouais.
2: Ils ont peur de ce mal-être, mais certainement que c'est le mal-être que eux ont vécu. Ils font un transfert sur leur enfant. C'est-à-dire qu'en fait, eux-mêmes, ils ont peut-être mal vécu leur enfance, leur éducation, et ils dès que ça leur fait penser un peu à ça, tu sais, t'as des petits rappels comme ça, et hop, ils veulent surtout pas. Et en fait, ils vont dans l'extrême. Ouais. Ils veulent tellement l'opposé, ils veulent tellement bien faire, que du coup, ils partent dans l'autre sens, et ils font un juste milieu.
1: Ouais. Et le juste milieu, c'est pas à pas que ça s'apprend, j'imagine.
2: Oui, on a le droit de se tromper, on a le droit de vouloir être parfait, on a le droit de se

0: de dépoussiérer tout ça et de se dire, ah ben elle aussi, en fait, ben, c'est une maman.
1: Alors justement, je ne sais pas, vous allez nous raconter justement vos
0: Oui.
1: erreurs parce qu'on a envie d'en
0: Oui.
1: savoir un peu plus. C'est vrai que parfois en Italie, on ne sait pas si c'est de vous dont vous parlez ou des parents que vous recevez. Donc je ne me permettrai pas de dire, alors vous avez dit ça. Moi, je veux que mes enfants puissent s'exprimer. Ça, c'est vrai qu'on le dit, on le pense tout, hein, tous. Je veux qu'ils aient confiance en eux et je veux être une maman cool, un papa connecté aux émotions de mes enfants, etc. Voilà. Ça, c'est, il y
0: C'est
1: a
0: un
1: un côté, il y a
0: témoignage
1: une
0: de
1: bonne intention.
0: consultation. Et
1: Alors
0: ça, c'est
1: voilà,
0: un
1: moi,
0: témoignage
1: c'est
0: que
1: vrai
0: j'ai
1: que,
0: recueilli en consultation.
1: mais c'est vrai qu'on veut tout un peu ça, tous un peu ça.
0: Oui.
1: Mais le moyen pour l'atteindre, c'est là où le bât
0: C'est
1: blesse
0: pour ça
1: de
0: que je
1: la
0: parle de
1: mienne.
0: réalisme, parce qu'en fait, on veut des choses qui ne sont pas possibles, en fait. Je veux dire, au bout d'un moment, on fait avec ce qu'on a, quoi. C'est pour ça être un parent, être un bon parent, même si j'aime pas dire bon, mauvais, c'est être un parent qui fait de son mieux. C'est
1: Oui.
0: ça, on fait de notre mieux. Et on ne peut pas dire est-ce qu'on fait bien, est-ce qu'on fait pas bien. Enfin, c'est pas une recette de cuisine, quoi. Je veux dire, est-ce qu'il est
1: Mais
0: bon
1: voyez,
0: le
1: par
0: gâteau, est-ce
1: exemple,
0: qu'il n'est pas bon?
1: on
0: C'est
1: va
0: pas.
1: prendre des éléments concrets, Stella Mia. Par exemple, voyez, on veut que nos enfants passent des bons moments. Parce qu'on sait qu'aujourd'hui, il y a beaucoup de parents que nous embrassons ce matin qui passent de longues journées au travail, qui culpabilisent de laisser leurs enfants, en plus surtout en ce moment, dans ce contexte anxiogène et tout ça, à l'école, à la garderie, etc. Bon. Alors, on culpabilise tellement de les laisser que du coup, on veut pas se fâcher, on veut pas d'ennuis, on veut pas que les frustrer, etc. Comment on trouve, alors là, on est en plein chantier en ce moment aussi au niveau des rythmes hein, des uns et des autres. Il y a beaucoup de conflits. Moi, ça me questionne beaucoup personnellement aussi. Voilà, j'ai pas peur de l'affirmer dans cette émission. On a tous envie de passer, pas tous, mais ceux qui aimeraient passer, rien que pour arrêter de
0: Ouais,
1: culpabiliser.
0: ouais,
1: Vous
0: ouais.
1: voyez ce que je
0: Ouais,
1: veux dire?
0: c'est ça.
1: Parce que ma logique, elle va loin. C'est-à-dire que là, quand autrefois, nos parents d'autrefois, c'était tellement, je dis pas que c'était mieux avant, mais c'était comme ça, voilà,
0: Non, mais
1: maman au
0: se posez-moi la
1: foyer,
0: question,
1: un
0: quoi.
1: an, et donc on avait du temps avec nos enfants, c'était comme ça, de toute façon. Et donc on n'avait pas peur de sanctionner, de mettre des limites, etc., etc. Et aujourd'hui, on a l'impression que ça devient encore plus difficile dans la mesure où nous culpabilisons de laisser
0: Encore
1: déjà.
0: plus,
1: Vous voyez
0: c'est
1: ce que
0: ça.
1: je veux
0: Oui,
1: dire?
0: c'est pour ça que je dis que c'est un phénomène, c'est la société aussi qui induit ça. Enfin, c'est voilà, c'est pas que. Alors, je vais vous expliquer. Là, il y
1: Allez-y.
0: a un phénomène de compensation, ce que vous dites là. C'est-à-dire
1: C'est
0: que le
1: ça, je ne
0: parent qui
1: trouvais pas le
0: travaille
1: mot.
0: beaucoup, par exemple, il va compenser en achetant des cadeaux. Il va compenser en se disant,
1: Voilà.
0: bah, je vais pas le gronder, mais j'en ai plein en consultation. Combien de papas surtout. Mais je peux pas, je suis en déplacement tout le temps. C'est souvent
1: Je suis pas
0: des
1: présent.
0: papas qui partent à l'étranger pour travailler
1: Oui.
0: et tout ça, et ils disent parce que j'ai je suis des enfants de militaires aussi expatriés, etc. Voilà. Et ils me disent, mais je peux pas, je le vois pas souvent mon enfant. Ou alors je le vois que le soir vite fait quand je rentre. Je vais pas le gronder quand même. Voilà, c'est ce qui se passe en
1: Qu'est-ce
0: fait.
1: qu'on fait
0: Et
1: avec
0: ou des
1: ça?
0: mamans aussi qui travaillent beaucoup, qui
1: Ouais.
0: sont infirmières, j'en ai plein aussi avec des professions comme ça, et qui me disent mais je travaille beaucoup et parfois je travaille la nuit, je vois pas beaucoup mon enfant. Alors quoi? Alors je vais le gronder le peu que je le vois. C'est très
1: Là,
0: difficile.
1: on est dans le réel, c'est la
0: On
1: lumière
0: est
1: là.
0: vraiment dans le réel, mais je leur dis mais votre enfant va pas penser que vous l'aimez moins. C'est une idée reçue, mais c'est humain de penser comme ça. Hein. Attention, hein, c'est même moi je l'ai déjà pensé. D'accord? Et à la rigueur, je trouve que c'est bon signe. Ça prouve qu'on est un parent qui se remet en question. Finalement, c'est bien. C'est
1: D'accord.
0: très sain de penser comme ça, finalement. De se dire, ah ouais, mais le pauvre et tout ça, c'est très sain.
1: C'est sain de
0: Mais,
1: culpabiliser un petit
0: oui,
1: peu au
0: c'est
1: départ.
0: sain, c'est sain. Et donc là, je leur dis, écoutez, on va déconstruire tous ces schémas. Votre enfant, en fait, c'est vous qui culpabilisez. C'est votre réalité à vous. Lui, il voit pas tout ça, il comprend pas tout ça. Il vous voit, un coup il est avec la bébé, la nounou, un coup il est à l'école, un coup il est avec vous, ok. Mais lui, il a connu que ça. Donc pour lui, bon, ben, il a pas d'éléments de comparaison avec une autre vie. Et donc, vous devez être stable. C'est comme ça que vous allez le stabiliser à lui aussi émotionnellement. Donc, parfois, il faut être dur, il faut mettre des limites, mais ça, en fait, vous mettez des limites, et à côté de ça, vous allez lui raconter une histoire et le serrer fort dans vos bras. Donc, en fait, vous allez, c'est ça, alterner entre bienveillance et fermeté, c'est ce que je dis beaucoup. Et ça, c'est vraiment mon dada. C'est-à-dire que d'un côté, stop, maintenant, ça suffit, je te fais les gros yeux. Et puis, 10 minutes après, allez, viens, mon chéri, que je te prends dans les bras. Et ça, c'est OK. L'enfant, il ne va pas être traumatisé. Il a pas un parent maltraitant. Il a un parent qui lui fait des câlins, qui lui fait des bisous, qui lui raconte des histoires et tout, pas de problème, qui passe du temps avec, qui joue avec, et en même temps, qui le gronde s'il faut le gronder. Et c'est OK, quoi. Il n'y a aucun problème, en fait.
1: Et à ce moment-là, effectivement, parce que on a vite fait de parler un peu vite, c'est-à-dire
0: Oui.
1: que la culpabilité, évidemment, que vous parlez de la, vous dites le livre qui déculpabilise les parents. Et j'aime bien quand vous dites

0: Heureusement que les mamans ou les papas, mais souvent c'est plus les mamans qui culpabilisent à fond, quoi.
1: Oui.
0: Viennent vous voir en étant, en se sentant un peu coupable. Ça veut dire qu'on aime nos enfants quand même. Voilà.
1: Oui. Ah oui, il se pose la question. Est-ce que je l'aime vraiment finalement?
0: Est-ce que je l'aime bien?
1: Est-ce que mon enfant va penser que je l'aime?
0: Ouais.
1: En fait, il y a vraiment un souci, quoi. Mmh. Et puis je pense qu'aussi ils veulent être aimés des autres, la famille qui critique, qui juge derrière, la voisine qui regarde.
0: Ça vous en parlez dans le livre, ça.
1: Ah, c'est horrible.
0: Les gens dans la rue.
1: Non, mais c'est horrible le jugement des autres. Je l'ai vécu.
0: Ouais.
1: Bah, je l'ai vécu avec ma grande hyperactive TDAH et tout, le regard des autres. Et puis après, vraiment, je suis passée d'un extrême à l'autre. C'est-à-dire que moi, je me souciais. Ouais. Et là, je m'en fiche mais complètement. Quoi. Allez-y, regardez-moi, il n'y a pas de problème. Ah oui.
0: Ça aide.
1: Voilà, ça aide. Mmh. Mais c'est un travail. On peut le faire avec un ou deux enfants. Il faut vraiment se détacher du regard des autres. Vraiment. La société est dure et culpabilisante. Les voisins se vous culpabilisent, l'école vous culpabilise en disant votre enfant, il pointe du doigt, il est différent,
0: ah oui.
1: Et il se concentre pas, et il a regardé par la fenêtre, et si et ça, il y en a marre quoi, lâchez-nous un peu la grappe quoi, au bout d'un moment, enfin. Ouais, moi j'étais tout le temps convoquée pour ma grande parce qu'elle se concentrait pas, parce qu'elle perturbait la classe, parce qu'elle levait pas le doigt avant de parler, parce qu'elle voulait tout le temps trop participer.
0: Ça s'est terminé comment?
1: Bah ça s'est terminé que pendant toute sa scolarité ça a été comme ça, qu'après j'évitais les profs, j'évitais de leur parler, j'allais vite la chercher à l'école et j'évitais le.
0: C'est fou, c'est là.
1: Ah oui non mais limite ah oui
0: vous
1: non j'en avais marre.
0: Psychopraticienne, vous recevez des patients toute la journée.
1: Ah oui mais j'ai eu.
0: Et vous en êtes arrivée à fuir.
1: Ah oui non hein. J'en avais marre. C'est franchement dingue, j'en avais marre parce que depuis la crèche j'étais convoquée par la directrice à chaque fois, j'en pouvais plus. Et en fait au final je me suis dit bon ma fille elle est juste pas adaptée à cette société tout court. Et puis après ma fille a fait preuve de résilience, moi aussi. Et j'ai fait la politique de l'autruche.
0: Comment va-t-elle maintenant?
1: Elle, elle est superbe. C'est une artiste. Elle a appris des langues. Elle parle des langues. Elle a appris toute seule. Elle parle anglais comme une américaine couramment avec l'accent et tout. Elle a appris toute seule. Enfin, elle est hyper intelligente. Elle a sauté une classe. Alors que les enseignants qui disaient oui.
0: Elle est tarte.
1: Elle a des problèmes de concentration. Enfin, ils commençaient un peu à m'enquiquiner et tout. Elle se gère très bien toute seule maintenant. Elle en rigole. Elle le sait. Elle pourrait même être apte à aider les autres, quoi. Enfin, vraiment.
0: Autrement dit, vous êtes en train de nous dire qu'il faut, en fait, alors, faut peut-être prendre des pincettes pour expliquer cette phrase. On ne fait pas assez confiance à nos enfants et à notre façon de...
1: On se fait pas confiance à nous-mêmes. Ouais. Moi, je croyais pas en moi. Et je cherchais des réponses auprès de tout le monde, sauf moi-même, quoi. Enfin, je demandais l'avis à tout le monde, la famille, les amis. Enfin, voilà, quoi. À partir du moment où j'ai réalisé que ma fille était différente et qu'il fallait que je l'accepte surtout. Et que, en fait, voilà, j'ai pas besoin de demander l'avis des autres.
0: Qu'est-ce que vous avez changé d'avis? Sur ça, sur ce
1: point-là. Le ras-le-bol, je pense, à force. Ouais, à force de me prendre des claques. C'est ça en fait. À force d'avoir pleuré, de m'être prise des claques, d'être dans un désert, une errance complètement, parce que même en ayant voir psychiatre, pédiatre, le plus grand de Paris et tout, qui me disait votre fille elle a rien, alors qu'en fait elle avait été lâchée, que je l'ai su très tard à l'adolescence et que je disais que j'étais convaincue qu'elle avait quelque chose et que voilà, à part une pédiatre à qui j'ai fait confiance qui m'a dit votre fille vous vous attendrez qu'elle grandisse pour lui faire le test de QI, après j'ai su qu'elle était HP. Mais bon. Voilà quoi, c'est très compliqué à gérer.
0: Ça, c'est un terme qu'on entend de plus en plus. On justifie bien souvent les comportements de ses enfants.
1: Oui. Ça veut dire au potentiel, je le dis pour les autres.
0: Au potentiel intellectuel, ou TDAH, ou HPI. Ça, c'est les grandes tendances. Ouais, ouais. Les humoristes en font leur chou gras.
1: Oui, parce qu'il y en a qui exagèrent et qui c'est un fourre-tout maintenant, quoi. Tout le monde
0: décale. Non, mais moi, c'est normal que ma fille, qu'Héloïse ou Elliot soient indisciplinés, puisqu'il ou elle est TDAH ou HPI.
1: Mais c'est comme les pervers narcissiques, hein. Tout le monde adore mettre à toutes les sauces. Non, tout le monde n'est pas TDAH. Moi, ma fille, elle a été vraiment diagnostiquée pour le coup, et ça m'énerve parce que moi, pour le coup, j'ai vraiment un enfant qui est neuro-atypique.
0: Il y en a plus qu'avant.
1: Oui, moi, je pense que parce qu'on les diagnostique plus et qu'on est plus au courant. En fait, c'est ça.
0: Autrefois, elle se prenait deux tartes et puis c'était bon, quoi.
1: Oui, voilà. C'était. Puis après, avant, on disait, ouais, il est turbulent, il est mal élevé.
0: Oui.
1: Ouais, mais moi, j'ai souffert de ça parce que moi, j'avais peur que les gens disent que j'éduque mal ma fille, alors qu'en fait, j'éduquais pas mal du tout. Et qu'elle était très polie, très mignonne, très généreuse, très gentille dans le partage. Elle avait des tonnes de qualités que même les autres enfants n'avaient pas.
0: Mais elle était très bavarde, finalement.
1: Trop. Elle coupait la parole. Elle savait pas attendre. Ces enfants-là ne savent pas attendre leur tour.
0: Oui, mais c'était vos enfants. Votre fille aînée. Donc, ça veut dire que vous avez appris de, c'était le,
1: C'est grâce à elle que j'ai écrit ce livre.
0: Ben voilà.
1: J'ai appris beaucoup d'elle. Beaucoup.
0: Les limites, c'est venu en justement. C'est venu avec après cette période-là.
1: Oui.
0: De finalement.
1: Ça allait mieux avec la deuxième. Ça allait beaucoup mieux avec la deuxième. J'étais beaucoup plus zen.
0: Comment on commence à donner des limites? Je posais la même question à Caroline Goldman.
1: Je sais pas.
0: Je crois que, en fait. Elle a quand même mal, elle a dit, il faut 3 fois.
1: Oui.
0: Alors. Après 3, c'est ok, c'est facile, ouais, quoi. Ouais. Plus facile, en tout cas.
1: Alors. Moi, qu'est-ce ça n'a pas marché avec mes enfants quand le 3, là. Il y a des enfants qui ça marche pas.
0: Caroline,
1: notamment
0: si
1: les enfants intelligents.
0: Si vous nous écoutez.
1: Notamment les enfants intelligents, qu'est-ce qu'ils sont filous, les enfants. Plus ils sont intelligents, et plus ils contournent les règles, et plus ils ont l'art de négocier et tout. Et c'est vrai que c'est très difficile, mais c'est vrai qu'il y a des enfants avec qui ça marche. Mais oui, on ne doit pas répéter 10 fois, elle a raison. Je veux dire, vaut mieux, à la rigueur, se dire, bon, allez, 2 fois ou 3 fois. Moi, je dis autre chose aux parents. Je leur dis, voilà, il faut se connecter avec l'enfant. L'enfant ne vous écoute pas parce que vous ne lui avez pas dit de la bonne manière. Il y a une façon de parler à l'enfant. On va, alors,
0: exemple.
1: Si vous êtes dans la cuisine en train de remuer,
0: voilà,
1: les pattes.
0: Allons-y.
1: Et que le gosse, il est dans le salon, Elliot, va prendre ta douche. Il vous écoutera pas.
0: D'accord.
1: Il est en train de faire son jeu.
0: Ouais.
1: Il vous écoute pas. Et il, d'accord, fait pas exprès. Encore une fois, c'est pas de la provoque. On va le voir. Elliot, tu me regardes? Tu m'entends? Oui. Attends, arrête-toi de faire ce que tu sais que là, c'est l'heure de les prendre la douche. Oui, mais j'ai pas fini mon jeu. C'est normal. D'accord? Il est en train de faire un truc. Ok, tu termines ton jeu. Et dans 5 minutes, dès que tu as terminé ton jeu, tu me dis, et on va à la douche. T'as bien compris? Et il valide. Oui, maman, j'ai compris. Et là, il va vous écouter.
0: Il va donc
1: répéter 10 fois. Mmh. En général, ils le font. Parce qu'il faut être persuasive. Et s'il ne le fait pas, on retourne. Alors, soit on met un système de réveil qui sonne. Je donne souvent cette astuce aux parents. Et on responsabilise. Tu sais, quand le réveil sonne, tu vas l'éteindre ou le téléphone va sonner. Tu éteins ou tu me dis, tu viens me voir et puis on y va. L'enfant, il est acteur. Il n'est pas juste là à devoir exécuter des ordres, ils n'aiment pas exécuter les ordres.
0: Ça, c'est intéressant. C'est un deuxième volet de notre émission.
1: Oui,
0: ça,
1: oui, oui. Ça, ce sont plein d'astuces que je donne en guidance parentale dans mes consultations.
0: L'autonomisation.
1: Et je travaille beaucoup comme ça avec les parents. Et ça marche, hein, ils me le disent. Hein. Ou alors, retourner le voir. Et puis là, bon, le prendre par la main, ça dépend de l'âge. Mais l'accompagner, quoi. L'accompagner soit vers la salle de bain,
0: bon,
1: soit
0: ma fille,
1: à table.
0: Elle parle, c'est, elle est tellement dans son monde.
1: Ah oui.
0: Je sais pas ce qu'elle a.
1: Oui, ils oublient.
0: Pathologie.
1: Oui, oui.
0: Non, mais en fait, oui, elle oublie. Je pense que ce soit volontaire, je ne crois pas. Ils
1: sont dans leur bulle.
0: Et ça m'agace, évidemment.
1: Ils sont dans leur bulle, il faut les sortir.
0: Agaçant.
1: Non, mais il faut les connecter. Il n'y a plus de réseau, il n'y a plus de connexion. Il faut créer cette connexion. Sinon, l'enfant, il n'écoute pas. Il faut répéter 10 fois. Moi, je vois des fois mon fils, celui qui a 5 ans et demi, là, combien de fois je dis son prénom, il ne m'entend pas. Et la dernière fois, je me suis aperçue qu'il ne m'entendait vraiment pas. Il ne faisait vraiment pas exprès. Je suis obligée d'aller à côté de lui et limite lui faire une petite tape sur l'épaule. Oh, je suis là.
0: Et puis leur apprendre les choses qui se terminent, parce que ça c'est un grand. Ça, j'ai l'impression que c'est compliqué pour les enfants. J'ai l'impression d'avoir eu moins de mal à arrêter ce que j'étais en train de faire que ma fille en a.
1: Oui, oui, c'est ça. C'est, il faut les comprendre, et c'est là que l'éducation positive a du bon de comprendre, de se mettre à l'auteur de l'enfant.
0: Je veux dire,
1: on peut pas leur demander comme l'éducation d'autrefois tout de suite d'arrêter.
0: L'exécuter,
1: on est pas alarmé quand même. Ouais, non.
0: Ça nous a pas forcément aidé pour tout d'ailleurs.
1: Oui, voilà, ça c'est pas bon, ça quand même, il faut respecter que l'enfant, il est pas fini son puzzle. Bah, c'est mignon, il a envie de le terminer son puzzle, lui il est à fond dedans, pour lui c'est comme s'il construisait une maison, il est dans son chantier, il est en train de faire son puzzle, il manque 2 pièces, laissez-le.
0: Il faut aussi qu'il soit quand même capable de prendre un peu sur lui.
1: Oui, mais là par exemple, dans le cas du puzzle qu'il doit terminer, s'il manque 2 pièces, laissez-le, c'est pas grave s'il va manger 5 minutes après.
0: Il faut avoir un
1: peu de bon sens quand même, et c'est là le bon sens. Les parents d'aujourd'hui doivent avoir, c'est ça l'éducation réaliste, c'est avoir du bon sens.
0: Vous en parlez beaucoup du bon sens.
1: Oui, il faut croire en soi.
0: Un chapitre sur le bon sens.
1: Il faut croire en soi. Le parent doit avoir confiance en lui, être sûr de lui.
0: Eh bien, il nous reste encore 1 minute 30, si je puis dire, avant Isabelle Aubray. On va entendre Isabelle Aubray. C'est la meilleure, l'éducation réaliste. Vous parlez d'épuisement. Alors ça, c'est très intéressant,
1: oui.
0: Plutôt vers la fin de votre livre, avant la crise d'ado. En fait, on entend ça en permanence. Mes enfants m'épuisent, je suis épuisée. De toute façon, l'épuisement est un fléau. Christophe André en parlait il y a encore quelques semaines. On est tous épuisés. Quand on a des enfants ou pas, on est tous épuisés.
1: Oui, mais là, c'est mental en plus.
0: Et là,
1: c'est un burn-out parental. Ah oui, ben c'est ça. C'est parce que trop d'injonctions, trop d'informations.
0: On est tous en burn-out.
1: C'est pour certains, arrêter de scroller, arrêter de regarder et tout ça. Arrêter de... Ne faites plus rien. Ne faites plus rien, voilà. Et recentrez-vous sur votre rôle de parent. Qu'est-ce que vous avez envie de transmettre à votre enfant. Voilà, juste ça, cette question. Voilà, une question. Qu'est-ce que j'ai envie de transmettre à mon enfant? Quel genre de parent j'ai envie d'être? Voilà, c'est tout.
0: Qu'est-ce que j'ai envie qu'il apporte à ses propres enfants? Presque ça.
1: Oui, on y pense à ça, mais bien sûr, on est dans la transmission.
0: Ouais. Isabelle Aubray, les enfants, à tout de suite. 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

0: Et nous voilà de retour dans cette émission en quête de sens, comment trouver l'équilibre entre sévérité et éducation un peu trop positive. On en parle avec Stella Amiard, psychopraticienne, maman de 5 enfants entre 17, 18 et 4, 5. Vous voyez, donc elle sait de quoi elle parle, la dame. L'éducation réaliste, hein, le livre qui déculpabilise les parents au courrier du livre. C'est son dernier ouvrage de conseils, de recettes et d'expérience. Et ça qui est bien, c'est qu'elle parle de son travail de terrain en tant que maman. Évidemment, moi j'aurais bien aimé encore reparler. Vous voyez, si nous sommes en retard, vous expliquez simplement, on est en retard, il faut partir maintenant. Ça, c'est tous les parents du monde, en tout cas de France, en ce moment, ont ce problème-là, un jour, à un moment donné dans leur vie. Vous proposez un choix rapide si possible. Tu veux mettre tes chaussures noires ou blanches? Vous acceptez l'émotion. Je sais que tu es frustrée, c'est normal, mais nous devons partir maintenant. Vous ne cédez pas à la négociation, Stella Amiard. Ça m'intéresse.
1: Les parents doivent avoir le dernier mot. Très important.
0: Ça, on l'a pas dit. Ouais. C'est intéressant.
1: Je voulais dire ça. Oui, ça, je le dis tout le temps. C'est pas l'enfant qui a le dernier mot, c'est le parent. Qui est-ce qui est le pilote de l'avion? Le parent, hein.
0: Ouais.
1: Je veux dire, on va pas demander même à l'hôtesse ou au steward ou même à un passager de piloter l'avion. Sinon, c'est le crash assuré.
0: C'est ce qu'il faut faire.
1: Ah oui.
0: Complètement. Là, donc
1: là, c'est, non, mais là, vraiment, quoi. Je veux dire, il y a le pilote et le copilote. On peut dire, ce sont les parents. Il y a pas de problème, hein. Mais après, ça y est, quoi. Il y a pas 10 000 personnes dans l'équipage, hein.
0: Après, vous dites, impliquer l'enfant dans la solution rapidement, tu peux mettre ton manteau pendant que je prends ton sac, en interrogation, histoire de lui donner un peu de contrôle, tout en restant dans le cadre.
1: On lui fait croire
0: ça,
1: un peu qu'il peut un peu gérer, ils aiment bien, qu'on lui laisse un petit peu le choix, mais en fait, on est derrière et on supervise tout.
0: Ouais. Vous parliez, à l'instant, il y a quelque chose qui vous tient à cœur, Stella Amiard, alors allez-y, parce qu'apparemment, c'est un sujet... Il y a beaucoup de parents qui viennent vous voir, qui sont très embêtés avec soit leur belle-mère, leurs beaux-parents.
1: Ah oui.
0: On imagine trop la scène, soit je dis, pardon les belles-mères qui nous écoutent.
1: Non, mais même les parents, hein. Pas forcément la belle-mère, la mère, enfin les parents et les beaux-parents. Ça peut être des parents qui sont en conflit avec leurs propres parents, j'en ai beaucoup.
0: Oui.
1: Hein. Ah oui. C'est pas toujours les beaux-parents le problème.
0: Comment éduques-tu ton enfant?
1: Ah oui, non mais le problème de se mêler de l'éducation de leurs petits-enfants.
0: Faut arrêter?
1: Ben oui, faut arrêter. Ça pose vraiment problème parce qu'ils interfèrent. Alors, sauf s'il y a maltraitance ou choses graves, ou soit c'est vraiment pour proposer de l'aide, mais si c'est pour critiquer constamment et venir faire l'inverse, par exemple, hein, je donne un exemple très concret, les parents punissent l'enfant, la grand-mère ou le grand-père va arriver, oh ben non, mais tu comprends, le pauvre, mais non, mais tu devrais pas, et en plus devant l'enfant, alors là, ils vont venir flinguer
0: pire, hein.
1: Complètement l'éducation, il y a pas pire quoi, faut arrêter, c'est pour ceux qui nous écoutent vraiment. Là, il faut écrire un livre aussi pour les grands-parents.
0: C'est vrai que ça manque. Hein,
1: ils sont dans la culpabilité, les grands-parents aussi. Allez, on recommence encore avec cette culpabilité.
0: Ah,
1: eh ben oui, ils veulent faire
0: ils veulent
1: mieux.
0: Mieux faire.
1: Comme, eh oui.
0: Avec les petits-enfants.
1: Oui. C'est pour ça qu'ils deviennent beaucoup plus cool, les grands-parents, après.
0: Ouais. Alors, vous rappelez que ranger sa chambre fait partie de la vie. Ranger fait partie de la vie et que c'est avant tout important pour l'enfant. Vous aidez au début, puis vous laissez faire. S'il résiste ou n'écoute pas malgré votre bienveillance, vous répétez la règle sans vous justifier davantage. Vous restez ferme et cohérent. Vous pouvez dire, par exemple, « Je t'ai expliqué, maintenant c'est le moment de ranger ». Et si le rangement n'est pas fait, eh bien, vous appliquez une conséquence logique annoncée à l'avance. Par exemple, le jouet est mis de côté, l'accès aux écrans est différé ou la sortie est reportée. Alors, on n'a pas parlé des punitions, c'est la merde.
1: Oui, il n'y a aucun problème avec ça, du moment que ce n'est pas abusif. Déjà, premièrement, la punition abusive, elle apporte la non-crédibilité du parent. Hein, le parent, enfin l'enfant, après, il s'en fiche complètement d'être puni. Il y en a qui disent, bah vas-y, t'as qu'à me punir, parce que à force d'être puni, il a plus peur. Donc parce que le parent essaie de faire peur, hein, il est plus du tout impressionné. Donc il faut utiliser la sanction, c'est comme les cris, au moment où il y en a vraiment besoin. Et si c'est rare, la rareté fait l'exception, c'est quelque chose d'exceptionnel, c'est toujours plus crédible. Donc c'est comme le parent ne s'énerve pas souvent, ne punit pas souvent juste quand c'est utile, bah ça marche. Et là, l'enfant se dit, oula, là, j'ai fait vraiment quelque chose de grave. Alors que s'il est puni toute la journée pour un oui, pour un non, bah, c'est bon, quoi, c'est la peine. Donc, le parent, il se fatigue pour rien, l'enfant. C'est hyper toxique, hyper anxiogène, cette ambiance aussi. C'est comme les cris tout le temps incessants. Donc, oui, ok, on doit pas culpabiliser parce qu'on crie sur son enfant. Mais encore une fois, je le dis, il y a un juste milieu. Non, on ne crie pas sur son enfant sans arrêt.
0: Il y a des conflits avec les autres enfants, Stella Amiard.
1: Oui.
0: Pas forcément prendre la défense de son propre enfant. Qu'est-ce qu'on fait?
1: On essaie d'être
0: très gênant, ça.
1: Ça, c'est insupportable aussi des parents qui prennent automatiquement la défense de leur enfant.
0: Moi, je reste neutre à chaque
1: fois. Ah oui, il faut d'abord.
0: Comme entendre, je sais pas.
1: Ouais, il faut être. On passe en phase d'observation.
0: Mais elle est méchante avec moi, maman.
1: Oui, on prend du recul, phase d'observation. On essaye un peu de comprendre un peu ce qui s'est passé. Inspecteur Colombo. On est un détective. On est parents, mais là, on met la casquette du détective, là. Carrément, quoi. On prend les indices et tout, on voit ce qui se passe, la version de l'un, de l'autre.
0: Ça peut arriver qu'on sache pas.
1: Quand on sait pas, quand oui. On n'a pas de preuves.
0: Non, c'est pas bien, laisser s'embrouiller entre eux.
1: Si c'est pour des petites bêtises et tout, oui. Mais parfois, ça va plus loin. Si on ne sait pas, si on n'a pas de preuves, les deux ont l'air d'avoir raison et tout.
0: Ou les deux
1: dans
0: sont
1: ce
0: fatigués,
1: cas, ben, on essaye de, moi, je suis pour la paix. J'apprends toujours à mes enfants à être en paix avec les autres. Et de pas être, d'éviter d'être dans le conflit parce que c'est toujours agréable d'être bien avec tout le monde.
0: Quand bien même, ils ont subi la justice de passagère qui représente la vie en même temps. Hein.
1: Oui, il peut y avoir de l'injustice, mais cette personne-là, cet enfant-là, peut-être qui s'en est pris à toi, qui s'est moqué de toi, qui a pas été gentil, ça veut pas dire qu'il est méchant. Peut-être qu'il est perturbé. Alors moi, je suis de la psy, donc forcément, mes enfants,
0: évidemment,
1: ils ont été éduqués comme ça,
0: bien.
1: À l'empathie. Tu sais, peut-être qu'il s'est fait gronder par son papa ou sa maman, il était de mauvaise humeur. Peut-être qu'il y a des choses qui vit pas bien.
0: Ce
1: peut-être
0: pas forcément
1: sais...
0: contre toi.
1: Moi, il y en avait un dans la case de mon fils qui tapait et tout. L'année dernière, cette année, ça va mieux. Et alors, je lui disais ça à mon fils, pourtant tout petit, école maternelle. Je lui disais, tu sais, il a du mal à gérer ses émotions et c'est vrai. C'était vrai pour le coup. Il a du mal à gérer ses émotions. Il se met en colère et tout. Il a de la colère en lui. J'essaie de l'expliquer pourquoi. Je voulais pas que mon fils, il ait de la haine envers lui non plus, quoi. Je voulais pas qu'il le voit comme un monstre. Et donc, en fait, du coup, je préfère à la rigueur un peu victimiser l'autre. C'est-à-dire dire, tu sais, ça peut, parce que là, bon, pour le coup, des fois, je suis au courant aussi de ce qui se passe. Mais dire, voilà, non, il a pas le droit de te taper. Il a pas le droit d'être méchant avec toi. Mais parfois, on peut comprendre et on a le droit de pardonner. On a le droit de recommencer. Alors, si vous arrivez tous les deux à faire la paix, ou alors, je dis aussi à mes enfants, eh ben, ne joue pas avec lui, ne va pas avec lui. S'il est de à droite, eh ben, toi, tu vas à gauche. Tu vas à l'autre bout de la pièce. Il sait pas se contenir, il est violent, n'y va pas. Tu le fuis, en gros, quoi. Voilà. Ça aussi, c'est une technique. La technique aussi d'ignorer, etc., de ne pas répondre aussi pour pas attiser le truc, pour pas rentrer dans le conflit. Ce sont des valeurs que j'ai apprises à mes enfants. Il y a plein de solutions comme ça. Mmh. Et les enfants, ils savent s'adapter, hein.
0: Parce qu'en fait, sous prétexte qu'on veut protéger nos enfants, effectivement, parfois, malheureusement, on les désautonomise, quoi.
1: Oui,
0: on les...
1: c'est ça. Donc, du coup, j'apprends ça à mes enfants, à aller un peu analyser l'autre, à dire, bon, ben voilà, est-ce que vraiment il t'embête tout le temps? Est-ce que c'est occasionnel? C'est que quand il est fatigué ou de mauvaise humeur? Parce que quand ils sont tout petits, avec la fatigue, un exécrable, les enfants.
0: Beaucoup aussi,
1: est-ce que, voilà, est-ce que peut-être, voilà, il y a plusieurs facteurs. Il faut expliquer tout ça à l'enfant, mais ça veut pas dire, cautionner les enfants qui frappent notre enfant. On n'est pas non plus dans le monde des bisounours. Après, évidemment, on essaie de discuter avec les enseignants, les parents en question, etc.
0: J'aimerais bien qu'on parle du coucher, parce que ça fait partie des limites fondamentales avec, donc là, le fait de se vêtir et la nourriture.
1: Oui.
0: Il y a énormément. Combien de parents ont de mal à coucher leurs enfants? À notre génération, je crois qu'on est de la même, à peu près, c'était la mienne à quelques années près.
1: Oui.
0: Nous n'avions aucun problème, ou presque aucun problème.
1: À part la peur du noir,
0: c'était
1: quoi, je parlais. Bon, oui, là, maintenant, ils dorment avec leurs parents.
0: Vous savez ce que c'était à l'époque, nous? C'était pour ou contre la veilleuse.
1: Oui, c'était
0: vous, vous rappelez de cette époque.
1: Ça,
0: nos parents parlaient entre eux de ça.
1: C'était ça.
0: Maintenant, c'est, ah non, mais moi, elle veut pas se coucher, il veut pas se coucher.
1: Ils dorment avec leurs parents aujourd'hui, hein. Moi,
0: ils dorment avec leurs parents.
1: Oui, complètement.
0: Etc., etc.
1: Moi, j'ai le papa qui dort sur le canapé et l'enfant qui dort avec la maman. J'en ai plein en consultation. Parce que je fais beaucoup de thérapie du sommeil. J'en ai énormément.
0: On aurait dû faire 52 minutes là-dessus, hein.
1: Ouais,
0: c'est bien.
1: Alors,
0: qu'est-ce qu'on fait avec ça? Allez-y.
1: Là, l'enfant, il doit reprendre sa place.
0: Il reste 3 minutes.
1: Il a pas la place du couple, hein, déjà. Il a rien à faire dans le lit des parents. Ça, je le dis, je suis catégorique là-dessus. On va tout faire pour que l'enfant redorme dans son lit. Et moi, j'aide les parents. Je leur donne des vrais outils, par contre.
0: Alors, allez-y.
1: Des routines, etc. Donc déjà, il faut que le parent soit sûr de lui. Très important. Si le parent doute,
0: on reste ferme.
1: Si c'est le lundi, il dort avec moi, le mardi dans son lit, le mercredi dans le salon, ça va pas. C'est à partir d'aujourd'hui, tu vas dormir dans ton lit. Je vais t'expliquer pourquoi c'est important de dormir dans ton lit, etc. Et on ne démord pas.
0: Et
1: on est sûr de soi. Et on est sûr de soi parce que la maman qui hésite, qui a de la peine pour son enfant et qui culpabilise, ça marchera pas. L'enfant, il va le ressentir. Donc après, il y a plein de petites astuces comme instaurer une routine régulière tous les soirs, un vrai rituel de la sortie d'école jusqu'au coucher parce que ça sécurise l'enfant. Un cadre, des limites.
0: Ça vous le dites, hein.
1: Oui,
0: tout le temps.
1: Ça sécurise
0: sécuriser
1: l'enfant. Complètement.
0: Par le rythme.
1: S'il y a des peurs, etc., on en parle avec l'enfant. On en parle. Pourquoi tu as peur?
0: Peur de la
1: sorcière. On essaie de déconstruire cette peur, expliquer, etc.,
0: etc.
1: Je le fais aussi en consultation avec les enfants. Parce que Mais on essaie de déconstruire cette peur et on essaie de le rassurer, évidemment, mais pas à outrance. C'est-à-dire qu'au bout d'un moment, quand l'enfant, il veut pas coopérer, bon, bah. Hein, à partir du moment où vous avez tout fait, la veilleuse, la porte ouverte, etc.,
0: Ouais. Après, on rentre. Et l'horaire, Stella. L'horaire, ça, là, c'est le sujet qui est très, très, qui fâche énormément. Il nous reste très
1: 20h, 20h30, quand ils sont petits.
0: Jusqu'à quel âge?
1: 9 ans. Bien 6 ans. Hein.
0: 10 ans, pardon.
1: Bien.
0: Vous vous rendez compte de ce qu'on est en train de dire.
1: Primaire, hein.
0: Ah, mais attendez.
1: École primaire, 20h30, ils sont déjà au lit et tout, quoi.
0: Il y a un gros problème. Ah
1: oui, il y en a plein, ils me disent.
0: Il y a un gros problème en France.
1: C'est trop grave.
0: Ouais.
1: Trop grave, ils couchent trop tard leurs enfants. Donc voilà, c'est très important cette routine, respecter les horaires, l'enfant en a besoin, ça joue sur son humeur le lendemain, sur sa fatigue, etc., ça joue sur tout, sur son bien-être émotionnel et tout ça, donc on doit être présent au moment du coucher, pas trop, pas rester 4 heures avec son enfant pour l'endormir.
0: Ah d'accord.
1: Ah non, non, c'est, ça doit être réglé vite fait,
0: mais c'est pas bon. C'est
1: parce qu'en fait, il faut passer du temps avec l'enfant en amont, avant, parce que sinon, si l'enfant a manqué de son parent, vite vite, il veut tout à la dernière minute, à 21h, il veut l'histoire, le câlin, le bisou, raconter sa vie, sa journée et tout. C'est pas possible. Je veux dire, raconte ta vie à 18h30, à 19h30, tu fais une petite histoire et puis comme ça à 20h30, bon ben l'enfant, il y a juste le petit bisou qui va vite.
0: Ouais.
1: En tout cas, moi c'est ce que je fais avec mes enfants.
0: D'accord. Et pour l'horaire, d'un coup, là, c'est pareil, pardon, j'ai du mal à le dire, c'est pareil que pour la chambre, enfin l'isoler, enfin le mettre, oui. Voilà, dans son lit, dans sa chambre,
1: oui.
0: Dorme seul dans sa chambre.
1: Oui. Voilà.
0: Il faut être intraitable.
1: Oui.
0: Quitte à dans les voilà souffrir un peu au départ, c'est un peu dur.
1: Ah oui,
0: mais...
1: non, même s'il y a des pleurs et tout, c'est pas grave. Et il dormira mieux, je leur dis moi. Mais il dormira mieux parce que pleurer. Alors le truc, c'est vraiment pour parier parce que c'est pour de vrai. Quand l'enfant il pleure, il fait une décharge émotionnelle et pour de vrai, ça lui fait du bien de pleurer. Il y a des enfants qui ont besoin de leur petit pleur du soir comme ça, ça fait partie du rituel. Donc il va pleurer, c'est pas grave, il dormira bien.
0: Puisqu'on sait ce qu'on fait.
1: C'est-à-dire qu'il a besoin de décharger toutes ses tensions de la journée. Ouais. Tout va bien, parents, respirez. Votre enfant pleure, il va très bien, il est en très bonne santé.
0: Ouais.
1: Il n'y a pas de problème. Il s'en souviendra plus le lendemain.
0: 20h30, les amis.
1: Ah oui, oui,
0: rappelez-vous
1: oui.
0: Bien, attention.
1: Vraiment, très important.
0: Il y a un défaut de sommeil qui s'aggrave d'ailleurs d'année en année en France.
1: Oui.
0: En tout cas, merci infiniment d'être venue, Stella.
1: Merci pour cet accueil. Merci beaucoup.
0: Vraiment, lisez l'éducation réaliste hein, au courrier du livre. Hein, chers parents qui nous écoutent, le livre qui déculpabilise les parents avec tout plein d'exemples, de recettes, d'expériences, d'échecs, de réussites. Bref, merci à vous pour ce travail, Stella Amiard. Je rappelle que vous êtes psychopraticienne et maman de 5 enfants. Eh bien, merci Guillaume Nogaret et sa petite Elisabeth, je peux me permettre, qui l'éduque fort bien. Il peut, avec Enquête de sens tous les jours dans les oreilles. Et merci à Jessica Vianini pour la préparation. Très bonne journée à tous.
1: Merci.

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2: Au nom du Père et du Fils et du Saint-Esprit, je crois en Dieu le Père Tout-Puissant, Créateur du ciel et de la terre, et en Jésus-Christ, son Fils unique, notre Seigneur, qui a été conçu du Saint-Esprit, est né de la Vierge Marie, a souffert sous Ponce Pilate, a été crucifié, est mort et a été enseveli et descendu aux enfers. Le troisième jour est ressuscité des morts, est monté aux cieux, est assis à la droite de Dieu, le Père Tout-Puissant, d'où il viendra juger les vivants et les morts. Je crois en l'Esprit Saint, à la Sainte Église catholique, à la communion des saints, à la rémission des péchés, à la résurrection de la chair, à la vie éternelle. Amen. Prions aux intentions de notre Saint-Père, le Pape Léon. Notre Père qui es aux cieux, que ton nom soit sanctifié, que ton règne vienne, que ta volonté soit faite sur la terre comme au ciel.
3: Donne-nous aujourd'hui notre pain de ce jour. Pardonne-nous nos offenses, comme nous pardonnons aussi à ceux qui nous ont offensés. Et ne nous laisse pas entrer en tentation, mais délivre-nous du mal.
2: Je vous salue Marie, pleine de grâce, le Seigneur est avec vous. Vous êtes bénie entre toutes les femmes, et Jésus, le fruit de vos entrailles, est béni.
3: Sainte Marie, Mère de Dieu, priez pour nous pauvres pécheurs, maintenant et à l'heure de notre mort. Amen.
2: Je vous salue Marie, pleine de grâce, le Seigneur est avec vous. Vous êtes bénie entre toutes les femmes, et Jésus, le fruit de vos entrailles, est béni.
3: Sainte Marie, Mère de Dieu, priez pour nous pauvres pécheurs, maintenant et à l'heure de notre mort. Amen.
2: Je vous salue Marie, pleine de grâce, le Seigneur est avec vous. Vous êtes bénie entre toutes les femmes, et Jésus, le fruit de vos entrailles, est béni.
3: Sainte Marie, Mère de Dieu, priez pour nous pauvres pécheurs, maintenant et à l'heure de notre mort.

0: Ô Marie conçue sans péché, premier mystère illuminé, le baptême du Seigneur, de l'Évangile selon saint Marc. Jésus vint de Nazareth de Galilée et se fit baptiser par Jean dans le Jourdain. Avec Marie, mère de l'Église, prions pour l'unité des chrétiens qui ont reçu un même baptême et prions pour tous les baptisés de Pâques. Notre Père qui es aux cieux, que ton nom soit sanctifié, que ton règne vienne, que ta volonté soit faite sur la terre comme au ciel.
1: Donne-nous aujourd'hui notre pain de ce jour. Pardonne-nous nos offenses, comme nous pardonnons aussi à ceux qui nous ont offensés. Et ne nous laisse pas entrer en tentation, mais délivre-nous du mal.
0: Je vous salue Marie, pleine de grâce, le Seigneur est avec vous. Vous êtes bénie entre toutes les femmes, et Jésus, le fruit de vos entrailles, est béni.
1: Sainte Marie, Mère de Dieu, priez pour nous pauvres pécheurs, maintenant et à l'heure de notre mort. Amen.
0: Je vous salue Marie, pleine de grâce, le Seigneur est avec vous. Vous êtes bénie entre toutes les femmes, et Jésus, le fruit de vos entrailles, est béni.
1: Sainte Marie, Mère de Dieu, priez pour nous pauvres pécheurs, maintenant et à l'heure de notre mort. Amen.
0: Je vous salue Marie, pleine de grâce, le Seigneur est avec vous. Vous êtes bénie entre toutes les femmes, et Jésus, le fruit de vos entrailles, est béni.
1: Sainte Marie, Mère de Dieu, priez pour nous pauvres pécheurs, maintenant et à l'heure de notre mort. Amen.
0: Je vous salue Marie, pleine de grâce, le Seigneur est avec vous. Vous êtes bénie entre toutes les femmes, et Jésus, le fruit de vos entrailles, est béni.
1: Sainte Marie, Mère de Dieu, priez pour nous pécheurs, maintenant et à l'heure de notre mort. Amen.
0: Je vous salue Marie, pleine de grâce, le Seigneur est avec vous. Vous êtes bénie entre toutes les femmes, et Jésus, le fruit de vos entrailles, est béni.
1: Sainte Marie, Mère de Dieu, priez pour nous pauvres pécheurs, maintenant et à l'heure de notre mort. Amen.
0: Je vous salue Marie, pleine de grâce, le Seigneur est avec vous. Vous êtes bénie entre toutes les femmes, et Jésus, le fruit de vos entrailles, est béni.
1: Sainte Marie, Mère de Dieu, priez pour nous pauvres pécheurs,
0: je vous salue Marie, pleine de grâce. Le Seigneur est avec vous. Vous êtes bénie entre toutes les femmes, et Jésus, le fruit de vos entrailles, est béni.
1: Sainte Marie, Mère de Dieu, priez pour nous pauvres pécheurs, maintenant et à l'heure de notre mort. Amen.
0: Je vous salue Marie, pleine de grâce. Le Seigneur est avec vous. Vous êtes bénie entre toutes les femmes, et Jésus, le fruit de vos entrailles, est béni.
1: Sainte Marie, Mère de Dieu, priez pour nous pauvres pécheurs, maintenant et à l'heure de notre mort. Amen.
0: Je vous salue Marie, pleine de grâce. Le Seigneur est avec vous. Vous êtes bénie entre toutes les femmes, et Jésus, le fruit de vos entrailles, est béni.
1: Sainte Marie, Mère de Dieu, priez pour nous pauvres pécheurs, maintenant et à l'heure de notre mort. Amen.
0: Je vous salue Marie, pleine de grâce. Le Seigneur est avec vous. Vous êtes bénie entre toutes les femmes, et Jésus, le fruit de vos entrailles, est béni.

0: Ô Marie conçue sans péché. Deuxième mystère, lumineux, les noces de Cana. De l'évangile selon saint Jean. On manqua de vin et la mère de Jésus lui dit, ils n'ont pas de vin. Et au serviteur, Marie répond, faites tout ce qu'il vous dira. Marie n'est pas seulement la mère de Jésus, mais elle représente l'Église qui implore les grâces du Seigneur. Avec Marie, mère de l'espérance, prions pour la paix au sein des familles humaines et prions aussi pour tous les couples en difficulté. Notre Père qui es aux cieux, que ton nom soit sanctifié, que ton règne vienne, que ta volonté soit faite sur la terre comme au ciel.
1: Donne-nous aujourd'hui notre pain de ce jour. Pardonne-nous nos offenses, comme nous pardonnons aussi à ceux qui nous ont offensés. Et ne nous laisse pas entrer en tentation, mais délivre-nous du mal.
0: Je vous salue, Marie, pleine de grâce. Le Seigneur est avec vous. Vous êtes bénie entre toutes les femmes, et Jésus, fruit de vos entrailles, est béni.
1: Sainte Marie, Mère de Dieu, priez pour nous pauvres pécheurs, maintenant et à l'heure de notre mort. Amen.
0: Je vous salue, Marie, pleine de grâce. Le Seigneur est avec vous. Vous êtes bénie entre toutes les femmes, et Jésus, le fruit de vos entrailles, est béni.
1: Sainte Marie, Mère de Dieu, priez pour nous pauvres pécheurs.
0: Je vous salue, Marie, pleine de grâce. Le Seigneur est avec vous. Vous êtes bénie entre toutes les femmes, et Jésus, le fruit de vos entrailles, est béni.
1: Sainte Marie, Mère de Dieu, priez pour nous pauvres pécheurs, maintenant et à l'heure de notre mort. Amen.
0: Je vous salue, Marie, pleine de grâce. Le Seigneur est avec vous. Vous êtes bénie entre toutes les femmes, et Jésus, le fruit de vos entrailles, est béni.
1: Sainte Marie, Mère de Dieu, priez pour nous pauvres pécheurs, maintenant et à l'heure de notre mort. Amen.
0: Je vous salue, Marie, pleine de grâce, le Seigneur est avec vous. Vous êtes bénie entre toutes les femmes, et Jésus, le fruit de vos entrailles, est béni.
1: Sainte Marie, Mère de Dieu, priez pour nous pauvres pécheurs,
0: je vous salue, Marie, pleine de grâce. Le Seigneur est avec vous. Vous êtes bénie entre toutes les femmes, et Jésus, le fruit de vos entrailles, est béni.
1: Sainte Marie, Mère de Dieu, priez pour nous pauvres pécheurs, maintenant et à l'heure de notre mort. Amen.
0: Je vous salue, Marie, pleine de grâce. Le Seigneur est avec vous. Vous êtes bénie entre toutes les femmes, et Jésus, le fruit de vos entrailles, est béni.
1: Sainte Marie, Mère de Dieu, priez pour nous pauvres pécheurs, maintenant et à l'heure de notre mort. Amen.
0: Je vous salue, Marie, pleine de grâce. Le Seigneur est avec vous. Vous êtes bénie entre toutes les femmes, et Jésus, le fruit de vos entrailles, est béni.
1: Sainte Marie, Mère de Dieu, priez pour nous pauvres pécheurs,
0: je vous salue, Marie, pleine de grâce. Le Seigneur est avec vous. Vous êtes bénie entre toutes les femmes, et Jésus, le fruit de vos entrailles, est béni.
1: Sainte Marie, Mère de Dieu, priez pour nous pauvres pécheurs, maintenant et à l'heure de notre mort.
0: Je vous salue, Marie, pleine de grâce. Le Seigneur est avec vous. Vous êtes bénie entre toutes les femmes, et Jésus, le fruit de vos entrailles, est béni.
1: Sainte Marie, Mère de Dieu, priez pour nous pauvres pécheurs,

0: Ô Marie conçue sans péché,
1: priez pour nous qui avons recours à vous.
0: Troisième mystère lumineux, l'annonce du royaume de l'évangile selon saint Marc. Convertissez-vous, croyez à l'évangile, dit Jésus. Cette invitation de Jésus, Marie nous le rappelle ici dans cette grotte massabielle. Elle nous dit, priez Dieu pour la conversion des pécheurs. Dans cette dizaine, prions pour notre propre conversion, prions pour ceux qui annoncent l'évangile et pour ceux qui sont persécutés à cause de leur foi. Notre Père qui es aux cieux, que ton nom soit sanctifié, que ton règne vienne, que ta volonté soit faite sur la terre comme au ciel.
1: Donne-nous aujourd'hui notre pain de ce jour. Pardonne-nous nos offenses, comme nous pardonnons aussi à ceux qui nous ont offensés. Et ne nous laisse pas tomber en tentation, mais délivre-nous du mal.
0: Je vous salue Marie, pleine de grâce, le Seigneur est avec vous. Vous êtes bénie entre toutes les femmes, et Jésus, le fruit de vos entrailles, est béni.
1: Sainte Marie, Mère de Dieu, priez pour nous pauvres pécheurs, maintenant et à l'heure de notre mort. Amen.
0: Je vous salue Marie, pleine de grâce, le Seigneur est avec vous. Vous êtes bénie entre toutes les femmes, et Jésus, le fruit de vos entrailles, est béni.

0: Marie, pleine de grâce, le Seigneur est avec vous. Vous êtes bénie entre toutes les femmes, et Jésus, le fruit de vos entrailles, est béni.
1: Sainte Marie, Mère de Dieu, priez pour nous pauvres pécheurs, maintenant et à l'heure de notre mort. Amen.
0: Je vous salue, Marie, pleine de grâce. Le Seigneur est avec vous. Vous êtes bénie entre toutes les femmes, et Jésus, le fruit de vos entrailles, est béni.
1: Sainte Marie, Mère de Dieu, priez pour nous
0: Je vous salue Marie, pleine de grâce, le Seigneur est avec vous. Vous êtes bénie entre toutes les femmes, et Jésus, le fruit de vos entrailles, est béni.
1: Sainte Marie, Mère de Dieu, priez pour nous pauvres pécheurs, maintenant et à l'heure de notre mort. Amen.
0: Je vous salue Marie, pleine de grâce, le Seigneur est avec vous. Vous êtes bénie entre toutes les femmes, et Jésus, le fruit de vos entrailles, est béni.
1: Sainte Marie, Mère de Dieu, priez pour nous pauvres pécheurs, maintenant et à l'heure de notre mort. Amen.
0: Je vous salue Marie, pleine de grâce, le Seigneur est avec vous. Vous êtes bénie entre toutes les femmes, et Jésus, le fruit de vos entrailles, est béni.
1: Sainte Marie, Mère de Dieu,
0: Je vous salue Marie, pleine de grâce, le Seigneur est avec vous. Vous êtes bénie entre toutes les femmes, et Jésus, le fruit de vos entrailles, est béni.
1: Sainte Marie, Mère de Dieu, priez pour nous pauvres pécheurs, maintenant et à l'heure de notre mort. Amen.
0: Je vous salue Marie, pleine de grâce, le Seigneur est avec vous. Vous êtes bénie entre toutes les femmes, et Jésus, le fruit de vos entrailles, est béni.
1: Sainte Marie, Mère de Dieu, priez pour nous pauvres pécheurs, maintenant et à l'heure de notre mort. Amen.
0: Je vous salue, Marie, pleine de grâce, le Seigneur est avec vous. Vous êtes bénie entre toutes les femmes, et Jésus, le fruit de vos entrailles, est béni.
1: Sainte Marie, Mère de Dieu, priez pour nous pauvres pécheurs, maintenant et à l'heure de notre mort. Amen.

0: Amen.
1: Ô Marie conçue sans péché,
0: priez pour nous qui avons recours à vous.
1: Quatrième mystère lumineux, la transfiguration. Nous tous qui, le visage dévoilé, reflétons la gloire du Seigneur, nous sommes transfigurés en cette même joie par le Christ le Seigneur qui est Esprit. Dans cette dizaine, demandons au Seigneur d'augmenter en nous la foi, la charité et l'espérance. Notre Père qui es aux cieux, que ton nom soit sanctifié, que ton règne vienne, que ta volonté soit faite sur la terre comme au ciel.
0: Donne-nous aujourd'hui notre pain de ce jour. Pardonne-nous nos offenses, comme nous pardonnons aussi à ceux qui nous ont offensés. Et ne nous laisse pas entrer en tentation, mais délivre-nous du mal.
1: Je vous salue Marie, pleine de grâce, le Seigneur est avec vous. Vous êtes bénie entre toutes les femmes, et Jésus, le fruit de vos entrailles, est béni.
0: Sainte Marie, Mère de Dieu, priez pour nous pauvres pécheurs, maintenant et à l'heure de notre mort. Amen.
1: Je vous salue Marie, pleine de grâce, le Seigneur est avec vous. Vous êtes bénie entre toutes les femmes, et Jésus, le fruit de vos entrailles, est béni.
0: Sainte Marie, Mère de Dieu, priez pour nous pauvres pécheurs, maintenant et à l'heure de notre mort. Amen.
1: Je vous salue, Marie, pleine de grâce, le Seigneur est avec vous. Vous êtes bénie entre toutes les femmes, et Jésus, le fruit de vos entrailles, est béni.
0: Sainte Marie, Mère de Dieu, priez pour nous pauvres pécheurs,
1: je vous salue Marie, pleine de grâce, le Seigneur est avec vous. Vous êtes bénie entre toutes les femmes, et Jésus, le fruit de vos entrailles, est béni.
0: Sainte Marie, Mère de Dieu, priez pour nous pauvres pécheurs, maintenant et à l'heure de notre mort. Amen.
1: Je vous salue Marie, pleine de grâce, le Seigneur est avec vous. Vous êtes bénie entre toutes les femmes, et Jésus, le fruit de vos entrailles, est béni.
0: Sainte Marie, Mère de Dieu, priez pour nous pauvres pécheurs, maintenant et à l'heure de notre mort. Amen.
1: Je vous salue, Marie, pleine de grâce, le Seigneur est avec vous. Vous êtes bénie entre toutes les femmes, et Jésus, le fruit de vos entrailles, est béni.
0: Sainte Marie, Mère de Dieu, priez pour nous pauvres pécheurs,
1: je vous salue Marie, pleine de grâce, le Seigneur est avec vous. Vous êtes bénie entre toutes les femmes, et Jésus, le fruit de vos entrailles, est béni.
0: Sainte Marie, Mère de Dieu, priez pour nous pauvres pécheurs, maintenant et à l'heure de notre mort. Amen.
1: Je vous salue Marie, pleine de grâce, le Seigneur est avec vous. Vous êtes bénie entre toutes les femmes, et Jésus, le fruit de vos entrailles, est béni.
0: Sainte Marie, Mère de Dieu, priez pour nous pauvres pécheurs, maintenant et à l'heure de notre mort. Amen.
1: Je vous salue Marie, pleine de grâce, le Seigneur est avec vous. Vous êtes bénie entre toutes les femmes, et Jésus, le fruit de vos entrailles, est béni.
0: Sainte Marie, Mère de Dieu, priez pour nous pauvres pécheurs, maintenant et à l'heure de notre mort. Amen.
1: Je vous salue Marie, pleine de grâce, le Seigneur est avec vous. Vous êtes bénie entre toutes les femmes, et Jésus, le fruit de vos entrailles, est béni.
0: Sainte Marie, Mère de Dieu, priez pour nous pauvres pécheurs, maintenant et à l'heure de notre mort. Amen.
1: Je vous salue Marie, pleine de grâce, le Seigneur est avec vous. Vous êtes bénie entre toutes les femmes, et Jésus, le fruit de vos entrailles, est béni.
0: Sainte Marie, Mère de Dieu, priez pour nous pauvres pécheurs, maintenant et à l'heure de notre mort.

0: Ô Marie conçue sans péché,
1: priez pour nous pécheurs, pour
0: cinquième mystère lumineux, l'institution de l'Eucharistie, de l'Évangile selon saint Jean. Jésus dit, je suis le pain de vie, ceci est mon corps livré pour vous, ceci est mon sang versé pour vous. Dans cette dizaine, prions pour que nos cœurs s'ouvrent toujours au don de l'Eucharistie et que nous puissions témoigner du Christ toute notre vie. Notre Père qui es aux cieux, que ton nom soit sanctifié, que ton règne vienne, que ta volonté soit faite sur la terre comme au ciel. Je vous salue Marie, pleine de grâce, le Seigneur est avec vous. Vous êtes bénie entre toutes les femmes et Jésus, le fruit de vos entrailles, est béni.
2: Sainte Marie, Mère de Dieu, priez pour nous pauvres pécheurs, maintenant et à l'heure de notre mort. Amen.
0: Je vous salue Marie, pleine de grâce, le Seigneur est avec vous. Vous êtes bénie entre toutes les femmes et Jésus, le fruit de vos entrailles, est béni.
2: Sainte Marie, Mère de Dieu, priez pour nous pauvres pécheurs, maintenant et à l'heure de notre mort. Amen.
0: Je vous salue Marie, pleine de grâce, le Seigneur est avec vous. Vous êtes bénie entre toutes les femmes et Jésus, le fruit de vos entrailles, est béni.
2: Sainte Marie, Mère de Dieu, priez pour nous pauvres pécheurs, maintenant et à l'heure de notre mort. Amen.
0: Je vous salue Marie, pleine de grâce, le Seigneur est avec vous. Vous êtes bénie entre

0: Je vous salue Marie, pleine de grâce, le Seigneur est avec vous. Vous êtes bénie entre toutes les femmes, et Jésus, le fruit de vos entrailles, est béni.
1: Sainte Marie, Mère de Dieu, priez pour nous pécheurs, maintenant et à l'heure de notre mort. Amen.
0: Je vous salue Marie, pleine de grâce, le Seigneur est avec vous. Vous êtes bénie entre toutes les femmes, et Jésus, le fruit de vos entrailles, est béni.
1: Sainte Marie, Mère de Dieu, priez pour nous pécheurs, maintenant et à l'heure de notre mort. Amen.
0: Je vous salue, Marie, pleine de grâce. Le Seigneur est avec vous. Vous êtes bénie entre toutes les femmes, et Jésus, le fruit de vos entrailles, est béni.
1: Sainte Marie, Mère de Dieu, priez pour nous Amen.
0: Je vous salue Marie, pleine de grâce, le Seigneur est avec vous. Vous êtes bénie entre toutes les femmes, et Jésus, le fruit de vos entrailles, est béni.
1: Sainte Marie, Mère de Dieu, priez pour nous pécheurs,

0: conçu sans péché,
1: priez pour nous qui avons recours à vous.
0: Prions le Seigneur. Dieu qui nous donne de vénérer en la Vierge Marie, la Mère de l'Espérance, accorde-nous par sa prière et son aide de mettre toujours notre espérance dans le bien du ciel, tandis que nous accomplissons nos tâches temporaires et d'obtenir un jour ce que nous attendons avec foi. Par Jésus-Christ, ton Fils, notre Seigneur, qui vit et règne avec toi dans l'unité du Saint-Esprit, Dieu pour les siècles des siècles.
1: Amen.
0: Le Seigneur soit avec vous. Que Dieu Tout-Puissant vous bénisse, le Père, le Fils et le Saint-Esprit.
1: Amen.
0: Notre-Dame de Lourdes,
1: priez pour nous.
0: Notre-Dame de Lourdes,
1: priez pour nous.
0: Notre-Dame de Lourdes,
1: priez pour nous.
0: Saint-Joseph,
1: priez pour nous.
0: Sainte Bernadette,
1: priez pour nous.

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1: Parlons aujourd'hui de Marie de Nazareth à partir de sa vie de tous les jours. Examinons ses gestes, ses paroles, ses sentiments.

0: pour réfléchir un peu sur notre vie et sur notre quotidien. Nous considérons d'habitude en Marie ses privilèges, sa beauté, sa sainteté. Il nous est difficile de nous pencher sur sa vie réelle, simple et quotidienne à Nazareth, dans une maison qui ressemble un peu à la nôtre. Nous passons nous aussi une grande partie de notre existence chez nous, absorbés par les nombreuses occupations de chaque jour. C'est là, dans cette vie ordinaire, que Dieu nous rejoint par sa présence et par sa parole de vie. Sa proposition est un appel à mener notre vie selon l'Évangile, qui doit imprégner nos gestes, nos paroles et nos sentiments. Rien d'extraordinaire donc. C'est la proposition d'un style de vie simple et ordinaire, mais empreinte d'un amour concret qui devient salut, parole, sourire, ouverture à la rencontre, vérité, intérêt pour l'autre, soin du malade, de la personne seule. Comme Marie, nous pouvons sentir à tout moment de la journée la force de la parole de Dieu, le roc qui peut soutenir notre existence et nos relations. La vie chrétienne est belle si nous accueillons Dieu et son Évangile.
1: À présent, nous nous unissons en prière avec le monde entier en renouvelant notre consécration à Marie.
2: Vierge Immaculée, Mère de Dieu et de l'humanité, je t'accueille comme don de Jésus sous la croix. Et je me confie entièrement à toi. Je t'offre toute ma vie, ce que je suis, ce que j'aime et ce que j'ai, afin que resplendisse en moi la beauté du Christ. Aide-moi à être docile à l'Esprit et à vivre avec joie ma vocation dans l'Église, afin de collaborer à ta mission maternelle et d'orienter vers Dieu le cœur de tout homme. Toi qui as guidé Saint Maximilien Kolbe pour aimer sans mesure, enseigne-moi à être témoin de l'Évangile et à faire de ma vie un don. Je te confie les personnes que je rencontrerai et je t'offre le travail, les joies et les souffrances de cette journée. Ô Marie, conçue sans péché, prie pour nous qui avons recours à toi et pour ceux qui n'ont pas recours à toi.
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2: Le Seigneur soit avec vous. Évangile de Jésus-Christ selon saint Matthieu. En ce temps-là, Jésus disait à ses disciples, « Lorsque vous priez, ne rabâchez pas comme les païens. » Ils s'imaginent qu'à force de paroles, ils seront exaucés. Ne les imite donc pas, car votre Père sait de quoi vous avez besoin, avant même que vous l'ayez demandé. Vous donc priez ainsi, « Notre Père qui es aux cieux, que ton nom soit sanctifié, que ton règne vienne, que ta volonté soit faite sur la terre comme au ciel. » Donne-nous aujourd'hui notre pain de ce jour. Remets-nous nos dettes, comme nous-mêmes nous remettons leurs dettes à nos débiteurs. Et ne nous laisse pas entrer en tentation, mais délivre-nous du mal. Car si vous pardonnez aux hommes leurs fautes, votre Père céleste vous pardonnera aussi. Mais si vous ne pardonnez pas aux hommes, votre Père non plus ne vous pardonnera pas vos fautes. Acclamons la parole de Dieu. Frères et sœurs, nous vivons dans un monde où tout va vite. Nous sommes souvent préoccupés, dispersés, absorbés par mille occupations, et même notre prière peut parfois devenir machinale. Peut devenir mécanique, pardon. Nous récitons des paroles sans toujours y mettre notre cœur. Pourtant, Jésus nous révèle ce matin, aujourd'hui même, que la vraie prière n'est pas une accumulation des mots, mais une rencontre avec lui, avec son cœur et sa miséricorde. Et je pense que c'est pour cette raison que le Seigneur nous dit que de ne pas imiter les païens. Le Seigneur dit ce matin, « Quand vous priez, ne rabâchez pas comme les païens. » Si vous lisez un peu l'Ancien Testament, vous allez voir que les païens, ils aimaient faire beaucoup de prières. Et finalement, leur cœur n'y est pas. Ils aimaient bien, si vous lisez les évangiles, vous allez trouver aussi que les pharisiens, les scribes, et eux, ils aimaient beaucoup prier devant le temple, ils aimaient mettre des fardeaux dans les épaules des gens, mais eux-mêmes ne le faisaient pas. Alors voilà pourquoi la prière ne consiste pas à rabâcher, à imiter les autres et à dire plein de paroles. La prière commence premièrement en mettant notre cœur à la suite du Seigneur. Alors Jésus veut nous libérer d'une fausse image de Dieu. Dieu n'est pas un maître lointain qu'il faut convaincre ou fléchir à force de discours. Il n'est pas un juge impassible qu'il faudrait attendrir. Il est notre Père. Voilà pourquoi Jésus dit « Votre Père sait de quoi vous avez besoin même avant que vous l'ayez demandé ». Et vous savez, cette phrase, je l'aime beaucoup. Le Seigneur sait déjà de quoi j'ai besoin. La seule chose que Dieu me demande, c'est de l'accueillir. Dieu sait de quoi nous avons besoin. Dieu sait que nous avons besoin d'argent. Dieu sait que nous avons besoin de quoi manger. Dieu sait que nous avons besoin de santé, que nous avons besoin que nos enfants aillent bien. Dieu sait que nous avons besoin d'un toit. Et Dieu nous le donne. Mais Dieu sait que nous avons besoin des plus, c'est-à-dire de l'amour, la paix et de la joie. Alors Dieu sait que nous avons besoin d'abord de sa sainteté. Alors est-ce que nous demandons à Dieu cette sainteté et est-ce que nous l'accueillons? Et je le crois que oui. Alors voilà pourquoi le Seigneur, en nous disant cette phrase, Jésus nous révèle que Dieu connaît déjà nos blessures, Dieu connaît nos inquiétudes, Dieu connaît nos combats et Dieu connaît nos espérances. Il connaît tout de nous et il nous aime tel que nous sommes, mais en nous aimant tel que nous sommes, le Seigneur nous invite à un plus, c'est-à-dire la sainteté et la miséricorde. Voilà pourquoi l'Évangile aujourd'hui, le Notre Père, termine avec le pardon. Avec le pardon que nous devons demander à Dieu et que nous devons donner aux autres. Je ne ferai pas l'étude avec vous du Notre Père complètement, vous connaissez déjà, je pense. Je terminerai avec la dernière phrase qui est essentielle pour nous, pour notre vie chrétienne. Dans le Notre Père, bien sûr, nous nous adressons à Dieu, notre Père, parce qu'il n'est pas un Dieu lointain, il est avec nous et il est avec nous parce qu'il nous aime. Nous demandons que son règne vienne, parce que seulement le règne de Dieu est pour nous source de vie. Et le règne de Dieu doit venir un jour. Et je termine à la fin, parce que la fin est importante. La fin de notre Père, nous demandons au Seigneur de nous remettre nos dettes, et parce que nous remettons nos dettes à nos débiteurs. Et la fin est intéressante. Le Seigneur nous dit: car si vous pardonnez aux hommes leurs fautes, votre Père céleste vous pardonnera aussi. Mais si vous ne pardonnez pas aux hommes, votre Père non plus ne pardonnera pas vos fautes. Alors c'est une invitation, frères et sœurs, très très sérieuse que le Seigneur nous donne ce matin. Si nous voulons miséricorde, il faut faire miséricorde. Ricorde. Nous imitons, en tout cas nous suivons notre Père, et parce que nous sommes ses enfants, nous devons faire comme le Père. Alors si nous disons tous les jours notre Père, et nous disons notre Père parce que nous voulons être comme Dieu, une femme, un homme rempli d'amour, de paix, de miséricorde, mais surtout de pardon. Nous ne pouvons pas dire dans la prière du Notre Père, pardonne-moi Seigneur, et je ne pardonne pas les autres. Ça serait vraiment être hypocrite devant le Seigneur. Et Dieu, nous le savons, Dieu n'aime pas l'hypocrisie. Alors si Jésus nous dit à la fin de l'évangile de Saint Matthieu de ce matin, que si nous voulons le pardon, il faut pardonner, c'est parce que le pardon vient de Dieu, et pardonner, c'est être comme Dieu, c'est-à-dire capable de mettre tout de côté pour laisser l'amour et la miséricorde. Alors cette invitation, je la prends pour moi, prêtre, parce que j'ai besoin aussi de miséricorde. Qui n'a pas besoin de miséricorde? Alors si Dieu me pardonne à chaque fois que je viens vers lui, mais c'est pour pardonner aux autres. Alors cette invitation, je vous la donne ce matin. Le Seigneur veut vraiment nous libérer. Mais la libération vient de Dieu, mais elle vient aussi quand nous la donnons et quand nous l'accueillons des autres. Alors, frères et sœurs, que le Seigneur vraiment nous aide à incarner la prière du Notre Père, que cette prière devienne vraiment un évangile vivant dans ma vie et dans la vie des autres, et que la prière du Notre Père, la Bible entière, Jésus lui-même, soit notre lumière, soit notre paix et soit notre miséricorde. Alors Seigneur, nous voici devant toi, tels que nous sommes, nous remettons nos vies entre tes mains, aide-nous à pardonner comme tu pardonnes, aide-nous à aimer comme tu aimes, aide-nous à aller tous les jours vers le ciel, avec toi et tous les saints pour la vie éternelle, au nom du Père et du Fils et du Saint-Esprit, ainsi soit-il.
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1: Bonjour, aujourd'hui nous fêtons les Léonces et les Hosanna. En garnison au Liban, à Tripoli, Saint Léonce est un soldat phénicien du IVe siècle, mort martyr pour sa foi. C'est un saint très populaire en Orient, spécifiquement en Syrie. Il y a aussi un autre Saint Léonce, ami de Saint Honorat et de Saint Cassien, qui fut évêque de Fréjus à la même époque. Il est aujourd'hui encore le saint protecteur de la ville de Fréjus. Nous fêtons aussi aujourd'hui la bienheureuse Hosanna de Mantoue, en Lombardie. Secrètement tertiaire dominicaine, comme sainte Catherine de Sienne un siècle plus tôt, elle n'était pas recluse. Aristocrate, Hosanna passe 37 ans à la cour de Mantoue, surintendante de la maison du duc François II et de son épouse Élisabeth d'Este. Mais, dans le secret de sa chambre, elle vit des expériences mystiques intenses. On la dit très proche des pauvres et des malades. Beaucoup de personnes qui perçoivent sa vie cachée viennent lui demander conseil. Lorsque la bienheureuse est proche de la mort, le duc de Mantoue lui demande sa bénédiction, mais elle répond « Les prêtres seuls bénissent ». Alors, son père spirituel, le père Jérôme, prend la main d'Hosanna pour qu'elle bénisse le comte et son épouse. En souvenir d'elle, la duchesse Élisabeth lui élève un mausolée dans la cathédrale de Mantoue, et depuis le XVe siècle, de nombreuses personnes ne cessent de prier la bienheureuse Hosanna.
3: Bonjour et bienvenue dans 1000 questions à la foi, l'émission qui répond aux questions que chacun se pose sur l'Église et la foi. Alors que nous nous apprêtons à célébrer la fête de la Toussaint, puis à nous recueillir sur les temps familiales, nous évoquerons aujourd'hui la prière au cimetière. Comment et pourquoi prier au cimetière? Ce lieu qui est un lieu de souvenir peut-il être aussi un lieu de prière? Et si oui, comment s'y préparer? Pour répondre à ces multiples questions, j'ai invité Sylvie André, qui est religieuse auxiliatrice et qui travaille au Centre National de la Pastorale Liturgique et qui est responsable des funérailles. Sylvie, bonjour.
4: Bonjour.
3: Merci beaucoup de venir nous éclairer un petit peu sur cette prière au cimetière que nous allons tous faire la semaine prochaine, bien sûr, pour le jour des morts, et puis que nous pouvons faire aussi, refaire, bien sûr, tout au long de l'année, quand on a perdu un être cher, eh bien, beaucoup aiment aller se recueillir au cimetière. Alors, ce lieu-là, ce cimetière-là, où sont les morts, nos morts, est-ce que c'est vraiment un lieu de prière? Est-ce que c'est vraiment un lieu de recueillement?
4: Ah, je crois que oui. Ah. Rien que déjà, me semble-t-il, quand l'atmosphère qui se trouve dans le cimetière, cette atmosphère, on ne va pas courir, on est respectueux. Et je crois que parce que c'est un lieu de la mémoire. C'est un lieu où reposent nos chers défunts, ou des gens qu'on a connus, et qu'on veut, comme on va rencontrer des amis, on va les rencontrer. Les morts, pour la foi catholique et chrétienne, ils sont morts, ils sont passés par la mort, mais pour aller vers la vie, vers la vraie vie, celle de la rencontre définitive avec Dieu. Et donc, c'est une rencontre, et dans divers pays, notamment en Amérique latine, par exemple, mais c'est une grande fête, on mange à côté de nos tombes, et c'est une joie, enfin, on fait la fête. Alors, on est un petit peu plus discret, chez nous, donc en France et en Europe, mais je crois que c'est important. Et il me semble que c'est un lieu vraiment de recueillement, parce que c'est un lieu où on retrouve nos amis, et dans le plus profond de ce qu'ils sont, et dans l'aspect important. Enfin, pour nous, c'est très important, et quand on va les voir aussi. Et donc, je crois que c'est important, comme ils sont passés par la mort, en même temps de prier pour eux, parce qu'ils sont, il reste une amitié, il reste un lien.
3: Oui, mais enfin, c'est quand même une démarche particulière, parce qu'on ne sait pas très bien ce qu'il y a dans ces tombes.
4: Ah non, on ne sait pas. Mais ça, c'est
3: quand même un mystère.
4: C'est vrai, tout à fait. Mais je crois que c'est important, c'est saint Augustin qui disait cela un jour, dans un de ses propos par rapport à saint Paul. Saint Paul qui se trouve donc à Rome. On dit, bah oui, on va, la tombe de saint Paul est à Rome, c'est vrai, mais il est aussi dans notre cœur. Et je crois que c'est cette expérience-là. Et on va à Rome pour aller sur la tombe de saint Paul, de saint Pierre, parce qu'ils sont là. Tant c'est bien qu'ils
3: n'y sont pas.
4: Ils sont pas. Ils sont dans notre cœur. Oui. Mais c'est très important d'avoir un lieu de mémoire, comme dans notre maison. On a un cadre avec la photo d'un chat. Ben, il est plus là. Et pourtant, c'est important. On a des objets de nos chers défunts. Et c'est important de les avoir.
3: Alors justement, quelle est la différence entre la prière au cimetière, donc qui est un lieu de mémoire, de souvenir, effectivement. Bon, et puis en même temps, le rapport qu'on peut entretenir au jour le jour avec nos défunts.
4: Je crois que le fait de le faire, par exemple, le 2 novembre, le jour de la Toussaint, le 2 novembre, qui est important, c'est bien pour dire que nos défunts sont dans la grande famille humaine qui est d'ici, sur Terre et de l'au-delà, et qui sont là et qui font partie de ce peuple.
3: Donc finalement, le 2 novembre, c'est presque collectif, c'est une démarche collective.
4: Tout à fait.
3: C'est ça que vous avez l'air de dire.
4: Oui, alors, et on rentre dans cette démarche-là ecclésiale. Je préfère dire ecclésiale. Et c'est pas anodin que le 2 novembre, donc la prière pour nos défunts, se trouve le lendemain de la Toussaint. Nous sommes dans cette même église, même si on est passé par la mort, c'est la même église. Et donc, nous sommes tous là en chemin, en pèlerinage, vers cette rencontre définitive avec Dieu. Et donc, c'est la communion des saints. C'est en fait, c'est cela que l'église veut dire.
3: Alors quand on va au cimetière, qu'est-ce qu'il faut faire? On met des fleurs, d'accord? Oui. Mais comment on prie alors? Qu'est-ce qu'il faut réciter à un autre père?
4: Voilà, ça dépend aussi des personnes et comment c'est ressent. Le plus important, c'est ce cœur à cœur avec le défunt, ce cœur à cœur avec Dieu, et que ben nous donnons à Dieu ce défunt. Voilà, nous prions Dieu pour en même temps, ben, pour lui, enfin voilà, pour qu'il avance sur ce chemin. Alors c'est dans la foi, hein, on a des mots, ils sont pas toujours bien ajustés. Hein,
3: mais comment faire la différence entre prier Dieu et prier pour notre défunt? C'est pas la même chose, c'est pas du même ordre.
4: Tout à fait, mais le Notre Père, c'est-à-dire qu'on va, comment je peux dire, on remet dans les mains du Père notre défunt. Donc le Notre Père, donc ces belles prières de l'Église, c'est comme le Je vous salue Marie, hein, et à l'heure de notre mort, enfin voilà, elle est présente aussi. Donc ben, c'est une manière, les chrétiens ont cette manière-là ben, de parler, et de parler avec les mots de Dieu, du Christ, avec le Notre Père, avec un psaume, voilà, qui a été repris lors de la célébration des funérailles, par exemple. C'est une manière de dire, ben, c'est notre foi, nous, ben, on l'a dit aujourd'hui comme cela. Et puis, ça évolue en fonction aussi, ben, de notre pensée, de notre manière de voir, de notre relation avec le Seigneur.
3: Et notre relation avec le défunt, est-ce qu'elle évolue?
4: Alors ça, faut demander aux uns et aux autres. Là, c'est quelque chose de très intime.
3: Oui.
4: Oh, je crois dans la paix, je crois que justement les funérailles sont là aussi, les rites des funérailles sont là aussi pour aider les personnes à faire leur deuil. Et le rite est là pour apaiser aussi les personnes et de dire ben voilà, elle est avec Dieu quoi. Bon là maintenant elle est plus avec moi, on a d'autres relations, d'autres manières. C'est pas pour ça qu'on n'y pense pas. Mais quelquefois de dire, c'est comme le jour anniversaire. Pourquoi tous les ans on dit joyeux anniversaire tel jour et on a pensé on offre des cadeaux de ce jour-là. Bon, on pourrait offrir des cadeaux aussi à un autre moment. J'espère. Mais c'est pas tout à fait, du coup, la même force, je crois. Et d'autant plus que ça se fait en église.
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3: Justement, là, vous nous parliez de la communion des saints, donc cette prière en église. Ça veut dire quoi, la communion des saints? C'est quoi, cette histoire-là, à laquelle il faut croire?
4: Oh, moi, c'est cette solidarité entre les vivants et les morts. C'est que nous sommes tous solidaires les uns et les autres avec la communion des saints. Je ne dis pas que simplement Saint François d'Assise. Nous sommes tous saints puisque nous sommes baptisés. Hein, c'est bien Saint Paul qui dit ça. Hein,
3: il
4: ne
3: faut pas être
4: moi
3: pour être saint.
4: Oh non, c'est bien
3: d'accord.
4: Après, c'est dans l'Église, après, qui a spécifié telle ou telle personne qui vraiment, par leur action, ont dit quelque chose de Dieu et de l'amour de Dieu envers ses enfants, que bah, vraiment, lui a donné le titre de saint. Mais Saint Paul le disait, saints et saintes, ce sont les personnes baptisées. Donc nous sommes saintes.
3: Ah, donc,
4: si, si, nous sommes.
3: Donc, vendredi prochain, c'est notre fête aussi.
4: Eh bien, pourquoi pas? Ah, bien sûr. Je dirais oui. Dans le sens où cette communion des saints, ben voilà, c'est nous sommes tous dans ce peuple de baptisés qui va vers cette rencontre définitive avec Dieu. Certains sont déjà près de Dieu, disons les saints. D'autres sont en marche, ils ont déjà traversé la mort. Ce sont nos défunts, mais nous aussi, on est sur ce pèlerinage, sur ce chemin de pèlerinage vers Dieu.
3: Donc
4: communion,
3: c'est ça.
4: C'est cela, c'est de dire, ben, c'est cette solidarité entre vivants et morts. J'aime beaucoup dire ça, cette solidarité. Et qui se vit d'une autre manière lorsqu'on est mort ou lorsqu'on est vivant. On va le dire autrement. Et on va le dire autrement lorsque les personnes chères sont décédées, en faisant cette référence bien plus forte avec le Seigneur. Le Christ mort et ressuscité, c'est dans cette foi, dans cette espérance en la résurrection, dans cette espérance qu'on va les retrouver.
3: Oui, d'accord, quand on s'est bien entendu, que tout a été bien dans notre vie, on a l'espérance de se retrouver. Mais quand il s'agit de personnes avec lesquelles ça s'est pas très bien passé, avec lesquelles on a eu des soucis, des problèmes et même des choses graves, comment il faut faire?
4: Ah, bah justement, je crois que la prière est intéressante à ce niveau-là pour remettre tout cela à Dieu. Et petit à petit, moi, je m'en suis rendu compte hein, avec certaines personnes avec qui j'ai pu discuter, avec, bon, qu'ils avaient eu des conflits avec les défunts. Ils disaient, oh, on n'a pas eu le temps de se réconcilier. Mais c'est pas perdu. Pourquoi c'est fini avec la mort? Non. Justement, la prière, donc pour eux et avec vers le Seigneur, c'est-à-dire, ben voilà, Réconcilions-nous de certaine manière. Oh, ben, je sens beaucoup des personnes quand ils prient, la personne défunte, enfin, pour elle, et puis donc, vers le Seigneur, ils sentent un apaisement petit à petit, une sorte de réconciliation. Et petit à petit, dans ces cas-là, ben, une paix se fait davantage et le deuil peut se faire aussi.
3: Donc la prière au cimetière, c'est peut-être ça aussi, les prières de réconciliation.
4: Sûrement, oui, il y a quelque chose de ça. Tout à fait. L'Église propose, vous voyez ça dans le site du service national, vous faites le site liturgiecatholique.fr, vous avez l'onglet funérailles. Il y a beaucoup de propositions, c'est pas difficile à trouver. Mais de fait, même dans la célébration des funérailles, il y a un temps de prière pénitentielle. Pour dire pardon. Pardon parce que je t'ai pas assez aimé. Et puis pardon aussi parce qu'on va pouvoir t'aimer davantage plus tard, quoi. Osez le dire et puis réconcilions-nous. C'est pas anodin. Et ça peut servir à cela, en effet.
3: Cette résurrection dont nous parlait, qui est bien sûr le but ultime, de notre foi, ça consiste en quoi, très rapidement? Parce que pour beaucoup, c'est quand même aussi, encore une fois, un mystère.
4: Tout à fait. Et ça reste mystérieux. Là, je ne peux pas savoir ce que c'est.
3: Ça veut dire que je vous retrouverai là, comme je vous vois?
4: Eh bien, ça, je ne sais pas. On verra bien.
3: Mais
4: peut-être, je ne sais pas. Mais je crois que ce qui est intéressant, c'est de comprendre, et ça, c'est aussi dans la foi, qu'il le dit aussi dans les prières eucharistiques, il dit, nous sommes transformés. Pensons au Christ. Le Christ, il est mort, voilà, et lorsqu'il est ressuscité, on l'a pas reconnu. Ces apôtres, quand même, qui ont été avec lui pendant 3 ans, jour et nuit, ne l'ont pas reconnu. Et comment ils l'ont reconnu? Par les plaies. Donc, à la fois, regardez Marie de Magdala, elle ne reconnaît pas, elle croit que c'est le jardinier. Et c'est parce qu'elle a dit Marie qu'elle reconnaît que c'est son Seigneur. Donc, à la fois, il n'est pas reconnaissable, on ne le reconnaît pas, et en même temps, on peut le reconnaître par des choses importantes qui a fait sa vie avec nous, la relation d'amour. Et je crois que il est transformé, il est transfiguré. Alors on ne sait pas ce que c'est qu'un corps transfiguré.
3: Parce qu'on n'en a jamais vu. Voilà.
4: Mais ça, c'est la foi, de fait. Et c'est quand même heureux parce que c'est ce corps-là. Mais quand on dit corps, c'est pas que simplement la chair, ce sont les relations. C'est alors qu'on fait toujours dualisme entre corps et âme. Mais ces relations qu'on a pu avoir, les relations de bonté, de beauté et de belles choses, on va les retrouver. C'est ça aussi qu'on va trouver. C'est ça qui fait chair à nos relations aussi.
3: Finalement, ce qu'on peut dire peut-être, c'est que cette prière au cimetière, le cimetière, c'est un lieu quand même où la foi s'éprouve.
4: Tout à fait. Ça, oui, elle s'éprouve parce que, de fait, on est devant le lieu même où il y a la mort, où on a enterré nos morts. Donc, c'est vraiment le lieu où c'est le dernier lieu où on l'a vu, quoi. Ah oui, c'est l'épreuve de la foi. C'est pas pour rien qu'il y a un énorme crucifix au beau milieu des cimetières pour se ressouvenir que c'est par sa mort que même le Christ l'a traversé et nous aussi nous pourrons traverser.
3: Merci beaucoup Sylvie André, merci, nous avons un peu dépassé le temps, merci, je rappelle que vous êtes religieuse oxycatrice. À la semaine prochaine, merci. Et bien sûr en attendant, je vous souhaite une très bonne fête de la Toussaint.
4: Merci.
3: À la semaine prochaine.
4: Au revoir.

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1: Organiste, compositeur, professeur reconnu dans toute l'Europe, Andrea Gabrielli naquit à Venise entre 1510 et 1515 et décède alors qu'il est maître de chapelle de la basilique San Marco le 30 août 1586. Les 440 années qui nous séparent de son œuvre magistrale ont plongé dans l'oubli celui qui laisse plus de 400 motets, pièces d'orgue, psaumes, messes et autres pièces de circonstance écrites dans le style polyphonique polychoral, écriture caractéristique de Venise et bientôt adoptée dans toute l'Europe. Andrea Gabrielli, composition polychorale à Saint-Marc de Venise, un numéro de Tous Mélomanes.
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Né entre 1510 et 1515 dans une illustre famille patricienne de Venise, Andrea Gabrielli est l'un des acteurs principaux de la révolution musicale d'un XVIe siècle où les facteurs politiques, intellectuels, économiques et sociaux engendrent un renouveau total de la pensée, des techniques et des arts et ouvrent une période moderne rompant avec le Moyen-Âge. La chute de Constantinople le 29 mai 1453, conquise par les troupes ottomanes de Mehmet II, marque la disparition d'un empire romain d'Orient héritier de l'Empire romain, dont les intellectuels émigrent en Italie et dans le reste de l'Europe, y réintroduisant les cultures des mondes grecs et latins, poussent à la renaissance des savoirs de l'Antiquité, qui deviendront les modèles à suivre, tant en littérature que pour les arts et les techniques. La culture antique, préservée par les copistes médiévaux dans les monastères, est réservée à une élite intellectuelle et désormais transmise dans les écoles, qui s'ouvrent dans les grandes villes d'Europe, mais aussi dans les universités, où on lit Lucain, Juvénal, Terence, Pline l'Ancien, Virgile, Vitruve, Sénèque, Cicéron, Platon, Euclide et Ptolémée. Renaissance de l'Antiquité, foi dans un homme civilisé et dans une société favorable aux arts, que l'on retrouve dans les grandes fresques polyphoniques et contrapuntiques d'Andrea Gabrielli, tel ce Gloria à 16 voix que nous entendons à présent.

chantre à la basilique San Marco, Andrea Gabrielli, né au moment où se développe l'imprimerie musicale, né à Venise en 1501 chez l'éditeur Ottavio Petrucci, qui édite la première collection imprimée de musique polyphonique pour voix ou instrument, 96 chansons profanes réunies sous le titre Harmonice Musices Odecaton, anthologie permettant d'avoir accès aux compositions d'Antoine Brumel, de Louis Comper, de Jacob Obrecht, de Johann Ockeghem, de Josquin Després ou de Johann Tinctoris. D'Andrea Gabrielli, voici la Spagna, extraite de ce volume publié à Venise.

C'est dans une Venise au lieu de la Renaissance italienne et dans son église la plus prestigieuse qu'Andrea Gabrielli se forme au métier de chantre, d'organiste et de compositeur auprès de son maître de chapelle de la basilique Saint-Marc, Adrien Villaert, né à Bruges vers 1490, chantre de la cour du cardinal Hippolyte d'Este à Ferrare, puis du duc Alphonse Ier d'Este, enfin d'Hippolyte II d'Este à Milan, d'où il se fait connaître dans toute l'Italie, nommé par le doge Andrea Gritti, maître de chapelle de la basilique San Marco en 1527, Adrien Villaert enseigne à Andrea Gabrielli l'art du chant, de l'improvisation à l'orgue et surtout la science des compositions polyphoniques à 16, 20, 24, voire 40 voix chantées en chœur éparpillé cori spezzati, dont les sons se répandent sous les voûtes d'une basilique où les tribunes qui courent le long de la nef dans les transepts et dans le chœur favorisent les dialogues entre les différentes voix. Style polychoral vénitien qui exige une déclamation syllabique et sans une invention musicale jouant sur les sonorités et leurs échos résonnant sur les voûtes aux tesselles dorées.

Andrea Gabrielli quitte Venise pour Vérone pour y tenir l'orgue de la cathédrale, collaborant avec son maître de chapelle, Vincenzo Ruffo, également directeur musical de l'Accademia Filarmonica. Auprès de celui qui fut l'un des principaux musiciens du courant de la contre-réforme, d'où naîtra la musique post-tridentine que nous appelons musique baroque, Andrea Gabrielli apprend l'art de la polyphonie, où les lignes mélodiques dialoguent en de savants contrepoints des lignes de chant auxquelles répondent les cornets, les consortes de viol et la doucène, réunies en chœurs instrumentaux, doublant les voix ou soulignant par des ornements l'expression sensible des mots, ce qu'on entend dans le kyrie de la Missa Quartitoni du maître de chapelle de Vérone, Vincenzo Ruffo, qui a pris tant à Andrea Gabrielli.

Brillant organiste, Andrea Gabrielli est nommé en 1557 à la tribune de la prestigieuse paroisse Saint-Jérémy, sise dans le quartier de Canareggio à Venise. Déjà célébré pour ses improvisations audacieuses, Andrea Gabrielli espère conquérir la tribune de la basilique Saint-Marc, mais on lui préfère pour le moment Claudio Merulo, que le conseil de la basilique juge plus expérimenté. Andrea Gabrielli occupera le poste de second organiste de San Marco en 1564, puis succédera à Claudio Merulo comme premier organiste en 1584, partageant cette lourde tâche avec son neveu Giovanni Gabrielli, qui lui devra l'essentiel de sa formation. D'Andrea Gabrielli, voici la toccata del nono tono.

En 1562, Andrea Gabrielli accompagne, avec Orlando de Lassus, Albert V de Bavière, qui désire, à l'instar des princes italiens, s'entourer de musiciens émérites. Le duc de Bavière permet à Andrea Gabrielli de découvrir Prague, Bamberg, Würzburg, Francfort am Main, puis Munich. Voyage initiatique où il apprend d'Orlando de Lassus, maître de chapelle de cette cour allemande férue d'avant-garde artistique, l'art de composer des messes et des motets parodies, car construits sur des mélodies empruntées à des chansons profanes, technique d'écriture qui permettait de se détacher d'un chant grégorien dont on commençait à se lasser. La Missa Pater Peccavi, extraite du Primus Liber Missarum à six voix, parue à Venise en 1572, et de ses pièces sacrées d'Andrea Gabrielli, empruntant la mélodie non pas au Missale Romanum grégorien, mais au motet Pater Peccavi, composé antérieurement par Andrea Gabrielli, se parodiant lui-même, dans une messe née des leçons reçues à Munich d'Orlando de Lassus, avec lequel il rentre à Venise en 1562. En voici le Kyrie.

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1: Depuis son retour à Venise en 1562, Andrea Gabrielli occupe le poste envié d'organiste de la basilique San Marco, pour laquelle il compose des canzoni alla francese et ricercari ariosi, chansons françaises et ricercari arrangées pour être jouées sur l'orgue, publié en 1605, un second recueil paraissant en 1607. Andrea Gabrielli fait également éditer en 1587 et 1589 8 intonations et 4 toccatas pour orgue. Enfin, en 1596 et 1597, 2 livres de Richard Carr en tablature pour toutes sortes d'instruments que l'on peut toucher, ici des sacboutes, ancêtres virtuoses des trombones, organisés en famille allant du soprano à la basse. Les Richard Carri, dont nous écoutons la première pièce du recueil publié en 1589, répondent au goût des Vénitiens. Pour les pièces instrumentales polyphoniques, elles aussi jouées en chœur éparpillées dans la basilique San Marco, afin de dialoguer, de se questionner, de jouer sur les échos, de cindre les oreilles des fidèles par des sons semblant venir du ciel.

Occupant le poste éprouvant de maître de chapelle de la basilique San Marco, Andrea Gabrielli doit également composer de nombreux motets, une forme vocale et polyphonique savante, mettant en valeur un texte chanté en latin et qui, pour devenir discours, privilégie le jeu rythmique, les entrelacs des lignes mélodiques, les formules madrigalesques, les sections concertantes, les ornements vocaux, les passages, une polychoralité fastueuse caractéristique des musiques composées pour San Marco. Tout cela s'entend dans le motet « Filiae Jérusalem », « Fille affligée de Jérusalem à quatre voix », où Andrea Gabrielli tient à faire entendre, malgré la trame savante d'un contrepoint polyphonique spatialisé, les mots d'un texte saint pleurant les souffrances endurées par le Christ.

Parvenu vers la fin de sa vie, dans les années 1580, et selon ses propres termes, au fait de sa force créatrice, Andrea Gabrielli met en musique 7 poèmes tirés des psaumes de David, car aucun de ses contemporains, je cite, n'est parvenu à imiter par l'harmonie des voix le caractère pieux et dévot donné par le prophète. Andrea Gabrielli souhaite donc composer des psaumes traduisant les émotions du pénitent en utilisant des voix et des instruments ensemble et indépendamment. Suivant les exigences du Concile de Trente, réuni de 1545 à 1563, pour faire face à la réforme protestante qui exigeait que l'on rompe avec le style polyphonique flamand, où le texte dispersé dans les différentes lignes de chant s'étirait en de longues vocalises, Andrea Gabrielli épure la texture polyphonique en resserrant les lignes vocales, en supprimant les madriguélismes, en facilitant les dialogues et les effets d'écho par la dispersion des voix dans l'entièreté de l'édifice, en doublant les chœurs de chœurs instrumentaux traités à parts égales, orgue, petit ensemble de cordes et de vent, soutenu par un clavecin assurant déjà une basse continue. Les Psalmi Davidici, publiés en 1583, constituent l'un des sommets de la musique polychorale vénitienne de la fin de la Renaissance, mais ils ouvrent aussi la voie aux musiques baroques, aux amples courbes mélodiques, à l'incarnation des affects, rehaussée par l'éclat des cuivres, sous les voûtes de Saint-Marc de Venise, est en train de naître une musique sacrée, théâtre et discours.

Andrea Gabrielli écrit toutes ses compositions dans le style polychoral vénitien, une des pratiques les plus fascinantes et une des écritures les plus complexes du chant choral en Occident. Une écriture polychorale où plusieurs chœurs éparpillés dans des églises, où le son résonne de voûte en voûte, donne au public une impression d'entendre une musique chantée par un chœur d'anges, dissimulée dans les voûtes byzantines d'une basilique, où le son rebondit d'autant plus aisément qu'il coule sur les tesselles de mosaïques multiséculaires. Procédé d'écriture utilisant plusieurs groupes vocaux ou instrumentaux qui s'opposent, dialoguent ou s'unissent dans une composition polyphonique, c'est-à-dire à plusieurs voix superposées chantant simultanément, la polychoralité prendrait ses origines dans l'antiphonie du chant chrétien qui faisait alterner deux chœurs pour la psalmodie des psaumes. Jadis à l'office, un lecteur cantillait le psaume auquel répondaient les fidèles chantant un refrain très simple, musique responsoriale ou antienne, que l'on retrouve à Milan, écrite par saint Ambroise à la fin du IVe siècle, puis au IXe siècle dans l'œuvre consignée d'Aurélien de Réum, qui fait chanter le psaume par deux chœurs, ou encore dans le graduel d'Aliénor de Bretagne, dont nous écoutons l'Alléluia, Nigra Sum.

Le chant responsorial en usage dans l'Église primitive d'Orient et d'Occident est probablement l'héritier des usages synagogaux des premiers chrétiens, où un chantre soliste fait connaître le titre du psaume qu'il va exécuter, puis lance la responsa, ultérieurement reprise par le peuple entre chaque verset, une réponse très simple et très brève, pouvant être retenue par tous. Saint Augustin fait d'ailleurs allusion à cette alternance entre soliste et fidèle dans ses écrits, ce qui prouve qu'elle était communément pratiquée. C'est avec les contrapuntistes de l'école franco-flamande qu'est née au XVe siècle une polychoralité destinée aux professionnels des chapelles. Josquin des Prés aimant opposer le groupe des voix élevées à celui des voix graves, splendeur polychorale ménageant de virtuoses concerti à plusieurs chœurs, envahissant désormais tout l'espace des édifices, que l'on entend dans l'Ave Maria signé Josquin des Prés, dont nous entendons à présent un extrait.

Le maître flamand d'Andrea Gabrielli, Adrien Villaert, maître de chapelle à partir de 1527 de la fastueuse chapelle de Saint-Marc à Venise, profite de l'architecture de la basilique carolingienne avec sa succession de coupoles pour remettre au goût du jour cette technique d'écriture ancestrale. Durant les 35 ans de carrière à Venise, Villaert, mort en 1562, transforme Venise en un centre le plus important d'Europe de l'avant-garde musicale, fondant même avec ses 150 motets, 50 hymnes et 8 messes, une école de musique polychorale qui rassemble les meilleurs compositeurs, dont Andrea Gabrielli. Lequel, comme son maître, place les chanteurs, chantant de part et d'autre du chœur, dans les bras des croisillons, afin qu'ils dialoguent, se répondent, partagent les versets, chantent en écho, les lignes polyphoniques se propageant de coupole en coupole. Cette technique polychorale restera longtemps après sa mort, en 1586, d'Andrea Gabrielli, l'apanage de Venise et des maîtres de chapelle de la basilique Saint-Marc. Le neveu d'Andrea, Giovanni Gabrielli, poursuivant l'œuvre de son oncle, dont nous écoutons le Jubilate Deo, composé pour coro spesato, cœur éparpillé, et coro battante, cœur en dialogue, marque de fabrique vénitienne.

Faubourg Saint-Marc de Venise, l'une des places les plus prestigieuses du nord de l'Italie et celle d'une basilique cœur de la chrétienté regardant vers l'Orient, Andrea Gabrielli compose en 1571 une grande musique cérémonielle magnifiant le couronnement du doge Grimani. Mais il impressionna définitivement les Vénitiens en composant les musiques célébrant la victoire de la flotte chrétienne sur les Ottomans lors de la bataille de Lépante le 7 octobre 1571. Trois jours de fête et de liesse ordonnés par le Sénat de la Sérénissime qui décide que toutes les institutions, toute la population de Venise et des territoires de la République devront rendre grâce par des processions, des prières, des jeûnes et des aumônes. Et le 20e dimanche après la Pentecôte, en assistant à la messe solennelle de l'Esprit-Saint en la basilique Saint-Marc, les autorités vénitiennes, voulant que la nouvelle harmonie du monde créée par cette défaite des infidèles et voulue par Dieu, se manifeste aussi dans l'harmonie des chants polychoraux d'Andrea Gabrielli. La douceur de la musique étant, selon Francesco Sansovino, sénateur vénitien, la véritable image du gouvernement parfait. Le motet à 8 voix, Benedictus Dominus d'Andrea Gabrielli, paraphrase du Sanctus de la messe insistant sur la mission sacrée de Venise, fut un des sommets de cette fête, concert absolument divin, parce qu'on y joua tantôt l'une et tantôt l'autre des orgues, avec toutes sortes d'instruments et de chants, et tout cela contribua à créer une sorte de tonnerre qui ouvrit les cataractes de l'harmonie céleste et le déluge des chœurs angéliques, note un témoin de l'époque, Rocco Benedetti.

Andrea Gabrielli, dialoguant avec son neveu Giovanni, tenant le deuxième orgue de la basilique, saura étendre la technique polychorale aux autres instruments dont la sérénissime lui permet de bénéficier. Pour les fêtes vénitiennes, tant profanes que sacrées, Andrea Gabrielli développe les dialogues polyphoniques entre chœurs vocaux et chœurs instrumentaux, construit une écriture en questions-réponses symbolisant l'harmonie céleste, la grandeur de la cité des doges, une musique reflet de la magnificence divine devenue caractéristique de la musique vénitienne. Post-mortem, en 1587, on publie encore un recueil de concerti permettant de faire passer à la postérité des pièces polychorales sacrées et profanes, dialoguant avec un accompagnement instrumental de 6 à 16 voix, à une époque où ses contemporains ne composent que pour voix seule. 10 ans plus tard, la Sérénissime publie encore un nouveau recueil d'œuvres chorales et instrumentales, les Sacrae Symphoniae, qui circulent dans toute l'Europe. Puis en 1615, un deuxième livre d'œuvres destiné à une exécution en coris pesati. Le goût pour ce type de musique envahissant ainsi toute l'Europe et les siècles, puisqu'on retrouve l'influence d'Andrea Gabrielli dans les musiques de Monteverdi, de Lully, de Vivaldi, de Handel, de Bach, de Mozart, des frères Haydn et jusqu'à Hector Berlioz, Gustav Mahler et Anton Bruckner. Andrea Gabrielli fut donc un des maillons essentiels du développement de la musique polyphonique polychorale qu'il contribua, il y a 440 années, à installer pour toujours dans le paysage musical occidental.

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2: La miséricorde au quotidien, c'est ça, vivre la miséricorde au quotidien. Donc, je ne vais pas vous parler des œuvres de miséricorde que nous sommes appelés à accomplir. Selon la parole de Jésus, quand vous faites cela au plus petit d'entre les miens, c'est à moi que vous le faites. J'étais nu, vous m'avez vêtu, j'étais prisonnier, vous m'avez visité, etc. Je vais plutôt parler de l'attitude du cœur que le Seigneur attend de nous pour que nous soyons propres à recevoir sa miséricorde. Dans un premier temps, on parlera de l'esprit d'enfance. Puis dans un deuxième temps, on fera une approche un peu plus psychologique et on parlera des obstacles psychologiques en nous, les obstacles à la vraie connaissance de la miséricorde de Dieu. Dans une lettre à Sœur Marie du Sacré-Cœur, du 13 septembre 1896, Thérèse dit « Je comprends si bien qu'il n'y a que l'amour qui puisse nous rendre agréable au bon Dieu, que cet amour est le seul bien que j'ambitionne. Jésus se plaît à me montrer l'unique chemin qui conduit à cette fournaise divine. Ce chemin, c'est l'abandon du petit enfant qui s'endort sans crainte dans les bras de son père. Si quelqu'un est tout petit, qu'il vienne à moi, a dit l'Esprit Saint par la bouche de Salomon. Et ce même esprit d'amour a dit encore, la miséricorde est accordée aux petits. En son nom, le prophète Isaïe nous révèle qu'au dernier jour, le Seigneur conduira son troupeau dans les pâturages, qu'il rassemblera les petits agneaux et les pressera sur son sein. Et un peu plus loin, elle cite, « Comme une mère caresse son enfant, ainsi je vous consolerai, je vous porterai sur mon sein et je vous caresserai sur mes genoux. » Voilà, donc il y a pour nous une invitation qui nous est faite par le Seigneur à travers Thérèse à redevenir des petits-enfants. Et je crois que la caractéristique d'un petit enfant, c'est qu'il ne se regarde pas et il s'accepte lui-même tel qu'il est. Saint Isaac le Syrien, qui était un père de l'Église, du désert, disait que s'accepter tel qu'on est, c'est une œuvre plus puissante que de ressusciter un mort. Vous êtes d'accord avec moi, hein ? S'accepter tel qu'on est. L'humble consentement à être ce que nous sommes. On en reparlera tout à l'heure, mais souvent nous pensons qu'il faudrait que nous soyons autrement. Alors c'est vrai physiquement par exemple, si j'ai un grand nez je pense que je devrais en avoir un tout petit, si j'ai des oreilles un petit peu décollées qui freinent le vent comme ça quand je pense qu'il faudrait que je sois autrement, si je suis blond je pense que ça aurait été mieux d'être brun, etc. Bon ça fait la richesse des chirurgiens esthétiques, mais surtout intérieurement nous pensons que nous devrions être autrement pour plaire à Dieu. Vous pensez ça aussi ? Hein, je crois qu'on peut tous se retrouver là-dedans. Et le Seigneur nous demande un humble consentement à ce qui est. Un humble consentement à ce qui est. Ça, c'est le secret de Thérèse. On pourrait dire son réalisme. Un jour, une novice de Thérèse, qui était une fille un peu brute de fonderie, brute de décoffrage, comme on dit, bonne normande, qui est rentrée au Carmel, et c'était pas la délicatesse incarnée. Et un jour, elle dit à Thérèse, « Ma sœur Thérèse, que j'aimerais avoir votre délicatesse. » Et Thérèse lui répond très finement, « Remerciez plutôt le bon Dieu d'être sans délicatesse. » Et oui, Thérèse avait compris que si cette sœur acceptait d'être indélicate, non pas que elle était complice avec une faute ou avec un péché, mais si elle acceptait simplement d'être qui elle était, alors seulement Dieu pourrait la changer. Mais tant que nous n'acceptons pas d'être ce que nous sommes, il y a comme une sorte de, comment dirais-je, de dépit, voyez, un dépit d'être comme nous sommes. On voudrait être bien aux yeux des autres. On est encore sous le regard des autres. On est encore sous le jugement des autres. Un enfant n'est pas sous le regard des autres, il est spontané, il est lui-même. Petit à petit, malheureusement, il va perdre cette capacité d'enfance, justement parce qu'il croira que pour être bien, il faut être comme ceci ou comme cela, comme papa et maman le demandent, ou comme la société me le demande. Et c'est comme ça qu'il va perdre son cœur d'enfant. Un cœur d'enfant, c'est un cœur qui est vierge. C'est-à-dire que Dieu peut imprimer ce qu'il veut dans ce cœur. Donc la première chose, m'accepter tel que je suis. Pour que Dieu puisse me façonner d'une manière nouvelle et à sa manière. Il y a peut-être des défauts qu'on gardera jusqu'à la fin de notre vie. Parce que d'une certaine manière, Dieu s'en sert. Pour nous garder dans l'humilité, par exemple. Par exemple, il y a cette très belle parole de Marthe Robin qui dit « Dieu nous prend tel que nous sommes et nous offre au Père tel qu'il est. » Ça, si on vit cette parole, on est canonisable. Hein. Dieu nous prend tel que nous sommes, Jésus nous prend tel que nous sommes et nous offre au Père tel qu'il est. Pour que Jésus nous prenne tel que nous sommes, il faut que nous acceptions de nous donner à lui tel que nous sommes, et non pas tel que nous voudrions être. Ça, c'est tout l'art de la petite Thérèse, vous voyez, ce réalisme spirituel. Pour le chemin vers la sainteté, elle part de ce qui est réellement, et non pas d'un idéal. Ça, c'est très important. Un jour, elle écrit à une de ses sœurs de Carmel, mais qui était aussi sa sœur de chair, Marie du Sacré-Cœur, elle lui écrit que elle a des grands désirs et qu'elle aimerait être martyre pour le Seigneur. Et au lieu d'édifier sa sœur, ça l'a complètement découragée. Et elle se disait, elle réécrit à Thérèse en disant « Mais moi, je pourrais jamais aimer le bon Dieu comme vous l'aimez. Parce que moi, je n'ai pas du tout envie d'être martyre. Je suis assez sensible physiquement à la douleur. J'ai pas du tout envie qu'on s'amuse à me crever les yeux, à me retourner sur un McDo comme un hamburger. » Et Thérèse lui répond « Ah, ma sœur, comment pouvez-vous me demander s'il vous est possible d'aimer le bon Dieu comme je l'aime ?» Et Thérèse, avec sa délicatesse, hein, va lui dire qu'au contraire, ses désirs du martyr, c'est pas une preuve de sainteté, c'est une miséricorde que lui fait le Seigneur, parce que si elle n'avait pas ses désirs, peut-être qu'elle n'irait pas aussi loin. Alors elle dit « Voilà, ce ne sont pas mes désirs qui sont la marque de mon amour. Ah, je sens bien que ce n'est pas cela du tout qui plaît au bon Dieu dans ma petite âme. Ce qui lui plaît, écoutez bien, c'est de me voir aimer ma petitesse et ma pauvreté. » Donc la condition numéro un pour être propre aux opérations transformantes de la miséricorde, c'est d'aimer notre petitesse et notre pauvreté. Vous voyez, c'est très très concret pour une personne âgée, par exemple, qui peut-être va se désoler d'avoir 90 ans et va se dire « Ah, quand j'étais jeune, j'étais beau. Quand j'étais jeune, j'étais fort. Quand j'étais jeune... » Oui, mais on s'en fiche, t'es plus jeune là maintenant. T'as 90 ans, eh bien vis la grâce de tes 90 ans. Ou l'adolescent de 15 ans qui dit « Quand je serai adulte, je pourrai faire ceci, je pourrai faire cela. Quand je serai adulte, ben déjà sois un bon adolescent. » C'est-à-dire, vis bien une bonne crise, là. Hein? Ça, tu seras un adulte accompli. Ce qui lui plaît, c'est de me voir aimer ma petitesse et ma pauvreté. C'est l'espérance aveugle que j'ai en sa miséricorde. Il ne s'agit pas d'aimer sa pauvreté pour aimer sa pauvreté. Il ne s'agit pas de se complaire dans ses tendances pécheresses. Il s'agit simplement d'avoir une espérance aiguë dans la miséricorde de Jésus, la miséricorde du Père. Et voilà ce qui est le chemin, c'est d'aimer notre petitesse et notre pauvreté. Ô ma sœur chérie, je vous en prie, comprenez votre petite fille. Comprenez que pour aimer Jésus, être sa victime d'amour, alors, bon, c'est le langage du 19e siècle, il faut le resituer. Être la victime d'amour de Jésus, ça veut dire à Jésus, il n'y a pas beaucoup de cœurs qui se laissent aimer par toi, moi je veux être un cœur qui se laisse aimer. C'est ça, être la victime d'amour. Dieu, Jésus, tu as une soif infinie d'aimer chaque femme, chaque homme. Et beaucoup n'acceptent pas ton amour. Parce que tout simplement, ils ne le connaissent pas. Moi, je veux être une âme en qui tu puisses déployer tous les trésors de ta bonté. C'est ça, être victime d'amour. Pour être sa victime d'amour, écoutez bien parce que c'est fort, plus on est faible, sans désir, ni vertu, plus on est propre aux opérations de cet amour consumant et transformant. Vous voyez, le réalisme spirituel, c'est de partir de ce qu'on est, s'offrir à Dieu tel qu'on est, et ensuite c'est lui qui fait le travail. Ah, restons donc bien loin de tout ce qui brille. Aimons notre petitesse. Aimons à ne rien sentir. Alors nous serons pauvres d'esprit et Jésus viendra nous chercher, si loin que nous soyons. Il nous transformera en flamme d'amour. Oh, que je voudrais pouvoir vous faire comprendre ce que je sens. Il y a chez Thérèse comme une impatience de nous faire comprendre ce qu'elle sent. C'est la confiance, et rien que la confiance, qui doit nous conduire à l'amour. C'est la confiance, et rien que la confiance, qui doit nous conduire à l'amour. Donc, frères et sœurs, vous pouvez faire une liste. Vous faire travailler un petit peu, là. C'est pas que nous qui allons travailler, quand même. Vous allez faire une liste de tout ce que vous n'aimez pas en vous. Il va vous falloir peut-être un document assez épais, non ? De tout ce que vous n'aimez pas en vous, physiquement, ça commence comme ça. Psychologiquement, hein, les traits de caractère, on est facilement jaloux, on est facilement colérique, ou on est timide, ou on est renfermé, ou au contraire on est trop expansif, on envahit tout le monde, enfin bon. Et puis vous allez faire aussi une liste de vos défauts spirituels. Je vous laisserai faire ça devant le Saint-Sacrement, hein. Parce que si on commence maintenant, on n'est pas sorti de l'auberge. Voilà. Et avec tout ça, vous terminez en disant ben, « Je m'accepte d'être comme je suis. » Et j'accepte que Dieu m'aime tel que je suis. Et vous savez, c'est l'orgueil qui nous empêche de dire ça. On voudrait être tellement mieux que ce qu'on est. Et le bon Dieu se fiche de mieux. Ce qu'il veut, c'est que nous nous présentions à lui tel que nous sommes et que nous nous laissions aimer. Et seulement, et alors seulement, il pourra nous transformer. Alors, il y a trois obstacles à vivre ce que je viens de dire. Et là, je vais vous donner un peu des considérations plus psychologiques. Bon, c'est mon métier, donc j'aime bien que la vie spirituelle s'incarne dans la vie psychologique. Hein. Parce que même si ce sont deux domaines qui sont distincts, ils s'interpénètrent. Je disais tout à l'heure, je viens d'être interviewé par Radio Espérance, qui suit toute notre session, hein. Et elle me dit quel rapport entre le psychologique et le spirituel, mais par exemple, si l'on guérit, si l'on arrive à pardonner à un papa violent, par exemple, ou un papa difficile, qu'on arrive à travers un travail psychologique à guérir et à lui pardonner, eh bien, on aura d'autant plus facilement l'accès à Dieu Père. Inversement, si on découvre la paternité de Dieu alors qu'on est très blessé par notre Père de la Terre, eh bien, ça nous aidera énormément à faire un chemin de réconciliation avec notre Père de la Terre. Vous voyez, il y a cette interpénétration des deux domaines, psychologique et spirituel, bien que ce soit des domaines distincts. On peut devenir un saint même si on est très blessé psychologiquement, et on peut ne pas du tout devenir un saint même si on est équilibré complètement psychologiquement. Faut pas confondre les deux notions. Alors, un obstacle, voyez-vous, pour être ce petit enfant qui s'endort sans crainte dans les bras de son père, c'est la peur de Dieu. Dans le Deutéronome, au chapitre 5, versets 8 et 9, il est dit « Tu ne te feras pas d'idole, rien qui ait la forme de ce qui se trouve au ciel là-haut, sur terre ici-bas, ou dans les eaux sous terre. Tu ne te prosterneras pas devant ces dieux, et tu ne les serviras pas, car c'est moi, le Seigneur ton Dieu. » Alors pour les idoles comme Shiva ou comme Hermès ou comme je parle du dieu Hermès, hein, pas de ça peut être les sacs Hermès aussi, hein, ou toutes ces idoles, ces faux dieux de l'Antiquité, on sait bien qu'on les adore pas, mais par contre nous pouvons très bien nourrir vis-à-vis de Dieu un sentiment idolâtrique. Qu'est-ce que c'est que l'idole? C'est une image intériorisée, c'est une représentation mentale de Dieu. Or Dieu nous dit, tu ne me créeras pas à ton image, c'est moi qui te crée à mon image. Hein, c'est le philosophe, je connais que lui et vous aussi, il était athée, ah, peu importe, allemand, pardon, non, Nietzsche, voilà, c'est quand même pas difficile, hein. Nietzsche qui disait « L'homme a créé Dieu à son image et celui-ci le lui a bien rendu. » Tu n'es pas obligé de créer Dieu à l'image de ton père, de ta mère, de tel ou tel éducateur, de tel ou tel responsable d'église. Vous savez que dans le judaïsme, il est dit que le père et la mère sont les représentants de Dieu pour le petit enfant. Et que donc, Dieu, le petit enfant n'aura d'image de Dieu que celle que son père et sa mère lui donneront. Et anthropologiquement, c'est très très vrai. C'est très vrai que nous représentons Dieu le Père, par exemple, comme une sorte de transfert, de report de l'image du Père que nous portons en nous, inévitablement. Tu n'es pas obligé d'avoir avec ton Dieu telle relation de peur, de rejet ou de fusion comme tu as vécu avec ton Père ou avec ta Mère. Alors, est-ce que nous laissons le Christ nous révéler le Père, comme nous le disions ce matin avec l'évangile de l'enfant prodigue, on pourrait dire plutôt l'évangile du Père prodigue, ou est-ce que nous créons Dieu à notre mesure? C'est très important de se poser la question, parce que si par exemple on a peur de Dieu, c'est que nous avons nourri une fausse image de Dieu, parce que Dieu ne peut pas faire peur. Ne font peur que ceux qui sont dangereux, et Dieu n'est pas dangereux. Alors, parfois nous nous représentons Dieu sous l'aspect de la toute-puissance. Vous savez, quand on dit « je crois en Dieu, le Père Tout-Puissant ». Alors déjà, le Père, extraordinaire, hein, Dieu est notre Père. Mais Tout-Puissant, se dit « aïe, aïe, aïe ». Nous risquons tout naturellement de nous représenter la toute-puissance de Dieu à l'image du désir de toute-puissance de l'homme. Vous savez qu'il y a un complexe qui s'appelle le complexe de la toute-puissance, hein. Les personnalités paranoïaques, par exemple, ont ce complexe. Un petit enfant, il passe aussi pour se construire par des phases de toute puissance. Il a, par exemple, toute puissance sur le cœur de sa mère. Il suffit qu'il crie pour que tout de suite, on lui apporte ce dont il a besoin. Et c'est important de passer par cette phase, mais c'est dangereux d'y rester. Parce que si une puissance peut faire beaucoup de bien, elle peut faire aussi beaucoup de mal. Et donc, quand nous envisageons Dieu sous l'angle de la toute-puissance, nous pouvons nourrir une espèce de fantasme d'un Dieu qui tient comme Zeus la foudre dans sa main, prêt à fusiller la première incartade. Or, Dieu n'est pas tout-puissant, on peut dire que c'est l'amour qui est tout-puissant en Dieu. Donc, il faut que nous fassions la différence entre un tout-puissant qui nous aime et un amour tout-puissant. Comment désirer et pouvoir vivre en Dieu si nous pressentons qu'il est notre rival et qu'il va nous menacer de sa toute-puissance? Je vous en reparlerai tout à l'heure en vous donnant un peu mon témoignage. Et c'est vrai que nous pouvons par exemple avoir peur de la volonté de Dieu sur nous. Comme si Dieu avait pour chacun d'entre nous une volonté impériale. Vous savez, je veux que tu sois celui-ci ou celle-là. Et si tu ne marches pas dans les clous, tu auras de mes nouvelles. Est-ce que Dieu ne va pas aliéner mon identité? Est-ce que je ne vais pas risquer de ne plus exister par moi-même? De ne plus avoir de pensée, de volonté, de désir autonome? De plus oser d'avoir des désirs? Être dévoré? Est-ce que Dieu ne va-t-il pas aliéner ma liberté en me donnant des contraintes insupportables? Est-ce qu'il ne va pas mettre ma vie en danger? Par exemple, ne pas tenir compte de mes limites, ne serait-ce que de mes limites physiques, de santé, me contraindre à tel ou tel dépassement qui va m'écraser. On peut avoir peur de ça. Souvent, nous pensons que Dieu nous punit, qu'il nous accuse, qu'il nous condamne, qu'il nous accable. C'est la radio ? D'accord. Bref, parfois, même si nous n'osons pas nous le dire, nous pensons que Dieu veut finalement plus notre mort que notre vie. Une mauvaise appréciation de cette invitation de Jésus à mourir à nous-mêmes. Dans ma famille, souvent il y avait cette... Quand on faisait une bêtise et qu'on se faisait mal, par exemple, nos parents disaient « c'est le bon Dieu qui t'a puni ». Et c'était devenu tellement récurrent qu'avec mes frères et sœurs, pour essayer de sortir un peu de ce... On disait « c'est le puni qui t'a bon Dieu ». Ah, t'es tombé, c'est le puni qui t'a bon Dieu, t'avais pas, voilà. Comment créons-nous ou réduisons-nous Dieu à notre image, hein? C'est à la fois une loi psychologique et une loi spirituelle. Le petit enfant se construit en relation à son père, sa mère, en tant qu'ils sont pour lui les lieutenants, c'est-à-dire les tenants-lieux de Dieu. Et donc nous allons projeter sur le Père les schémas plus ou moins conscients vécus avec nos parents ou nos éducateurs. Autrement dit, on règle sur Dieu nos comptes avec nos parents. Pauvre Dieu. Ainsi, bien souvent, c'est l'enfant blessé en réaction qui entre en relation avec Dieu et non pas l'enfant libre qui progressivement devient adulte en Dieu. Vous comprenez bien que c'est pour ça que Jésus nous demande d'être de petits enfants. Il ne s'agit pas d'être infantile et de dire à eux en pensant que c'est notre champ en langue. Hein. Parce que là, on tomberait dans l'infantilisme et l'immaturité. Mais redevenir un enfant, ça veut dire quitter tous nos schémas psychologiques qui nous maintiennent dans l'immaturité pour pouvoir redevenir un enfant et permettre ainsi à Dieu de devenir adulte en lui. Permettre à Dieu de nous réenfanter et pouvoir comprendre ce qu'est une relation libre, vivante et chaleureuse avec Dieu. Vous voyez, quand je vous lisais des extraits de Van ce matin, vous voyez qu'il y avait une relation chaleureuse avec Thérèse, avec Jésus, avec le Seigneur. Je vais vous donner quelques exemples avec des faux prénoms, mais c'est des exemples que j'ai rencontrés, que nous rencontrons, et peut-être que nous les vivons nous-mêmes. Par exemple, Michel a eu une relation très fusionnelle avec sa mère. Quand Michel avait 22 ans, 23 ans, et qu'il partait au travail, sa mère courait après, avec le bonnet et le cache-nez, en disant « mon chéri, tu vas attraper froid ». Elle a été pour lui très possessive et très opprimante. Eh bien, du coup, Michel va se méfier de l'amour. S'il ouvre la porte à Dieu, celui-ci va l'envahir, le posséder, lui voler son être, l'empêcher d'exister. Et nous pensons, parfois inconsciemment, la plupart de ces choses sont inconscientes. Mais c'est bien qu'on en prenne conscience, précisément. Nous allons penser que Dieu va nous vampiriser, comme notre mère a pu le faire. Jean-François, lui, a eu un père très autoritaire. Tu dois, il faut, j'exige, je veux. Il ne sait pas ce qu'est la liberté dans l'amour. Et le moindre acte de liberté lui paraît comme une transgression. Le moindre acte de liberté lui paraît comme une transgression, ce qui fait qu'il va vivre sans cesse dans la culpabilité. J'ai connu comme ça une jeune fille qui avait été religieuse, puis elle ne l'était plus. Elle avait été novice, mais elle n'avait pas continué dans des vœux définitifs. Elle n'osait même plus acheter une baguette de pain par elle-même. Elle ne savait plus ce qu'était un acte de liberté. Parce qu'elle se disait, si j'achète la moitié du pain, j'en aurai pas demain matin, et donc il faudra que je me lève et que j'aille à la boulangerie, ça va être du temps perdu. Mais si j'achète une baguette entière ce soir, elle sera rassis demain matin, donc etc. Juliette, elle, a été aimée sous condition. Tu es l'aînée, tu dois montrer l'exemple à ton petit frère et à ta petite sœur. Ce qui est une manière de dire, on t'aimera si tu es un modèle. Et Juliette doit mériter l'amour. Rien n'est assez bien pour être aimée. Perfectionnisme, scrupule. Elle va compenser par l'activisme son manque à être elle-même. Marie-Claire a eu un père sourd. Tout ce qu'elle demandait à son père, il n'entendait pas, c'était bien simple. Donc, ah ouais, mais vous riez, mais c'est une histoire vraie. Hein. Il vivait dans son monde et il était vaguement présent à ce qui se passait autour de lui. Marie-Claire vit l'absence de Dieu comme un désintérêt total de sa part. Elle a beau prier, il n'entend pas. Elle pense qu'elle n'a pas de prix, qu'elle ne vaut pas la peine qu'il s'intéresse à elle et que ses prières ne sont pas entendues. Vous voyez, là je parle de tout ce qu'on projette sur Dieu, de nos vécus avec nos propres parents. Tout ce que Jésus veut guérir en nous. Françoise a eu des parents qui s'entendaient pas, elles se disputaient tout le temps. Et les repas, notamment, étaient des moments de grande tension dans le couple et dans la famille. Donc très tôt, comme elle était observatrice, elle a vu les failles de son père, les failles de sa mère. D'une certaine manière, elle a vu leurs péchés à chacun. Et elle a perdu foi en l'amour. On ne peut pas faire confiance sans se tromper. On ne peut se fier qu'à soi-même. C'est ce que j'appelle le syndrome de l'orphelin émotionnel. Je ne peux pas croire que l'amour soit vrai. Je ne peux pas croire que l'amour soit vainqueur. Et comme on n'a pas foi dans l'amour, on perd l'espérance. Vous voyez comment les trois vertus qui égalent, que sont la foi, l'amour et l'espérance, peuvent se greffer sur un vécu psychologique. Quand nous avons eu notre premier enfant, ma femme, Anne-Françoise, avait des problèmes de santé, ce qui fait qu'elle ne pouvait pas travailler, et donc elle était très présente à notre enfant. Et je me souviens que le médecin, homéopathe qui nous soignait, lui disait, mais cet enfant a beaucoup de chance, parce que comme vous êtes très présente, il va avoir foi dans l'amour, et donc il ne perdra pas l'espérance quand viendront les difficultés inévitables qu'il connaîtra dans la vie. Syndrome de l'orphelin émotionnel. Alors nous avons en nous, au-dedans de nous, sur un plan psychologique, deux instances que, à la suite du père André Louf, que vous connaissez peut-être de nom, qui a écrit, qui était le père abbé du Mont des Cats, ou de Clairvaux, je ne me souviens plus, un monastère en Belgique. Et c'était un père spirituel très avisé, il a écrit plusieurs livres, dont un très très beau, qui s'appelle « La grâce peut davantage ». Si vous avez l'occasion de le lire, c'est très beau. C'est sur l'accompagnement spirituel. La grâce peut davantage. Nous venons de voir que nous pouvons avoir des idoles, c'est-à-dire des images de Dieu qui sont fausses, qui ont été faussées, et que la guérison intérieure, c'est ni plus ni moins que retrouver le véritable visage de Dieu. Pas simplement dans la tête, intellectuellement, mais jusque dans notre cœur, c'est-à-dire dans notre chair. Et donc, ces idoles sont en connivence, ces faux dieux que nous alimentons intérieurement, avec deux instances psychologiques, qu'on va appeler le gendarme intérieur et le miroir intérieur. Le gendarme intérieur, c'est une instance intérieure qui vient comme court-circuiter l'écoute du Saint-Esprit, l'écoute du maître intérieur. Dieu nous parle, Dieu ne demande qu'à nous parler, Dieu n'est pas un Dieu muet, il est parole. Mais souvent en nous, ce qui parle en nous, entre guillemets, ça n'est pas Dieu, c'est le gendarme intérieur. Si ce que je dis est trop compliqué, vous levez la main et vous me dites, tu nous casses la tête, explique un peu mieux. N'hésitez pas, hein.

Et c'est le fruit d'un processus complexe. Les échos des ordres et des interdits qui nous ont été adressés. L'écho des punitions dont on a été l'objet. L'écho des fautes dont on a été accusé. Ces interdits, ces punitions n'ont pas forcément été injustes. Ils venaient peut-être d'un père ou d'une mère qui jouait bien son rôle. Ils peuvent prévenir aussi bien de la mère, quand le père est psychologiquement absent. Ils peuvent venir des enseignants, des éducateurs, des responsables des mouvements de jeunesse. Tout ce qui a trait à la vertu et au vice, à la correction et à la bienséance, se trouve sous le contrôle du gendarme intérieur. Aujourd'hui encore, il va poser dans ma vie des interdits. Il va évaluer des choses. Ceci est bien, ceci est mal. Il peut empêcher d'agir, s'arranger pour me faire échouer. Il peut menacer, si je fais telle chose, je vais être puni. Il entretient la peur. Il peut même administrer quelques bonnes gifles morales et punir. Et surtout, il saura entretenir des sentiments de honte et de culpabilité. Il peut aussi être actif en nous à travers une culture ambiante, dans la morale que la culture véhicule. Par exemple, le jansénisme. Vous connaissez tous le jansénisme, non ? Alors, c'est une hérésie qui est née au XVIIe siècle, mais préalablement, elle s'est déployée surtout au XVIe, XVIIe siècle, XVIe plutôt, et elle a été très, très, très, très vigoureuse au XIXe siècle. Elle partait d'une hérésie qui tendait à croire que nous étions prédestinés, que Dieu nous créait, que nous étions prédestinés à l'enfer ou au ciel. Bon. Donc, ça conduit à quoi? Ça conduit à une peur terrible d'être prédestiné à l'enfer. Et donc, on va avoir une vie spirituelle qui sera complètement orientée vers le péché, fuir le péché. On verra le péché partout, si vous voulez, au lieu de voir la grâce. Avec la peur de Dieu, avec le sentiment que Dieu est un condamnateur, ça se dit ça ? Enfin, que Dieu condamne, que Dieu punit. Et vous imaginez l'image de Dieu qu'on peut entretenir quand on pense qu'on est prédestiné. Si on est prédestiné à l'enfer, on pourra faire tous les efforts possibles. Ça ne dira rien puisqu'on est prédestiné à l'enfer. Puisqu'on est prédestiné au ciel, on pourra être cool. Puisque de toute façon, on va aller au ciel. Alors ça donne lieu à une autre hérésie qui s'appelle le quiétisme. Et donc, pour me prouver à moi-même que je suis prédestiné au ciel et échapper à l'angoisse d'être prédestiné pour l'enfer, je vais multiplier les bonnes œuvres et essayer de gagner le ciel par ma propre vertu, par ma propre force. Voilà. Donc c'est toute cette spiritualité janséniste dont nos arrière-grands-pères et de nos grands-pères étaient très pétris, hein, et qui provoque, qui donne une image d'un Dieu qui punit essentiellement. Mais le modèle dominant dans notre inconscient sera celui qui a été dominé dans notre enfance. Donc il s'agit pour nous de devenir conscients des modèles de perfection propres à notre époque et auxquels nous sacrifions nécessairement. Je vais vous donner un petit détail. Quand vous êtes sifflé par un gendarme dans la rue, vous êtes en voiture, vous conduisez et vous entendez, enfin c'est un peu plus fort que ça, quel est immédiatement le premier réflexe que vous avez? Qu'est-ce que j'ai fait de mal? Hein? Peut-être que le gendarme vous siffle pour simplement vous dire « Hello, j'avais envie de vous dire quelque chose de gentil. Bonne journée à vous. » Alors, vous savez, on a toutes sortes de réflexes. Hein? Il y a celui qui va dire « Oh, mon commandant, oui, oui, oui, oh, j'allais trop vite, oh, oui, oui, je m'accuse, etc. » Bon, ça c'est celui qui s'écrase. Il y a celui qui va dire, qu'est-ce que vous avez? Qu'est-ce que j'ai fait encore? Tout va très bien, hein. Il y a celui qui dit, bon, ma ceinture, mes lumières, mon frein, mon... Et souvent, ça nous montre un peu comment on peut se situer par rapport à Dieu, à l'autorité de Dieu. Donc c'est important de voir à quel modèle de perfection je me réfère, à quel idéal je me réfère. Autrefois, hein, on disait que pour être un saint, il fallait être fort, il fallait être volontaire, il fallait pas se regarder, il fallait se dépasser. Vous êtes d'accord avec ça, hein? Aujourd'hui, vous savez de quoi on parle? On parle de... j'ai oublié le terme. Excusez-moi, ça va me revenir.

0: C'est très égocentrique, très égoïste. On parle de travailler son moi, son ego, et on est beaucoup dans une perspective de développement personnel. Voilà. Aujourd'hui, au confond, on est dans le versant opposé, au confond la sainteté et le développement personnel. Il faut être très, très, très, très prudent par rapport à toutes ces coachings de développement personnel. Parce que il peut y avoir un sain développement personnel, vous voyez. Par exemple, quand je lutte contre mes angoisses, que j'essaie de vaincre ma timidité, que j'essaie de rentrer vraiment dans ma peau, quoi, d'être moi-même. Mais il peut y avoir quelque chose de très malsain, hein, et qui est plutôt une flatterie de l'ego, hein. Notamment le moi dominateur, le moi jouisseur. Et on en arrive petit à petit à croire que le Saint-Esprit est au service de mon développement personnel. Mais pas du tout. Pas du tout. Le Saint-Esprit est au service du développement de la dimension oblative en moi. Le Saint-Esprit est au service de la dimension oblative. Il est au service de l'esprit d'enfance. Il est au service de la filialité pour faire de moi un fils et une fille du Père bien-aimé. Pas du tout pour que je me croie meilleur que tout le monde et que je me sente bien dans ma peau, vous voyez. Ça, c'est en plus. C'est tant mieux. C'est cadeau. Oui. C'est une instance. La question est bonne. C'est toutes ces voix qui ont pu nous donner des ordres, prononcer des interdits et qui parlent encore au-dedans de nous. C'est notre psychisme, notre inconscient qui nous dicte. Je devrais pas faire ci, je devrais pas faire ça. Par exemple, quelqu'un de scrupuleux, c'est quelqu'un qui a un gendarme intérieur très fort. Le scrupule, c'est la voix du gendarme intérieur. Ça va, j'ai répondu à votre question? Ah ah! Je vous dirai ça à la fin. Il faut y échapper. Chut, comme ça. Or, il est vital pour chacun de nous de descendre profondément en soi et d'être confronté avec nos vrais désirs. Reconnaître nos vrais désirs, les regarder en face, les accepter comme étant nôtres. Ça ne veut pas dire que Dieu veut les satisfaire tous, bien entendu. Je vous donne un exemple. Nous sommes, mes frères et sœurs et moi, dans une famille de 6 enfants. 4 garçons et 2 filles. Quand j'étais petit, je suis le dernier, je suis le 6e et j'ai 5 ans de moins que la dernière avant moi. Donc ma mère a pondu 5 petits en 5 ans, et puis moi, 5 ans plus tard. Voilà, pour dire les choses positivement, j'étais la cerise sur le gâteau. Celui qu'on n'attendait pas, quoi. Et ma mère priait avec moi, et me disait toujours, on va demander au bon Dieu qu'un des 4 garçons devienne prêtre. Bon. Alors moi, j'obéissais à ma maman et je disais, Seigneur, faites qu'un des 4 garçons devienne prêtre. Bon. Puis je voyais mon frère aîné, vers 18-20 ans, après ses études, s'orienter vers le cinéma, travailler à la télévision. Je dis, ça ressent pas beaucoup, ça sent pas la vocation sacerdotale. Puis le deuxième, je me disais, ce sera peut-être lui. Je regardais. Bon, il veut faire médecine. Bon, il rentre en médecine, ça sera pas lui. Le troisième, celui qui avait 6 ans de plus que moi, je me dis, ça va peut-être être lui. Non, il rentre aussi en médecine. Bon, c'est pas ça. Mais je me suis dit, c'est pour ma pomme. Et donc, inconsciemment, j'ai épousé le désir de ma mère. J'étais très proche de ma mère, un peu fusionnel avec elle. Et j'ai grandi, non pas avec la conscience éclairée et libre d'être appelé à être prêtre, mais avec la contrainte que j'étais fait pour ça. Et que je ne pourrais pas plaire à Dieu si j'étais autrement. En fait, ça n'est pas le Saint-Esprit qui m'appelait à être prêtre. C'est le gendarme intérieur. Si tu n'es pas prêtre, tu seras infidèle. Infidèle à qui? En réalité, infidèle à ma mère. C'est pas très grave. Elle s'en est remise quand je me suis marié. Hein? Elle a du mal, mais elle s'en est remise. Mais pourquoi je me suis marié? Et je ne suis pas devenu prêtre. Parce que j'ai été guéri de cette petite voix qui parlait en moi, qui n'était pas celle du Saint-Esprit, et que j'ai entendu l'appel du Saint-Esprit à me sanctifier par le mariage. Et je vous assure que le mariage est sanctifiant aussi. Hein. Vous savez, ceux qui sont mariés. Hein. Voilà. Prendre conscience du gendarme intérieur pour laisser la permission à Dieu de nous donner sa parole. Celle-ci pourra revêtir plusieurs formes. Une parole fondatrice. Si vous êtes déjà conscient d'être habité par un gendarme intérieur, ça vous facilitera beaucoup les choses pour écouter Dieu nous parler, qui nous atteigne dans notre cœur profond, pour élargir l'espace de notre tente, nous mettre au large. Voilà, je vais un peu plus vite parce que je m'aperçois qu'il est déjà 5h moins le quart. Une autre instance intérieure, c'est le miroir intérieur. Qu'est-ce qu'est le miroir intérieur? C'est l'image de la perfection que nous nous forgeons. C'est notre manière d'échafauder un moi idéal, un idéal de perfection, voire même un schéma de perfection, hein, pour se contempler dedans et être approuvé par soi-même et par les autres. Bon, ça paraît très théorique, vous allez mieux comprendre quand je donnerai des exemples. Par exemple, moi, mon miroir intérieur, c'était le prêtre. Oui. Moi, en tant que prêtre. Alors, je me voyais déjà célébrer la messe, confesser les pécheurs, avec l'habit blanc des béatitudes. Je suis rentré aux béatitudes, j'étais célibataire et je ne savais pas encore quelle voie j'allais choisir. Hein. Et je nourrissais comme ça ce miroir intérieur. Le problème, c'est que ça ne me donnait pas la paix. Ça me donnait pas la paix. Or, l'appel de Dieu, même si ça passe par un combat, ça apporte toujours un fruit de paix en finale. Le rôle du miroir intérieur est de nous dissimuler nos faiblesses, de nous faire croire qu'on peut devenir celui qu'on n'est pas réellement, en refusant celui que l'on est en fait. C'est la novice de Thérèse. J'aimerais tant avoir votre délicatesse. Remerciez le bon Dieu plutôt d'être sans délicatesse. Là, Thérèse, elle prend le miroir et bam, elle le brise. Et la sœur, elle est repartie. Elle avait reçu vraiment la parole du Saint-Esprit. Remerciez Dieu d'être qui vous êtes. Et non pas, ne vous dépitez pas de ne pas être celui que vous n'êtes pas. Ce qui plaît tant au bon Dieu dans ma petite âme, c'est de me voir ma pauvreté, de me voir aimer ma pauvreté et ma faiblesse. Le miroir m'empêche de descendre dans mon cœur profond, jusqu'au niveau de mes vrais désirs, là où l'Esprit Saint est à l'œuvre en moi et où l'amour de Dieu ne cesse de me pousser. Quelle puissance de vie que celle du Saint-Esprit qui brise ce miroir et dégage le chemin intérieur qui conduit au cœur profond. Je vous donne un exemple, vous allez mieux comprendre. Saint Paul, dans les Galates, au chapitre 3, versets 5 et 6. Galates 3, versets 5 et 6. Saint Paul va décliner ce qu'était son miroir intérieur, c'est-à-dire l'idée qu'il se faisait de la perfection. Circoncis le huitième jour, en règle, de la race d'Israël, les meilleurs, de la tribu de Benjamin, le préféré de son père, hébreu, fils d'hébreu, pour la loi, pharisien, le mec plus ultra, pour le zèle, persécuteur de l'Église, pour la justice qu'on trouve dans la loi, irréprochable. Voilà le miroir intérieur que nourrissait saint Paul. Nous avons tous un miroir intérieur, frères et sœurs. Essayons de le découvrir. Quelle est l'image de la perfection que je me fais de moi-même? L'image de moi parfait. Soit je corresponds à cette image, comme saint Paul, et alors je vais développer un orgueil absolument faramineux, soit je ne corresponds pas à ce miroir intérieur et je vais développer un découragement et un désespoir faramineux qui est l'autre versant de l'orgueil. Comment en sortir en s'acceptant tel qu'on est et en comprenant que Jésus nous offre au Père tel que nous sommes. Jésus nous prend tel que nous sommes et nous offre au Père tel qu'il est. Donc pour saint Paul, son miroir, c'était le miroir de la perfection judaïque. Et voilà que sur le chemin de Damas, patatras. Saint Paul reçoit la visite de Jésus qui lui dit « Paul, Paul, tu me persécutes en persécutant les chrétiens. » C'est Jésus qui le persécutait. Saint Paul tombe. Alors, de son cheval ou pas de son cheval ou de son chameau, on ne sait pas. On représente toujours Saint Paul tombant du cheval. Il nous est jamais dit dans l'Écriture qu'il était à cheval. En tout cas, il tombe de toute sa hauteur. Ça, c'est sûr. Et son miroir se brise. Dieu le jette à terre, le laisse pauvre, écrasé et aveugle. C'est l'irruption de Dieu. Il recouvre la vue grâce à Hanani. Il reçoit le baptême et il va passer 3 longues années de formation et de désert avant de prêcher l'évangile. Il achève de faire le deuil de ce miroir de zélateur de la loi. Il doit réapprendre le visage de son être profond, celui que Dieu a créé, celui que Dieu aime. Donc il doit apprendre la vérité sur soi, vivre un chemin de réconciliation profonde qui va complètement le démarquer de l'idéal qu'il s'était construit. Il découvre sa faiblesse, il y consent. Tous ses titres de noblesse, il dit après qu'il les considère comme des balayures. Il dira même, pardonnez-moi d'être un peu grossier, mais c'est la traduction, il considère ça comme de la crotte. Et il ne cessera pas de dire, c'est tout l'épître aux Galates, hein, qu'une telle perfection est incapable de libérer l'homme et de lui donner la vie véritable. Il va confesser le mystère de sa faiblesse épousée par la grâce. Voilà, je me glorifierai dans ma faiblesse. C'est la deuxième aux Corinthiens. Il avait une écharpe dans la chair. Hein. Par 3 fois, il demande au Seigneur de le guérir, de le libérer de cette écharpe. On ne sait pas ce que c'est, hein, cette écharpe. Enfin, on peut tout imaginer, peu importe. Et le Seigneur lui répond, pour le maintenir dans l'humilité et dans le réalisme, le Seigneur lui répond, ma grâce te suffit. Ma grâce te suffit. Le miroir intérieur nous sert à masquer notre faiblesse. Or, c'est justement dans notre faiblesse que nous sommes rejoints par la grâce de Dieu. Aimons notre faiblesse. Une fois le miroir brisé, alors oui, saint Paul va dire, ma force se déploie dans ma faiblesse. C'est lorsque je suis faible, alors que je suis fort. Une fois le miroir brisé, un chemin est ouvert vers notre vrai moi, notre vraie noblesse. Notre vraie noblesse, c'est d'être pardonné, d'être le fruit, le produit de la miséricorde infinie. Et dans cette miséricorde infinie, je trouve la source d'une infinie liberté. Voyez-vous, quand on est les petits-enfants du Père, on est libre, la glorieuse liberté des enfants de Dieu. Si vous ne vous sentez pas libre sous le regard de Dieu, c'est qu'il y a encore un gendarme intérieur qui vous dicte sa loi et un miroir intérieur qui vous fascine, comme Narcisse qui se contemplait dans l'eau, hein, de la fontaine jusqu'à tomber dedans et se noyer. Tout à l'heure, quelqu'un me posait la question, comment s'en sortir ? Vous pouvez faire une psychanalyse pendant 10 ans, si vous voulez enrichir sérieusement un psychanalyste, vous pouvez faire ça. Je suis pas convaincu que c'est ça qui va permettre d'investir cette glorieuse liberté des enfants de Dieu. Et puis certaines personnes en ont besoin peut-être, et donc faut pas non plus cracher là-dessus. Mais je vais vous donner un raccourci. C'est Jésus qui le donne. Vous trouverez ça dans Matthieu au chapitre 6, verset 6. Pour toi, quand tu pries, retire-toi dans ta chambre, ferme sur toi la porte et prie ton Père qui est là dans le secret. Et ton Père qui voit dans le secret te le rendra. Je vais vous donner simplement un témoignage. Quand j'avais 24 ans, j'étais travaillé par toutes ces histoires de vocation, d'appel. Je venais de passer maîtrise en droit et je m'apprêtais à devenir avocat. Et j'avais dit au Seigneur, je fais du droit, franchement ça m'ennuie. Le seul métier qui m'intéresserait, ça serait d'être avocat, parce que là c'est l'humain. Mais je ne voudrais pas travailler avec un avocat qui ne soit pas chrétien. Donc j'aimerais être avec un avocat chrétien. Et voilà qu'un avocat chrétien, dont je connaissais bien la famille, mais qui avait 20 ans de plus que moi, qui était donc installé depuis 20 ans comme avocat, me téléphone et me dit, Pascal, voilà, j'ai appris que tu terminais ton droit et que bientôt tu allais avoir un diplôme d'avocat. Moi, je suis dans un groupe d'avocats, mais ils sont pas chrétiens, et je cherche à m'associer avec un avocat chrétien avec qui je puisse prier tous les jours pour mes clients. Quelqu'un qui puisse prier, par exemple, quand je suis aux assises et que je plaide, quelqu'un qui puisse être dans l'assemblée et prier pour moi, que je sois vraiment inspiré, et puis prier sur l'agenda, voilà, sur tous les rendez-vous que j'ai, et puis revoir ma profession à l'aune de la prière. Alors, j'étais sidéré parce que... Et il me dit, si ça t'intéresse, je t'offre gratuitement la moitié de ma clientèle, je te fais un bureau tout neuf, et voilà, tu deviens mon associé. Et j'ai commencé à travailler avec lui. Et sa femme lui a dit, méfie-toi Francis, parce que Pascal va te faire faux bond, je crois que le Seigneur va l'appeler. Au bout d'un an, donc quand j'avais 24 ans, et j'étais toujours taraudé par cet appel probable, possible du Seigneur. Je connaissais bien la communauté du Lion de Juda parce que ma sœur aînée y était depuis déjà plusieurs années. Elle était rentrée, elle était devenue religieuse aux béatitudes maintenant. Et j'étais quand même très très attiré par une vie consacrée à Dieu. Sous quelle forme, je ne savais pas. Et à 24 ans, j'ai dit à Dieu, écoute Seigneur, j'ai 24 ans. À 24 ans, la petite Thérèse est morte, elle avait tout accompli. À 24 ans, Saint François d'Assise s'est converti. À 24 ans, Saint Gabriel de la Dolorata est mort aussi en étant en odeur de sainteté. Donc, si tu as un appel pour moi, j'ai 24 ans, ça sera pas à 25. Vas-y maintenant. Qu'est-ce qui m'a pris de dire ça au Seigneur? J'étais au volant de ma voiture, je peux vous dire l'endroit sur quelle route j'étais quand j'ai été poussé à faire cette prière. Et puis, je voyais que ce métier d'avocat ne correspondait pas du tout, en fait, à ce que j'étais profondément. Parce que, ben, quand on défend quelqu'un, on accuse quelqu'un d'autre, et je lui disais toujours, mais moi, je suis pas du tout sûr que la personne que je défends, elle est vraiment innocente. Et puis, dans un divorce, on défend l'un, on accuse l'autre, bon, enfin. Il fallait avoir un irascible que je n'avais pas. Et puis, un jour, j'ai rencontré un moine qui m'a dit, c'est tellement évident que le Seigneur t'appelle, quitte tout, et suis-le. C'est facile à dire, hein, mais, ça m'a mis dans une joie extraordinaire. Oh, j'ai un appel de Dieu. Oh, j'ai un appel de Dieu. Moi, pauvre Pascal, j'ai un appel de Dieu. Alors j'ai dit au revoir à mon patron. J'ai laissé mon bureau et la moitié de sa clientèle. Et j'ai commencé à avoir une angoisse terrible. Une angoisse terrible parce que j'avais perdu mon père à l'âge de 15 ans. Et donc, je n'avais pas eu cette présence paternelle. Et puis mon père était très autoritaire. Violent, en fait. Il était très aimant, mais très violent. Pas forcément en gestes, mais en paroles. J'avais peur de lui. Nous avions tous peur de lui, en fait. Et donc, il y avait cette absence de... Puis d'un seul coup, il était mort. Et d'une certaine manière, j'avais décidé de pas souffrir. Donc, je m'étais dit, au moment où on m'a annoncé sa mort, il a eu un accident de voiture. Il s'est tué en voiture. Ma mère a failli mourir avec lui. Et en fait, bon, elle s'en est sortie de justesse. Lui est décédé. Et quand un de mes frères m'a annoncé que notre père était mort... J'ai eu un moment où je me revois, j'avais le choix entre m'effondrer, pleurer, c'est-à-dire vivre le deuil, ou bien me raidir par orgueil et dire je ne vais pas souffrir. Je ne souffrirai pas. Et j'ai choisi malheureusement la deuxième solution. Et donc j'ai dit à mon frère, je sais, en fait je savais pas du tout qu'il était mort, mais j'ai fait le fort et j'ai refusé de souffrir. Je me suis endurci. Simplement, vous savez, quand on manque de père, on manque de repères. Et à l'âge de 24 ans, quand ma vocation, une partie de ma vocation m'a été révélée, m'a été donnée, j'étais incapable d'investir cet appel, d'investir. J'étais incapable de poser un choix libre, en fait. Absolument incapable. Et j'ai commencé à faire une dépression, une véritable dépression. J'avais pu distinguer ma droite de ma gauche. Et j'allais vraiment mal. Et quelle que soit la direction que j'envisageais, ça me paraissait bouché. Le rôle du Père dans notre vie, c'est de nous permettre d'investir qui nous sommes et d'investir notre vocation, quelle qu'elle soit. Il est tourné vers l'avenir. Vous voyez, le Père nous tourne vers l'avenir et nous donne l'énergie d'investir notre vie et notre avenir. J'avais pas eu ça parce que je m'étais coupé de mon Père de manière orgueilleuse et radicale. Alors j'ai passé comme ça presque 2 ans à tergiverser. Et puis donc j'ai décidé de reprendre mes études de droit, d'aller un peu plus loin, parce que je savais pas quoi faire. Puis un jour, c'était le 17 mai 1983. Et là, j'ai dit au Seigneur, le matin, je me suis levé dans une angoisse terrible. Et j'ai dit au Seigneur, aujourd'hui, c'est la Saint-Pascal. Je te le rappelle, donc c'est ma fête. Si, Seigneur, tu as un cadeau pour moi aujourd'hui, surtout ne résiste pas. Laisse-toi inspirer. Et je croyais vraiment qu'aujourd'hui, pour la Saint-Pascal, le Seigneur allait me faire un clin d'œil. Puis la journée se passe, je m'attendais à recevoir du courrier, rien. J'étais dans un groupe de prière à Toulouse à ce moment-là. Je m'attendais à ce que quelqu'un à Toulouse du groupe de prière me disent « Ah, c'est la Saint-Pascal, bonne fête !» Rien. Je me suis dit « Bon, c'est peut-être la nourriture au restaurant universitaire qui sera meilleure que d'habitude. » Peine perdue. Et je suis rentré chez moi le soir, aucun cadeau, rien, le bon Dieu m'avait oublié. Alors je me mets à genoux devant mon petit hôtel dans ma chambre d'étudiant, et puis je commence à prier quand même. Et là, il s'est passé une chose extraordinaire, c'est que j'ai été visité par le Père. Et la seule prière que je pouvais dire, c'était « Papa, papa, papa ». Et dans ce « papa », je mettais ce mot que je ne disais plus depuis déjà 11 ans, depuis la mort de mon père, cette parole que je ne disais plus, j'y mettais dedans tout ce qu'on peut mettre dans ce mot. La confiance, l'abandon, le sentiment de sécurité. Et à chaque fois que je disais « papa » à Dieu, j'avais le sentiment qu'il me répondait « oui, mon petit ». Oui, mon petit. Ça a duré plusieurs heures comme ça. Et j'avais l'impression que ma colonne vertébrale, voyez-vous, se redressait et que je prenais ma stature d'homme. Et voilà, je n'avais pas d'autre prière que simplement faire ce que dit saint Paul quand il dit, je citais ce matin, hein, « Vous n'avez pas reçu un esprit de peur et de crainte, mais un esprit de force qui vous permet de dire « Abba ». Abba, ça veut dire papa, ça veut pas dire père, hein. Ça veut dire papa en araméen. Père, c'est Av. Et je suis sorti de cette prière, j'étais quelqu'un d'autre, ou plutôt j'étais devenu moi-même. Et après, j'ai rencontré, j'étais très en lien avec les béatitudes, j'allais tous les week-ends et toutes les vacances, et je suis rentré dans le bureau du berger de la maison que je fréquentais, en lui disant, il n'est pas question que je rentre à la communauté. A répondu, personne ne te le demande. Hein. Puis on a parlé comme ça de tout et de rien, et au bout d'une heure, j'ai dit, je rentre. Alors lui, il fait une mouche, il a fait celui qui s'en moquait, qui s'en fichait, il m'a dit, oh, si tu veux, pas de problème. Et c'est comme ça que j'ai pu, en fait, investir mon appel et ma vocation. Puis alors, après, il y a eu, la seconde étape, c'est quel état de vie je vais vivre, est-ce que ce sera celui de consacré, moine, prêtre, ou bien marié? Et le Seigneur donc m'a montré que c'est dans le mariage qu'il m'attendait et qu'il attendait que je réponde à son appel. Donc, je vous conseille de vivre ce que les Juifs appellent « hitpodedut ». « Hitpodedut », ça s'écrit « H-I-T-O-B-O ». D-E-D-O-U-T, mais ça sert à rien que je vous dise ça, parce qu'en fait, en hébreu, c'est pas l'écriture. Ça veut dire exactement ce que dit Jésus. Parlez à voix haute à Dieu dans la solitude. Parlez à voix haute à Dieu dans la solitude. Vous vous mettez dans un endroit calme, où personne ne viendra vous déranger, vous décrochez le téléphone, par exemple. Vous vous mettez dans votre chambre, ou dans un petit oratoire, ou dans une église, ou voilà. Et vous commencez à parler à Dieu à voix haute, en l'appelant papa. Faites cet exercice. Faites-le plusieurs fois de suite. Au début, peut-être, vous ne saurez pas quoi dire. Vous direz papa, papa, papa, papa. Il n'y a pas d'abonné au numéro que vous avez composé. Alors, il faut le dire à Dieu. C'est ce qu'il disait à Van. Raconte-moi tes petites histoires. Bon papa, écoute, il y a Pascal Maillard dans son imagination débordante qui a proposé que je vienne te prier de dire papa. Donc je le fais, mais franchement, je ne sais pas quoi te dire. Mais dites-le à Dieu que vous ne savez pas quoi lui dire. Comme ça, vous saurez quoi lui dire. Et petit à petit, vous allez voir que du profond de votre cœur, quelque chose va bouger. C'est l'enfant intérieur. L'enfant libre qui ne demande qu'à se déployer. Si vous avez de la peine, dites « Papa, j'ai bien de la peine. J'ai mes enfants qui tournent mal. Mon grand, là, il me fait peur, je suis angoissé pour lui. Ben, je te donne cette angoisse, je te le dis, papa. » Si vous avez de la joie, dites-lui « Oh, c'est formidable. On a eu un anniversaire dans la famille la semaine dernière, on a fait bombance. Oh, c'était extraordinaire ce que j'ai pu manger. C'était délicieux. » Ou bien « Écoute, papa, tu vois, cet après-midi, j'ai regardé le match Brésil-Allemagne. Oh, j'en ai pleuré pour les Brésiliens, papa. » Puis peut-être Dieu va dire, mais moi aussi, mon enfant. Parce que 7 buts à 1, il faut quand même le faire. Et voyez, être prié, notre Père qui voit dans le secret, se mettre en présence du Père, se mettre sous le regard du Père et parler à Dieu à voix haute. Pourquoi à Dieu à voix haute? Pourquoi à voix haute? Parce que quand on pense la prière, souvent on a un petit vélo et c'est pas forcément très incarné. Quand c'est à voix haute, on s'entend prier et on prie vrai. On parle vrai. Vous allez voir, à voix haute, on peut pas dire n'importe quoi. On peut pas rêver sa prière. On peut pas l'imaginer. On la prie à voix haute. Faites cet exercice. Ça répond à votre question, madame. Hein? Comment faire taire le gendarme intérieur et laisser parler l'hôte intérieur, le maître intérieur? Faites-le. C'est pas moi qui vous le dis, c'est Jésus, hein, dans Matthieu 6, 6. Conseil que nous donne Jésus lui-même.
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2: L'ange du Seigneur apporta l'annonce à Marie.
3: Et elle conçut du Saint-Esprit. Je vous salue Marie, pleine de grâce. Le Seigneur est avec vous. Vous êtes bénie entre toutes les femmes, et Jésus, le fruit de vos entrailles, est béni. Sainte Marie, Mère de Dieu, priez pour nous pauvres pécheurs, maintenant et à l'heure de notre mort.
2: Voici la servante du Seigneur.
3: Qu'il me soit fait selon votre parole. Je vous salue Marie, pleine de grâce. Le Seigneur est avec vous. Vous êtes bénie entre toutes les femmes, et Jésus, le fruit de vos entrailles, est béni. Sainte Marie, Mère de Dieu, priez pour nous pauvres pécheurs, maintenant et à l'heure de notre mort.
2: Et le Verbe s'est fait chair.
3: Et il a habité parmi nous. Je vous salue Marie, pleine de grâce. Le Seigneur est avec vous. Vous êtes bénie entre toutes les femmes, et Jésus, le fruit de vos entrailles, est béni. Sainte Marie, Mère de Dieu, priez pour nous pauvres pécheurs, maintenant et à l'heure de notre mort.
2: Priez pour nous, Sainte Marie, Mère de Dieu.
3: Afin que nous soyons rendus dignes des promesses du Christ.
2: Daignez, Seigneur, répandre votre grâce dans nos âmes, afin qu'ayant connu par la voix de l'ange l'incarnation de votre Fils Jésus-Christ, nous puissions parvenir par sa passion et par sa croix, à la gloire de sa résurrection, par le même Jésus-Christ votre Fils, notre Seigneur. Amen.
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1: Parlons aujourd'hui de Marie de Nazareth à partir de sa vie de tous les jours. Examinons ses gestes, ses paroles, ses sentiments pour réfléchir un peu sur notre vie et sur notre quotidien. Nous considérons d'habitude en Marie ses privilèges, sa beauté, sa sainteté. Il nous est difficile de nous pencher sur sa vie réelle, simple et quotidienne à Nazareth, dans une maison qui ressemble un peu à la nôtre. Nous passons nous aussi une grande partie de notre existence chez nous, absorbés par les nombreuses occupations de chaque jour. C'est là, dans cette vie ordinaire, que Dieu nous rejoint par sa présence et par sa parole de vie. Sa proposition est un appel à mener notre vie selon l'Évangile qui doit imprégner nos gestes, nos paroles et nos sentiments. Rien d'extraordinaire donc. C'est la proposition d'un style de vie simple et ordinaire, mais empreinte d'un amour concret qui devient salut, parole, sourire, ouverture à la rencontre, vérité, intérêt pour l'autre, soin du malade, de la personne seule. Comme Marie, nous pouvons sentir à tout moment de la journée la force de la parole de Dieu, le roc qui peut soutenir notre existence et nos relations. La vie chrétienne est belle si nous accueillons Dieu et son Évangile.
0: À présent, nous nous unissons en prière avec le monde entier en renouvelant notre consécration à Marie.
2: Vierge Immaculée, Mère de Dieu et de l'humanité, je t'accueille comme don de Jésus sous la croix et je me confie entièrement à toi. Je t'offre toute ma vie, ce que je suis, ce que j'aime et ce que j'ai, afin que resplendisse en moi la beauté du Christ. Aide-moi à être docile à l'Esprit et à vivre avec joie ma vocation dans l'Église, afin de collaborer à ta mission maternelle et d'orienter vers Dieu le cœur de tout homme. Toi qui as guidé Saint Maximilien Kolb pour aimer sans mesure, enseigne-moi à être témoin de l'Évangile et à faire de ma vie un don. Je te confie les personnes que je rencontrerai et je t'offre le travail, les joies et les souffrances de cette journée. Ô Marie, conçue sans péché, prie pour nous qui avons recours à toi et pour ceux qui n'ont pas recours à toi.
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visite. J'apprends à pratiquer l'ardente charité. Là j'écoute ravie, douce reine des anges, le cantique sacré qui jaillit de ton cœur.

quand je vois l'éternel enveloppé de l'ange. Quand du verbe divin j'entends le faible cri, oh ma mère chérie, je n'en vis plus les anges. 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

Ce glaive douloureux transpercera ton cœur. Déjà tu dois quitter le sol de ta patrie pour éviter d'un roi la jalouse fureur.

Ô Vierge Immaculée des mères, la plus tendre, en écoutant Jésus, tu ne t'attristes pas, mais tu te réjouis qu'il nous fasse comprendre que notre âme devient sa famille ici-bas.

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1: Êtes-vous plutôt du style au coin, file dans ta chambre, ou bien faites-vous partie de ces parents qui optent pour la douceur d'un « je comprends ta colère et ta frustration ». Alors parfois évidemment ça fonctionne avec Héloïse, mais pas tout à fait avec Elliot. Comment s'en sortir quand tout rapport avec nos enfants devient ainsi chaotique? Dieu sait qu'on ne manque pas d'outils pourtant, sur les réseaux sociaux et ailleurs. Mais on se retrouve pourtant, bien souvent, bien démunis. Alors voilà, comment trouver tout simplement l'équilibre entre sévérité et éducation positive? J'ai la joie de recevoir Stella Amiard pour en parler. Bonjour Stella Amiard.
2: Bonjour.
1: Ravie de vous recevoir dans cette émission En quête de sens. Vous êtes psychologue, maman de 5 enfants. Bravo, vous avez tous les âges à la maison. Vous avez, précisons-le, c'est important pour notre émission, des ados, mais pas que.
2: Mais pas
1: on
2: que.
1: Peut dire les âges.
2: Les tout petits, oui. Alors 18 récemment, 15 et demi, 9, 5 et 4. Alors juste une petite précision, je ne suis pas psychologue, je suis psychopraticienne et psychanalyste. L'appellation est très importante.
1: Attention.
2: Si on fait la même chose. Et voilà, donc j'ai tous les âges, du plus grand au plus petit.
1: Alors j'ai envie de commencer tout simplement par vous citer, puisque c'est un ouvrage que vous écrivez aux éditions du Courrier du Livre, l'éducation réaliste, à défaut qui remplace finalement un peu l'éducation positive qui a été un peu glorifiée pendant ces 20 dernières années, le livre qui déculpabilise les parents, le grand mal du siècle, si je puis dire, côté parentalité. Voilà ce que vous dites. Autour des blessures du passé comme moteur. Vous dites « je ne pourrais jamais oublier ces consultations où les parents s'effondrent en pleurs, épuisés, perdus à la recherche d'une solution magique. Des mamans qui me racontent « je ne veux pas que mes enfants vivent ce que j'ai vécu. En fait, ça, je ne veux pas éduquer mes enfants comme j'ai été éduquée, Stella Amiard. » On peut partir de là, parce que finalement, on veut tout quelque chose de différent de ce qu'on est reçu de nos parents, et même parfois qu'on s'était bien, mais on veut faire jamais
2: mieux.
1: Assez bien.
2: On veut faire mieux. C'est l'histoire d'être. On est une génération perfectionniste.
1: J'ai cru que vous alliez dire perdu.
2: Non, perdu aussi.
1: Perdu et perfectionniste.
2: Comme quoi on peut être perfectionniste et perdu les deux à la fois.
1: C'est peut-être lié d'ailleurs. C'est peut-être. Je sais pas si c'est
2: trop vouloir en faire.
1: Ouais.
2: Du coup, on se perd.
1: Mais moi, ce que je comprends pas, c'est, je l'ai un peu dit dans mon introduction, je trouve que c'est très compliqué. J'ai l'impression que c'est comme si on avait trop d'outils. Oui. On se pose trop de questions, je veux dire. Qu'est-ce qui se passe, Stella Amiard?
2: Il y a trop de choix, il y a tout et son contraire, il y a à boire et à manger, que ce soit sur les réseaux, partout. Alors, bien sûr, l'éducation positive prône depuis des années, elle monopole, mais les gens sont perdus parce qu'ils ne savent pas comment l'appliquer. C'est pas... En fait, l'éducation réaliste, c'est une suite. Je ne viens pas écraser l'éducation positive ou l'éducation d'autrefois. J'ai fait un mix des deux. Et c'est ça, l'éducation réaliste. C'est juste la suite. C'est une éducation qui s'adapte aux parents d'aujourd'hui, aux enfants d'aujourd'hui, parce que finalement, jusqu'à présent, il n'y en avait pas vraiment. On n'en parlait pas, en tout cas. Et on nous demandait de collaborer avec une éducation, donc l'éducation positive, qui finalement n'est pas réaliste du tout et qui est inatteignable, enfin irréalisable. On n'arrive pas à la mettre en place.
1: Est-ce que vous pouvez expliquer pourquoi, en deux mots? Pourquoi c'est pas réalisable, en fait, l'éducation positive? Parce que les enfants ne sont pas des adultes, déjà.
2: Parce que la barre est trop haute.
1: D'accord.
2: C'est un challenge, l'éducation positive, en fait. Il faut être parfait dans tous les domaines, ne pas créer sur son enfant, ne jamais être épuisé. Cuisiner bio, cuisiner fait maison, pas donner du surgelé, pas donner de bonbons, pas d'écran. Enfin, c'est un monde qui n'existe pas.
1: Ouais, on est bien d'accord.
2: Moi, je dis, c'est la petite maison dans la prairie.
1: N'en déplaire aux tradi-wives.
2: C'est ça, mais moi, je fais des gâteaux maison et tout. Mais bon, s'il faut que je leur achète un paquet de gâteaux, je vais aller leur acheter un paquet de gâteaux. Et sans culpabilité, et je l'assume.
1: Ouais. Voilà. C'est ça le problème de la mère d'aujourd'hui, c'est la culpabilité.
2: C'est la culpabilité.
1: Vous commencez aussi par ça, dans l'émission.
2: On commence par ça. D'ailleurs, c'est le livre qui déculpabilise les parents.
1: Bah oui, c'est le but. Alors, vous parlez des fondamentaux. Effectivement, il y a quand même un fondamental, visiblement, je vais vous lire encore une fois, parce que vous l'expliquerez certainement mieux que moi. L'éducation ancienne reposait, dites-vous, sur quelques piliers solides, presque immuables. Ces piliers profondément ancrés dans les cultures et les traditions formaient la culture invisible, mais rigide, qui guidait chaque famille. Contrairement à l'éducation moderne, où l'enfant est souvent au centre des décisions et où les règles peuvent changer selon les contextes, l'éducation d'autrefois, écrivez-vous, était caractérisée par sa constance et sa prévisibilité. En fait, aujourd'hui, vous dites, c'est vrai que je me retrouve un peu dans ce que... Vous m'avez presque aidé dans ce livre, parce que je vous disais qu'on avait reçu Caroline Goldman, mais ça complète pas mal ce qu'elle raconte. À savoir que on adultise un peu nos enfants dans le sens où j'ai l'impression quand on leur demande de faire quelque chose, de ranger leur chambre, de s'habiller, de faire les choses en temps et en heure, etc., Il faudrait chercher d'abord à comprendre comment ils vont avant de, oui, avant de leur demander quelque chose. Oui. Mais ça, c'est complètement absurde,
2: on
1: Stella
2: Amia. On leur a déjà trop le choix. En fait, les parents d'avant, l'éducation d'avant, il y avait des règles qui étaient immuables, ce que je dis dans le livre. Ça ne changeait pas au gré de leurs humeurs ou parce que la maman a un tel de l'école, elle laisse son enfant. Alors, ils n'étaient pas influençables, nos parents.
1: C'est ça.
2: Ils ne lâchaient pas l'affaire. Ils disaient un truc, ils étaient déterminés, quoi, vraiment.
1: On ne se posait pas la question, c'était comme ça.
2: Oui, c'est ça qui manque aujourd'hui. En fait, les parents étaient des guides. Nous, on est pas, ce sont les enfants les guides. C'est limite les enfants qui guident leurs parents, quoi. Et parfois par le bout du nez, malheureusement. Donc, nous, on se laisse guider par la tendance, par nos enfants, à force de s'adapter. C'est là le problème de l'éducation positive. À force de nous avoir dit, il faut s'adapter à l'enfant, là, c'est devenu trop. C'est too much, quoi. On s'adapte trop, du coup.
1: Parce que vous dites pas
2: et c'est l'enfant
1: avant,
2: qui,
1: mais...
2: dit, qui décide maintenant, à cause de ça.
1: Et voilà. ça crée de l'insécurité.
2: Complètement. Parce que l'enfant, il a besoin que son parent soit un guide, un modèle, et pas une guimauve.
1: Ouais.
2: Il faut pas que le parent soit faible.
1: C'est ce que vous retrouvez. Il en pleut dans les cabinets, des parents complètement démunis à cause de ça.
2: C'est l'enfant qui dirige, c'est l'enfant qui décide, c'est l'enfant qui fait la pluie et le beau temps.
1: Il veut pas y aller. Et les parents sont en dépression. Il veut pas manger.
2: Rien.
1: Il veut pas sortir des écrans.
2: Ah oui, non, mais il y a des enfants tyrans. Hein, ça existe, les enfants tyranniques. Les parents sont complètement persécutés. Mais après, je leur explique aux parents d'où c'est venu, pourquoi votre enfant est comme ça. L'enfant n'est pas né méchant, entre guillemets. Il n'y a pas d'enfant méchant.
1: Il n'y a pas d'enfant méchant.
2: Il n'y a pas d'enfant méchant.
1: Enfin, je me pose la question.
2: Mais il n'y a pas d'enfant méchant. Et moi, je dis, allez, il n'y a pas de mauvais parents. Il y a des parents qui ne savent pas faire, qui n'ont pas le mode d'emploi, qui n'ont pas compris, qui sont perdus. Voilà. Il faut être tolérant avec les parents. Il faut arrêter de leur mettre des étiquettes, mauvais parents. Ça veut dire quoi? Bon, mauvais. On n'est pas des robots. Donc, non, il n'y a pas de
1: bon. Les parents veulent être aimés. C'est ça, c'est pour ça qu'ils donnent pas d'ordre.
2: Oui, le regard de l'autre. La culpabilité, c'est le regard de l'autre, c'est la comparaison avec les autres. Cette espèce de rivalité à qui va être la meilleure maman, qui va le mieux cuisiner, l'enfant qui va avoir les meilleures notes de la classe. C'est très compliqué à gérer ça pour les parents. Donc déjà, il y a trop d'informations et il y a trop de comparaisons avec les autres.
1: Ça, j'ai l'impression que vous en parlez beaucoup depuis le début de l'émission.
2: Ah oui, le regard de l'autre pèse énormément.
1: Elle a l'air de jamais se fâcher avec ses enfants. Pourtant, ils sont parfaits. Pourquoi moi, ça m'arrive pas?
2: C'est ça, complètement. Parce qu'on a la façade, c'est la famille parfaite, le couple parfait avec les enfants parfaits. Et donc, les autres voient ça, ils se mettent la pression, quoi. Ils veulent tous arriver en se disant, mais en fait, c'est moi qui ai un problème.
1: Ouais. Alors on est des parents paresseux, c'est ça le problème. On a la flemme de faire c'est dur de donner ce que je disais à Caroline Delemas. Je vous pose la même question, je me permets de le faire. Là, c'est moi qui suis paresseuse, mais en même temps, je suis curieuse. C'est dur de donner des limites aux enfants, Stella Amia.
2: C'est très, très dur. C'est très dur d'être c'est fatigant d'être un bon éducateur.
1: Ouais.
2: C'est fatigant. Les parents, d'ailleurs, je dis toujours, les parents qui se remettent en question et tout, qui essaient, même qui se trompent, ce sont des... est-ce que je suis un bon parent? T'es un bon parent parce que t'es en train là de me poser la question, est-ce que t'es un bon parent? Ben, c'est bon, c'est que t'es un bon parent. C'est ce que je dis toujours. Mais en fait, c'est très, très épuisant. Mentalement et même physiquement d'accorder du temps à son enfant parce que c'est être attentionné envers son enfant que de vouloir bien l'éduquer et de vouloir son bien et de lui expliquer les choses et de dire non, de poser des limites. Pourquoi c'est fatigant de dire non? Je vais vous dire pourquoi.
1: Pourquoi?
2: Quand on dit non, qu'est-ce qu'il fait l'enfant? Il pleure.
1: Oui.
2: Il se rebelle. Il n'est pas content.
1: Oui.
2: Et ben moi, les parents, qu'est-ce qu'ils me disent en consultation? Oh non, parce qu'après il pleure. Moi, ça me fatigue les pleurs. J'ai pas envie d'entendre des pleurs et tout. Ben, j'ai dit, écoutez, c'est soit vous continuez comme ça, au moins vous avez l'air d'être tranquille, mais après, par contre, vous allez avoir un coup de boomerang au niveau de l'adolescence et tout, ou soit vous prenez maintenant votre mal en patience, c'est-à-dire que maintenant vous souffrez un bon coup, et vous laissez pleurer votre enfant, vous lâchez pas l'affaire, et c'est non, et vous verrez que vous serez tranquille dans quelques semaines, choisissez. Et ils choisissent toujours la deuxième option.
1: Évidemment.
2: Voilà.
1: Mais il faut prendre sur soi, parce que oui, ça demande du courage de voir son enfant absolument...
2: Voilà. Oui, c'est une crise de colère, c'est fatigant, mais il faut sortir, il ne faut pas être dans l'affect.
1: Il ne faut pas céder, comme on dit.
2: Oui, et puis il faut arrêter d'être trop dans l'affect. On est trop dans les émotions. Quand il pleure, ça nous ramène à nos propres blessures. On pense qu'il va être traumatisé, qu'il va avoir des lésions cérébrales parce qu'il a pleuré trop longtemps.
1: C'est pour raconter dans votre livre.
2: C'est du n'importe quoi. Mais bon, il s'en souvient plus une heure après, le gosse. Hein. Il se calme, il revient comme si de rien n'était. Parfois, il s'excuse et tout va bien.
1: Ouais.
2: Lui, il s'en souvient pas. Donc en fait, les parents se font du souci pour rien. Quoi.
1: Il est dans quel état intérieur l'enfant? On va commencer par l'enfant justement qui n'a pas la barrière, qui n'a pas la limite. Qu'est-ce qui se passe dans la tête de cet enfant?
2: Ah ben en fait, l'enfant, il n'a pas de guide. C'est comme si je vous disais, vous allez visiter un pays que vous connaissez pas, sans guide, sans rien.
1: Faites ce que vous voulez.
2: Vous êtes livré à vous-même, vous connaissez ni la langue, ni la géographie, ni rien. Et puis la différence, c'est si vous partez avec un guide touristique qui va tout vous expliquer, tout vous montrer, etc. C'est la grande différence. L'enfant, il est complètement perdu. Donc, comme il est livré à lui-même, il puise ses ressources en lui-même, donc du n'importe quoi parce qu'il n'y a pas assez de maturité pour se gérer tout ça.
1: Ouais.
2: Donc, ça donne ce qu'on voit aujourd'hui. Voilà, les enfants rois, arrogants, insolents.
1: Extrêmement violents.
2: Extrêmement violents.
1: Les maîtresses s'en plaignent
2: ça amène classes. La violence. La violence d'aujourd'hui, c'est ça.
1: C'est le
2: manque de cadre.
1: Waouh.
2: C'est ça la violence qu'on voit dans les écoles, tout ça. C'est à cause de ça.
1: Et on voit pourtant, vous en parlez, des parents qui sont dans la surenchère de sanctions, de punitions. Ça veut dire qu'elles sont mal orientées, qu'il y a un souci dans l'intention.
2: En fait, le parent, il est perdu. Il ne sait plus comment faire. Donc, il fait du chantage, des menaces, il essaie toutes les punitions et tout. Parce qu'il est tellement désemparé que, en fait, la première chose qui vient chez le parent, c'est même une agressivité parfois. Parce que le parent, et justement, le parent est trop dans l'affect. C'est vrai que je dis, il faut sortir. Il faut prendre du recul. On prend du recul, on sort et on se voit de l'extérieur. C'est ça en fait. Et on se dit mince, respire d'abord avant de t'énerver avec ton enfant, avant de le frapper ou avant de respire. Et tu verras que si tu fais un petit tour, si tu attends même 10 secondes, tu fais une grande respiration, tu vas faire un tour, tu reviens, tu auras plus la même intention. Parce que si tu agis dans la violence quand tu agis dans l'impulsivité. Et beaucoup de parents sont impulsifs. Et après, ils regrettent.
1: Et ça, c'est terrible, en fait. Toute la chaîne est terrible.
2: Parce qu'ils ne réfléchissent pas. C'est comme quand on dit, il faut réfléchir avant de parler. Il faut réfléchir avant d'agir.
1: Mmh.
2: On ne réfléchit pas assez. Et puis, il y en a qui réfléchissent trop. Les parents permissifs, etc.
1: C'est quand même, on n'est pas des saints non plus. Et même si on veut le devenir, j'ai fait le contraire, c'est à Notre-Dame. Mais, un coup de colère aussi par rapport à un enfant qui nous excède.
2: Qui nous pousse à bout. Il faut le dire, il y a des enfants qui nous poussent à bout.
1: C'est OK, quoi. Je veux dire, non.
2: C'est pas grave si on a crié. Après, on explique à l'enfant pourquoi on a crié. C'est pas un souci. On peut crier un bon coup. D'ailleurs, il y a un truc que je dis aussi. C'est que quand un enfant est en danger, parfois, il y a des cris qui sont très, très intéressants, très importants. On en a besoin. Un enfant qui traverse la route, qui va pour traverser la route, qui peut se faire écraser par une voiture, on crie. Mmh. On lui crie dessus. C'est un danger immédiat. Un enfant qui prend un couteau, je sais pas. Il y a des moments où le cri sert à quelque chose. En fait, il faut savoir utiliser les cris.
1: Mais
2: il faut savoir lever la voix. Mmh. Le ton de la voix est important chez le parent. On a besoin aussi d'être un peu la figure d'autorité sans basculer dans l'autoritarisme. Ce sont deux choses différentes. Mais le parent doit être aussi la figure d'autorité quand c'est important.
1: Oui, quand c'est important. Parce que parfois, aussi, on entend le contraire.
2: Il faut lever le ton de la voix, ça ne veut pas dire traumatiser son enfant. Mmh. Enfin, on ne peut pas parler comme un chamallow 24 heures sur 24 comme ça.
1: D'ailleurs, on voit des humoristes imiter les mamans parfaites.
2: Enfin,
1: les mamans,
2: c'est pas possible.
1: La maman calme de l'ex-maman calme, ça nous ramène des années.
2: Mais c'est pas crédible, c'est pas crédible, c'est pas réaliste et c'est pas crédible.
1: Je comprends ta colère et ta frustration.
2: C'est ça.
1: Ça, on oublie ça direct.
2: Mais toute la journée, on parle avec des tons différents. Que ce soit au travail, que ce soit nous-mêmes entre adultes, etc. Le ton de la voix est important pour faire entendre à l'enfant comprendre que là, ce que je suis en train de te dire, là, tu écoutes maintenant. C'est comme ça qu'on parle. Et avec le regard qui va avec. Moi, je fais les gros yeux à mes enfants. Moi, mes parents, ils m'ont fait les gros yeux. Et ça, je prends de l'éducation d'enfant. Et mes enfants, ils me regardent. La dernière fois, et là, j'ai vu que ça marchait, je le fais tout le temps avec mes petits-petits. Je leur parle pas. Je les regarde comme ça. Oh, mon fils, il a tourné, il a eu peur, il a tourné le regard comme ça, il était mal. Et j'ai dit, purée, ça marche, quoi.
1: Wow.
2: Je suis trop fière de moi. J'ai été, et merci à mes parents, parce que ma mère, elle me lançait un regard, ou mon père. Ah, je savais pas où me mettre. J'ai dit, purée, c'est bon. Juste un regard, et ne parlez pas les parents d'avant.
1: Ouais.
2: Ça sert à rien de dire, ah oui, tu vas voir, on va régler des comptes, et tu vas voir quand on va. Ça sert à rien, parce qu'en plus, on le fait pas, parce que nous, on se dégonfle, les parents d'aujourd'hui, Parce qu'avant, ils se dégonflaient pas. Quand il disait tu vas te prendre du tanné, on se prenait vraiment la tannée, d'accord ? Là non, donc ça sert à rien, arrêtez avec vos menaces qui servent à rien, etc. Regardez l'enfant, qui voit que là. Et moi je le fais avec mes petits, parce que je l'ai pas fait avec mes grands. Mais maintenant j'ai compris.
1: 3-4 ans.
2: Moi j'ai fait toutes les erreurs, les menaces, les chantages, j'ai tout fait, j'ai tout expérimenté. D'ailleurs je le dis dans le livre.
1: Oui, vous avez tout fait.
2: Moi j'ai tout fait. Et là avec mes petits derniers là, franchement je m'éclate.
1: C'est vrai.
2: Ah oui, parce que je me dis, mais en fait, tout ce que je faisais avant, c'était nul, quoi. Mais là, franchement, je le dis, je suis fière de moi parce que j'arrive, ça marche quoi.
1: Je c'est sympa parce que ce livre, ce qu'on se dit, c'est que ce livre est plus le livre d'une maman qui a expérimenté que la psy
2: tout
1: qui parle.
2: Tout à fait.
1: Quoi.
2: Ah oui. On n'apprend pas plein de trucs qu'on n'apprend pas quoi. Faut arrêter. Ça, c'est des trucs qu'on apprend. C'est la vie, c'est l'école de la vie, ça.
1: Ouais, l'école des mamans, des papas.
2: Ah oui.
1: Du coup, j'en perds mon latin. Mais c'est vrai que aujourd'hui, j'ai l'impression qu'il y a aussi une émulation. Forcément, les enfants vivent dans un contexte où quand ils rentrent à l'école, ils parlent entre eux, etc. Ils voient des comportements d'autres camarades avec la maîtresse, avec les instituteurs, les institutrices et les parents des autres. Et quand vous avez des enfants, vos enfants qui vous disent « Maman, t'es méchante, nanana », autrefois, je disais à Caroline Goldman, jamais j'aurais osé dire ça à ma propre mère.
2: Ouais, c'était pas possible.
1: Encore moins à mon père. Donc, qu'est-ce qu'on fait avec ça quand un enfant commence à vous dire « Maman, t'es méchante,
2: gna, gna, gna, gna, gna. » C'est pas la faute des parents, ça. En fait, il faut savoir que l'enfance a changé. C'est pour ça que j'appelle ça l'éducation réaliste et l'éducation d'aujourd'hui.
1: Ouais.
2: Les enfants ont changé, tout a changé, la société, elle va trop vite. Donc, c'est pas toujours la faute des parents. Je veux dire, peut-être qu'il a entendu ça quelque part. Il faut sortir de l'affect. C'est pas dit, il faut pas le prendre pour soi. Faut pas le prendre pour soi. L'enfant, des fois, il répète des trucs sans s'en rendre compte. Il est très impulsif. Donc, je dirais plutôt que, on l'ignore, on ne l'écoute pas.
1: D'accord.
2: Ouais. À certains moments, ça veut dire ça dépend de l'âge et de la crise de colère. S'il est en pleine crise de colère, en train de taper des pieds des mains, on s'en fiche. On sait très bien que ce qu'il est en train de dire, il le pense pas. On attend qu'il se calme et là, on le raisonne. On fait pas la morale à un enfant qui est en pleine crise ou un ado qui est en pleine crise. Parce que je parle aussi des adolescents. Oui. Et là, on peut lui apprendre le respect.
1: Et qu'est-ce qu'on dit?
2: On lui apprend le respect. Il y a des choses qui se disent, il y a des choses qui se disent pas. Et comme aussi avec le professeur, on apprend parce qu'il y a un gros problème dans les écoles, le respect des profs aussi. Donc incroyable. C'est important de dire, on respecte quand même les adultes, même si c'est pas tes parents. J'ai toujours dit à mes enfants, tu respectes les adultes. La nounou, la voisine, le facteur, la caissière de supermarché, le prof. Tu respectes. Ce sont des adultes.
1: Un enfant ne naît pas méchant. Un enfant ne naît pas méchant.
2: Ouais, non.
1: Il y a eu un souci de...
2: En fait, voilà. Il y a le miroir des parents. Et là, c'est pas pour culpabiliser parce que je veux surtout pas. Mais attention, si le parent parle mal, se dispute en voiture, insulte les autres automobilistes, est complètement surexcité tout le temps, dispute de couple et tout devant l'enfant, c'est sûr que ça va pas aider. L'enfant, il va être agressif.
1: Moi, j'ai quand même vu des enfants de maternelle frapper leur maîtresse. J'ai vu ça,
2: Et ensuite, alors attention à ce qui se passe à la maison. Attention, il faut pas minimiser le rôle des parents. Parce que je dis le livre qui déculpabilise les parents, mais enfin, on va pas vraiment quand même laisser tout passer aussi, parce que les parents, faut les éduquer aussi. Je crois que ça sera le prochain bouquin. Il y a du travail. Les parents d'aujourd'hui, surtout la génération après moi, là, les plus jeunes, la trentaine et tout, parce que moi, j'ai la quarantaine. C'est chaud quand même.
1: Pourquoi?
2: Parce que c'est la télé-réalité. Ils ont été éduqués avec ça.
1: Les enfants, c'est comme des
2: jeux vidéo et tout. Ils ont besoin. Et d'ailleurs, ils me consultent beaucoup.
1: Caroline Goldman dit qu'il y a énormément. Enfin, c'est pas la seule. Hein, mais beaucoup de vos consoeurs, confrères disent que bien souvent, malheureusement, les enfants. On fait des enfants aujourd'hui par projection narcissique, en fait. Beaucoup. Vous êtes d'accord avec ça,
2: Stella? Je suis d'accord avec ça. Et justement, là, cette génération-là des gens qui ont 30 ans, les parents de 30 ans et tout, complètement paumés, beaucoup de problèmes dans les écoles avec leurs enfants. Alors moi, je suis un peu vieille par rapport. Alors moi, j'ai des enfants petits que j'ai eu sur le tard. Ça fait que je me retrouve avec les mamans d'école qui sont beaucoup plus jeunes que moi. Oh là là, mais je vois la différence, Et je vois même la différence. On voit la différence entre mes enfants et leurs enfants. C'est pas pour jeter la pierre, mais c'est vrai, quoi. Puis il y en a qui sont très bien aussi, mais il y a quelque chose à faire, même au niveau des parents. Et c'est pour ça aussi que je veux les aider. Je suis pas en train de critiquer. Ça me fait même de la peine.
1: Ils sont fragiles.
2: Ils sont complètement perdus.
1: Ils sont fragiles.
2: Ah oui, mais c'est la génération qui arrive. Je vous dis pas. Il y a du boulot.
1: Waouh.
2: Il y a du boulot. Et c'est pour ça que je songe à écrire un livre dans ce sens-là aussi.
1: Comment ça se fait qu'on en soit arrivé là? Leurs parents étaient comment, en fait? Les parents des années 68?
2: Alors, il y a les parents qui, un peu plus jeunes aussi, qui ont voulu être cool, les parents copains.
1: C'était les parents copains.
2: Les parents copains, il y a eu aussi beaucoup. Et puis, c'est pas toujours la faute des parents. Pourquoi? Parce que ces jeunes-là ont grandi avec la télé-réalité. Souvenez-vous.
1: C'est drôle que vous
2: C'était le
1: ça.
2: Début de la télé-réalité.
1: Je
2: vais pas donner des noms d'émissions, mais ils ont grandi avec ça, sans arrêt. Donc, la télé-réalité, ils parlent mal, ils sont vulgaires.
1: C'est ça que vous voulez dire,
2: matérialisme, les marques, tout est banalisé. Et tout, et malheureusement.
1: Le côté matérialiste peut-être?
2: Oui,
1: le côté,
2: tout. Puis le côté banalisation, la vulgarisation, de perte des valeurs, tout ça quand même, du respect et tout. voir comment ils se parlent entre eux dans les émissions dans quand on regarde un extrait.
1: Ouais, dans ce que vous appelez les limites, il y a aussi le système des valeurs en fait qui
2: complètement,
1: se...
2: mais c'est ça.
1: Se dresse en
2: c'est
1: fait.
2: Complètement ça, on a perdu les valeurs que nos parents nous ont enseignées parce que ce qui était bien dans l'éducation d'avant, ce sont les valeurs.
1: Ouais. C'était quoi les valeurs?
2: Il faut les garder. Les valeurs du respect d'abord. Ouais. C'est ça, quoi. Je crois que c'est le gros problème de notre société, le respect.
1: Le respect. Ouais.
2: Et ça, il faut vraiment le retrouver parce que ça commence à... c'est grave, là.
1: C'est dangereux.
2: Ce qui se passe dans notre société. C'est grave. Les professeurs ont peur. Hein. Ouais. Les enseignants ont peur. Hein. Mmh. Alors, si c'est pour aller au boulot, avoir peur de se faire poignarder, je veux dire, ça devrait pas être possible, ça. Mmh. Ça devrait pas être possible.
1: Donc, un peu de publicité, s'il vous le permettez, Stella Amiard. Comment...

0: J'ai eu l'occasion d'entendre il y a quelques jours, et c'est vrai que vous tenez le même genre de discours, évidemment avec vos mots, votre façon d'en parler, et puis votre expérience, puisque vous avez vous-même 5 enfants, vous savez de quoi vous parlez, elle aussi, il n'y a pas de souci pour ça. Mais c'est vrai qu'heureusement, on commence à voir, effectivement, à atteindre en fait les limites de cette fameuse éducation positive mal interprétée, mal comprise, excessivement appliquée. Et puis avec le moindre effort, dans le sens où on ne veut pas de conflit. La peur du conflit, c'est un mal du siècle aussi, c'est la mienne. Hein.
1: Oui, oui, la peur du conflit. La culpabilité et la peur du conflit, ça va avec.
0: En fait. C'est-à-dire, expliquez-vous.
1: Les parents ont peur de frustrer leur enfant, et ouais. Ils ont peur de les gronder.
0: C'est vrai, hein.
1: Et ils pensent qu'ils vont leur créer un mal-être.
0: Ouais.
1: Ils ont peur de ce mal-être, mais certainement que c'est le mal-être qu'eux ont vécu. Ils font un transfert sur leur enfant. C'est-à-dire qu'en fait, eux-mêmes, ils ont peut-être mal vécu leur enfance, leur éducation, et dès que ça leur fait penser un peu à ça, tu sais, t'as des petits rappels comme ça, et hop, ils veulent surtout pas. Et en fait, ils vont dans l'extrême. Ouais. Ils veulent tellement l'opposé, ils veulent tellement bien faire, que du coup, ils partent dans l'autre sens, et ils font un juste milieu.
0: Ouais. Et le juste milieu, c'est pas à pas que ça s'apprend, j'imagine.
1: Oui, on a le droit de se tromper. On a le droit de vouloir être parfait. On a le droit de se tromper. On a le droit de faire des erreurs. C'est pas grave. C'est comme ça qu'on apprend. Moi, c'est comme ça que j'ai appris. J'ai fait plein d'erreurs. Et je pourrais écrire un bouquin entier juste des erreurs que j'ai faites.
0: Vous avez appris vos erreurs.
1: Oui, oui. D'ailleurs, j'en cite quelques-unes dans mon livre.
0: Ouais.
1: J'ai pas honte et je me mets à nu dans ce livre, hein. Oh, vraiment, c'est parce que je veux que les autres parents se disent, ah, mais je suis pas seule. Elle aussi, elle a fait ça. Et c'est ça qui aide. Je veux dire, on peut pas. On imagine toujours les psys comme ça, parfaits et tout. Non, je ne suis pas une psy parfaite. Je ne suis pas une maman parfaite. Et c'est important, quoi, de dépoussiérer tout ça et de se dire, ah ben elle aussi, en fait, ben c'est une maman.
0: Alors justement, je ne sais pas. Vous allez nous raconter justement vos erreurs parce qu'on a envie de savoir un peu plus. C'est vrai que parfois en Italie, on ne sait pas si c'est de vous dont vous parlez ou des parents que vous recevez. Donc je me permettrai pas de dire alors vous avez dit ça. Moi, je veux que mes enfants puissent s'exprimer. Ça c'est vrai qu'on le dit, on le pense tous. Je veux qu'ils aient confiance en eux et je veux être une maman cool, un papa connecté aux émotions de mes enfants, etc. Voilà. Ça c'est.
1: Il y a un côté témoignage de bonne consultation.
0: Alors, voilà,
1: c'est un témoignage que j'ai recueilli en consultation.
0: Mais c'est vrai qu'on veut tous un peu ça.
1: Oui.
0: Mais le moyen pour l'atteindre. C'est là où bas blesse.
1: C'est pour ça que je parle de réalisme, parce que en fait, on veut des choses qui sont pas possibles, en fait. Je veux dire, au bout d'un moment, on fait avec ce qu'on a, quoi. C'est pour ça être un parent, être un bon parent, même si j'aime pas dire bon mauvais, c'est être un parent qui fait de son mieux.
0: Oui.
1: C'est ça. On fait de notre mieux. Et on peut pas dire est-ce qu'on fait bien, est-ce qu'on fait pas bien. Enfin, c'est pas une recette de cuisine, quoi. Je veux dire, est-ce qu'il est bon le gâteau, est-ce qu'il est pas bon?
0: On va prendre des éléments concrets, Stella Mia. Par exemple, vous voyez, on veut que nos enfants passent des bons moments. Parce que on sait qu'aujourd'hui, il y a beaucoup de parents, que nous embrassons ce matin, qui passent de longues journées au travail, qui culpabilisent de laisser leurs enfants, en plus surtout en ce moment, dans ce contexte anxiogène et tout ça, à l'école, à la garderie, etc. Bon. Alors, on culpabilise tellement de les laisser que du coup, on veut pas se fâcher, on veut pas d'ennui, on veut pas que les frustrer, etc. Comment on trouve, alors là, on est en plein chantier en ce moment aussi, au niveau des rythmes, hein, des uns et des autres, il y a beaucoup de conflits, moi ça me questionne beaucoup personnellement aussi, voilà, j'ai pas peur de l'affirmer dans cette émission. On a tous envie de passer, pas tous, mais ceux qui aimeraient passer, rien que pour arrêter de culpabiliser.
1: Ouais, ouais, ouais.
0: Vous voyez ce que je veux dire?
1: C'est ça.
0: Parce que ma logique, elle va loin. C'est-à-dire que là, quand autrefois, nos parents d'autrefois, c'était tellement, je dis pas que c'était mieux avant, mais c'était comme ça, voilà, maman au foyer.
1: La question,
0: Et donc, on avait du temps avec nos enfants, c'était comme ça, de toute façon.
1: Ouais, ouais.
0: Et donc, on n'avait pas peur de sanctionner, de mettre des limites, etc., etc. Et aujourd'hui, on a l'impression que ça devient encore plus difficile dans la mesure où nous culpabilisons de laisser
1: encore
0: déjà.
1: Plus.
0: Vous voyez ce que je veux dire?
1: Oui, c'est pour ça que je dis que c'est un phénomène, c'est la société aussi qui induit ça. Enfin, c'est, voilà, c'est pas que. Alors, je vais vous expliquer. Là, il y a un phénomène de compensation, ce que vous dites là. C'est-à-dire
0: c'est
1: que
0: ça,
1: le parent qui travaille beaucoup, Par exemple, il va compenser en achetant des cadeaux. Il va compenser voilà. en disant, bah, je vais pas le gronder, mais j'en ai plein en consultation. Combien de papas surtout. Mais je peux pas, je suis en déplacement tout le temps. C'est souvent des papas qui partent à l'étranger pour travailler oui. et tout ça. Et ils disent, parce que j'ai des enfants de, je suis des enfants de militaires aussi expatriés, etc. Voilà. Et ils me disent, mais je peux pas, je le vois pas souvent mon enfant.

0: enfant. Ou alors je le vois que le soir, vite fait, quand je rentre. Je vais pas le gronder quand même. Voilà, c'est ce qui se passe en fait.
1: Qu'est-ce qu'on fait avec
0: ça ? Ou des mamans aussi qui travaillent beaucoup, qui sont infirmières, j'en ai plein aussi avec des professions comme ça, et qui me disent mais je travaille beaucoup et parfois je travaille la nuit, je vois pas beaucoup mon enfant. Alors quoi ? Alors je vais le gronder le peu que je le vois. C'est très difficile.
2: Là on est dans le réel, c'est là.
0: On est vraiment dans le réel, mais je leur dis mais votre enfant va pas penser que vous l'aimez moins. C'est une idée reçue, mais c'est humain de penser comme ça. Hein. Attention, hein, c'est même moi je l'ai déjà pensé. D'accord. Et à la rigueur, je trouve que c'est bon signe. Ça prouve qu'on est un parent qui se remet en question. Finalement, c'est bien. D'accord. C'est très sain de penser comme ça, finalement. De se dire, ah ouais, mais le pauvre et tout ça, c'est très sain.
2: C'est sain de culpabiliser un petit peu.
0: Oui,
2: au
0: c'est
2: départ.
0: Sain. C'est sain. Et donc là, je leur dis, écoutez, on va déconstruire tous ces schémas. Votre enfant, en fait, c'est vous qui culpabilisez. C'est votre réalité à vous. Lui, il voit pas tout ça, il comprend pas tout ça. Il vous voit, un coup il est avec la bébé, la nounou, un coup il est à l'école, un coup il est avec vous. Ok. Mais lui, il a connu que ça. Donc pour lui, il n'a pas d'éléments de comparaison avec une autre vie. Et donc, vous devez être stable. C'est comme ça que vous allez le stabiliser à lui aussi émotionnellement. Donc, parfois, il faut être dur, il faut mettre des limites. Mais ça, en fait, vous mettez des limites. Et à côté de ça, vous allez lui raconter une histoire et le serrer fort dans vos bras. Donc, en fait, vous allez, c'est ça, alterner entre bienveillance et fermeté. C'est ce que je dis beaucoup. Et ça, c'est vraiment mon dada. C'est-à-dire que d'un côté, stop, maintenant, ça suffit, je te fais les gros yeux. Et puis, 10 minutes après, allez, viens, mon chéri, que je te prends dans les bras. Et ça, c'est OK. L'enfant, il ne va pas être traumatisé. Il a un parent maltraitant. Il a un parent qui lui fait des câlins, qui lui fait des bisous, qui lui raconte des histoires et tout, pas de problème, qui passe du temps avec, qui joue avec. Et en même temps, qui le gronde s'il faut le gronder. Et c'est OK, quoi. Il n'y a aucun problème, en fait.
1: Et à ce moment-là, effectivement, parce que on a vite fait de parler un peu vite, c'est-à-dire que la culpabilité, évidemment, vous parlez de la, vous dites le livre qui déculpabilise les parents. J'aime bien quand vous dites heureusement que les mamans ou les papas, mais souvent c'est plus les mamans qui culpabilisent à fond, quoi.
0: Oui.
1: Viennent vous voir en se sentant un peu coupable. Vous dites, ça veut dire qu'on aime nos enfants quand même.
0: Voilà. Oui. Ah oui, ça pose la question. Est-ce que je l'aime vraiment finalement?
1: Est-ce que je l'aime bien?
0: Est-ce que mon enfant va penser que je l'aime?
1: Ouais.
0: En fait, il y a vraiment un souci, quoi. Et puis, je pense qu'aussi, ils veulent être aimés des autres, la famille qui critique, qui juge derrière, la voisine, qui regarde...
1: Ça, vous en parlez dans le livre, ça.
0: Ah, c'est horrible.
1: Les gens dans la rue...
0: Non, mais c'est horrible, le jugement des autres. Je l'ai vécu.
1: Ouais.
0: Bah, je l'ai vécu avec ma grande hyperactive TDAH et tout, le regard des autres. Et puis après, vraiment, je suis passée d'un extrême à l'autre. C'est-à-dire que moi, je me souciais. Ouais. Et là, je m'en fiche mais complètement, quoi. Allez-y, regardez-moi, il n'y a pas de problème. Ah oui.
1: Ça aide.
0: Voilà, ça aide, mais c'est un travail, on peut le faire avec un ou deux enfants. Il faut vraiment se détacher du regard des autres, vraiment. La société est dure et culpabilisante. Les voisins vous culpabilisent, l'école vous culpabilise, en disant votre enfant, il pointe du doigt, il est différent, et il se concentre pas, et il a regardé par la fenêtre, et si, et ça. Il y en a marre, quoi. Lâchez-nous un peu la grappe, quoi, au bout d'un moment, enfin. Ouais, moi, j'étais tout le temps convoquée pour ma grande parce qu'elle se concentrait pas, parce qu'elle perturbait la classe, parce qu'elle levait pas le doigt avant de parler, parce qu'elle voulait tout le temps trop participer.
1: Ça s'est terminé comment?
0: Ça s'est terminé que pendant toute sa scolarité, ça a été comme ça, qu'après, j'évitais les profs, j'évitais de leur parler, j'allais vite la chercher à l'école et j'évitais le...
1: C'est fou, c'est là.
0: Ah oui, non, mais limite, ah oui,
1: vous
0: non, j'en avais marre.
1: Vous êtes psychopraticienne, vous sauvez des patients toute la journée.
0: Ah oui, mais j'ai eu...
1: Et vous en êtes arrivée à fuir?
0: Non, j'en avais marre. J'en avais marre parce que depuis la crèche, j'étais convoquée par la directrice à chaque fois, j'en pouvais plus. Et en fait, au final, je me suis dit, ma fille, elle est juste pas adaptée à cette société, tout court. Et puis après, ma fille a fait preuve de résilience, moi aussi. Et j'ai fait la politique de l'autruche.
1: Comment va-t-elle maintenant?
0: Elle est superbe. C'est une artiste. Elle parle des langues. Elle a appris toute seule. Elle parle anglais comme une américaine couramment avec l'accent et tout. Elle a appris toute seule. Enfin, elle est hyper intelligente. Elle a sauté une classe. Alors que les enseignants qui disaient oui.
1: Elle est tarte.
0: Elle a des problèmes de concentration. Enfin, ils commençaient un peu à m'enquiquiner et tout. Elle se gère très bien toute seule maintenant. Elle en rigole. Elle le sait. Elle pourrait même être apte à aider les autres, quoi. Enfin, vraiment.
1: Autrement dit, vous êtes en train de nous dire qu'il faut, en fait, alors, faut peut-être prendre des pincettes pour expliquer cette phrase. On fait pas assez confiance à nos enfants et à notre façon de...
0: On se fait pas confiance à nous-mêmes. Ouais. Moi, je croyais pas en moi. Et je cherchais des réponses auprès de tout le monde, sauf moi-même, quoi. Enfin, je demandais l'avis à tout le monde, la famille, les amis. Enfin, voilà, quoi. À partir du moment où j'ai réalisé que ma fille était différente et qu'il fallait que je l'accepte surtout. Et que, en fait, j'ai pas besoin de demander l'avis des autres.
1: Qu'est-ce que vous avez changé d'avis? Sur ça, sur ce point-là.
0: Le ras-le-bol, je pense, à force.
1: À force.
0: Ouais, à force. À force de me prendre des claques. C'est ça, en fait. À force d'avoir pleuré, d'être prise des claques, d'être dans un désert, une errance complètement, parce que même en ayant voir psychiatre, pédiatre, le plus grand de Paris et tout, qui me disait votre fille, elle a rien, alors qu'en fait, elle avait TDAH et que je l'ai su très tard, à l'adolescence, et que je disais que j'étais convaincue qu'elle avait quelque chose, et que, voilà, à part une pédiatre à qui j'ai fait confiance, qui m'a dit, votre fille, vous vous attendrez qu'elle grandisse pour lui faire le test de QI, après, j'ai su qu'elle était HP. Mais bon. Voilà quoi, c'est très compliqué à gérer.
1: Ça, c'est un terme qu'on entend de plus en plus. On justifie bien souvent les comportements de ces enfants.
0: Oui. Ça veut dire haut potentiel, que, je dis pour les
1: autres. Haut potentiel intellectuel, ou TDAH, ou HPI. Ça, c'est les grandes tendances. Ouais, ouais. Les humoristes en font leur chou gras.
0: Oui, parce qu'il y en a qui exagèrent et qui c'est un fourre-tout maintenant, quoi. Tout le monde
1: Dès qu'il y a un enfant. Mais moi, c'est normal que ma fille, qu'Héloïse ou Elliot soient indisciplinés, puisqu'il ou elle est TDAH ou HPI.
0: Et c'est comme les pervers narcissiques, hein. Tout le monde adore mettre à toutes les sauces. Non, tout le monde n'est pas TDAH. Moi, ma fille, elle a été vraiment diagnostiquée pour le coup, et ça m'énerve parce que moi, pour le coup, j'ai vraiment un enfant qui est neuro-atypique.
1: Il y en a plus qu'avant.
0: Oui, non, je pense que parce qu'on les diagnostique plus et qu'on est plus au courant. En fait, c'est ça.
1: Autrefois, ils se prenaient deux tartes et puis c'était bon, quoi.
0: Oui, voilà. C'était. Puis après, avant, on disait, ouais, il est turbulent, il est mal élevé.
1: Oui.
0: Ouais, mais moi, j'ai souffert de ça parce que moi, j'avais peur que les gens disent que j'éduque mal ma fille, alors qu'en fait, j'éduquais pas mal du tout et qu'elle était très polie, très mignonne, très généreuse, très gentille dans le partage. Elle avait des tonnes de qualités que même les autres enfants n'avaient pas.
1: Mais elle était très bavarde.
0: Trop. Elle coupait la parole. Elle savait pas attendre. Ces enfants-là ne savent pas attendre leur tour.
1: Oui, c'était vos enfants. Votre fille aînée. Donc, ça veut dire que vous avez appris de. C'était le.
0: Ah oui, j'ai appris beaucoup d'elle. C'est grâce à elle que j'ai écrit ce livre.
1: Ben voilà.
0: J'ai appris beaucoup d'elle. Beaucoup, beaucoup.
1: Les limites, c'est venu en justement. C'est venu avec après cette période-là.
0: Oui.
1: De finalement.
0: Ça allait mieux avec la deuxième. Ça allait beaucoup mieux avec la deuxième. J'étais beaucoup plus zen.
1: Comment on commence à donner des limites? Je posais la même question à Caroline Goldman.
0: Je sais pas. Je crois qu'en fait.
1: Caroline Goldman a dit, il faut trois fois.
0: Oui.
1: Alors. Après trois, c'est ok, c'est facile, quoi. Plus facile, en tout cas.
0: Alors. Moi, ça n'a pas marché avec mes enfants quand le trois, là. Il y a des enfants avec qui ça marche pas. Notamment les enfants intelligents, qu'est-ce qu'ils sont filous, les enfants. Plus ils sont intelligents, et plus ils contournent les règles, et plus ils ont l'art de négocier et tout. Et c'est vrai que c'est très difficile, mais c'est vrai qu'il y a des enfants avec qui ça marche. Mais oui, on ne doit pas répéter 10 fois, elle a raison. Je veux dire, vaut mieux à la rigueur se dire bon allez 2 fois ou 3 fois. Moi, je dis autre chose aux parents. Je leur dis voilà, il faut se connecter avec l'enfant. L'enfant ne vous écoute pas parce que vous ne lui avez pas dit de la bonne manière et une façon de parler à l'enfant. Si vous êtes dans la cuisine en train de remuer les pattes,
1: allons-y.
0: Et que le gosse il est dans le salon, Elliot, va prendre ta douche, il vous écoutera pas.
1: D'accord.
0: Il est en train de faire son jeu.
1: Ouais.
0: Il vous écoute pas. Et il fait pas exprès. Encore une fois, c'est pas de la provoque. On va le voir. Elliot, tu me regardes? Tu m'entends? Oui. Attends, arrête-toi de faire ce que tu sais que là, c'est l'heure de les prendre la douche. Oui, mais j'ai pas fini mon jeu. C'est normal. D'accord? Il est en train de faire un truc. Ok. Tu termines ton jeu. Et dans 5 minutes, dès que t'as terminé ton jeu, tu me dis, et on va à la douche. T'as bien compris? Et il valide. Oui, maman, j'ai compris. Et là, il va vous écouter.
1: Il va donc
0: répéter 10 fois. Mmh. En général, ils le font. Parce qu'il faut être persuasive. Et s'il ne le fait pas, retourne. Alors, soit on met un système de réveil qui sonne, je donne souvent cette astuce aux parents, et on responsabilise. Tu sais, quand le réveil sonne, tu vas l'éteindre ou le téléphone va sonner, tu éteins ou tu me dis, tu viens me voir et puis on y va. L'enfant, il est acteur. Il n'est pas juste là à devoir exécuter des ordres, ils n'aiment pas exécuter les ordres.
1: Ça, c'est intéressant. C'est un deuxième volet de notre émission.
0: Oui,
1: ça.
0: Oui, ça, ce sont plein d'astuces que je donne en guidance parentale dans mes consultations.
1: L'autonomisation.
0: Et je travaille beaucoup comme ça avec les parents. Et ça marche, hein, ils me le disent. Hein. Ou alors, retourner le voir. Et puis là, bon, le prendre par la main, ça dépend de l'âge. Mais l'accompagner, quoi. L'accompagner soit vers la salle de bain, soit à
1: elle
0: table.
1: Parle, elle est tellement dans son monde. Je ne sais pas ce qu'elle a.
0: Oui, ils oublient.
1: Pathologie.
0: Oui.
1: Non, mais en fait, oui, elle oublie. Je pense que ce soit volontaire, je ne crois pas. Ils
0: sont dans leur bulle.
1: Et ça m'agace, évidemment.
0: Ils sont dans leur bulle, il faut les sortir. Agaçant. Non, mais il faut les connecter. Il n'y a plus de réseau, il n'y a plus de connexion. Il faut créer cette connexion. Sinon, l'enfant, il n'écoute pas. Il faut répéter 10 fois. Moi, je vois des fois mon fils, celui qui a 5 ans et demi, là, combien de fois je dis son prénom, il ne m'entend pas. Et la dernière fois, je me suis aperçue qu'il ne m'entendait vraiment pas. Il ne faisait vraiment pas exprès. Je suis obligée d'aller à côté de lui et limite lui faire une petite tape sur l'épaule. Oh, je suis là.
1: Et puis leur apprendre les choses qui se terminent, parce que ça c'est un grand. Ça, j'ai l'impression que c'est compliqué pour les enfants. J'ai l'impression d'avoir eu moins de mal à arrêter ce que j'étais en train de faire que ma fille en a.
0: Oui, c'est ça. Il faut les comprendre, et c'est là que l'éducation positive a du bon. de comprendre, oui, de se mettre à l'auteur de l'enfant. Je veux dire, on peut pas leur demander, comme l'éducation d'autrefois, tout de suite d'arrêter.
1: L'exécuter,
0: on n'est pas alarmé quand même. Ouais, non.
1: Ça nous a pas forcément aidé pour tout, d'ailleurs.
0: Oui, voilà, ça c'est pas bon. Ça quand même, il faut respecter que l'enfant, il n'ait pas fini son puzzle. Bah, c'est mignon. Il avait envie de le terminer son puzzle. Lui, il est à fond dedans. Pour lui, c'est un, il a entrepris un, il c'est comme s'il construisait une maison. Il est dans son chantier. Il est en train de faire son puzzle. Il manque deux pièces. Laissez-le.
1: Il faut aussi qu'il soit quand même capable.
0: Oui.
1: De prendre un peu sur lui.
0: Oui. Mais là, par exemple, dans le cas du puzzle qu'il doit terminer, s'il manque deux pièces, laissez-le. Oui, c'est pas grave s'il va manger cinq minutes après.
1: Il faut avoir
0: un peu de bon sens quand même. Et c'est là, le bon sens. Les parents d'aujourd'hui doivent avoir, c'est ça l'éducation réaliste, c'est avoir du bon sens.
1: Vous en parlez beaucoup du bon sens.
0: Ouais, il faut croire en soi.
1: Il y a un chapitre sur le bon sens.
0: Il faut croire en soi. Le parent doit avoir confiance en lui, être sûr de lui.
1: Eh bien, il nous reste encore 1 minute 30, si je puis dire, avant Isabelle Aubray, on va entendre Isabelle Aubray. Stella Amiard, l'éducation réaliste, vous parlez d'épuisement. Alors ça, c'est très intéressant,
0: oui,
1: plutôt vers la fin de votre livre, avant la crise d'ado. Ça, c'est en fait, on entend ça en permanence. Mes enfants m'épuisent, je suis épuisée. De toute façon, l'épuisement est un fléau. Christophe André en parlait il y a encore quelques semaines. On est tous épuisés. Quand on a des enfants ou pas, on est tous épuisés.
0: Oui, mais là, c'est mental en plus.
1: Et là,
0: c'est un burn-out parental. Ah oui, ben c'est ça. C'est parce que trop d'injonctions, trop d'informations.
1: On est tous en burn-out.
0: Arrêtez, c'est pour certains, arrêtez de scroller, arrêtez de regarder tout ça. Arrêtez de... Ne faites plus rien. Ne faites plus rien, voilà. Et recentrez-vous sur votre rôle de parent. Qu'est-ce que vous avez envie de transmettre à votre enfant. Voilà, juste ça, cette question. Voilà, une question. Qu'est-ce que j'ai envie de transmettre à mon enfant? Quel genre de parent j'ai envie d'être? Voilà, c'est tout.
1: Qu'est-ce que j'ai envie qu'il apporte à ses propres enfants? Presque ça
0: peut être intéressant. Oui, on pense à ça, mais bien sûr, on est dans la transmission.
1: Ouais. Isabelle Aubray, les enfants, à tout de suite.

0: Et nous voilà de retour dans cette émission en quête de sens, comment trouver l'équilibre entre sévérité et éducation un peu trop positive. On en parle avec Stella Amiard, psychopraticienne, maman de 5 enfants entre 17, 18 et 4, 5. Vous voyez, donc elle sait de quoi elle parle, la dame. L'éducation réaliste, hein, le livre qui déculpabilise les parents au courrier du livre, c'est son dernier ouvrage de conseils, de recettes et d'expérience. Et ça qui est bien, c'est qu'elle parle de son travail de terrain en tant que maman. Évidemment, moi j'aurais bien aimé encore reparler. Vous voyez, si nous sommes en retard, vous expliquez simplement, on est en retard, il faut partir maintenant. Ça, c'est tous les parents du monde, en tout cas de France, en ce moment, ont ce problème-là, un jour, à un moment donné dans leur vie. Vous proposez un choix rapide si possible. Tu veux mettre tes chaussures noires ou blanches? Vous acceptez l'émotion. Je sais que tu es frustrée, c'est normal, hein, mais nous devons partir maintenant. Vous ne cédez pas à la négociation, Stella Amiard. Ça m'intéresse.
1: Les parents doivent avoir le dernier mot. Très important.
0: Ça, on l'a pas dit. Ouais. C'est intéressant.
1: Je voulais dire ça. Ouais, ça, je le dis tout le temps. C'est pas l'enfant qui a le dernier mot, c'est le parent. Qui est-ce qui est le pilote de l'avion? Le parent, hein.
0: Ouais.
1: C'est-à-dire, on va pas demander même à l'hôtesse ou au steward ou même à un passager de piloter l'avion. Sinon, c'est le crash assuré.
0: C'est ce qu'il faut faire.
1: Ah oui.
0: Voilà, donc
1: là, c'est non, mais là, vraiment quoi. Je veux dire, il y a le pilote et le copilote. On peut dire, ce sont les parents. Il y a pas de problème, hein. Mais après, ça y est, quoi. Il y a pas 10 000 personnes dans l'équipage, hein.
0: Après, vous dites, impliquer l'enfant dans la solution rapidement, tu peux mettre ton manteau pendant que je prends ton sac, pendant l'interrogation, histoire de lui donner un peu de contrôle, tout en restant dans le cadre.
1: On lui fait croire
0: ça,
1: un peu qu'il peut un peu gérer, il aime bien, qu'on lui laisse un petit peu le choix, mais en fait, on est derrière et on supervise tout.
0: Ouais. Vous parliez, à l'instant, il y a quelque chose qui vous tient à cœur, Stella Amiard, alors allez-y, parce qu'apparemment, c'est un sujet... Il y a beaucoup de parents qui viennent vous voir, qui sont très embêtés avec soit leur belle-mère, leurs beaux-parents.
1: Ah oui.
0: On imagine trop la scène, soit je dis, pardon les belles-mères qui nous écoutent.
1: Non, mais même les parents, hein. Pas forcément la belle-mère, la mère, enfin, les parents et les beaux-parents. Ça peut être des parents qui sont en conflit avec leurs propres parents, j'en ai beaucoup, hein. Ah oui. C'est pas toujours les beaux-parents, le problème.
0: Comment éduques-tu ton enfant?
1: Ah oui, non, mais le problème de se mêler de l'éducation de leurs petits-enfants.
0: Faut arrêter?
1: Ben oui, faut arrêter. Ça pose vraiment problème parce qu'ils interfèrent. Alors, sauf s'il y a maltraitance ou choses graves, ou soit si c'est vraiment pour proposer de l'aide, mais si c'est pour critiquer constamment et venir faire l'inverse. Par exemple, hein, je donne un exemple très concret, les parents punissent l'enfant, la grand-mère ou le grand-père va arriver, « Oh ben non, mais tu comprends le pot, mais non, mais tu devrais pas. » Et en plus, devant l'enfant. Alors là,
0: ils vont venir
1: flinguer
0: pire, hein.
1: Complètement l'éducation. Ah ouais, il n'y a pas pire, quoi. Faut arrêter, c'est pour ceux qui nous écoutent vraiment... Là, il faut écrire un livre aussi pour les grands-parents.
0: C'est vrai que ça manque. Hein,
1: ils sont dans la culpabilité, les grands-parents aussi. Allez, on recommence encore avec cette culpabilité.
0: Ah,
1: eh ben oui, ils veulent faire
0: ils
1: mieux.
0: Ils veulent mieux faire.
1: Comme, eh oui.
0: Avec les petits-enfants.
1: Oui. C'est pour ça qu'ils deviennent beaucoup plus cool, les grands-parents, après.
0: Ouais. Alors, vous rappelez que ranger sa chambre fait partie de la vie. Ranger fait partie de la vie et que c'est avant tout important pour l'enfant. Vous aidez au début, puis vous laissez faire. S'il résiste ou n'écoute pas malgré votre bienveillance, vous répétez la règle sans vous justifier davantage. Vous restez ferme et cohérent. Vous pouvez dire, par exemple, « Je t'ai expliqué, maintenant c'est le moment de ranger ». Et si le rangement n'est pas fait, eh bien, vous appliquez une conséquence logique annoncée à l'avance. Par exemple, le jouet est mis de côté, l'accès aux écrans est différé ou la sortie est reportée. Alors, on n'a pas parlé des punitions, c'est la
1: Amiard. Oui, il n'y a aucun problème avec ça, du moment que ce n'est pas abusif. Déjà, premièrement, la punition abusive, elle apporte la non-crédibilité du parent. Hein, le parent, enfin l'enfant, après, il s'en fiche complètement d'être puni. Il y en a qui disent, bah vas-y, t'as qu'à me punir, parce que à force d'être puni, il n'a plus peur. Donc, parce que le parent essaie de faire peur, hein, il est plus du tout impressionné. Donc, il faut utiliser la sanction, c'est comme l'écrit, au moment où il y en a vraiment besoin. Et si c'est rare, la rareté fait l'exception, c'est quelque chose d'exceptionnel, c'est toujours plus crédible. Donc, comme le parent ne s'énerve pas souvent, ne punit pas souvent, juste quand c'est utile, bah, ça marche. Et là, l'enfant se dit, oula, là, j'ai fait vraiment quelque chose de grave. Alors que s'il est puni toute la journée pour un oui, pour un non, bah, c'est bon, quoi, c'est la peine. Donc, le parent, il se fatigue pour rien, l'enfant. C'est hyper toxique, hyper anxiogène, cette ambiance aussi. C'est comme les cris tout le temps incessants. Donc, oui, ok, on doit pas culpabiliser parce qu'on crie sur son enfant. Mais encore une fois, je le dis, il y a un juste milieu. Non, on ne crie pas sur son enfant sans arrêt.
0: Il y a des conflits avec les autres enfants, Stella Amiard.
1: Oui.
0: Faut pas forcément prendre la défense de son propre enfant. Qu'est-ce qu'on fait?
1: On essaie d'être
0: objectif. Gênant, ça.
1: Ça, c'est insupportable aussi des parents qui prennent automatiquement la défense de leur enfant.
0: Moi, je reste neutre à chaque
1: fois. Oui. Il faut d'abord.
0: Comme je sais pas.
1: Ouais, il faut être. On passe en phase d'observation d'abord.
0: Elle est méchante avec moi, maman.
1: Oui, on prend du recul, phase d'observation. On essaye un peu de comprendre un peu ce qui s'est passé. Inspecteur Colombo. On est un détective. On est parents, mais là, on met la casquette du détective, là. Carrément, quoi. On prend les indices et tout, on va voir ce qui se passe, la version de l'un, de l'autre.
0: Ça peut arriver qu'on sache pas.
1: Quand on sait pas, quand oui. On n'a pas de preuves.
0: Non, c'est pas bien, genre, laisser s'embrouiller entre
1: si
0: eux.
1: Si c'est pour des petites bêtises et tout, oui. Mais parfois, ça va plus loin. Si on ne sait pas, si on n'a pas de preuves, les deux ont l'air d'avoir raison et tout.
0: Ou les deux
1: dans
0: sont
1: ce
0: fatigués,
1: cas, on essaye de, moi, je suis pour la paix. J'apprends toujours à mes enfants à être en paix avec les autres. Et de pas être, d'éviter d'être dans le conflit parce que c'est toujours agréable d'être bien avec tout le monde.
0: En bien même, ils ont subi l'injustice de passagère qui représente la vie en même temps, hein.
1: Oui, il peut y avoir de l'injustice, mais cette personne-là, cet enfant-là, peut-être qui s'en est pris à toi, qui s'est moqué de toi, qui a pas été gentil, ça veut pas dire qu'il est méchant. Peut-être qu'il est perturbé. Alors moi, je suis de la psy, donc forcément, mes enfants, ils
0: évidemment,
1: ont été éduqués comme ça,
0: bien.
1: À l'empathie. Tu sais, peut-être qu'il s'est fait gronder par son papa ou sa maman, il était de mauvaise humeur. Peut-être qu'il y a des choses qui vit pas bien. Peut-être,
0: pas forcément contre toi.
1: Moi, il y en avait un dans la classe de mon fils qui tapait et tout. L'année dernière, cette année, ça va mieux. Et moi, je lui disais ça à mon fils, c'est pourtant tout petit, école maternelle. Je lui disais, tu sais, il a du mal à gérer ses émotions et c'est vrai. C'était vrai pour le coup. Il a du mal à gérer ses émotions. Il se met en colère et tout. Il a de la colère en lui. J'essaie de lui expliquer pourquoi. Je voulais pas que mon fils, il ait de la haine envers lui non plus, quoi. Je voulais pas qu'il le voie comme un monstre. Et donc, en fait, du coup, je préfère à la rigueur un peu victimiser l'autre. C'est-à-dire dire, tu sais, ça peut, parce que là, bon, pour le coup, des fois, je suis au courant aussi de ce qui se passe. Mais dire, voilà, non, il a pas le droit de te taper. Il a pas le droit d'être méchant avec toi. Mais parfois, on peut comprendre et on a le droit de pardonner. On a le droit de recommencer. Alors, si vous arrivez tous les deux à faire la paix, ou alors, je dis aussi à mes enfants, eh ben, ne joue pas avec lui, ne va pas avec lui. S'il est de à droite, eh ben, toi, tu vas à gauche. Tu vas à l'autre bout de la pièce. Il sait pas se contenir, il est violent, n'y va pas. Tu le fuis, en gros, quoi. Voilà. Ça aussi, c'est une technique. La technique aussi d'ignorer, etc., de ne pas répondre aussi pour pas attiser le truc, pour pas rentrer dans le conflit. Ce sont des valeurs que j'ai apprises à mes enfants. Il y a plein de solutions comme ça. Mmh. Et les enfants, ils savent s'adapter, hein.
0: Parce qu'en fait, sous prétexte qu'on veut protéger nos enfants, effectivement, parfois, malheureusement, on les désautonomise, quoi.
1: Oui,
0: on les...
1: c'est ça. Donc, du coup, j'apprends ça à mes enfants, à aller un peu analyser l'autre, à dire, bon, ben voilà, est-ce que vraiment il t'embête tout le temps? Est-ce que c'est occasionnel? C'est que quand il est fatigué ou de mauvaise humeur? Parce que quand ils sont tout petits, avec la fatigue, il y en a exécrable, les enfants.
0: Beaucoup aussi.
1: Est-ce que peut-être, voilà, il y a plusieurs facteurs. Il faut expliquer tout ça à l'enfant, mais ça veut pas dire... ça veut pas dire cautionner les enfants qui frappent notre enfant. On n'est pas non plus dans le monde des bisounours. Après, évidemment, on essaie de discuter avec les enseignants, les parents en question, etc.
0: J'aimerais bien qu'on parle du coucher, parce que ça fait partie des limites fondamentales avec donc là, le fait de se vêtir et la nourriture.
1: Oui.
0: Y a énormément. Combien de parents ont de mal à coucher leurs enfants? À notre génération, je crois qu'on est de la même, à peu près, c'était la mienne à quelques années près.
1: Oui.
0: Nous n'avions aucun problème, ou presque aucun problème.
1: À part la peur du noir,
0: mais c'était
1: du coup, je parlais, bon. Oui, là, maintenant, ils dorment avec leurs parents.
0: Vous savez ce que c'était à l'époque, nous? C'était pour ou contre la veilleuse.
1: Vous
0: rappelez de cette époque?
1: Ça, oui,
0: nos parents parlaient entre eux de ça.
1: C'était ça.
0: Maintenant, c'est, ah non, mais moi, elle veut pas se coucher, il veut pas se coucher.
1: Ils dorment avec leurs parents aujourd'hui, hein. Moi,
0: ils dorment avec leurs parents.
1: Oui, complètement.
0: Etc., etc.
1: Moi, j'ai le papa qui dort sur le canapé et l'enfant qui dort avec la maman. J'en ai plein en consultation. Parce que je fais beaucoup, beaucoup de thérapie du sommeil. J'en ai énormément.
0: On aurait dû faire 52 minutes là-dessus, hein.
1: Ouais,
0: c'est bien. Qu'est-ce qu'on fait avec ça? Allez-y.
1: L'enfant, il doit reprendre sa place.
0: Il reste 3 minutes.
1: Il a pas la place du couple, hein, déjà. Il a rien à faire dans le lit des parents. Ça, je le dis, je suis catégorique là-dessus. On va tout faire pour que l'enfant redorme dans son lit. Et moi, j'aide les parents. Je leur donne des vrais outils, par contre.
0: Alors, allez-y.
1: Je place des routines, etc. Donc déjà, il faut que le parent soit sûr de lui. Très important. Si le parent doute,
0: on reste ferme.
1: Si c'est le lundi, il dort avec moi, le mardi dans son lit, le mercredi dans le salon, ça va pas. C'est à partir d'aujourd'hui, tu vas dormir dans ton lit. Je vais t'expliquer pourquoi c'est important de dormir dans ton lit, etc. Et on ne démord pas. Et on est sûr de soi. Parce que la maman qui hésite, qui a de la peine pour son enfant et qui culpabilise, ça marchera pas.
0: Non.
1: L'enfant, il va le ressentir. Donc après, il y a plein de petites astuces comme instaurer une routine régulière tous les soirs, un vrai rituel de la sortie d'école jusqu'au coucher parce que ça sécurise l'enfant. Un cadre, des limites.
0: Ça vous le dites, hein.
1: Oui,
0: tout le temps.
1: Ça sécurise l'enfant. Complètement.
0: Par le rythme.
1: S'il y a des peurs, etc., on en parle avec l'enfant. On en parle. Pourquoi tu as peur?
0: Peur de la
1: sortie.
0: On essaie
1: de déconstruire cette peur, expliquer, etc., etc. Je le fais aussi en consultation avec les enfants. Parce que voilà. Mais on essaie de déconstruire cette peur et on essaie de le rassurer, évidemment. Mais pas à outrance. C'est-à-dire qu'au bout d'un moment, quand l'enfant, il veut pas coopérer, bon, bah. Hein, à partir du moment où vous avez tout fait, la veilleuse, la porte ouverte, etc.
0: Ouais. Après, on rentre et l'horaire, c'était là. L'horaire, ça, très là, important. C'est le sujet qui est très, très, qui fâche énormément. Il nous reste très
1: 20h, 20h30, quand ils sont petits.
0: C'est... Jusqu'à quel âge?
1: 8 ans, 9 ans. Bien 10 ans. Hein.
0: 10 ans, pardon.
1: Bien.
0: Vous rendez compte de ce qu'on est en train de dire.
1: École primaire.
0: Hein. Ah, mais attendez.
1: École primaire, 20h30, ils sont déjà au lit et tout, quoi.
0: Il y a un gros problème. Ah
1: oui, il y en a plein, ils me disent 21h30, 22h. C'est trop grave.
0: Ouais.
1: Trop grave, ils couchent trop tard leurs enfants. Donc voilà, c'est très important cette routine. Respecter les horaires, l'enfant en a besoin. Ça joue sur son humeur le lendemain, sur sa fatigue, etc. Ça joue sur tout, sur son bien-être émotionnel et tout ça. Donc on doit être présent au moment du coucher, pas trop, pas rester 4 heures avec son enfant pour l'endormir.
0: Ah d'accord. Ah ok.
1: Ah ben non, non, c'est, ça doit être réglé vite fait.
0: Mais c'est pas bon.
1: C'est parce qu'en fait, il faut passer du temps avec l'enfant en amont, avant. Parce que sinon, si l'enfant a manqué de son parent, vite, vite, il veut tout. À la dernière minute, à 21h, il veut l'histoire, le câlin, le bisou, raconter sa vie, sa journée et tout. C'est pas possible. Je veux dire, raconte ta vie à 18h30, à 19h30, tu fais une petite histoire. Et puis comme ça, à 20h30, bon ben l'enfant, il y a juste le petit bisou qui va vite.
0: Ouais.
1: En tout cas, moi, c'est ce que je fais avec mes enfants.
0: D'accord. Et, pour l'horaire, d'un coup, là, c'est pareil que pour la chambre, enfin, l'isoler, enfin, le mettre, oui. Voilà, dans son lit, dans sa chambre,
1: oui.
0: Dorme seul dans sa chambre,
1: oui. Ouais.
0: Il faut être intraitable.
1: Oui.
0: Quitte à souffrir un peu au départ, c'est un peu dur.
1: Ah oui,
0: mais...
1: non, même s'il y a des pleurs et tout, c'est pas grave. Et il dormira mieux, je leur dis, moi. Mais il dormira mieux parce que pleurer, alors, un truc, c'est vraiment, faut pas rire, parce que c'est pour de vrai. Quand l'enfant, il pleure, il fait une décharge émotionnelle. Et pour de vrai, ça lui fait du bien de pleurer. Il y a des enfants qui ont besoin de leurs petits pleurs du soir, comme ça, ça fait partie du rituel. Donc il va pleurer, c'est pas grave, il dormira bien.
0: Puisqu'on sait ce qu'on fait.
1: C'est-à-dire qu'il a besoin de décharger toutes ses tensions de la journée. Ouais. Tout va bien, parents, respirez, votre enfant pleure, il va très bien, il est en très bonne santé.
0: Ouais.
1: Il
0: n'y
1: a pas de problème. Il s'en souviendra plus le lendemain.
0: 20h30, les amis.
1: Ah, oui,
0: rappelez-vous
1: oui.
0: Bien, attention.
1: Vraiment, très important.
0: Il y a un défaut de sommeil qui s'aggrave d'ailleurs d'année en année en France.
1: Oui.
0: En tout cas, merci infiniment d'être venu, Stella.
1: Merci pour cet accueil, merci beaucoup.
0: Vraiment, lisez l'éducation réaliste, hein, au courrier du livre, hein, chers parents qui nous écoutent, le livre qui déculpabilise les parents avec tout plein d'exemples, de recettes, d'expériences, d'échecs, de réussites. Bref, merci à vous pour ce travail, Stella Amiard. Je rappelle que vous êtes psychopraticienne et maman de 5 enfants. Eh bien, merci Guillaume Nogaret et sa petite Elisabeth, je peux me permettre, qui l'éduque fort bien. Il peut, avec Enquête de sens tous les jours dans les oreilles. Et merci à Jessica Vianini pour la préparation. Très bonne journée à tous.
1: Merci.